0: ce que sont ces trackers ou pisteurs.
1: Voilà, tout à fait. Comment ils fonctionnent et pourquoi ils sont dangereux. Alors, on ne rentre pas dans le détail de comment ils fonctionnent. Hein. Bien évidemment, ça reste très, très haut niveau. On ne va pas faire de code, je vous rassure.
0: L'idée, c'est donc, de vulgariser, voilà.
1: Voilà, il y a cette vidéo, ces vidéos. Il y a également des slides pour qu'ils soient diffusés aux personnes qui assistent à la formation.
0: Donc un diaporama pour accompagner la présentation.
1: Il y a une fiche récapitulatrice, je vais y arriver, de déroulé de la formation pour le formateur ou le médiateur ou la médiatrice numérique. Et à la fin de la présentation, chaque participant repart avec son propre déroulé, ce qu'il a fait, ce qu'il a appris, et pour pouvoir se le remémorer quand il veut. Il ouvre sa fiche, il lit, il se rend compte que ah, là il n'a pas été bon, il aurait pu faire mieux. Et petit à petit, peut-être réussir à se débarrasser de mauvaises habitudes.
0: Voilà, donc c'est vraiment une formation, on va dire, une présentation clé en main. Tout est déjà prêt. Et pour concevoir ce kit, je sais que vous avez fait appel à des bénévoles. Vous l'avez testé. Il y avait un prototype en fait qui circulait à un moment. C'est intéressant de savoir comment vous avez conçu ces outils.
1: Déjà, il faut rendre hommage à Metalpou qui a porté le projet.
0: Metalpou, c'est un autre membre de Exodus Privacy.
1: Tout à fait, qui a été président pendant 3 ans et qui a porté ce dossier. Et comme elle est médiatrice numérique, elle a pu contacter de ses collègues qui ont eu la primeur de tester ce kit. Et on a également fait quelques appels discrets, mais appuyés sur les réseaux sociaux pour avoir un échantillon plus vaste. Et les retours qu'on a eus étaient tous excellents. Donc, on a persévéré dans nos erreurs.
0: Et à propos de retour, une fois que vous avez publié donc, la version officielle de ce kit pédagogique, une fois qu'il a été validé, peaufiné et mis à disposition en ligne, j'imagine que vous avez aussi fait de la pub pour que les gens justement puissent le télécharger et l'utiliser. Et est-ce que vous avez eu des retours de la part de personnes qui auraient téléchargé, utilisé ce kit?
1: Alors il y a beaucoup de gens qui nous ont dit j'ai récupéré le kit, je vais l'utiliser, et qui nous disent plus rien.
0: Ah, bon,
1: c'est pas grave, hein. C'est pas grave, l'important c'est qu'ils l'utilisent. Et puis 2-3 personnes qui lui ont dit « Ah, c'est génial, ça a bien marché, je referai. » Et ça, ça fait très, très plaisir.
0: Bah oui, parce que c'était un projet quand même de longue haleine. Hein.
1: Oui.
0: C'est parce que en fait, ouais, moi, je regardais les outils et tout semble très simple. C'est-à-dire qu'il y a, par exemple, dans la vidéo, dans les slides, dans le diaporama, il y a des dessins très simples, pas trop chargé en mots, ce qui est très bien pour les diaporamas, éviter d'écrire trop dans les slides, etc. Mais en fait, avoir cette simplicité, ça demande beaucoup, beaucoup beaucoup de travail. C'est peut-être synthétiser, rendre simple et agréable et plaisant aussi à voir. C'est un gros boulot. Et les dessins aussi sont très jolis. C'est qui à l'origine pour les dessins?
1: Alors, ça dépend de la version, en fait. La toute première version, c'est les dessins de Metalpou.
0: D'accord.
1: La musique aussi. Et la nouvelle version qui ne devrait pas tarder. Les dessins sont de Lila, si je me souviens bien. Ça implique la mise en forme et l'animation.
0: D'accord. Eh ben, on les remercie très très fort, parce que c'est vraiment un joli travail. Et toi, Audric, est-ce que tu as eu des retours suite à la publication de ta bande dessinée Datamania?
2: Ah, bah, pour la bande dessinée, j'ai eu des retours d'autres médiateurs numériques. Et d'ailleurs, dans la BD, il y a un petit clin d'œil à Exodus Privacy. Peut-être qu'il y en a qui l'ont vu. Mais oui, des retours très, très positifs. Et même des retours aussi de magazines un peu techniques. Je pense à Linux.

0: Linux Magazine, notamment quand on a parlé. Donc ça faisait plaisir
1: Waouh.
0: d'avoir cette petite mise en avant.
1: Est-ce qu'ils ont publié un commentaire, un avis sur le
0: Il y a
1: magazine?
0: eu un article, ils avaient fait un article complètement. De mon côté, j'avais fait une petite revue de presse où j'avais récupéré toutes les infos que j'avais trouvées, parce que il y a eu un petit peu de communication autour du livre, malgré tout, donc ça j'en suis plutôt content. Et que des retours positifs.
1: Très bien. Bah, écoutez, je vous propose de faire une pause musicale là, parce qu'après on va aborder d'autres sujets. Donc après la pause musicale, nous continuerons à parler de ce sujet. Mais pour l'instant, nous allons quitter donc un titre qui a été choisi par Audric, Cascade par Kubi. On se retrouve dans environ 4 minutes. Belle journée à l'écoute de Cause Commune, la voix des possibles.
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0: Nous venons d'écouter Cascade par Cubi, disponible sous licence libre Creative Commons CC BY SA 3.0. Comme je disais tout à l'heure, ce titre a été choisi pour notre invité Audrey Guedin, qui nous a dit aimer beaucoup les sonorités 8 bits. Avant de lancer notre jingle spécial musique, est-ce que tu peux nous expliquer, Audrey, qu'est-ce qu'on entend par cela ?
1: Alors, c'est de la musique qui fait beaucoup penser à ce que peuvent faire des sonorités de jeux vidéo. On peut parler de musique chiptune également, parce que les toutes premières musiques de jeux étaient faites directement avec des micro-puces. Comme je suis assez fan de jeux vidéo, notamment de vieux jeux, voilà, c'est un type de musique que j'aime bien. Je trouve que ça donne toujours un petit peu la pêche.
0: C'est vrai, moi j'ai dansé. Et c'est tout, ouais, c'est tout en cohérence avec ton parcours.
1: C'est ça.
0: Place au jingle musique.
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0: Nous allons poursuivre notre discussion. Je suis Isabelle Lavani de l'April. Les autres personnes qui participent à l'émission sont Audrey Guedin et Louis Neuf de Exodus Privacy. Cette émission est consacrée aux enjeux de la vie privée sur Internet et sur les appareils connectés. N'hésitez pas à participer à notre conversation au 09 72 51 55 46 ou sous le salon web dédié à l'émission sous le site causecommune.fm, bouton chat. Dans cette deuxième partie de notre sujet principal, j'aimerais vous lire les commentaires que Mario Dill, donc membre du conseil d'administration de l'April, a laissé sur le chat de l'émission. Elle dit souvent les boutons accepter ou refuser. Elle fait référence aux cookies hein, quand on va sur un site web ne sont pas sur le même plan, l'un en bas et l'autre en haut, écrit plus petit en plus, donc il faut remonter sur la page. C'est très pénible de toujours avoir à refuser. Il faudrait que ce soit l'inverse. On refuse tout par défaut et on choisit ce qu'on accepte. Donc effectivement, même quand on est au courant qu'il peut y avoir des cookies qui récupèrent des informations et que l'RGPD, c'est-à-dire le règlement général sur la protection des données, aujourd'hui, voilà, c'est une loi qui oblige les sites web à donner le choix aux utilisatrices et utilisateurs, en fait, ça, les choses ne sont pas forcément rendues simples pour effectuer un choix et éclairé. Est-ce qu'on peut en profiter de cette remarque de Mario Dill pour expliquer pourquoi certains cookies, on peut pas s'en passer? Et d'autres, par contre, on aurait a priori la faculté de choisir ou pas de les avoir sur son ordi. Peut-être Louis Neuf pour commencer.
3: Personnellement, je refuse tous les cookies. Point. Donc, je commence par ça. Et puis après, je regarde le site sur lequel je suis et quel est son niveau d'intérêt pour moi. Est-ce que c'est vital? Est-ce que c'est intéressant? Est-ce que c'est amusant? Ou est-ce que c'est bof? Et selon mon résultat d'analyse, j'accepte ou pas certains cookies. Et je pense que c'est, malheureusement, parce que la loi n'est pas respectée, la seule façon de faire. On commence par interdire et puis après, on autorise peut-être quelque chose. Mais il est vrai que c'est l'inverse qui devrait être mis en place. Et c'est ce que demande la loi. Par défaut, c'est non.
0: Mais pas tout le monde...
3: Bien, d'accord.
0: Oui, et malheureusement, normalement, il devrait y avoir juste un clic à faire pour refuser, alors que dans certains sites, il faut vraiment chercher, cliquer plusieurs fois pour tout refuser. Donc, j'aime bien ton approche, Lunov. Tu te dis, est-ce que ce site, est-ce que c'est important, est-ce que c'est vital pour moi? On peut aussi choisir en fonction de nos vrais besoins. Si juste on se pose un instant et on prend le temps de réfléchir. Et quand on parle de cookies, ce que les sites appellent cookies nécessaires, de quoi il s'agit? Les cookies qu'on peut pas refuser, même si on peut refuser les autres, c'est quoi, Audric?
1: Bah, il y a certains cookies, par exemple sur une boutique en ligne, le cookie qui va enregistrer ce qu'il y a dans mon panier. Donc si il n'y a pas de cookie, en fait, je ne peux pas avoir de panier, donc ça ne marche pas dès que je vais changer de page. Donc, ça, c'est un cookie qui est essentiel, sinon le site, entre guillemets, il est cassé. Donc cela, je peux comprendre qu'on en ait besoin, mais les autres, effectivement, si je peux dire non, voilà, je dois pouvoir le faire. Mais il y a aussi un autre problème, il y a respecter la loi, mais aussi faire appliquer la loi. En France, c'est la CNIL, hein, la Commission nationale, c'est quoi, informatique et liberté, qui est censée, entre guillemets, taper sur la tête des entreprises qui respectent pas la loi, sauf que eux-mêmes, parfois, ont du mal à se positionner. Alors, ils sont pas énormes, hein, à la CNIL, il n'y a pas beaucoup de personnes, et ils n'ont pas énormément de pouvoir, finalement. Si bien qu'ils tolèrent, eux, entre guillemets, le bandeau de cookies, où, par exemple, il y a accepter qui est en vert et continuer sans accepter, donc qui est pas vraiment refusé, hein, c'est refusé sans le dire, qui va être grisé et dans un coin et qu'on va pas voir. Donc pour l'instant, ça passe encore. Peut-être qu'un jour ça va changer, mais voilà, faudrait faire appliquer la loi vraiment complètement.
0: Oui, la CNIL est une autorité indépendante, donc qui est là pour informer déjà les personnes sous leurs droits et les aiguille aussi sur les démarches à faire pour faire respecter la loi. Il y a beaucoup de formulaires, par exemple, que vous pouvez télécharger. J'en parle parce que je l'ai fait moi-même. Un formulaire, par exemple, pour des modèles de messages pour demander un site, par exemple, d'effacer vos données, vos adresses de contact, vos données personnelles. Et normalement, elle est aussi là voilà, pour sanctionner, hein, cette partie-là aussi. Donc, sur signalement, pardon, des personnes. Mais comme tu le disais, Audric, les moyens de la CNIL ne sont pas à la hauteur des objectifs. Ça,
1: Oui, clairement.
0: Ça, c'est
1: Et
0: sûr.
1: puis, même sur les signalements qu'on peut faire, il peut y avoir beaucoup de mois de délai pour qu'il y ait un traitement, et parfois ça n'aboutit à rien. Donc, on peut voir sur Internet, sur les réseaux, certains activistes voilà, qui s'énervent un petit peu et qui s'impatientent du manque de réactivité de cet organisme.
0: Oui, tout à fait. Donc, j'ai porté cet exemple de Mario Deal. Donc, on ne peut pas s'attendre que la CNIL ressoude tout. Ça, c'est sûr. Donc, il faut déjà nous-mêmes nous outiller pour faire le maximum de notre côté. Et là, c'est la partie où je vous invite, en fait, à partager avec nos éditrices, auditeurs, les astuces pour s'informer, pour avoir des conseils, justement pour s'outiller. Qu'est-ce que vous conseillerez de faire, voilà, pour une personne qui souhaite, allez, aujourd'hui je commence à mieux protéger ma vie privée quand je vais sur Internet ou quand j'utilise mon smartphone. Audric?
1: Je pense qu'en numéro un, voilà, c'est facile à dire, mais il faut faire de la veille. Il faut s'informer. Donc, il faut suivre sur les réseaux les bonnes personnes. Alors, à la fois des personnes très techniques et également des personnes qui vont justement vulgariser tout ça. Je pense que c'est intéressant d'avoir, entre guillemets, les deux points de vue. Il faut lire des livres. Il faut être curieux et il faut prendre le temps de se faire accompagner. Alors, sur Internet, mais aussi dans des lieux physiques. Il faut participer à des événements. Je pense notamment à ce qu'on appelle les cafés vie privée, qui sont des événements qui ont lieu bien souvent dans des lieux privés, donc dans des bars, dans des cafés, dans des bibliothèques, où là on va rencontrer un collectif, une association, en tout cas un groupe de personnes qui met du temps et qui va justement expliquer tout ça et accompagner le public dans la prise en main et l'installation de certains outils pour protéger leur vie privée. Il faut aller voir aussi s'il y a une association Linux dans son coin, les fameux GUL, les groupes d'utilisateurs de logiciels libres. Il y en a un petit peu partout, donc il faut pas avoir peur de pousser la porte et de demander de l'aide à quelqu'un qui est un peu plus au courant de tous ces sujets-là. Et puis à force, on va monter en compétence et on sera peut-être autonome.
0: Par ailleurs, je vous rappelle qu'il y a un site qui s'appelle agendadulibre.org, qui permet facilement de trouver des événements autour du logiciel libre, mais aussi autour des sujets de vie privée près de chez vous. Les événements sont affichés sous forme de calendrier, mais aussi sous forme de cartes. Donc c'est facile d'en trouver. Et le même site référence aussi les associations, les structures. qui s'occupe de ces sujets. Donc n'hésitez pas à le consulter si vous voulez franchir le pas. Et j'aime beaucoup ce que tu dis, Audric, c'est-à-dire voir les gens aussi en vrai, parce que parfois se mettre à lire un bouquin ou je sais pas, se mettre à suivre tout seul dans son coin des tutoriels dans l'ordi, ça peut être un peu dur, un peu déprimant, tandis que voir des humains, interagir avec des humains, ça peut être une très très porte d'entrée et ça peut nous motiver, nous encourager, le fait de voir d'autres personnes. Donc je trouve que c'est pas mal comme idée. Louis IX, tu as d'autres suggestions?
3: Éteignez vos téléphones.
0: Et pourtant, tu fais partie d'une association qui a mis en place plein d'outils pour mieux utiliser nos téléphones. Mais tu dis c'est mieux d'éteindre.
3: Mais qui n'est pas totalement dénué de raison. Parce que si on regarde bien la plateforme Exodus Privacy, par exemple, nous avons, laissez-moi retrouver les chiffres, 500 000 rapports pour 210 000 applications testées, ce qui est absolument énorme. On se demande encore comment ça tient sur les machines, mais ça tient, grâce à certaines personnes de l'association qui font un boulot formidable. Voilà, je le dis, hein, parce que il faut que tout le monde ait sa louche.
0: Et en fait, on va rappeler d'ailleurs que Exodus, ce sont deux outils principaux. C'est la plateforme en ligne, donc c'est une plateforme d'audit. C'est très simple à utiliser, n'est-ce pas, Louis IX?
3: Moi, je le trouve très simple, forcément, puisque j'ai participé à sa mise en place. Mais je peux comprendre que ce soit un peu déroutant au début. Le principe, c'est que on a une nouvelle application qui nous tombe dans les mains, parce que le collègue vous en a parlé, parce que... Et avant de l'installer de façon un peu, je dirais pas bête, mais un peu impulsive, on va aller sur la plateforme et essayer de voir si elle a été déjà analysée, et si elle ne l'a pas été, la proposer, et avoir le rapport de l'analyse avec le nombre de pisteurs présents dans cette application et le nombre d'autorisations qu'elle demande. Et quelles autorisations? Parce qu'il ne faut pas oublier que dans les applications Android et iPhone aussi, hein, c'est le cas aussi sur iPhone, il y a les pisteurs, mais il y a aussi les autorisations qui sont demandées.
0: Cette autorisation, c'est-à-dire l'application demande à pouvoir accéder à des choses que sont dans le téléphone, à d'autres applications.
3: Par exemple, une application de lampe de poche qui va vous demander d'accéder à vos contacts.
0: Ça ne sert à rien.
3: Voilà, je suis ravi de te l'entendre dire. C'est exactement ce qu'il faut se dire. C'est tout à fait ce qu'il faut se dire. Ce truc, est-ce que j'en ai besoin, réellement? L'exemple le plus courant qu'on cite dans les conférences, c'est notre souffre-douleur Météo France, qui demande la géolocalisation toutes les minutes. Qu'est-ce qui se passe dans la rue toutes les minutes? Qui se met à pleuvoir comme ça d'un seul coup, des sauts? Non, ça se voit. Donc là, il y a quelque chose qui ne va pas. On est bien d'accord.
0: Je crois d'ailleurs que c'est l'une des applications qui demande le plus d'autorisation et qui a le plus de pisteurs, je me trompe.
3: Tout à fait. Je n'ai pas l'application la plus demandée, la plus pisteuse en tête, mais ça fait partie des plus importantes, oui, tout à fait.
0: J'invite du coup les personnes qui nous écoutent à faire le test. On met le lien à l'application sur la plateforme d'audit d'Exodus. Vous avez la référence sur la page de l'émission. Et là, le rapport vous sort toutes les permissions et tous les pisteurs qui sont présentes. C'est assez impressionnant. Je vous invite vraiment, vraiment à le faire. Et Exodus n'est pas seulement ces plateformes d'audit en ligne, c'est aussi l'application. Du coup, ça a la même fonction, j'imagine.
3: Tout à fait, c'est la même fonction, sauf qu'on n'a pas besoin d'être devant son ordinateur. L'application peut être téléchargée sur le Play Store et sur Android, qui est un magasin alternatif. C'est un peu plus compliqué sur Android, ça s'adresse plus à des publics un peu plus éduquée.
0: Alertée,
3: voilà. Mais sur le Play Store, elle est disponible, et donc vous pouvez la récupérer. Et ce que va faire l'application, c'est qu'elle va demander au téléphone de lui donner la liste des applications installées, va faire un boubli-boulga avec ça, l'envoyer à nos serveurs qui vont déplier le boubli-boulga et vous renvoyer le résultat pour telle application. Il y a tant de pisteurs et tant de permissions, et voici ces permissions. Et là, c'est à vous de juger. Est-ce que vous avez besoin de l'application de la Poste pour trouver une boîte aux lettres ?
0: C'est ce que tu disais, à l'occasion d'un autre échange, ce qui est important pour l'association, c'est pas de vous, l'association ne veut pas vous dire ce que vous devez faire ou pas faire. L'association vous invite à utiliser, choisir en connaissance de cause. Et après, vous réfléchissez. Bien évidemment, vous faites l'exemple, je crois, dans le kit pédagogique, vous faites l'exemple d'une application de type médical, donc oui. qui a un besoin vital. Donc dans ces cas-là, même si on est au courant qu'il y a des permissions qui sont demandées complètement farfelues, qu'il y a des pisteurs, on se dit c'est ma vie qui est en jeu parce que j'ai une maladie grave. Tant pis, je peux pas m'en passer. Mais pour d'autres choses, comme tu dis, la lampe de poche ou d'autres applications plus banales, on va dire, on peut se poser la question effectivement. Trouver une alternative qui demande moins d'autorisation. Par ailleurs, les applications qui sont analysées sont bien des applications pour Android. Tu confirmes ?
3: Tout à fait. Il existe un autre projet pour iOS.
0: D'accord.
3: Je n'ai pas son nom en tête, qui s'appuie un peu sur nos travaux, mais qui a beaucoup plus de difficultés que nous du fait de la politique un peu méchante d'Apple à ce sujet-là.
0: D'accord, donc c'est plus compliqué. Si tu as le nom de projet, tu pourras me le passer plus tard, je l'ajouterai volontiers dans les références de l'émission de ce jour.
3: Bien sûr.
0: Donc le temps file. Donc on a parlé de plusieurs projets que vous avez mis en œuvre. Quels sont les prochains projets autour de ces thématiques que vous avez en tête? Une deuxième BD, Audric, peut-être?
1: J'aimerais beaucoup. J'ai commencé à écrire quelque chose qui parle du numérique responsable, donc l'impact environnemental du numérique, qui est un autre sujet. Ça pourrait aussi parler d'intelligence artificielle. Voilà, on en parle beaucoup en ce moment, et pareil, on peut se poser la question à la fois sur l'impact écologique, mais également sur la question des données, des data. Donc c'est un projet, ça avance tranquillement, on va voir si ça aboutit, mais voilà, j'aimerais bien faire quelque chose là-dessus. Ouais.
0: Plutôt sous forme de livre, peut-être, cette fois, d'essai.
1: Non, de bande dessinée encore. J'aimerais bien garder un peu la même logique avec un personnage qui fait une espèce de road trip, un voyage, et qui va comme ça trouver de nouvelles connaissances qu'il va ramener à ses proches.
0: Je peux suggérer une femme, cette fois ?
1: Mais alors, c'est vrai que c'est une critique qu'on m'a faite, qu'il n'y avait pas assez de personnages féminins dans la BD, mais c'est parce qu'il y a une partie de la BD qui a été coupée. J'avais écrit 15% de plus, et c'est avec l'éditeur, avec plusieurs allers-retours, j'ai dû rogner des choses, donc il y a des personnages qui se sont mixés, et effectivement, il y a eu des femmes qui ont disparu. Metal Pou était d'ailleurs présente à l'origine de la BD.
0: Ah, c'est dommage. Il faut lui rendre absolument hommage dans la deuxième BD, du coup.
1: Je vais essayer.
0: Et pour Exodus Privacy, ou pour toi en particulier, Louis-Neuf, quels sont les projets qui mijotent en ce moment ?
3: Alors les projets, c'est recruter de nouveaux bénévoles, parce qu'on commence à s'essouffler un petit peu, avoir un peu de sang neuf, continuer de faire en sorte que la plateforme soit disponible dans un nombre de langues assez incalculable.
0: Et déjà aujourd'hui, c'est disponible en plusieurs langues ?
3: Ah oui, énormément. Je crois qu'il y a plus de 80 langues.
0: C'est énorme, mais du coup, vous avez réussi à recruter tous ces traducteurs, traductrices pour le faire ?
3: Sur une application partagée, je n'ai plus son nom en tête, décidément j'ai des problèmes de tête. Les gens de la communauté sont venus traduire spontanément.
0: C'est génial.
3: C'est assez dingue d'ailleurs, cette communauté est incroyable, puisqu'on a déjà laissé des posts de blog le soir 22h en disant si vous avez le temps de traduire un petit truc, ce serait sympa. Et le lendemain, c'est tout le site qui était traduit.
0: Incroyable.
3: Donc, je trouve peur.
0: Et en fait, le site d'Exodus Privacy, d'ailleurs, aujourd'hui, elle est disponible en français et en anglais. Oui. Et après, comme tu dis, la plateforme, elle en elle-même, a toutes ses langues à disposition. Et donc, il faut recruter des bénévoles. Donc, comment on fait pour participer? Est-ce qu'il faut être technicien?
3: Non, pas du tout. Pas du tout. Ah. Il faut juste avoir envie. C'est tout ce qu'on demande. Avoir envie. Je prends encore une fois l'exemple de Metalpou parce que elle est symbolique. Elle était bibliothécaire quand elle nous a rencontrés. Elle a été présidente de l'association pendant 3 ans. Voilà. Elle s'est mise à la technique. C'était même pas obligatoire, mais elle s'est mise à la technique. Et elle s'est sentie bien. Donc, venez. Venez, on a des cookies. Ben non, on n'a pas de cookies.
0: Ou alors des vrais cookies.
3: Voilà.
0: Bah, et je trouve que c'est une bonne façon pour conclure du côté de l'UNEF. Exodus Privacy, c'est une association qui fait des choses hyper utiles pour notre vie privée. Ce serait dommage de perdre ces projets. Donc il faut les garder en vie. Pour les garder en vie, vous avez besoin de personnes. Donc n'hésitez pas à contacter l'association. J'imagine qu'il y a une adresse de contact très simple.
3: contact@exodus-privacy.eu.org.
0: Voilà, donc c'est super simple, vous le retrouvez aussi sur le site. Vous écrivez, vous dites ces sujets m'intéressent, je veux apporter ma pierre, je sais faire ça et ça, ou alors je sais rien faire, dites-moi ce que je peux faire pour vous aider. C'est très très très simple. Et côté de Drick, qu'est-ce que tu aimerais que nos éditrices auditeurs retiennent de notre échange? Est-ce qu'il y a un dernier passage que tu souhaiterais faire passer?
1: Oui, bah je veux dire que c'est toujours possible de se poser les bonnes questions et d'essayer de changer des habitudes. Alors, faut y aller étape par étape. Hein. C'est comme passer au bio. Hein. On va pas d'un coup manger bio et local du jour au lendemain. C'est un peu compliqué. C'est parce que c'est vu comme une contrainte. Donc, faut le faire petit à petit. Pour rebondir sur la contribution, la première forme de contribution, c'est d'en parler tout simplement, d'essayer les applications libres, d'essayer Exodus, d'en parler autour de soi, et puis étape par étape on va y arriver. Si j'ai un seul conseil à donner, c'est déjà commencer par installer Exodus sur votre téléphone, et puis à utiliser un gestionnaire de mots de passe, parce que mine de rien c'est quand même le truc qui embête tout le monde, hein, les mots de passe, et ça reste une porte d'entrée assez facile sur votre vie privée. Donc utiliser un gestionnaire comme KeePass, Bitwarden ou ProtonPass, déjà ça sera une première étape plutôt cool.
0: Très bien ce conseil, je vais rajouter sur la page de référence les liens outils pour retrouver les pages qui parlent de ces gestionnaires de mots de passe. Moi-même j'utilise KeePass, je le trouve génial, et bien évidemment vous pouvez aussi lire la bande dessinée Datamania de Drick Guédin, parce que vous y trouvez aussi des tutoriels et des suggestions pour mieux protéger votre vie privée. Je souhaiterais remercier énormément mes deux personnes invitées d'aujourd'hui, donc Drick Guédin et l'UNEF de l'association Exodus Privacy. Merci d'avoir participé et je vous souhaite une bonne continuation avec tous vos projets.
3: Merci à toi de nous avoir invités.
4: Eh bien, merci beaucoup, j'étais très content de revenir dans l'émission et de pouvoir échanger de ces sujets avec toi et avec l'UNEF, parce que il faut en parler, il faut continuer d'alerter le public et de le sensibiliser. Donc merci encore.
0: Ben, nous allons maintenant faire une pause musicale. Et après la pause musicale, nous entendrons une nouvelle chronique de Marie-Odile Morandi sur le thème « Elles s'engagent en faveur du logiciel libre au sein de leur communauté ». Nous allons écouter « L'étoile danse » par Meidan et on se retrouve dans moins de 2 minutes. Belle journée à l'écoute de Cause Commune, la voix des possibles.
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0: Nous venons d'écouter l'étoile danse parmi les dents, disponible sous licence libre Creative Commons CC BY 3.0. J'ai choisi un morceau de piano exprès pour notre chroniqueuse Marie-Odile Morandi, car je sais qu'elle préfère ses sonorités. Et voilà le jingle.
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0: Je suis Isabella Vanier de l'April. Nous allons passer au sujet suivant. Et comme je disais, nous allons poursuivre avec la chronique « Les transcriptions qui redonnent le goût de la lecture ». Marie-Odile Merwandi, membre du conseil d'administration de l'April et animatrice du groupe Transcription, partage ses choix, voire ses coups de cœur, qui mettent en valeur deux ou trois transcriptions dont elle recommande la lecture. Le thème de la chronique de ce jour, elle s'engage en faveur du logiciel libre au sein de leur communauté. La mise en voix est de Laure-Élise Deniel.
2: Bonjour à nos chères auditrices et auditeurs de cette chronique, les transcriptions qui redonnent le goût de la lecture. Le 10 juin dernier se sont déroulées à Lyon les rencontres professionnelles du logiciel libre. À cette occasion, l'April avait dépêché une envoyée spéciale, Julie Chaumard, qui a parcouru les allées de cet événement et interviewé sur leur stand quelques participantes et participants. Nous avons pu écouter ces interviews comme si nous y étions, nous dit Julie, lors de l'émission Libre à vous du 25 juin 2024. Parmi les personnes qui ont répondu aux questions de Julie, deux femmes avaient aussi participé, chacune, à une émission Libre à vous en septembre 2020 et en décembre 2022. Vous pouvez réécouter ces émissions, lire leurs transcriptions, les liens sont sur la page des références de l'émission de ce jour. Aujourd'hui, nous allons revenir sur l'engagement de ces deux femmes politiques en faveur du logiciel libre au sein de leur communauté. Claudine Chassagne, adjointe au maire de la ville de Saint-Martin-du-Riage, une commune de 5600 habitants dans le département de l'Isère, est élue depuis 2014, en charge, entre autres, du numérique, réélue en 2020, toujours en charge du numérique avec d'autres casquettes. Pour gérer les services de la commune, la mairie comporte à peu près 150 agents. Emeline Baum est vice-présidente de la métropole de Lyon. Son mandat porte sur l'économie, l'emploi, le commerce, le numérique et les communs publics sur un territoire qui compte 59 communes et à peu près 1,4 million d'habitants. À la métropole de Lyon, on compte 9600 agents, dont un service pour l'ensemble des 83 collèges du territoire. Dès 2014, Claudine Chassagne a tenu à mettre en place une politique de migration vers le logiciel libre, une priorité au logiciel libre et au format ouvert. Un certain nombre de projets ont été mis en place jusqu'à la migration totale vers la bureautique libre en fin de mandat, en 2020. La politique s'est alors plutôt tournée vers du numérique responsable et inclusif, avec le besoin d'accompagner les personnes en difficulté avec l'informatique. Dans le programme présenté par l'équipe à laquelle appartient Emeline Baum, la proposition d'aller vers les logiciels libres était présente. Dès juillet 2020, début de son mandat, s'est posée la question du renouvellement des licences Microsoft. En septembre 2021, une délibération a été votée en faveur du logiciel libre pour la transformation de l'environnement numérique et de travail des agents de la métropole. Les maires des deux villes étaient tout à fait favorables, nous disent Claudine et Emeline, et convaincre les élus de l'équipe municipale semble avoir été relativement facile. À la métropole de Lyon, les directeurs des services qui se sont succédés ont soutenu le projet. À Saint-Martin-du-Riage, un premier technicien informatique, responsable des systèmes d'information, avait déjà mis en place des petits logiciels libres. Son successeur a vraiment joué le jeu, s'est investi et est devenu force de proposition au niveau technique alors qu'il n'y connaissait rien au départ. Le directeur des services a lui aussi soutenu le projet. Les raisons invoquées pour développer une politique en faveur des logiciels libres se ressemblent pour les deux entités territoriales. Il ne faut plus être tributaire du monopole exercé par les GAFAM, ne plus subir les contraintes exercées par ces acteurs économiques que sont Google, Amazon, Facebook, Apple et Microsoft, afin d'acquérir une indépendance technologique pour son système d'information, devenir maître de ses logiciels, sans oublier la protection des données de ses administrés, avec risque d'exploitation de celles-ci. D'autre part, les élus nous rappellent qu'il est assez gênant que la puissance publique paye aujourd'hui tant d'argent, principalement à Microsoft. Donc, un enjeu politique fort, d'indépendance technologique, voire des enjeux de souveraineté numérique. Avoir un système d'information avec des modules aptes à fonctionner ensemble, à communiquer entre eux, qui utilisent en quelque sorte un même langage, est aussi un critère du choix. On choisit donc des solutions interopérables, des formats ouverts dont les caractéristiques sont connues. Avec un logiciel libre, on est certain que le logiciel fait effectivement ce qu'il est censé faire. On est assuré qu'il n'y a pas de fonctionnalité malveillante cachée, d'autant plus à l'heure du passage massif vers le cloud, qui concerne aussi désormais les services publics dématérialisés, avec toutes les problématiques liées au droit extraterritorial américain. Le logiciel libre permet une logique de transparence, donc de confiance de la part des citoyens et des citoyennes. Le logiciel libre aide beaucoup, affirme Claudine Chassagne, pour la sobriété numérique, en allongeant la durée de vie des terminaux et en mettant en place des logiciels simples pour accompagner les utilisateurs. Microsoft, par exemple, porte une grosse responsabilité sur l'impact environnemental du numérique en tant que moteur de l'obsolescence des machines par l'obsolescence des systèmes d'exploitation. Une raison de plus de s'engager vers une sortie de ces situations afin de cheminer vers des pratiques sobres et d'utiliser, dans le bon sens, le bon outil numérique. L'aspect mutualisation de solutions logicielles est mis en avant. Il y a en France un peu plus de 36 000 communes qui ont les mêmes missions et qui vont séparément contractualiser avec leurs prestataires pour gérer leurs missions avec un impact économique et financier assez fort. L'ADULACT, l'association des développeurs et utilisateurs de logiciels libres pour les administrations et les collectivités territoriales, accompagne les collectivités dans leurs missions et pour cela héberge sur sa forge un espace collaboratif en ligne permettant à plusieurs organisations et individus de créer, puis de maintenir des logiciels, toutes les sources des applications OpenMERI, basées du logiciel libre, qui permettent de satisfaire les besoins de gestion d'une mairie et qui peuvent être mutualisées. Les communes peuvent aussi se regrouper pour financer le développement d'un logiciel libre particulier afin de répondre à certains besoins. Éviter d'avoir recours à des logiciels propriétaires empêche ainsi une sorte de privatisation du service public. Si les enjeux techniques sont clairs, des freins existent. Certes, on ne rachète plus de licences privatrices, il y a donc une économie, mais migrer vers le libre a un coût. Il ne faut pas le nier, d'autant que les collectivités sont très pressurisées financièrement et risquent de l'être de plus en plus dans les années à venir, nous dit Emeline Baum. La résistance de certains personnels à utiliser des solutions libres vient de leurs habitudes d'usage, de l'habitude des facilités offertes par les GAFAM, voire des réflexes dont il faut arriver à se défaire. Il faut aussi dépasser l'expression « le libre, c'est pour les geeks ». Désormais, beaucoup de vulgarisation a été faite, de nombreuses organisations proposent une aide au changement. C'est souvent la migration vers la bureautique libre, l'outil de chaque jour, qui est faite en premier, avec accompagnement des personnels à qui on propose des formations au logiciel libre inscrites au budget de la mairie pour couvrir les besoins de nouvelles compétences. Pour que la migration soit acceptée, il faut tout le temps former, accompagner la conduite du changement en répétant régulièrement l'argumentaire politique auprès des hommes et des femmes qui font le service public au quotidien. Bien expliquer les enjeux qui sont derrière ce choix. Ce n'est pas forcément évident à vivre, mais ce sont ces personnels qui garantissent l'efficacité des politiques publiques. C'est un investissement, certes, mais ces agents et agentes vont acquérir de nouvelles habitudes qui seront dupliquées dans leur foyer, dans leur environnement social et personnel. Nos deux élus pensent qu'il y a là une responsabilité à proposer d'autres voies, d'autres trajectoires dans la vie de chacun pour participer à la souveraineté et à la protection de ces données. À cet égard, Étienne Gonu, qui menait l'une des émissions, nous rappelle que le logiciel libre n'est pas seulement un sujet réservé aux informaticiens et informaticiennes, mais qu'il concerne absolument chacun et chacune d'entre nous. Le sujet de la politique des achats, donc de la commande publique, est prégnant. Madame Baume et Madame Chassagne nous rappellent qu'il existe des solutions, au moment de la définition des besoins, dans les appels d'offres, pour mettre les logiciels libres en concurrence avec les logiciels propriétaires, disant qu'on veut se baser sur des formats ouverts ou qu'on veut pouvoir accéder au code source. Le choix d'un logiciel ayant été fait, on peut alors mettre en concurrence des prestataires pour en faire la maintenance, voire la faire en interne si les compétences existent, renforçant ainsi l'indépendance recherchée. Ce parti pris autour des logiciels libres permet de mieux et plus travailler les enjeux de souveraineté numérique, la mise en commun d'outils, la maîtrise de la dépense publique sur la durée et de répondre aux besoins des habitantes et habitants avec, entre autres, un outil numérique efficace dédié aux services publics. À l'April, nous qui défendons la priorité au logiciel libre, nous souhaiterions qu'une migration vers le logiciel libre et les formats ouverts soient engagés par toutes les communes, toutes les collectivités locales. Les conseils donnés par les deux personnes interviewées sont précieux. Le changement se fera correctement s'il repose sur le triptyque élu, direction générale des services et des ressources humaines et responsable des services informatiques. Il faut donc un engagement politique, par exemple avec inscription dans le programme au moment des élections, un accompagnement face aux réticences qui sont parfois prégnantes, puis la recherche d'une stratégie de mise en place du projet par le service technique. Les efforts consentis n'empêchent pas les élus de vivre dans la crainte que cette politique soit remise en cause. Elles savent qu'il faudra régulièrement réexpliquer l'argumentaire et les raisons de la démarche. La méthode d'action conseillée est celle dite des petits pas. Il faut agir progressivement, sur un temps long, en commençant autant que possible par des personnels volontaires et sur des thèmes pas trop compliqués. L'exemple de la messagerie est cité, afin de construire des solutions autant que possible durables dans le temps. Il ne faut pas hésiter à se faire aider par des organismes dont le métier est l'accompagnement à la conduite du changement dans l'utilisation de certains logiciels, mais aussi travailler avec d'autres collectivités voisines qui portent ces mêmes actions afin de mutualiser et de co-construire des solutions, ce que permet intrinsèquement le logiciel libre. La métropole de Lyon adhère à l'April parce que, nous dit Madame Baume, cela faisait sens, en particulier en regard du plaidoyer que porte notre association. La métropole soutient les rencontres professionnelles du logiciel libre qui permettent de prendre conscience de la réelle valeur économique des acteurs du libre qui peuvent répondre à des appels d'ordre d'acheteurs, dont la métropole, et qui sont tenus par le code de la commande publique. Madame Chassagne a noté le peu de femmes présentes à ces rencontres. Des progrès restent à faire pour convaincre les filles qu'on peut faire des choses très intéressantes en informatique avec des logiciels libres si, dit-elle, les hommes cèdent un petit peu de leur place. Madame Baume insiste sur la nécessité d'accompagner la jeune génération dès la prise en main des outils numériques pour que la norme ne soit plus le logiciel privateur, mais devienne le logiciel libre. Un parcours très inspirant que celui de ces deux femmes, puisse-t-il servir de modèle à d'autres collectivités territoriales ?
0: Vous êtes de retour dans l'émission Libre à vous et c'était la chronique de Marie Dille, les transcriptions qui redonnent le goût de la lecture sur le thème et s'engagent en faveur du logiciel libre au sein de leur communauté. Nous approchons de la fin de l'émission, nous allons terminer par quelques annonces. Cause Commune vous propose un rendez-vous convivial chaque premier vendredi du mois à partir de 19h30 dans ses locaux à Paris, au 22 rue Bernard-Dimé, dans le 18e arrondissement. Une réunion d'équipe ouverte au public avec apéro participatif à la clé, occasion de découvrir le studio, de rencontrer les personnes qui animent les émissions. La prochaine soirée rencontre aura lieu ce vendredi 4 octobre. La fête du libre revient samedi 12 et dimanche 3 octobre à l'espace Gérard Philippe à Ivry-sur-Seine. J'en profite pour faire un appel, nous cherchons des bénévoles pour tenir le stand de l'April, donc n'hésitez pas à vous inscrire si vous avez ne serait-ce qu'une demi-journée de libre. Une rencontre April aura lieu samedi 12 octobre à partir de 19h dans les locaux de l'April à Paris, dans le 14e arrondissement. Cette rencontre a lieu dans le cadre d'un week-end de réunion entre membres du conseil d'administration et de l'équipe salariée. Occasion donc pour les rencontrer, pour rencontrer d'un coup plusieurs personnes de l'équipe de l'April. Et je vous invite comme d'habitude à consulter l'agenda du libre, agendadulibre.org pour les autres événements en lien avec le logiciel libre près de chez vous. Notre émission se termine. Je remercie les personnes qui ont participé à l'émission d'aujourd'hui. Jean-Christophe Becquet, Audrey Guédin, Louis Neuf, Marie-Odile Morandi, Laurélise Daniel. Au manège de la régie aujourd'hui, Julie Chomard. Merci également aux personnes qui s'occupent de la post-production des podcasts. Samuel Aubert, Elodie Daniel Giraudon, Linguen, Julien Osman, bénévole à l'April, et Olivier Gréco, le directeur d'antenne de la radio. Et merci aussi aux personnes qui découpent le podcast complet des émissions en podcast individuel par sujet, Quentin Gibault, bénévole à l'April, et mon collègue Frédéric Couchet. Vous retrouverez sur notre site web libreavoue.org toutes les références utiles ainsi que sur le site de la radio causecommune.fm. N'hésitez pas à nous faire de retour pour nous indiquer ce qui vous a plu, mais aussi des points d'amélioration, et vous pouvez également nous poser toutes questions, nous y répondrons directement lors d'une prochaine émission. Toutes vos remarques et questions sont les bienvenues à l'adresse bonjour@libreavoue.org. Si vous préférez nous parler, vous pouvez nous laisser un message sous le répondeur de la radio 09 72 51 55 46. Nous vous remercions d'avoir écouté l'émission. Si vous avez aimé cette émission, n'hésitez pas à en parler le plus possible autour de vous et faire connaître également la radio Cause Commune, la voix des possibles. La prochaine émission aura lieu en direct mardi 8 octobre 2024 à 15h30. Notre sujet principal portera sur la médiation numérique et les libertés informatiques. Nous vous souhaitons de passer une belle fin de journée. On se retrouve en direct mardi 8 octobre et d'ici là, portez-vous bien.

0: Africa, à l'entrée.
1: Salut à tous et bienvenue. L'émission c'est Encycli, moi c'est Marianne et ça se passe sur Cause Commune, fréquence 93.1. Une fois par mois, je vous raconterai un cycle entier sur un artiste ou un courant musical, divisé en quatre parties complémentaires qui forment un tout. D'abord l'événement, donc on peut parler d'un film, d'un documentaire, d'un livre, d'un album ou d'un concert. Ensuite l'avant, les influences de cet artiste ou de ce courant musical. Puis la presse et résonance. Et enfin le presque inénarrable, le morceau qu'il faut clairement chérir et retenir. Pour ce cycle, on m'a parlé des Rolling Stones et le programme c'est le suivant. En partie 1, l'événement, au travers du documentaire Olé Olé Olé au Trip Cross Latin America de Paul Dugdale, sorti en 2016. En partie 2, l'une des influences des Stones au travers du morceau You Got a Move sorti en 65 par Mississippi Fred McDowell. En partie 3, l'une des résonances plus ou moins actuelles des Stones au travers du morceau Bittersweet Symphony sorti en 97 par les mythiques The Verve. Et en partie 4, le presque inénarrable, le morceau Sympathy for the Devil sorti en 1968 par les Rolling Stones, l'un des plus connus. On va parler de blues, de rock, de censure, de liberté et de légende pour ce cycle consacré donc aux Rolling Stones, de leurs influences jusqu'à leur retentissement dans la musique actuelle. Tout de suite, la première partie, l'événement, et on parle du documentaire Olé Olé Olé Trip Cross Latin America sorti en 2016 par Paul Dugdale.

Nos jours heureux. Franchement, si c'était possible, on dirait oui pour la colo et maintenant. Mais avec le fantastique Keith Richards, parce que sinon, pourquoi faire ? Ce documentaire, pour nous, il a des allures de film, parce que c'est une belle histoire, et dans la belle histoire, il y en a plusieurs. Dans le documentaire Olé Olé Olé, A Trip Across Latin America de Paul Dugdale, sorti en 2016, il y a au moins 4 histoires. La première, la plus importante, elle dure depuis presque 60 ans, depuis 62 plus exactement, le début du groupe. L'un des plus grands du monde parce qu'il est intergénérationnel, prolifique, divertissant et on croirait sans fin possible, si seulement. Les Rolling Stones. La formation du documentaire, elle n'est pas tout à fait celle des débuts, mais néanmoins celle qu'on connaît depuis un paquet d'années. Il y a Mick Jagger, le chanteur, Keith Richards, le guitariste 1, Ronnie Wood, le guitariste 2, et Charlie Watts, le batteur métronome qui porte la gentillesse sur son visage et qu'on regrettera un paquet d'années. Les 4 jouent ensemble au sein de cette formation depuis 75, et franchement, chaque vidéo de concert qu'on a pu voir force un respect immense tant ils sont forts sur scène. C'est ça qui les nourrit et qui les rend heureux. Ils s'aiment, mais ils se sont aussi beaucoup engueulés, notamment Jagger et Richards. On imagine sans peine qu'il fallait quand même sacrément se les farcir il y a quelques dizaines d'années. Mais lorsqu'on les entend parler de comment ils ont écrit et composé Honky Tonk Women, on se rend compte que chaque moment était spontané, sans attente, et pourtant générateur d'instants et moments légendaires. 30 secondes après leur récit, Keith est à la guitare et Mick au chant, et c'est comme s'il la jouait pour la toute première fois cette chanson au bord de cette rivière dont ils viennent de parler.

quatre parler à la caméra en randonnion, ce qui n'arrive qu'à ce moment-là d'ailleurs, on ne peut pas s'empêcher d'être ému. Ils pourraient être en train de dire le truc le plus banal du monde, que ça ne changerait rien parce que leur âge, leur longue complicité, leur humeur et leur sincérité nous font tendrement sourire. Vraiment, ils nous transforment en guimauve, les mecs, quoi. Leur légèreté apparente et les provocations d'avant ont laissé place à une sorte de respect et de reconnaissance envers leur public, et qui leur sont surtout nécessaires pour continuer à faire de la musique ensemble. Et tout ça, ça leur est bien rendu lorsqu'on regarde le documentaire de Paul Dugdale à l'occasion de leur tournée de 2016 en Amérique du Sud. Voici donc la seconde histoire, ce qu'ils provoquent chez nous, chez ceux qu'on voit pendant le documentaire.

Les gens sont complètement fans. On va pas dire fanatiques parce qu'en vrai ça fait flipper. Mais bon, quand même, c'est presque ça et ça fait quand même un peu rope quand on les regarde. Les scènes de concert ou de simples passages de voitures de l'aéroport à leur hôtel déclenchent cris, larmes et hystérie. Et il est hallucinant de réaliser que finalement leur vie c'est ça depuis un immense paquet d'années. Je vous conseille notamment de voir l'anecdote dans le documentaire Crossfire Hurricane où les filles se pissent dessus devant les concerts quand ils en étaient à leur début, c'est complètement hallucinant. Ils ne peuvent pas vivre normalement même s'ils ne s'en plaignent finalement pas, mais Charlie Watts le calme n'hésite jamais à dire qu'il considère que le show business c'est quand même un bon paquet de conneries. Lorsqu'on les voit dans leur pérégrination hors scène, c'est vraiment calme quoi. Bon après ils sont vieux là quand même. Jagger et son flegme dans sa grande maison, soit à Londres, soit en Touraine. Richard et sa guitare, Ronnie Wood et sa peinture. Bon, c'est quand même très belle croûte d'ailleurs. Charlie Watts comme d'hab, donc tranquille. Ils sont cool, sympas, gaulerie, intéressants, enrichissants, mais ils sont calmes.

Bah ouais, 70 piges voire plus au moment du documentaire, donc on ne les imagine plus danser sur les tables de l'autobus, franchement on en rêve. Et pourtant, sur scène, ils sont galvanisés. Pour Keith Richards, les bottines en cuir ont certes fait place au running, mais ils bougent tous toujours autant, et Mick Jagger n'a rien perdu de sa gestuelle si particulière et captivante. On les adore, définitivement, et tous ceux qu'on voit assister au concert aussi. Sans le public, le calme serait constant. La troisième histoire, la moins captivante mais essentielle, c'est celle du contraste dans lequel ils vivent en permanence, découlant de ce qu'on vient d'écrire.

La joie et l'émulation heureuse apparente versus l'organisation de cette tournée comme un gros casse-tête et ce n'est clairement aucun des quatre qui reçoit le stress de tout ça. Mick Jagger dit pendant le documentaire que pendant qu'il joue, et le mot « joue » est vraiment bien choisi, ce n'est pas vraiment eux que le public regarde, c'est une version de « jouer » justement. Ils sont acteurs sur scène mais derrière tout est surgéré. Leur venue à Cuba coïncidait avec celle d'Obama, à l'époque encore président des États-Unis, et c'était une visite historique parce que la dernière fois qu'un président des États-Unis était venu à Cuba, c'était il y a 80 ans. Donc pour la ville, les Stones et Obama, c'était un peu trop à gérer à une journée d'intervalle. Évidemment, ce sont les Stones qui ont déplacé, mais bon, quand même.

Lorsqu'on voit Mick Jagger tout détendre chez lui, ou encore Keith Richards hirsute et trop gaulerie dans sa chambre à 10 000 en pige et avec ses hugs dégueulasses avec drapeau de l'Angleterre posé sur l'abat-jour, on pense aussi à l'armée de gens habillés en noir dans l'ombre, qui doivent arranger tout avec d'autres gens en noir, à milieu des quatre énergumènes que sont les Stones. C'est Daroussin versus Bakri dans Mes meilleurs copains, ou le cottage dans le Sussex versus La City. Heureusement pour l'équipe de la tournée, ils sont là pour les détendre. Il n'y a qu'à voir Keith Richards faire la danse de la pluie avec son bâton pour conjurer le mauvais sort des éléments avant les concerts. Franchement, ça n'a pas de prix. La dernière et la plus belle histoire, c'est que la tournée qui est ici racontée se déroule en Amérique du Sud et que pendant plusieurs dizaines d'années, il leur était parfaitement impossible d'aller y jouer. Pourquoi ? Bah parce que leur musique, elle y était interdite. C'était impossible d'écouter du rock ou de le commercialiser, c'est fou quand même. Pour eux, comme pour les nations qui les accueillent, le symbole est hyper fort, celui d'une libération dans des pays régis par des dictatures militaires dans les années 60 et 70. Nous, on se rend pas compte parce qu'aucune musique ne nous a jamais été interdite, pourtant on nous en a fait bouffer de la merde à la radio et franchement c'est pas fini, mais c'est aussi ça la liberté. Les Stones se sont tout aussi émus. Keith Richards en pleure d'ailleurs sur la scène au Mexique. Ils mettent un point d'honneur à profiter de tout, tant du public que de la culture des pays qu'ils visitent, dans lesquels ils n'ont jamais vraiment pu faire de la musique. À chacun des arrêts, on découvre les danses et musiques locales, et on voit les quatre Anglais s'en imprégner, et on découvre surtout que leur répertoire n'est pas qu'inspiré du blues ou de codes anglais ou américains du Nord. Preuve en est du morceau Sympathy for the Devil, l'un des plus grands tubes du groupe sorti en 68, carton plein depuis et gros tube de concert, que Richards réarrangera rythmiquement en y insérant des percussions, lui donnant un style de samba. C'est lui qui nous aime le plus d'ailleurs, Richards, parce que même s'il apparaît comme le plus chépère du groupe, pour nous c'est le plus conscient en fait, à la fois du monde qui l'entoure mais aussi de sa chance. Il le dit, ce qu'il vit c'est le paradis et il ponctue sa phrase d'un rire à la clope, comme toujours, comme s'il voulait alléger la vérité de ce qu'il dit parce qu'il pense qu'on a trouvé ça un peu con. Mais non, en fait, c'est ni drôle ni con, c'est juste émouvant. Pour lui, rien ne pouvait être mieux.

On passe à la seconde partie et donc aux influences des Stones au travers du morceau You Gotta Move sorti en 1965 par Mississippi Fred McDowell.

Héritage et Boule de neige. You Gotta Move, c'est l'un des morceaux les plus témoins de ce qu'est une encyclie lorsqu'on parle de musique. La définition d'une encyclie pour la rappeler, c'est la suivante, et à la base c'est un phénomène physique. C'est le nom donné aux cercles qui se forment à la surface de l'eau lorsqu'on y laisse tomber un corps, et l'image la plus simple c'est de penser à l'impact d'une goutte de pluie lorsqu'elle finit sa course sur une étendue d'eau et ce qu'elle génère ensuite. L'encyclie c'est donc l'onde, le cercle, le cycle. L'encyclie c'est le choc, la surface d'influence de plus en plus vaste, la réaction en chaîne, le un dans le tout et la résonance. L'histoire musicale c'est donc une encyclie. L'encyclie ramenée à la musique, c'est l'héritage et la référence permanente. Et You Gotta Move, c'est une histoire qui dure, une grosse goutte qui a généré pas mal de cercles. Ce morceau, on l'a choisi parce que l'un de ses interprètes est l'une des influences des Stones et qu'ils l'ont reprise dans le mythique album Sticky Fingers, celui avec la braguette et la grosse bosse à l'entrejambe en noir et blanc. Et cette reprise en est déjà une. La version de Mississippi Fred McDowell date de 65 et pour nous c'est la version la mieux parce que c'est la plus épurée. Mais You Gotta Move ou You've Got to Move est un morceau traditionnel américain dont on peut trouver des traces enregistrées depuis les années 40. 80 piges quoi. On ne sait pas qui l'a écrite ni quand, c'est un spiritual, un classique, comme peut par exemple l'être le morceau Catfish Blues, auquel se sont frottés plusieurs interprètes de gospel au départ, de blues ensuite, et de rock aussi. On peut notamment citer Sister Rosetta Sarp pour une version résolument gospel et tonique en 1950, hyper kiffante avec une voix hyper puissante. Et cette chanteuse, si vous ne voyez pas qui c'est, mais que vous avez déjà maté le fabuleux film Le Fabuleux Destin d'Amélie Poulain, c'est celle qu'on voit faire de la guitare avec des chanteurs derrière elle sur l'une des cassettes VHS enregistrées. Et le morceau qu'elle y joue sur Amélie Poulain, c'est Up Above My Head, un immense kiff auditif et visuel complètement scotchant. 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

Une autre version de You Got a Move, beaucoup plus aérienne mais tout aussi intense, avait été enregistrée par Sam Cooke en 1964, où il remaniait un peu les paroles pour parler d'une rupture amoureuse. On peut aussi citer Aerosmith, Oops, ou encore Arnaud, Yes, le chanteur belge à la voix cassée. Mais la plus puissante, celle qui nous aimait le plus de toutes, c'est donc celle de Mississippi, Fred McDowell. Il en a fait un blues et un vrai de vrai. Et quand on a écrit épuré il y a quelques paragraphes, ce n'était vraiment pas pour se la jouer minimaliste, parce qu'il y a de la guitare, un bottleneck sur son annulaire, a priori, et puis sa voix. Rien de plus. L'une des caractéristiques de ce bluesman du sud des États-Unis, c'est de souvent chanter exactement la même chose que ce qu'il joue à la guitare. Il se double au chant, quoi. Et pourtant, c'est ni relou ni redondant, c'est juste enrichissant. Bizarre, hein ? Le rythme n'est qu'insufflé par la manière de jouer et de toucher ses cordes, et c'est fou parce qu'on a l'impression d'entendre quelque chose de tapé. Bah non, c'est pas tapé, c'est gratté, mais c'est suffisant. Et là, clairement, on n'a pas besoin d'une ambiance Phil Collins à taper dans ses baguettes pour lancer le morceau. Quand on s'est renseigné sur Fred McDowell, on a un peu cherché parce que bien qu'il ait une page wiki, il nous fait quand même un peu le même effet que Skip James, ce bluesman dont peu se souviennent, parce que même s'il avait déjà enregistré le morceau Devil Got My Woman dans les années 30, sa carrière n'a recommencé que 30 ans plus tard alors qu'il avait plus de 60 ans.

Fred McDowell, il sera découvert en 59 à 55 ans, né dans une famille de fermiers du Tennessee et le devenant ensuite lui-même dans le Mississippi. Toute sa vie, en fait, il jouera de la guitare et il chantera, mais en grande partie pour sa famille, ses potes et pour des balles de village. Simple et tranquille, quoi. Celui grâce à qui tout est arrivé, c'est Alan Lomax, un ethnomusicologue folkloriste américain, le fils de John Lomax, lui aussi ethnomusicologue folkloriste américain. Une histoire de famille donc et d'héritage, ayant passé des années ensemble à collecter des musiques traditionnelles américaines, dont celle des bluesmen du sud des États-Unis. Franchement, on n'en avait jamais entendu parler des Lomax, on va pas faire genre. Mais pourtant, sans Alan Lomax, walala, la misère musicale dans laquelle on serait, franchement, c'est chaud, quoi. Sans lui, pas de Fred McDowell, certes, mais pas non plus de Muddy Waters, parce que c'est lui aussi qui l'a découvert, et donc pas de Rolling Stones. Enfin, en tout cas, pas sous ce nom-là, parce que leur nom, ça vient du morceau Rolling Stone de Muddy Waters. Et franchement, Alan Lomax, c'est un miracle vivant, le gars, quoi. La goutte qui a créé l'encyclie. Grâce à lui, McDowell tournera aux États-Unis et dans le monde, notamment au Newport Folk Festival. Et ouais, celui-même où Bob Dylan est passé de l'acoustique à l'électrique, décontenançant une bonne partie de son public, mélangeant ce qui deviendrait normal, mélanger les protest songs avec de la musique rock'n'roll. En soi, pour nous, effectivement, pas de quoi fouetter un chat, mais cette édition sera celle pendant laquelle il interprétera pour la première fois Like a Rolling Stone. Franchement, il n'y a pas de hasard, quoi.

des bons temporels en permanence, tous reliés. Les Rolling Stones qui nous mènent à Fred McDowell, qui nous mènent à Alan Lomax, qui nous mènent à Muddy Waters, qui nous mènent à Rolling Stone, qui nous mènent à Like a Rolling Stones, qui nous mènent à Bob Dylan, et qui nous mènent au Newport Folk Festival, qui nous ramène à McDowell, et ainsi de suite, l'effet boule de neige, la cascade, et surtout l'hystérie quand on capte tout ça.

Move. Grâce à la reprise de You Gotta Move par les Stones en 71, Fred McDowell touchera un maximum de royalties et réalisera son rêve d'acheter une station-service sur la Highway 61. C'est celle qu'on appelle la route du blues, traversant le delta du Mississippi et à propos de laquelle il écrira Mississippi Delta Blues. Hommage encore une fois avec simplicité et cohérence, ça nous a rendu très très heureux quand on a entendu cette histoire. Et pour un dernier hommage à Alan Lomax et Fred McDowell, écoutez le live des Stones de You Gotta Move qui sans aucun des deux premiers n'aurait pu voir le jour et franchement, ça aurait été bien relou.

passons maintenant à la troisième partie et donc aux résonances actuelles des Rolling Stones au travers du morceau Bittersweet Symphony par le mythique groupe The Verve, sorti en 1997.

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Et à la sortie du morceau le 16 juin 1997, pour le groupe anglais The Verve, on était plus dans l'aigreur que la douceur. Bittersweet Symphony, ou l'un des tubes les plus mythiques de la fin des années 90, tant pour les références auxquelles il renvoie que pour le sample qu'il utilise, apparemment avec trop peu de parcimonie. Mais c'est un sample, c'est ok, non? Bah si. Le thème du morceau, on le connaît par cœur, comme toute une génération. Les cordes dès le départ, répétitives mais jamais lassantes. Les nappes à l'arrière qui arrivent crescendo pour amorcer une montée rapide qui lance la batterie. Et 10 secondes plus tard, Richard Ashcroft qui commence à chanter. C'était la claque en 97, la grosse foudre, et ça l'est toujours depuis. À 10 ans, on était loin de se douter du bordel que ça avait généré. Une mélodie à la pointe, bah alors là tu m'étonnes quoi. Bon alors essayez de taper dans YouTube Andrew Oldham Orchestra The Last Time, attendez la 17ème seconde et vous aurez la base de Bittersweet Symphony. C'est seulement instrumental et ça donne envie de pleurer tellement c'est puissant. Andrew Oldham, si vous savez pas qui c'est, c'était le manager et producteur des Stones de 63 à 67 et il avait sorti en 65 un album intitulé The Rolling Stones Songbook, arrangé par David Whittaker. C'est grâce à ce dernier que les cordes du morceau sont celles qu'elles sont, donc fantastiques. Mais The Last Time, c'est à la toute base un morceau des Rolling Stones eux-mêmes, écrit en 64 par Keith Richards et Mick Jagger et sorti en 65 avant même Satisfaction. La composition n'a néanmoins rien à voir avec la version instrumentale du Andrew Oldham Orchestra et donc celle des Verve.

Donc reprendre ce morceau, fallait quand même pas avoir fait Saint-Cyr pour se douter que ça leur retomberait rapidos sur le museau, même s'ils avaient demandé les droits à la maison de disques et que dans les faits, ils avaient donc été réglo. Alors on ne dit pas que Richard Ashcroft et sa bande sont nés de la dernière pluie, loin de là. En revanche, ils n'avaient pas anticipé leur bataille perdue d'avance contre Satan, une raclure de bidets de première facture nommée Alan Klein, businessman américain et directeur de la maison de disques ABKCO Records, celle des Stones jusqu'en 71, et c'est ça le nœud. Parce que ce mec, il est mort en 2009, mais il a surtout achevé les années 60 et la musique de l'époque d'un coup de guillotine. S'il était vivant et qu'on le croisait, a priori, il se prendrait le tarif verbal de sa vie. Voici le déroulé. Alors après avoir canné les Beatles en 1970 en faisant arranger les morceaux de Let It Be par Phil Spector sans consulter McCartney, il précipitera par ce biais la séparation officielle du groupe. Ils étaient en plus à l'époque faiblards et paumés suite à la mort de Brian Epstein, leur ancien manager. Il n'en restera pas là dans la fisse de puterie puisqu'il décidera en 71 de détourner les fonds d'un concert de charité pour le Bangladesh organisé par George Harrison. No limit le gars quoi. Paul McCartney s'était dès le départ opposé à l'arrivée de Klein, ça s'appelle le flair.

tiens, après si les Beatles, je me faisais les Stones, moi. Pas de souci, Alan est là. Et cette fois, c'est du grand art, réussir à déposséder les Stones de leur propre création. Le groupe signera un contrat avec lui dès 65, et lorsqu'ils voudront le rompre en 1971, ils se rendront compte que Klein et sa société leur feront perdre les droits de leur répertoire jusqu'en 1970, donc de The Last Time. Ça a dû faire très mal, nous ça nous donne envie de hurler alors que lui devait être en train de se frotter les mains en pensant à son prochain coup. Tiens, si après les Beatles et les Stones, je me faisais les Verve, moi. Vas-y mon gars, l'Angleterre te tend les bras. Le 16 juin 97, alors que le groupe The Verve allait pulvériser les charts avec Bittersweet Symphony comme nouveau tube Britpop, Alan Klein devait être en pleine bourre en pensant à toute sa thune. Un gros procès, parce que The Verve avait demandé des droits sur le morceau de Oldham, à part qu'en fait c'était à la toute base un morceau des Stones et qu'il n'appartenait plus aux Stones mais à ABKCO Records. Un bordel immense mais surtout beaucoup d'avidité. Tous les droits d'auteur pour Klein, qui sinon menaçait d'interdire la publication du morceau, les crédits d'écriture à Richard Ashcroft, oui, mais aussi à Mick Jagger et Keith Richards, qui lâcheront enfin en 2019. Un calvaire, une aberration, mais pourtant ce morceau, Bittersweet Symphony, c'est une institution. L'un de ceux sur lesquels on ne transigera jamais, évidemment, avec Wonderwall. Celui qui a la particularité de nous donner envie de mater le clip, qui est formidable et hommage à Massive Attack, puis un film, Sex Intention, parce que c'est le point final de la bande originale, avant d'aller nous offrir des Wallabies de chez Clarks, puis de marcher dans les rues de Londres en espérant très fort y croiser Richard Ashcroft ou son sosie, c'est notre préadolescence qu'on se prend en pleine poire, mais la partie qu'on chérit.

est si cohérent qu'à chaque fois qu'on l'écoute, on se demande s'il y a vraiment mieux que ça. Alors oui, l'instru, elle est fantastique, d'accord, mais on trouve qu'elle serait pas aussi puissante sans la voix ni le texte percutant et dur de Richard Ashcroft, et sans ce que le scénario du clip renvoie. Le cadre, c'est ça. Le chanteur marche dans une rue, Hoxton Street, à Londres, à contre-courant de tous et de tout. Physiquement, il se cogne à tous ceux T-O-U-S-C-E-U-X et tous ceux T-O-U-T-C-E qu'il croise. Il marche droit, décidé, sans regarder personne et sans se soucier de ce qu'il déclenche. Ça va du cognement d'épaule un peu tonique à la chute, puis à l'escalade d'une voiture et à l'engueulade sans réponse. Un stoïcisme de la part du chanteur à toute épreuve, qui bizarrement ne déclenche pas en nous d'animosité envers lui, mais plutôt du soutien, de l'écoute et de la compréhension. Sa voix est tracée, il la suit, il s'en fout des obstacles, il les surmonte, les écrase et les ignore, mais c'est cynique. Le texte est une métaphore à la fois de l'égoïsme humain, mais aussi de notre asservissement face à une société capitaliste et matérialiste, qui nous rend complètement automatisés, nous fait souffrir, sans la possibilité de nous en émanciper. C'était il y a 23 ans, 1984 il y a 71 ans, et 2020 et 2021 c'est maintenant! La vie à la fois douce et amère pendant laquelle notre goal est de joindre les deux bouts, nous rendant esclaves de l'argent et nous dirigeant ensuite tranquillement et logiquement vers la mort, fataliste mais lucide, puisqu'il parle de son père mort subitement après une carrière qu'il détestait. C'est réfléchi, hein. Le chanteur est abattu par la monotonie que la société nous inflige, il se sent seul, incompris, ne sait pas vers quoi ou qui se tourner, et pour lui c'est avec son cœur, sans être cucu, qu'il faut penser, parce que nos cerveaux sont trop corrompus. Ça fait bader, puis donc ça fait réfléchir. Et ironie du sort, en plus de toute l'histoire juridique et vénale du morceau en lui-même, Nike utilisera le morceau pour l'une de ses pubs, avec l'accord non pas de The Verve, mais de Alan Klein, le gros vénal, et Richard Ashcroft reversera tous ses gains à la Croix-Rouge. Aucune inconnue.

dernière partie pour clore ce cycle, le presque inénarrable, au travers du fantastique morceau Sympathy for the Devil, sorti en 68, l'un des plus connus des Rolling Stones.

Célébration, sous transe. Mick Jagger est aux commandes de la messe. Super gourou, super possédé, super stylé, super moulé, accompagné de ses enfants pas de cœur à l'arrière. Keith Richards est à la guitare, Brian Jones au maracas, Charlie Watts à la batterie, Bill Wyman à la basse, Nicky Hopkins au clavier, et on termine délibérément par le percussionniste Rocky Dudgeon au congas, sans qui le morceau ne serait rien. Quasiment 9 minutes absolument métronomiques pendant lesquelles on est complètement hypnotisé par ses mains invariables dans le rythme, mais guidé par une émotion qui s'intensifie au fil du morceau. Passant la fête et la déglingue, quel régal! Et en même temps, le thème du morceau s'y prête, et surtout que c'est bien fait. Tout est remarquable, le lieu, le décor, les sapes, les instruments, les solos, les invités et le public. On paierait très très cher pour avoir pu y être et vivre notre transe avec John Lennon, et ça nous avait fait déjà cette impression lorsqu'on avait vu des extraits dans le documentaire Crossfire Hurricane de 2012. Alors, si vous êtes paumé et que vous savez pas du tout ni de quoi ni d'où on parle, c'est que vous êtes passé à côté d'un truc début novembre 2020. Le premier vrai live de Sympathy for the Devil des Rolling Stones a été restauré, et c'est un extrait du film The Rock'n'Roll Circus de Michael Lindsay Hogg. La prestation la plus dingue qu'ils aient jamais faite de ce morceau. L'extrait il est disponible sur YouTube, mais bon, en vrai, c'est cool de regarder tout le documentaire parce qu'il est vraiment génial. Et c'est un régal sensoriel de 8 minutes et 48 secondes. Alors évidemment, en étant hyper terre-à-terre et donc relou, ça ne convoque que l'ouïe et la vue. Après, si on a un tant soit peu d'imagination, c'est autre chose. Parce qu'on se sent caressé tellement nos bras sont tout en frissonnés, qu'on a un goût de fête dans la bouche et qu'on a l'impression de sentir l'encens et la weed. Donc tous les sens sont là, quoi, c'est bon. Le Rock'n'Roll Circus, dans son intégralité, c'est une époque certes, mais c'est surtout une ambiance. Et là, c'est hallucinant, et ça commence par ce texte écrit blanc sur noir. You are about to be transported to another age, swinging London in the late 60s. The Rolling Stones Rock'n'Roll Circus is a time capsule. Two days in December 1968 that in many ways captures the spontaneity, aspirations and communal spirit of an entire era. For a brief moment it seemed that rock'n'roll would inherit the earth. Et c'est David Dalton qui a écrit ça, et moi avec mon accent de chèvre, je m'excuse.

un show organisé par les Rolling Stones censé passer à la télé, mais finalement non, puisqu'ils ont trouvé ça un peu médiocre, franchement on croit rêver quoi. Enregistré le 11 décembre 68 après-midi jusqu'au 12 aux alentours de 5h du matin, dans un studio de la BBC et dans un décor de cirque, avec costumes, fanfares, pistes et public autour. En vérité, c'est un hommage au Swinging London avec par ordre d'apparition, attention, Jethro Tull, The Who, Taj Mahal, bon lui il est américain, Marianne Faithfull, The Dirty Mac, créé pour l'occasion par Lennon, Richards, Clapton et Mitchell, rejoint par Yoko Ono qui livre une prestation plus insupportable qu'une envie de pisser dans un festival en combinaison sous 45 degrés, et Ivry Gitlis qui lui est un violoniste de talent qu'on ne connaissait pas du tout. Puis les 6 derniers morceaux, c'est des Stones. Et même s'ils interprètent Jumpin' Jack Flash et You Can't Always Get What You Want, Sympathy for the Devil est définitivement indétrônable. Il était sorti quelques jours avant, le 6 décembre 68, sur l'album Bigger's Banquet, pour nous le meilleur album. Il constitue l'ouverture de l'album d'ailleurs. Et on peut dire 50 ans après que bah franchement les gars, c'est un excellent choix, bravo quoi. C'est un morceau particulier des Stones et pour pas mal de raisons. Alors tout commence par l'album en lui-même, Bigger's Banquet, qui est considéré comme le retour des Stones aux sources du blues et une affirmation de ce qui deviendra donc leur style. On a trouvé l'expression source du blues un peu tarte au départ, puis bon finalement on n'a pas trouvé mieux parce que c'est vraiment ça quoi. Ils constituent leur premier vrai chef-d'œuvre d'après les critiques et on est franchement d'accord, surtout lorsque les pistes 2 et 8 sont respectivement No Expectation et Stray Cat Blues. Sympathy for the Devil et l'album dans sa globalité marquent également une affirmation de la posture du groupe, toujours soumis à la polémique et à la mauvaise influence qu'on leur prête sur leur jeune public. Ils se démarqueront du côté gentil garçon des Beatles, attention c'est Jagger qui disait ça, c'est pas nous.

Ensuite, il témoigne de l'alliance parfaite Jagger-Richards, le premier pour le texte, le second pour la musique. Le morceau devait au départ s'intituler The Devil Is My Name, et c'est le diable que Mick Jagger fait parler. Il dira s'être inspiré de Charles Baudelaire et du roman Le Maître et Marguerite de Mikhail Bulgakov, offert paraît-il au chanteur par sa compagne de l'époque, Marianne Faithfull. Il énumère un défilé d'atrocités, les exploits entre guillemets qu'il a accomplis au fil du temps. Mais c'est surtout pour montrer que le mal, c'est l'homme avec un grand H, et donc que le diable, c'est l'homme, toujours avec un grand H, et qu'il est présent en chacun de nous à plus ou moins grande échelle, évidemment. Ah, finalement, ça philosophe, hein. Le rythme, quant à lui, était initialement beaucoup plus lent. Ambiance folk, inspirée un peu de Bob Dylan, quoi. Mais le formidable Keith Richards décidera d'y ajouter des percussions qui emmèneront le morceau vers toute autre chose, c'est-à-dire vers des rythmiques de samba mélangées au rock et au jazz. Le morceau est d'ailleurs celui qui ouvre le documentaire qui a ouvert ce cycle aussi, Olé Olé Olé, A Trip Across Latin America de 2016 sur leur tournée en Amérique du Sud. Et ben ce morceau, il donne envie de danser, d'avoir chaud et d'être heureux, en transe et habité. Ils parleront de groove hypnotique, et quand c'est interprété par Rocky Dijon, ça semble couler de source tellement ses mains nous captivent lorsqu'on regarde le live. L'alliance du texte et de la musique sont une évidence. On peut entendre cette instrumentation différente dans le documentaire expérimental de Godard de 68, intitulé One Plus One ou Sympathy for the Devil pour la version américaine, qui montre les répétitions et sessions d'enregistrement du titre, entre autres. C'est vraiment précieux de pouvoir assister à ça, ainsi que de regarder Brian Jones au cours de ses derniers moments au sein du groupe. On s'est pas maté tout le film parce qu'à ce moment-là, on était en confinement et que bon, Godard en confinement, ça a bien 5 minutes, mais on a trouvé le passage de Sympathy for the Devil en studio.

En 12 trop petites minutes, on peut capter toute l'évolution de l'ébauche vers l'accomplissement, les tâtonnements jusqu'à l'évidence musicale pour constater comme ils sont géniaux les Rolling Stones. Et surtout entendre les « Hou-hou » chantés par tous sauf Mick Jagger qui lui se charge du reste, avec en plus des membres du groupe les sublimes Anita Pallenberg et Marianne Faithfull, plus iconiques et sublimes ne pourraient pas être réelles. En parlant de Godard et donc de la France, l'album et donc le morceau sorti en 68 s'insère dans une année marquante sous beaucoup d'aspects, mai 68 en France donc, mais aussi les assassinats de Martin Luther King le 4 avril et Robert Kennedy le 6 juin. Des violences sociales et humaines déclenchées par l'homme, avec un grand H toujours, et c'est un condensé de beaucoup d'intensité, de drames, de souvenirs et l'amorce de ce qui fera du groupe l'un des piliers de l'histoire musicale contemporaine. Sympathy for the Devil, c'est l'essence même du plaisir dans le mal, de la désinhibition assumée avec en highlight le solo de Keith Richards, le plus kiffeur de leur répertoire. Comme l'écrivaient les Inrock en 2012, sans Keith Richards, les Rolling Stones seraient un groupe et pas un mythe, pas mieux franchement. A voir, par ordre de préférence et donc absolument subjectif, The Rock'n'Roll Circus de Michael Lindsay Hogg, Crossfire Hurricane de Brett Morgan, Shine a Light de Martin Scorsese et Sympathy for the Devil de Jean-Luc Godard.

0: Merci infiniment de votre écoute. C'était Encycli, c'était Marianne. Et tout à l'heure, on démarre un nouveau cycle, cette fois-ci consacré à Georgia Smith.
1: 5 landos, un bon morceau. Mais ce soir, c'est sûr qu'on aura de bons morceaux. Dans les poches,
0: ça se passera toujours sur Cause Commune et donc toujours sur 93.1.

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0: Salut à tous, c'est Constreuil comme tous les dimanches de 18 à 20h sur Cause Commune 93.1 ou cause-commune.fm. On a commencé cette émission avec une vieillerie, hein, parce que on aime bien ça de temps en temps à Constreuil.
1: Ça va continuer pour toi.
0: Non mais faut pas tout dévoiler.
2: C'est déjà désagréable.
0: On a commencé avec Varunjo, un morceau qui s'appelle Golden Shower, qui est une reprise des Ramones, et c'est sur un album compilation qui vient de sortir chez SMAP, qui s'appelle Horace Extraordinarias. Je parle pas espagnol, donc j'ai du mal à prononcer.
1: C'est une compilation.
0: C'est pas des nouveaux enregistrements. De toute façon, ils enregistrent une fois tous les 15 ans, donc ils y sont pas encore. Toi, tu voulais être agressif d'entrée,
1: non,
0: et tu disais ça y est, on va continuer avec les vieux, mais c'est pas vrai.
1: Mais non, en même temps, on l'a fait très souvent.
0: Oui, c'est
1: possible. Est-ce qu'on l'a refait?
0: Non,
1: parce que c'est le non.
0: Non, on fait pas.
1: T'as pas compris? Tu veux que je fasse?
2: Vas-y, fais là la blague,
1: alors,
2: j'ai pas pigé.
1: C'est le nouvel an, alors on vous présente nos meilleurs vieux.
2: Ça c'est bien. Moi je participe.
0: Alors ça tombe bien que tu participes parce que t'es là pour 2 heures.
2: Si je suis votre meilleur vieux, ça me va.
0: Pour ceux qui n'auraient pas reconnu, c'était la voix, et ça va être la voix pendant 2 heures, de Renaud.
1: Pas Renaud.
0: Pas l'alcoolique.
1: Il a fini vieux, quoi, quand même.
0: Renaud de Lofofora.
2: Meilleur vieux.
0: De Lofofora, puisque de toute façon Renaud il vient quand il veut, hein, c'est pas la première
2: quand
0: fois
2: vous
0: que
2: me demandez gentiment, moi je viens
0: là. Et Lofofora vient de sortir son 11e album studio, qui s'appelle

0: trucs à raconter, quoi. Et on se dit que des disques, on en fera forcément moins qu'on en a déjà fait. Donc on essaye de s'appliquer dans cela, que ça ait pas l'air d'une pâle copie d'un autre, d'un truc. Enfin voilà, on sait qu'on a notre identité, mais on essaye de faire quelque chose de avec un peu de consistance, quoi. Voilà, c'est ça, sans prétention, hein, à notre échelle, in vitro, on va dire.
1: Consistance, voilà. et du cœur.
0: Ah bah ouais, mais ça, sinon, on y va pas.
2: Je sais pas, ah bah non. Bah, après, alors, on passe un morceau.
0: Ils sont bien vos jingles.

0: Voilà, un premier extrait de l'album Cœur de cible. Donc c'était quoi ce
1: constat morceau 2024, il s'appelle.
0: Voilà. Ouais. Et un constat 2024 qui est le titre qui correspond bien à la chanson.
1: Ouais, bah musicalement c'est Daniel, le guitariste de Lofo, qui a eu cette idée-là. Comme on a pris du temps pour bosser sur ce disque-là, à peu près sur un an, mais on n'est pas tout le temps en répète, évidemment, puisqu'il y en a qui habitent loin. Donc maintenant, aujourd'hui, tu peux t'envoyer des bouts de morceaux, des idées comme ça, les copains gambergent de leur côté, puis quand on se voit en répète, on fait ah vas-y, on bosse là-dessus. Et le truc est très pistolien, quoi. Et directement, ça m'a ramené dans ma chambre d'ado, quoi. Avec tout l'émerveillement que j'avais quand j'ai découvert le punk rock. Voilà, c'est un petit peu de ça dont ça traite, et puis la manière dont je regarde ça aujourd'hui.
0: Ouais. Ouais, alors c'est rigolo parce que sur ce morceau, je trouve que ton chant, il se rapproche beaucoup de celui de Schultz.
1: Ah bah écoute, merci.
0: Enfin, peut-être qu'il y a que moi qui entend ça, mais
1: ah bah c'est gentil. Écoute,
2: c'est pas un déshonneur. En tout cas.
0: Ah non, c'est, non, bien sûr.
1: On a un peu traîné ensemble, du coup c'est possible qu'il m'ait laissé quelques molécules de Schultz.
2: Oui, bah, à ce propos, je sais pas si on en avait déjà parlé à l'antenne, mais tu avais écrit des morceaux.
1: Ouais, sur les trois derniers albums de Parabellum, j'ai eu la chance d'écrire pas loin de la moitié des paroles, au moins quatre chansons, je pense, par album sur les trois derniers, ouais.
2: Dans la fameuse, la fabuleuse Noir sur Bleu.
1: Ouais, c'est ça. Ouais, j'ai commis ça aussi.
2: Non, parce que c'est aussi c'est une chanson presque intimiste, presque intime, celle-là.
1: Ouais, mais j'ai.
2: C'est peut-être un peu hors propos, là, je sais pas, mais.
1: Non,
2: mais
1: non,
2: ça fait partie de toi, quand même.
1: Je trouve s'il est jamais hors propos. Non, mais c'est. Voilà, moi, quand on m'a demandé, parce qu'il s'était embrouillé avec Géant Vert,

0: qui après, même post-mortem, leur a chié dessus d'une manière horrible, enfin indigne, que je trouve de... Enfin voilà, quand on a aimé les gens une fois, on peut pas leur chier vie, sur leur tombe à ce point-là, quoi. Et puis bon, bref, ils cherchaient un parolier, et puis Schulz était un peu méfiant envers moi, parce que pour lui, je venais d'une scène métal, et il m'avait dit tout de suite, ouais, je te préviens, tu m'écris pas cimetière, chauve-souris, et tout ça, dans un texte, quoi. Je lui ai mis cimetière, je crois, dans la troisième phrase du premier texte que j'ai écrit, mais dans un tout autre contexte, où il était, ah, ça me plaît, ça trucule, parce que je me rendais compte que les mecs étaient beaucoup moins cyniques que tout ce que contenait leur chanson, même s'ils avaient ce regard acéré comme ça aussi, quoi. Mm-hmm. Mais moi, c'est ça que j'ai aimé chez ces mecs-là, c'est leur humour, leur truculence, leur sensibilité, leur générosité. C'est ce que pour moi représente le plus, enfin voilà, c'est par ces mots-là je définis plus le rapport que j'ai eu. Et puis avec Schulz, sa confiance, elle a pas été immédiate, et puis à un moment voilà, on a bossé sur des morceaux comme ça, comme il voulait. Il y a un autre truc qui s'appelle le club des sales rêveurs, où c'est un bout de chanson qu'il arrivait pas à faire aboutir. Puis un coup, on était en studio, ça se passait bien entre nous, il a dit viens, on va bosser là-dessus, et on s'est fait comme un ping-pong verbal qui fait que une heure et demie après, la chanson était fini, et donc voilà, j'ai été flatté de pouvoir tu vois, montrer un peu cette facette là des gars, quoi, que moi je voyais tout de suite, quoi. Voilà.
1: Si je peux me permettre de continuer un petit peu là-dessus, c'est que t'as pas mal de facilité à écrire des paroles. Pour Schulz, pour d'autres, tu bosses dans d'autres groupes aussi.
0: J'ai écrit avec les Tambours du Bronx, ouais, et puis j'ai un groupe qui s'appelle Madame Robert aussi, Madame également, Robert, ouais. À la base, qui s'est formé un peu quand Schulz est parti avec Xa et Steph, le basse-batterie, j'ai fait venir, on va le faire, le groupe de Rhythm and Blues dont on parlait l'autre fois, là. Et voilà, quoi. Voilà. Mais j'aime bien ça, ouais. Au départ, j'avais très envie de faire chanteur dans un groupe de rock, donc à un moment faut faire tes devoirs, quoi. C'est un petit peu comme ça que je voyais le fait d'écrire des paroles. Maintenant c'est un espèce de rendez-vous, comme si j'allais dans une pièce dans ma tête, où tu vois, où je commence pas, j'ai pas mes petites habitudes, mais où voilà, j'aime bien un espèce de décorum imaginaire comme ça qui fait que la chose devient propice, et j'arrive à prendre du plaisir à écrire,
1: ouais. Ouais, c'est surtout ça peut-être le principal. Mais t'as bien un rendez-vous quand même avec toi-même, pour faire ça, t'as bien des fois tu te donnes des obligations, ou c'est ou ça vient plus, tiens, hop, allez, hop, je sors deux trois
0: non, puis, c'est tout. Moi j'écris toujours sur la musique des copains, alors après je peux avoir des petites fulgurances comme ça, des petites idées que je vais noter dans un coin de mon téléphone ou un truc comme ça, mais ou sur des petits carnets, mais généralement ça me vient au moment où faut y aller, quoi. C'est pour ça que tous mes groupes, j'ai toujours signé Paroles et Musique Lofofora, enfin avec Lofo notamment, parce que sans eux, moi j'écris pas de paroles, donc c'est un peu une histoire en commun, quoi. Voilà.
2: Alors, pour continuer sur ces paroles, à l'écoute de l'album, il y a un truc qui me semble évident, mais peut-être que tu ne seras pas d'accord.
0: Vas-y.
2: C'est que je me dis, après 35 ans, sachant l'évolution du monde au fil des années, on pourrait croire une forme de désabusement, si on peut utiliser le terme. Ouais. Et au contraire, moi je trouve que cet album, il est plutôt offensif, et moi je le considère comme un album de non-renoncement.
0: Ah ouais, mais c'est ça, il y a de ça dedans, hein. De toute façon, si t'y vas encore, c'est que t'y crois encore, quoi. Sinon tu restes chez toi, tu t'en colles une, et puis soit une bonne mûre, soit une balle, soit je sais pas, mais non, mais ou voilà, quoi, je sais pas, où tu restes chez toi, tu lis des livres, et puis t'attends que la mort vienne, mais si tu sors de ton pieu, c'est que t'es vivant et faut y aller, quoi. Enfin, s'il reste un truc à faire, allons-y, quoi. C'est maintenant, je suis pas, mais d'ailleurs tu dis, il y a une chanson que j'ai écrite qui s'appelle Espoir, parce que je voyais vraiment pas d'autres mots à lui donner, puis c'est d'un constat personnel, et puis d'amis autour de toi qui me disent, mais t'es un mec optimiste.
1: Et on, puis, peut, on peut pas le nier.
0: Ouais, mais j'avais pas remarqué, en fait, tu vois. Ah, Bibi, ouais. Ah bah voilà. Donc je me suis dit, mais d'où ça me vient, ce truc et tout. Puis voilà, j'ai écrit sur mon rapport un peu à ça, quoi. Et puis que je trouve précieux, je sais, voilà. Je pense que j'en ai hérité une part de ma maman qui est bien comme ça, quoi. Ouais. Et puis voilà, quoi. Ah ouais, tu joues de mieux en mieux de la batterie en régie, je vais te dire.
2: Non, mais c'est vrai que là, on parlait de la chanson Constat 2024.
0: Ouais.
2: En fait, il y a beaucoup de tes chansons qui partent de constats.
0: Ouais, ouais.
2: L'augmentation du complotisme,
0: ouais, ouais.
2: Ou des violences envers les femmes.
0: Enfin, ouais, ouais.
2: La façon de les traiter, c'est pas juste le constat. Et puis, de toute façon, c'est comme ça.
0: Moi, je suis un bluesman, tu vois, c'est ça. C'est comme le mec qui dit qu'il a perdu son boulot, il a plus de maison, sa meuf l'a foutu dehors, mais qu'est-ce qu'il fait? Le gars, il est sur la route, il marche, quoi, il avance, il a sa guitare sur l'épaule et ce soir il va jouer, quoi. C'est ça. Moi, je vois la vie comme ça, quoi, aussi simplement.
2: Ouais, mais avec le Fofora, là, ça commence à faire un moment que vous avez le même line-up,
0: ouais,
2: bonne quinzaine d'années.
0: Ouais, facile, ouais, ouais.
2: C'est ça. Hein.
0: Ouais, ouais.
2: Et tous les quatre, vous êtes dans le même état d'esprit.
0: On se retrouve sur un paquet de trucs et en fait, souvent on m'a dit mais comment vous faites, pourquoi vous continuez encore, etc. Mais juste parce que notre rapport humain à tous les quatre, il est vraiment cool, quoi. On se kiffe de plus en plus, on se connaît, on se comprend de mieux en mieux, et puis on va vite et dans une même direction en ayant des sensibilités aussi différentes sur des choses qui donnent le fait qu'il y ait une émulsion, quoi. C'est pas juste un consensus où on est quatre clones à penser la même chose dans la même direction à la même température. On a tous notre truc à apporter à ça, quoi. Et on a un peu un monstre à quatre têtes dans lequel on se sent bien tout chacun, quoi. Ouais.
2: Ouais, mais j'imagine que musicalement vous avez quand même des bases, des références communes.
0: Oh ouais, ouais, forcément. Mais après, ça peut partir dans tous les sens. Il y a des trucs qu'on écoute certains que d'autres écouteront jamais, quoi. Je sais pas. Vincent, il aime écouter des Norvégiennes qui jouent de l'harmonium sur la banquise. Et puis Phil, il va aimer le folklore irlandais. Et enfin, je parle des trucs autres vont pas écouter du tout, quoi.
2: Ça,
0: Doudou, il écoute du compas dans sa cuisine, tu vois, de la musique haïtienne, tu vois, etc. Ou de la musique sud-américaine et truc que j'écoute moi pas du tout et puis je sais pas, moi j'écoute de la post-pop 80, des trucs comme ça.
2: Oui, ou des vieux groupes de punk anglais reformés.
0: Mais tous, ouais, ou Cogneri Jet, dont je disais du bien tout à l'heure. Mais en même temps, tous, on s'intéresse à ce qui se fait maintenant, parce qu'on a toujours plein de choses à se faire découvrir dans un sens ou dans l'autre, quoi. Philus, il peut me faire écouter un nouveau groupe de métal. Moi, en ce moment, j'écoute pas mal de drum and bass ou de hip-hop anglais, donc je fais écouter ça aux copains. Puis voilà, on est quand même toujours à l'affût même de nouveautés en permanence, et on a toujours des trucs à se faire écouter les uns les autres. Ça, c'est cool.

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0: Voilà, c'est Constreuil, toujours sur Cause Commune 93.1. Comme tous les dimanches de 18 à 20h, on est avec Renaud de Lofofora.
1: Absolument.
0: Et Renaud qui nous a amené de la musique. Qu'est-ce qu'on vient d'entendre?
1: Alors, un groupe qui s'appelle Soft Play, c'est anciennement Slaves. Et puis voilà, ils ont changé de nom, histoire d'éviter une polémique grandissante. Et puis, ils ont eu la bonne ironie de s'appeler Soft Play, histoire de ne choquer personne. Et voilà, et après, ils se sont fait un peu dégommer en mode, ouais, le punk est mort, vous subissez des pressions. Donc, ils ont fait ce morceau Punk's Dead, qui est, je pense que tant qu'il y aura des réactions comme ça, c'est que le punk encore de beaux jours devant lui.
0: Voilà. Ouais, ouais. Donc pour ceux qui l'imaginent pas, en fait c'est un duo. Hein.
1: Exactement, ouais, avec un chanteur debout qui joue un batteur debout qui chante quoi. Oui. Sans grosse caisse, ils jouent tom basse, caisse claire et un guitariste furieux. Ils sont excellents, ils font une belle osmose les deux aussi. Et puis
2: ouais. Ils sont que deux pour faire tout ce boucan.
1: Exactement,
0: oui, complètement.
1: Ouais, ouais, ouais.
0: Ah
1: ouais.
0: Non, c'est
1: une énergie de dingue, une énergie de malade. Ouais,
0: ouais. Ouais, donc enfin que quand ils viendront en France et à Paris,
1: on y sera
0: pour nous. Enfin oui, il faudra pas les rater. Et précédemment, c'était un morceau de Cœur de Cible.
1: Ouais, ouais, donc le morceau Espoir.
0: Ben
1: voilà,
0: oui,
1: si on aura une réaction spontanée de la régie, que bon,
2: ouais. Ah ouais,
1: non, il faut saluer ce genre d'initiative.
2: Ouais, ouais, ouais, absolument. Tout à fait, bravo.
0: Ouais,
2: ils entendent même pas, en plus.
1: Ouais, mais ils s'en foutent maintenant, ouais, ils ont fait leur taf.
0: C'est ça. Leur ennemi qui reste, ça va être long s'il passe plus de musique derrière. Ouais, il y a un truc que tu disais tout à l'heure, c'est que vous, enfin les quatre membres de Lofofora, vous restez quand même, alors j'allais dire à l'affût, mais en tout cas au jus de la musique actuelle,
1: ah ouais, et
0: de ce qui se fait. Et particulièrement, moi, ce que j'ai vu dans le dossier de presse, c'est que vous citiez en tout cas des groupes comme Emil and the Sniffers ou
1: ouais,
0: Lambrini Girls,
1: ouais,
0: Viagra Boys, en
1: ouais,
0: disant que quelque part, enfin, l'arrivée de quelques nouveaux groupes comme ça, bien énergiques, bien énervés, alors pas forcément dans le même mode metal punk
1: ouais,
0: fusion de que Lofo, mais ça vous a, est-ce que ça vous a donné une petite piqûre en disant ah bah tiens,
1: ouais, mais non, mais
0: ouais,
1: non mais on se reconnaît un peu là-dedans, c'est touchant parce que enfin moi j'ai jamais vu le punk rock comme une esthétique, tu vois ce que je veux dire, c'est ça m'a, à un moment ça a été défini par ça et je trouvais ça chiant en fait quoi, alors que enfin quand on était môme, aussi bien Divo que les Cramps, c'était du punk, tu vois, ils faisaient pas tout à avec des ceintures à clous et des crêtes, et pourtant c'était une forme de scène punk rock comme l'était Suicide, comme je sais pas,
0: bah, Blondie, mais, hein,
1: ou Blondie aussi,
0: Blondie,
1: voilà, sous une forme plus pop, et bien, etc. quoi.
0: Bah, oui.
1: Donc voilà, j'ai l'impression qu'il y a plein de groupes aujourd'hui qui retournent à ça quoi, en fait, au punk comme une façon de faire plus que comme une esthétique musicale, donc et du coup il crée, enfin tu parlais de Viagra Boys, dans un côté espèce de disco punk déjanté, ils ont réussi à développer un vrai truc, et ça pourrait être un groupe qui aurait surgi dans les années 79-80, mmh, complètement, tu vois, avec peut-être d'autres sonorités, mais il y a de ça quoi, on a l'impression qu'il y a plein de groupes qui reprennent le post-punk là où il avait été un peu, il avait dérivé vers la pop tout bêtement, ouais, quoi, et puis d'une manière beaucoup plus décomplexé aujourd'hui, et je trouve ça assez jubilatoire cette approche, ouais, ouais, ouais.
2: Mais effectivement il y a beaucoup de groupes peut-être pas, j'allais dire de filles notamment, mais comme chez les Iquettes, où la façon d'aborder la chose, comme tu dis, elle est punk,
1: ouais,
2: le résultat esthétique musical, et ben t'écoutes ça, tu dis non, enfin au premier abord,
1: ouais,
2: tu dis non, c'est pas mon esthétique punk à moi quoi, c'est beaucoup plus soit pop, soit yéyé, soit des choses comme ça. Je dis les filles, pas forcément. Hein.
1: Ouais, ouais, bah, bah, tu vois, regarde, Lambrini Girls, par exemple, bah, je sais pas si on l'écoutera, j'ai mis un
2: ouais,
1: morceau dans mon choix musical, quoi. Elles sont bien, bien, bien punk, bien provo, et bon, voilà, moi aussi, il y a une énergie qui me stimule, c'est un peu... et depuis Nina Hagen, les Riot Girls, le Tigre, tout ça, enfin, moi, j'aime bien les filles en colère dans le rock... parce qu'elles ont quand même au moins une raison de plus d'être franchement vénères, et quand elles l'expriment d'une manière viscérale, quoi, moi ça me touche forcément, ouais.
0: Ouais, alors c'est intéressant justement de parler de ça parce que Lofofora, c'est un groupe où il y a que des mecs.
1: Ouais.
0: A priori, il y a jamais eu que des mecs.
1: Absolument.
0: Et vous jouez un metal punk, ouais. Globalement fusion, qui est plutôt un genre vu de l'extérieur comme
1: qui est masculin, plutôt
0: masculin.
2: Mais oui, en plus avec ta voix qui est assez. Oui.
1: Ah ouais, bah désolé, mais, ça j'ai pas.
0: Oui, mais mais c'est intéressant de dire, ben voilà, dans les références, il y a Emile, il y a Lambrini Girls qui sont là des nanas énervées qui assument plein de choses et qui. Alors la question que je me posais, c'est est-ce que tu penses que c'est un lien alors je c'est peut-être tordu de ma part.
1: Vas-y.
0: Mais avec tout ce qui est sorti en Me Too, le fait qu'il y a eu une libération.
1: Bah ouais, parce que d'un seul coup les nanas elles ont commencé à réaliser, je peux pas dire que ça, d'un seul coup elles ont réalisé, non ça fait un peu genre elles avaient pas compris avant, ce qui est pas le cas, mais de dire mais les choses qu'on nous interdit de faire et puis à comparer, à dire mais c'est vrai que pour faire ceci quand t'es un mec c'est quand même beaucoup plus facile et dans l'autre colonne il y a pas grand chose à mettre quoi, tu vois, pour à part enfin voilà, on demande aux petits garçons d'être courageux, d'être vaillant, et demander aux filles de sourire et d'être jolies, quoi. C'est quand même comme ça que le monde tourne.
0: Continue à tourner.
1: Voilà, encore, exactement, quoi. Et quand il y a des nanas qui disent, mais attends, moi j'ai envie de parler aussi de ma féminité, mais d'une autre manière, pas comme dans un journal, comme dans Femme Actuelle, ni comme chez les chiennes de garde, tu vois, mais quelque chose d'impliqué un peu, quoi. Et voilà, c'est forcément touchant. Enfin, parce que aussi quand le petit Renaud à 15 ans, tu vois, il est tombé sur le punk rock et tout ça, il y avait un truc pour moi qui était le côté all inclusive, comme on dit dans le tourisme, qui était là, c'est-à-dire que c'était forcément quelle était ta sexualité, ton genre, ton origine, on n'avait juste rien à carrer, c'était même un non-sujet de conversation
2: par excellence.
1: Donc tu vois, après aujourd'hui ça devient un sujet de conversation, donc ok, on peut s'y mettre, hein, il y a pas de souci, quoi. Mais voilà, c'est pour ça que j'aime et je jubile quand j'entends des groupes avec des filles fâchées. Moi, ça me plaît, quoi. Ça remet un peu les pendules à l'heure, quoi.
0: Ouais. Et moi, la question qui suit, c'est est-ce que vous remarquez au niveau du public que vous voyez au concert, justement, est-ce que vous
1: il s'est féminisé, le public. Ah ouais, bien sûr. Ah oui, oui. Entre les débuts de l'OFO où quand t'avais 5 filles dans la salle sur 200 personnes, t'étais content. Non, maintenant t'as même des bandes de copines qui viennent au concert, qui ont 17 ans, 20 ans ou 35 ans, et c'est cool. Non, ça c'est encore, je pense, un 70%, un truc comme ça, de masculin, voilà. Je crois que sur les statistiques, on a Instagram, dans les statistiques, je crois que c'est à peu près ça, quoi. On est à, je crois, 60-70% de mecs qui nous suivent. Bon, alors, du coup, c'est encore pas assez.
0: Oui, il y a encore un petit gap,
1: mais il y a
0: une évolution au fil des années.
1: Ouais. Et puis cette évolution, même depuis qu'on a ce compte, tu vois, je vois que ça évolue dans le bon sens.
2: Non, mais c'est ça peut-être qui est intéressant.
1: Donc c'est plutôt cool, quoi.
0: Et justement en concert.
1: Ouais.
0: Est-ce que ça change les retours, en tout cas ce que vous ressentez du public qui est dans la salle.
1: De le fait qu'il y ait des filles.
0: Oui.
1: Sur certains coups spéciaux, par exemple, il y a un truc qui est assez marquant, c'est il y a hyper longtemps quand même, hein, il y a presque 20 piges de ça, on avait fait un concert pour c'était sur un Paris débile. C'était la dernière de la tournée au Noumatrouf à Mulhouse. Je crois que c'était sur l'album Les choses qui nous dérangent, et on s'était travesti en fait, voilà. Mais avec des trucs achetés à Tati à 2 balles. Donc en mode assez dégueulasse, plus proche des New York Dolls que d'une jolie drag queen, tu vois. Et Et il y a eu une réaction spontanée de toutes les filles dans la salle avec un espèce de sourire jusqu'aux oreilles. Mais c'était brillant. Et t'avais quand même un tiers des mecs qui faisaient bien la gueule et la moitié qui comprenaient pas, quoi. C'est ça. Ils étaient minoritaires, les gars, à faire « Ah, excellent !» Tu vois. Voilà, nous, on l'avait fait en hommage à Bowie, à tous ces gens-là, quoi. Tous ces gens qui ont un peu déglingué, justement, essayé à leur manière de déglinguer un peu toutes les idées rétrécies qu'on peut avoir sur ces questions.

0: C'est toujours Lofofora via Renaud qui est dans l'émission Constroy avec nous. On vient d'entendre deux morceaux. Le dernier, c'était Lofofora.
1: Ouais.
0: C'était
1: un morceau qui s'appelle Les Deux.
0: Alors, qui est un morceau particulier.
1: Ouais, complètement.
0: On va d'abord désannoncer le premier, parce que sinon on va oublier.
1: Lambrini Girls qui tombait pile poil dans la conversation.
0: C'est ça.
1: À point nommé, pour ainsi dire.
2: Voilà,
1: et s'appelle The Boys in the Band. Voilà.
0: Voilà. Donc,
1: un groupe bien, bien énervé qui fait plaisir.
0: Et qui sera à Paris le 27 février, si je ne m'abuse. Je crois que c'est à la Marou.
1: Ah, ok.
0: Voilà. Donc, c'est un duo féminin. Qui est bien énervé.
1: Ouais.
0: Et d'ailleurs, le chant, quand on écoute, il se rapproche très fortement du chant d'Emil and the Sniffers.
1: Parfois, c'est un peu le même genre de... Le côté scandé, comme ça, quoi.
0: Oui, oui.
1: Mais il y a un truc qui est bien, c'est que, tu vois, notamment dans le métal, t'avais des fois des filles qui chantaient, mais qui faisaient des voix de mecs, quoi, un peu, tu vois. Ou dans le hardcore, et puis les gars dans le public, oh, c'est bien, ils gueulent comme un mec.
0: Et là, les
1: filles crient comme des filles, donc c'est ça qui est cool, quoi.
0: On parlait de ce titre, les deux,
1: ouais.
0: Qui a eu une intro qui est un peu qui départ un petit peu par Lofofora, puisque il y a un côté psycho qui est
1: complètement
0: assumé, c'est venu comment?
1: C'est Daniel qui a envoyé ça un jour. Il nous envoie des fichiers sons de trois trucs. T'as ça à ton mail du petit déj, tu vois. Tu vois que ton pote il t'a envoyé des petits instrus. Et alors il faut quand même préciser que quand les copains, que ça soit Phil ou Daniel, nous envoient des idées de basse ou de guitare, il y a même pas un... eux, ils ont dû l'enregistrer sur un clic peut-être, et pas forcément, mais il n'y a pas une séquence de batterie composée à l'arrache. Non, l'instrument tout seul comme ça, tu vois. Donc c'est à toi d'imaginer tout le reste. C'est ça qui est assez cool, en fait, je trouve. Non, en même temps, personne ferait ça aujourd'hui, mais nous on fait comme ça. Et il envoie ce truc, j'ai fait mais ça c'est les cramps, quoi, enfin. Et moi je suis un fan inconditionnel, c'est-à-dire voilà, pour moi voilà, c'est mon groupe du monde. Si j'avais pas été moi, j'aurais aimé être Lux Intérieur, et je pense que voilà, c'est un truc qui donne, être les cramps, ça a dû donner drôlement un sens à leur vie, quoi, et ça c'est admirable. Et voilà, enfin bref, je suis ultra, et quand j'ai entendu ça, j'ai fait mais... Si je m'entendais avec du slapback à essayer de faire Domino, tu vois, mais j'ai fait, je peux pas faire ça. Donc c'était comme un défi pour moi. J'aime bien les défis, et de faire un truc aussi classique rock and roll, même psycho comme tu disais, pour Lofo, c'était presque incongru. Et justement, c'est cool quand il y a un copain qui te propose un truc comme ça, aussi étonnant, quoi. C'est ça aussi un truc qu'il y a dans notre relation, c'est que même encore eux ils me disent par rapport à un texte, un truc, une phrase, ah, tu nous étonnes encore, et voilà, on arrive à se surprendre les uns les autres. Ça c'est cool, c'est comme dans un couple, quoi. Tu faut encore ramener de la nouveauté de temps en temps.
0: Ouais, mais là il y a toute l'intro qui est très psycho, et après on retrouve le
1: ouais,
0: son,
1: c'est quand même presque plus grunge que ce qu'on a toujours fait comme morceau. Et puis il est très simple, hein, le titre sur le audio des accords, ça tourne sur les mêmes trucs.
0: Ouais. Mais ça t'aurait pas branché d'assumer de faire le morceau complet en psycho?
1: Mais j'ai un peu peur de l'exercice de style, tu vois.
0: Ouais.
1: Voilà, s'approprier un truc pour en faire autre chose, pour se le passer dans ta tambouille, c'est comme ça que font les cuistots chez qui tu t'aimes bien bouffer, parce que tu sais que va y avoir un peu cette façon de faire, quoi. Et voilà, ça, je préfère ça plutôt que je me méfie de ça. Voilà,
0: okay,
1: des fois, même dans le passé, dans l'OFO, j'ai l'impression d'avoir succombé à des choses, d'être un peu dans l'exercice de style, et c'est un truc que j'évite avec le temps, ouais.
0: Ouais. Mais tu dis ça, ça veut dire que quand tu reviens sur les 11 albums, il y a des choses que tu regrettes, c'est fait,
1: les regrets sont stériles, bon monsieur. mais plutôt dire ouais, là, pourquoi j'ai mis autant de grains là dans la voix, j'étais pas obligé d'en mettre autant, mais après quelque part ça me touche, vois mon espèce de... Tu sais, c'est comme les groupes qui se déguisent, c'est pour qu'on voit pas qu'ils jouent mal, quoi, tu vois. Généralement.
2: Tu fais référence à...
1: À Slipknot, ouais, ouais. Non, je rigole. Je m'en fous.
0: Non, non, mais c'est bien, il fallait le citer. Plutôt que de citer Kiss, quoi. Par exemple.
1: Non, Marcel et son orchestre.
2: Voilà, je pensais plus...
0: Ouais, c'est... Oui, on a cité
1: non,
0: les
1: non,
0: choses...
1: Non, c'était une connerie, c'était tu de boutade.
0: Bien sûr.
2: Ouais, ouais, bien sûr.
0: Rien à voir, mais cet album, il sort de nouveau chez Atom.
1: Ouais. Voilà, ah bah voilà. On est lié, on a signé ça. Avec notre sang là, c'est fini.
0: Il y a pas de raison de changer.
1: Non, bah ils ont tout notre catalogue, ils ont récupéré même tout le back catalogue qui était éparpillé, enfin qui était chez une major qui voulait absolument le garder. Et puis contre les lois du monopole, comme ils se rachètent les uns et les autres, ouais. Au bout d'un moment, ils ont pu récupérer, mais à un prix d'or. Ah je ouais. pense, ouais, c'est ils rachètent les albums presque autant que ça a coûté à l'époque de les faire. C'est n'importe ouais, quoi. Ouais. Hein, c'est fou. Et bref. Voilà, donc non, bah c'est des gens qui nous font confiance, qui nous comprennent, qui parlent de musique, qui aiment la musique, donc déjà c'est bien quoi.
0: Ouais, voilà. C'est un vrai rapport de confiance.
1: Ouais, à fond, bah sinon c'est pas possible, hein. Sinon ça va être fatigant.
2: Peut-être qu'il y en a, mais ce ne sont pas que des bureaucrates. C'est-à-dire c'est des gens qu'on voit aussi dans les concerts.
1: Bah, c'est ça, bien sûr. Ils viennent voir les groupes, ils sont. Ouais. Non, mais ils aiment vraiment la musique. Quoi.
0: C'est ça, c'est des passionnés.
1: Quand c'est de ça dont on parle quand on fait des réunions avec eux, quoi.
2: Ouais, vraiment.
1: Moi, jamais ils me saoulent. Je sais même pas combien je vends de disques. Tu sais quoi? Je sais pas. Ça m'intéresse pas. Parce que je sais pas par rapport à l'époque, ça doit être ridicule aujourd'hui le nombre de disques physiques qu'on vend. Et bref, enfin non, tu vois, et eux m'en parlent pas quoi. C'est pour te dire, ils me font pas chier à me dire tiens t'as vendu tant pour dernier album, là faudrait faire des trucs un peu plus comme ci comme ça. Jamais. Il y a une immense confiance, voilà. Donc c'est cool de bosser avec eux. Ouais.
2: Et ils ont su prendre des risques parce qu'ils ont un catalogue qui s'est étoffé. Ont commencé sur du rock pur et dur, et ils sont élargis sur la chanson.
1: Ils sont droits dès le départ, ils avaient toujours un pied comme ça, ils aiment bien les flonflons. Pardon mes collègues. Mais il y a des artistes, voilà, comme le premier mec que j'ai vu en concert, c'est Starshooter, moi, mon premier groupe de, mon premier concert de rock, tu vois, et Kent est chez, chez Atom. J'ai eu l'occasion de le croiser, mais voilà, ou Carmen Maria Vega, que j'aime beaucoup, par exemple, dans un style plus chanson, quoi. Voilà.
2: Eh ben, en parlant du label.
0: Vas-y.
2: On va faire une séquence Atom.
0: Fais
1: corporate, mon pote.
2: Doucement, comme dit en technique. Donc le temps de l'annoncer, je sais pas dans quel ordre ce sera. Bon, on va passer un lofo sûrement, et puis on va passer un Trepon Empal qui vient de sortir un 4 titres qui s'appelle Live Inside, dont il y a 3 titres de reprise. Ils reprennent Ghost Rides de Suicide.
1: Ghost Rider,
2: pardon. Ghost Rider. J'ai dit quoi?
1: Ghost Ride.
2: Le air était
1: super avalé quoi.
2: Super avalé. Suicide, on en parlait tout à l'heure, je sais plus à quel propos.
1: Pour dire que c'était bien, que c'était du punk aussi.
2: D'accord. On retrouvera, qu'on n'écoutera pas, on retrouvera Chercher le garçon de Taxi Girl et Double Down de Bauhaus sur leur 4 titres.
0: D'accord. Oui, c'est assez varié.
2: C'est très varié. Et on va écouter, quand même, enfin, tiré de leur 3e album, qui s'appelle Tout est à nous. On va écouter justement la chanson Tout est à nous de Darcy. Alors Darcy, je pense que Renaud connaît quand même.
1: Oui, pas c'est des camarades. Avant qu'ils soient chez Atom, on s'est croisés sur les routes et puis voilà, c'est des bons camarades qui partageaient la scène, ça c'est clair.
2: Et c'est des gens de Rennes, hein, c'est ça.
1: Des petits Bretons, absolument.
2: Ok. Corporate. Ok.

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2: Ah ouais, dis donc, bientôt il va nous parler ruissellement, je pense.
3: C'est magnifique.
2: C'est beau. C'est toujours Constroy, on est toujours avec Renaud de Lofofora. Donc on a écouté dans l'ordre Trepanempal,
4: ouais.
2: Avec
4: un nouveau titre.
2: Ouais, avec une reprise du Ghost Rider de Suicide.
4: Si.
2: Et ensuite Darcy.
4: Tiré de Tout est à nous, et j'ai l'impression que c'était pas le morceau de Tout est à nous.
3: Ah, je crois pas.
4: Hein. L'histoire, je sais pas quoi.
3: L'histoire, nous sommes l'histoire.
4: Ouais.
3: Je ne sais pas.
4: Ça.
2: Et puis on a
4: demandera précision.
3: Oui. On les appellera.
4: Olivier, tu nous appelles.
3: Oui.
4: Au combien?
2: Au 09 72 51 55 46.
4: Voilà.
2: C'est ça, 09 72 51 55 46.
3: Ça c'est ton portable, tu t'es trompé.
2: Je pense que je connais plus par cœur le numéro de la radio que mon numéro
3: que
2: portable.
3: Tien.
2: J'ai toujours un doute.
4: Non, je dis Olivier parce que Olivier c'est
3: le patron.
4: Dire, ouais, le boss quoi de chez Atom. Et
3: la grosse légume.
2: Et on a terminé la séquence
4: avec
3: Lofofora. Ouais, ben je sais, je joue dedans. Et le morceau s'appelle Laisse pas faire, c'est le dernier morceau de l'album en fait.
2: Ouais, Laisse pas faire.
3: Ouais, bah c'est un peu premier degré, hein, mais c'est un peu un truc de aller les gars, ouais. Tout à l'heure tu disais que et les filles aussi. Tout à l'heure tu disais le côté ça sent pas la résignation, bah non toujours pas, voilà quoi. C'est un peu ça le propos. Et puis l'idée m'est venue faire un morceau comme ça, réécoutant le premier album des Beastie Boys qui passe dans mes oreilles régulièrement depuis qu'il est sorti. C'est un truc, c'est un récurrent chez moi quoi. Je ne peux pas vivre sans ce disque et je me dis putain quand même ce groupe quoi, tu vois, tu sais, par rapport à, je veux dire, le statut, c'est un peu con, mais l'image, enfin ce qu'on a gardé de

0: handicam à plein de gens du public, tu vois. On est tellement dans c'était avant qu'on ait chacun une caméra avec notre téléphone, tu vois. Et voilà, et donc groupe incroyable. Donc j'avais envie de rendre hommage à ce groupe-là et de se faire un morceau un peu dans ce genre de groove, quoi, avec un flow franchement à l'ancienne. Voilà.
1: Tu parlais vidéo par téléphone. C'est un truc que vous avez vu évoluer aussi. Votre public échappe un peu à ça.
0: Très très peu. Ce qui est pathétique quand c'est un mec de 50 balais et plus, tu vois, alors que t'as des ados derrière qui sont dans le pogo, qui font les cons, et quand c'est un mec qui fait sa groupie devant, là, généralement je leur arrache, tu sais, quand il n'y a pas de crash barrière que je peux accéder. Plein de fois. J'ai fait des sueurs froides comme ça, quand qu'à la fin du morceau, je fais, oh putain, c'est quoi? C'est le nouveau iPhone 12. Vas-y, Denis, c'est notre régisseur. J'ai mis moi ça de côté, on va le revendre sur le bon coin après. Et les mecs, après, jusqu'à la fin du concert, ils transpirent un peu tiède, quoi, mais mais on leur rend forcément, ouais. Mais ouais, non, mais des fois, c'est déjà arrivé qu'on arrête. S'il y avait un peu trop de gens qui faisaient ça, on arrêtait le concert. Puis bon, allez, on vient tous devant, on fait des photos. Puis après, on continue le. Oui, parce que ça a pas. Tout le monde s'en fout de ta vidéo de merde, en fait, qui sature et qui tremble. En fait, voilà quoi. Ça n'a pas grand intérêt. Non, franchement, c'est pas un phénomène encombrant dans nos concerts, pas du tout. Sinon, je les emmerde avec ça un petit peu.
1: Non, mais parce que, j'imagine que de la scène, ça doit être aussi dérangeant que du public.
0: Bah non, c'est surtout du public, parce que c'est là que tu vois tous les écrans, de l'autre côté, c'est pas allumé, quoi. Tu te rends compte, les gens te regardent pas en vrai, que te regardent dans leur petite boîte. Non, c'est.
1: C'est le truc qui est complètement ridicule, tu dis, mais.
0: Ça n'a aucun sens.
1: Grand, là,
0: d'ailleurs, j'étais allé voir à un moment les Raconteurs à l'Olympia, il y a quelques années, et je pense que c'est du fait de Jack White, qui est un peu. Un mec roots comme ça, quoi. Et il y avait des petites pochettes en néoprène à l'entrée du concert dans laquelle tu glissais ton téléphone, tu le remettais dans ta poche, mais c'était fermé comme les antivols de dans les magasins, donc fallait attendre de ressortir du magasin de l'Olympia pour pouvoir te resservir de ton téléphone. Et comme les Raconteurs, c'est un peu un groupe qui avait bien du parisien à mèche sans faire de la discrimination, voilà, quelconque. Hein. Capillaire, surtout pas capillaire, je suis très mal placé pour ça. Et bon, bref, du coup, c'était super plaisant parce que tout le monde était vraiment dans le concert, quoi. Voilà.
1: Oui, mais j'ai l'impression que ça se fait de plus en plus. J'ai lu quelque part que Dylan il faisait ça.
0: C'est parce qu'il est chiant, en fait. C'est pas pour la même raison.
1: Peut-être aussi, mais c'est vrai que c'est insupportable. D'être entouré de gens qui
2: sont pas là en plus.
0: Surtout que ça se fait beaucoup dans les concerts où les gens payaient 150 balles la place. Tu vois,
1: c'est ça aussi.
0: Raison de plus.
1: Ça c'est sûr. Après,
0: mais c'est que j'ai appris un truc après. Bon, on va pas faire l'émission là-dessus, mais que même maintenant, les gens qui sont les concepteurs de décors sur les grandes scènes, les stades, les Bercy, les choses comme ça, prévoient des écrans à LED qui sont généralement en hauteur pour que l'image soit plus flatteuse une fois qu'elle aura été filmée par des téléphones portables.
1: Donc ça veut dire qu'au lieu de lutter contre, ou en tout cas ils s'adaptent.
0: C'est de l'optimisation, monsieur. Faut vivre avec votre temps. Hein. Écoutez bien les jingle de l'émission.
1: C'est ça. Il faudra que Pat nous donne des cours là-dessus. Moi, je voudrais revenir sur le. Tu disais l'album. En gros, vous avez pendant un an, vous avez échangé avec les différents musiciens.
0: On se voyait une à deux semaines par mois à peu près. Quoi. Ouais. Le reste du temps, on s'envoyait des trucs.
1: Et après, vous êtes allé l'enregistrer à la campagne.
0: À la campagne, du côté Auvergne. De Clermont-Ferrand. Exactement, en pleine cambrousse, mais on aime bien être dans des lieux au milieu de rien, nous, quand on va enregistrer.
1: Ouais. C'est un moyen d'être à l'isolement, mais de manière salutaire, on se concentre sur,
0: c'est, tu vois, quand t'es avec un groupe de potes, par exemple des gens que tu fréquentes un peu comme ça, puis un jour, je sais pas, tu vas te retrouver dans une situation où t'es complètement coupé tes repères avec que t'as d'habitude avec ces gens-là. Vite, la relation, elle va se recentrer sur l'essentiel de ce que vous partagez, de ce que vous avez. Enfin, c'est un peu notre le côté mouton de l'homme, peut-être, tu vois. On a besoin de se rassembler autour d'un truc.

0: Et là, déjà, on est content de rentrer dans le sous-marin, tu vois. Mais en plus, oui, il y a cet aspect, quoi, où on n'est plus dans... C'est pour ça qu'on n'a pas voulu retourner chez Black Box, où on avait déjà enregistré deux fois, même si on adore ce lieu, parce que on voulait être trempé dans un autre bain, quoi, tu vois.
1: Ouais. Voilà. Ça a pris longtemps, l'enregistrement?
0: Non. Nous, on est pour ça qu'Atome nous aime bien aussi, si on fait des disques rapidement. Non. Nous, pour faire, je crois qu'en fait, il y avait peut-être un titre de plus qui a pas fini sur le disque pour des raisons de faire un vinyle qui est encore une qualité d'écoute suffisante, quoi. Et, on met 11 jours en tout, je crois, un truc comme ça. Et je crois, et le morceau qu'on vient d'entendre, c'est un morceau que j'avais composé un peu sur mon ordi, genre de 10 jours avant de rentrer en studio. Donc on n'avait pas vraiment eu le temps de bosser dessus, et on l'a bossé dans le studio, on l'a composé vraiment au studio, et après on l'a enregistré le lendemain, quoi.
1: Ouais, voilà, parce d'une
0: manière plus live. Ouais, parce que quasiment tout est enregistré live sur ce disque, en fait. C'est ça, c'est les basses, batteries, guitares sont faites ensemble.
1: D'accord.
0: Voilà. Et moi, je faisais une voix témoin sur la première prise, tu vois, et puis après qui était remise quand il y avait d'autres tentatives. Mais généralement, c'est des morceaux, il y a eu 4-5 prises, un truc comme ça, quoi.
1: Ouais,
0: après, t'as bien un titre où Philus, il dit, ah, ce passage-là, j'aime pas trop, ton Pierre fait un bout de basse, ou tout son instrument, parce qu'il aime pas l'interprétation, ce qu'il a mis. Il a l'impression d'y avoir, enfin voilà, si un des gars voulait refaire sa partie, il pouvait la refaire, mais ça arrivait peut-être deux ou trois fois à chacun sur tout le disque, quoi.
1: Ouais, et donc après l'enregistrement, le mix et le mastering ont été faits par Francis Cast.
0: Exactement. Ouais, ouais.
1: Alors c'est une nouveauté.
0: Bah ouais, en fait c'est parce que l'album on l'a encore fait avec Jean-Marc Pinault aka Mazarin, quoi. Donc qui avait fait le précédent Vanité, avec qui on adore travailler et qui est notre ingé son live en ce moment aussi. Donc ça c'est très très cool en binôme. Et donc on voulait retravailler avec lui. Il nous a dit, bah, moi je suis flatté, mais pour emmener votre truc un peu plus loin, c'est tout à son honneur cette décision, il nous a dit, bah, ça serait bien de confier le mix à quelqu'un d'autre qui a une oreille un peu différente dessus. Et quand il nous a dit Francis Cast, comme ça faisait partie aussi des noms, où on s'était dit, éventuellement aller faire un disque avec ce mec, ça peut être intéressant. C'est un mec qui a fait, à l'époque, il faisait les albums de Kickback, qui a fait Hangman's Chair depuis, mais qui a fait aussi le dernier Pogo Car Crash Control, et qui a montré qu'il avait plus d'une corde à son arc, justement, dans tout ce qui est musique patate. Et puis... Et lui, il n'avait jamais fait ça, il n'avait jamais mixé un disque qu'il n'avait pas enregistré. Donc, et ils ont pris contact, Maz a pris contact avec avec Francis, et direct, l'autre était enchanté, quoi, parce qu'il se connaissait, enfin, il le connaissait aussi de réputation ou de par son travail, et il était content de faire un album, de bosser sur un album de Lofo. Ça c'est cool aussi quand les gens sont contents de bosser pour toi.
1: Oui, c'est rassurant. Ouais,
0: quand il y a un peu d'enthousiasme de ce côté-là aussi, c'est pas négligeable, hein, je te le dis franchement. Et donc voilà, quoi, ça s'est fait tout seul. On n'est même pas passé au mix, hein, si tu veux. Il nous a envoyé une première version où c'était un mix grosso merdo, on va dire, mais c'était pour nous dire voilà la direction dans laquelle j'imagine le truc. Et nous, on avait deux directives. On voulait pas que la caisse claire sonne comme une grosse caisse, et on voulait pas que tout soit tout compressé, comme c'est souvent un peu le cas dans les prods de musique qui patatent. Voilà, c'est un peu le défaut, le truc tout compressé, tout écrabouillé comme ça. On voulait un truc qui brasse de l'air en même temps, quoi. Voilà, et il a su faire un truc qui tape à l'estomac et en même temps qui souffle dans les oreilles. Donc ça, c'est, on était vraiment satisfaits, voire un peu bluffés du résultat.
1: Ouais. Avec le peu d'instructions données, en fait.
0: Ouais, c'était... non, mais ça, c'est aussi... quand tu décides de travailler avec quelqu'un, c'est pour son savoir-faire. Tu vois, si c'est pour... toujours, je compare avec la bouffe, hein, tu vois, mais quand tu vas... non, mais quand tu vas dans un resto prendre le plat que t'aimes bien, t'es pas sur l'épaule du gars à dire, t'es sûr que t'as mis assez de sel, j'aurais pas fait ça à ta place, quoi. Ah, moi, j'aurais pas fait comme ça. Tu vois, non, à un moment, faut laisser travailler les gens, c'est là où ils sont bons aussi. La confiance, c'est pas mal. Essayez la confiance, messieurs dames, essayez.
2: Oui, oui. Et le résultat est satisfaisant.
0: Ah ouais, nous on est. Ouais. Moi je trouve que j'ai jamais même dit. Quand j'ai écouté ça chez moi la première fois, la version mixée, masterisée, j'ai fait. Eh ben putain, mais en fait, tu sais, les groupes, des groupes que je surkiffe, où je me dis, ah, mais eux, c'est parce qu'ils sont vraiment plus de talent, ils sont meilleurs.
2: Ouais.
0: Et là, j'avais l'impression que mon disque, il sonnait un peu comme un truc comme ça, tu vois. Ouais. Ça fait le mec qui se la pète, hein, mais bon, tant pis. Ouais, tant pis. Ouais, note le Bibi. Ouais, mais il est 19h16.
1: Ouais, ou alors ça veut dire que les groupes dont tu disais, ils ont vachement de talent, ben finalement.
0: Non, en fait, ils sont pas si bons que ça. Ouais. Mais tu sais, moi, j'ai été syndrome de l'imposteur, hein, beaucoup. Tu vois, se dire, bon, bah, je suis pas vraiment un rocker, mais je chante dans un groupe, donc on dit que je suis chanteur de rock quand même, tu vois. Puis en fait, la médiocrité, tu rencontres des gens, c'est des gros beaufs, des baltringues, pas possible. Puis tu viens de dire, mais non, mais moi, je suis un putain de rocker, mec. En fait.
2: Ouais, d'accord.

0: Ben oui, c'est toujours Constroy. On n'a pas changé d'émission.
1: Il fallait pas l'inviter. Hein.
2: On ne maîtrise pas tout. Hein.
0: Mais si, même pas peur.
2: On va plus faire de direct. Hein.
0: On est. Oui, c'est vrai qu'on pourrait utiliser les ciseaux, c'est ça. On est toujours avec Renaud de Lofofora. Renaud, c'est toi qui nous a amené cette séquence.
1: C'est une nouveauté. C'est sorti il y a pas longtemps. Là, c'est les Limignanas, The Limignanas. Donc, il y a un groupe de Perpignan. Qui existe depuis, je sais pas, ils ont fait une bonne dizaine d'albums, puis surtout c'est des gens prolifiques parce qu'ils font des musiques de films, pas mal de collaborations avec d'autres gens.
0: Ouais, c'était des grands copains de Pascal Comlade.
1: Exactement, mais ils ont fait un disque ensemble il y a pas longtemps, qui est assez cool d'ailleurs. Et donc là, je pense qu'il y a un album qui devrait sortir. Ils ont sorti ce single, c'est-à-dire ça fait trois albums de Limignanas où il y a en invité sur une chanson Bertrand Belin, donc qui fait des disques de son côté aussi, hein, donc et à chaque fois moi ça me tombe dans le mille, donc je me dis tiens, je vais emmener ici ce qui me plaît, ce que j'écoute en ce moment, et puis voilà, à chaque fois qu'il y a un morceau Limignanas, Bertrand Belin, c'est mon morceau de chevet pendant au moins 6 mois, et je rêve qu'il fasse un album entier ensemble. Quoi. Je sais pas, ça serait aussi bon, mais voilà, j'aime bien. Je me suis dit bon, je vais oser sortir un peu de la ligne éditoriale de Constroy.
2: Non mais c'est bien, ça fait du bien justement.
1: Un peu d'air du sud, quoi. Tu vois.
2: Et comme ça, on comprend un peu mieux l'invité, tu vois.
1: Ouais, c'est ça, tu vois.
2: Différence façon style, tout ça.
0: Et en fait, ça remet en cause le fait que est-ce qu'on a vraiment une ligne éditoriale. Ouais. Ça c'est autre chose.
1: Oh ouais. Merde. Ouais. Bon, écoutez. Je vais vous laisser, les gars.
2: Bah, réunion dans une demi-heure.
0: Et donc, avant ça, qu'est-ce qu'on a eu?
1: Je sais plus. Qu'est-ce qu'il y avait juste avant? Je crois. Ah oui, on a écouté un groupe de Nashville qui s'appelle Be Your Own Pet. Ouais. Et le titre, c'est Black Hole. Voilà. C'était ça. Ouais. Et je suis tombé là-dessus par hasard sur le net. J'aime bien. Je vous disais le côté un peu blondie punk, comme ça, ce côté affirmé dans la voix de la fille. Là, ça me plaît bien.
0: Ouais, et on avait commencé la séquence avec
1: Bob Vilan, voilà, ouais, un trublion de sa majesté Charles.
0: Ah oui, c'est vrai, c'est Charles.
1: Ah ouais, faut venir avec ton temps, mon petit gars.
0: Ouais, non, mais dans 2 ans, ça va changer. Donc
1: voilà, non, j'aime beaucoup ce gars-là, je l'ai vu en live. C'est un mec qui fait aussi bien des morceaux très hip-hop. Et on comprend quand on écoute ce genre de chansons qu'on a écouté tout à l'heure, Pretty Songs, pourquoi il porte aussi des t-shirts de crasse. Ce qui est étonnant pour un mec qui doit avoir à peine 30 ans, quoi.
0: On voit des jeunes qui ont des t-shirts Black Flag ou des. Mais c'est vrai que crasse, c'est quand même un petit peu plus pointu.
1: Il y a des très bonnes paroles, voilà. Allez écouter les paroles de Bob Vilan, comme l'autre, mais avec un V.
0: Et oui, c'est ça, comme l'autre. L'autre. Quel autre je vais faire une petite pause dans l'interview, là, parce qu'il est quasiment 7h30.
1: Ah, puis j'en peux plus, moi.
0: C'est pour ça. Vas-y,
2: voilà, repose.
0: Je vais annoncer les concerts de la semaine.
2: Mets tes lunettes.
0: Donc, oui, comme ça, je réussirai mieux à me relire. Les concerts qui sont, pour la plupart, annoncés sur razibus.net. Vous allez être surpris parce que lundi, demain, au Supersonic, au 9 rue Biscornet, donc c'est entrée gratuite, mais c'est un concert Aracasso. C'est généralement c'est plutôt le Glazard ou l'Espace, et donc il y aura donc un groupe qui s'appelle Distante, un groupe de Buenos Aires, le Buenos Aires Youth Crew. On va dire Barro Control, toujours avec mon accent espagnol merveilleux. C'est du Madrid Strategy, je crois bien.
2: Mais Strategy, c'est pas espagnol hein, comme mot.
0: Non,
2: tu peux y aller. Hein.
0: Un groupe qui s'appelle Inclusion, un groupe du Belgium Youth Crew, donc une soirée hardcore visiblement au Supersonic. Je pense que ça va les changer un petit peu, c'est pas l'habitude. Mercredi 22 à la Péniche Antipode, donc c'est en face du 55 quai de la gare, quai de la Seine. C'est 7 € tarif normal, 10 € ce tarif de soutien. Il y a un groupe qui s'appelle Sperskin, la guitariste, c'est la même guitariste que Aquatofana, qu'on recevra le 30 mars, si je me rappelle bien. C'est leur release party. Exactement. Et la première partie de la soirée, c'est Knife Crime, un groupe qu'on recevra dans 15 jours.
2: Ah oui, que je connais pas du tout.
0: Non, que tu connais pas du tout.
2: Bah, il n'y a pas que moi, autour de la table, personne ne connaît.
1: Sauf mais tu en fait, j'ai que moi qui.
0: Il n'y a que moi qui les connais.
1: T'as pas vu les t-shirts même
0: jusqu'à présent. Jeudi 23 janvier, et ben on retourne au Supersonic. C'est toujours 9 rue Biscornet, c'est toujours entrée gratuite. Ouais, et c'est une soirée, il y a King Phantom, il y a les Two Sisters et Thunder Rage. Vendredi 24, on retourne à des endroits plus habituels, à l'Harmonie. Donc c'est 39 rue Édouard Vaillant à Montreuil. Là, il y a c'est 5 euros conseillé. Soirée avec les Fab Mods, les Old Prototypes et Abdullah Sheraton.
2: Trois groupes à l'Harmonie. Bah déjà, ça remplit le bar.
0: Ben c'est ça. Il va falloir qu'ils ouvrent les fenêtres, si on veut entendre. Samedi 25 janvier à la Java, 105 rue du Faubourg du Temple, c'est 10 euros. C'est les baroques. Je sais même plus quelle saison, quel épisode, tellement ils sont vieux. Ils sont encore plus vieux que le Fofora.
1: Mais grave. À nos débuts, on a joué pour les baroques dans un bar au marché Clignancourt. Un bar portugais qui faisait.
2: Non, même pas le Piccolo, c'était autre chose encore.
1: Non, sur le grand, grand boule, sur la grande avenue, sur le boulevard. Incroyable.
0: Bon, on retrouvera plus.
2: C'est très vieux. Très bien.
0: C'est vieux. Ouais. Donc, pour cette soirée à la Java, il y a Bart and the Brats du Punk 77 Early Oi de La Rochelle, Motormouth du Punk Rock bruxellois. Et les Public Toys du punk rock de Lille.
2: Mais il y a du punk rock de partout, en fait.
0: C'est ça. Ouais. Et sinon, si vous voulez pas aller à la Java, que vous voulez rester à Montreuil, samedi, à l'Harmonie, donc c'est toujours 39 rue Édouard Vaillant, c'est prix libre, il y a les No Hit Makers, il y a les Brain Eaters, et les Houdonit. Ça vous étonne pas, cette affiche, connaissant les Houdonit, c'est une soirée de copains, en fait. Hein. On peut dire ça comme ça.
2: C'est ça, oui.
0: En parlant concert, Renaud, j'ai vu que vous avez une bonne liste de concerts à venir et passer. Qui est-ce qui s'en occupe? C'est Atom aussi qui gère?
1: Non, Atom, c'est que la partie, ils n'ont pas de tournoi. Quand on a clôturé l'histoire de notre collectif qu'on avait dans les années 90-2000, Sriracha Sauce, en fait, on avait l'impression d'avoir un peu donné du côté tête de gondole pour des gens. Pouf. On a voulu rentrer dans une histoire un peu cadrée, tu vois ce que je veux dire? Et donc, il y a des gens de confiance aussi, voilà, dans ce métier-là. Et on est avec une boîte qui s'appelle Bass Prod, voilà, qui est installée sur Bordeaux, qui avait historiquement organisé nos premiers concerts dans des bars d'étudiants à l'époque du temps des cassettes, tu vois. Oui. Et ouais, vraiment. Donc c'est des gens qu'on connaît depuis très longtemps, et puis pareil, où il y a une relation de confiance et des gens qui nous comprennent quand on a des partis pris sur des choses, quand il y a des groupes avec qui on ne veut pas jouer, quand il y a des choses comme ça, ils nous suivent.
0: Ça arrive, ça.
1: Bien sûr.
0: Ah.
1: La liste s'agrandit au fil du temps, en plus, je sais pas si t'as remarqué quand même. Hein. Donc voilà. Pas d'agresseur sur scène, c'est fini ça.
0: C'est ça.
1: Il faut
0: dire les choses. Hein.
1: Par exemple, ça peut être une raison. Pour nous, c'est la principale raison. On n'a jamais essayé de nous faire jouer avec des groupes de faf ou des gens qu'on n'aime pas. Comment ils sont habillés, on s'en fout. Mais voilà, non, il y a des gens qu'on n'a plus envie de trop de voir sur scène. Donc à partir de ce moment-là, on a un peu envie de jouer avec eux.
0: Ouais. Et cette tournée, donc c'est essentiellement en France. Il y a quelques dates en Belgique.
1: Belgique, Suisse, Luxembourg, un truc comme voilà.
2: Ouais. Peut-être la francophonie.
1: En Andorre, peut-être si. Inch'Allah. Et à Monaco. Non, je mets pas les pieds là-bas. Je m'auto-détruis. C'est comme un vampire dans une église, si tu veux. Ça n'existe pas. Non, il est question de. On croise les doigts parce que c'est un endroit où on est allé jouer un paquet de fois, futur un moment, et puis là, ça fait longtemps qu'on n'y est plus allé. C'est au Québec. riche, quoi. On a,
2: ah bah oui.
1: Voilà, on a des amis là-bas en plus, et on a, ouais, on passe toujours des super moments, même quand on va jouer dans des petits bars, des trucs comme ça, faire des petites tournées routes au Québec. C'est un petit bonbon comme ça pour le foot de temps en temps.
0: Voilà. Ouais, mais effectivement, ça s'organise et c'est.
1: Ah bah ouais. Il y a des billets d'avion, faut voir si ça rentre dans notre bilan carbone, tout ça, quoi.
0: Ben oui. Et
3: tu vas à la nage. Hein,
0: sur...
3: Voilà, c'est
0: ça. Et sur une tournée comme ça.
1: Ouais.
0: Alors bon, il y avait la date du Trabendo qui était le 14 décembre si je ne m'abuse,
1: ouais.
0: Qui est une salle très conséquente.
1: Ouais, c'est cool. Ouais. Hein,
0: mais j'imagine qu'il y a des, enfin, vous retrouvez dans des salles de différents taille.
1: Ouais, ouais.
0: Et ça change l'approche d'un concert.
1: Bah ouais, évidemment, enfin... évidemment. Non, mais nous, on est des vieux crevards. C'est-à-dire que moi, à partir du moment où il y a des crash barrières, tu vois, j'ai un soupir. Voilà. C'est-à-dire que les gens, ils sont cantonnés derrière un truc là, qui fait que, enfin, c'est bon. Moi, jamais je me suis fait mordre par quelqu'un du public. Je veux dire, faut pas les mettre derrière des barrières, les gens, quoi. Et dès que,
0: ah oui, parce que c'est dans ce sens-là. C'est pas pour protéger les spectateurs.
1: Tout ce qui fait qu'ils prennent moins de mes molars, enfin de mes postillons éventuellement. Avec, c'est peut-être pour ça aussi. Hein. On sait pas. C'est peut-être un geste barrière, voilà, justement. Un geste
3: d'hygiène.
1: Voilà, un geste crash barrière. Et autant l'autre fois, parce que on avait un one shot, comme on dit, c'est-à-dire juste un concert organisé dans le week-end, puis c'était à Nice, tu vois, donc c'est un peu couillon, tu vois, de descendre là-bas juste pour une seule date. Et il y a un petit lieu qui s'appelle le Triplet Social Club qui vient d'ouvrir à Ambérieux, en Bugey, je crois, un truc comme ça, voilà, qui est un lieu indépendant. Et le mec, j'y étais allé avec Madame Robert, avec un autre projet de cover band de Ramones, si vous voulez, je vous en parlerai plus tard. Et le lieu est terrible, et le gars me dit, ah, moi j'aimerais trop faire l'OFO, mais bon, c'est petit, même économiquement. C'est... Et puis là,
2: voilà, c'est bien, quand même, ouais.
1: Et là, du coup, on l'a fait quand même, et c'était dingue. Enfin, voilà, c'est là, d'un seul coup, on a plus d'énergie. Les gens, ils se prennent là tous les postillons, vraiment, pour de bon. Non, mais t'es au-dessus d'eux. Moi, j'ai l'impression que même il y a une chaîne qui me tient, et j'ai envie d'avancer comme ça. Et c'est... Non, ça a été complètement un truc, c'est sauvage, c'est jouissif en même temps. Il y a une espèce d'échange qui va comme plus loin, plus vite, plus fort, tu vois ce que je veux dire? Moi j'aime pas quand j'arrive pas à calculer, parce que les gens me disent ouais, on a l'impression que tu nous regardes chacun notre tour de, mais je fais ça vraiment, quoi. Moi je regarde, j'ai besoin de voir la tronche de tout le monde quand je joue, donc quand il y a trop de monde tu les vois plus, et puis plus il y a de monde quand tu te retrouves sur des méga grandes scènes et tout, là, ça nous est déjà arrivé. Moi j'ai aucun ressenti après le concert, si tu veux. T'essaies d'être concentré sur ce que tu dois faire. Tu peux pas aller attraper le. Enfin voilà, peut-être qu'ils ont l'habitude, les mecs qui font que des stades, hein, peut-être, mais moi c'est pas mon truc. Et d'expérience, les trucs les plus forts que j'ai pu ressentir, c'est je sais pas, chez Narcisse au Val d'Ajol, c'est dans ces salles-là, quoi. Enfin des trucs où il y a le côté humain, il est forcément là, quoi. Tu peux pas y échapper.
0: Ouais, donc
1: j'adore la maroquinerie à Paris, tu vois.
0: Oui.
1: On a déjà joué à la maroquinerie, et en tant que groupe et en tant que public, c'est une des salles idéales pour moi, quoi. Voilà.
0: Ouais, donc format 500 places.
1: Ben ouais, quand on peut se toucher là, qu'on peut se voilà, les gens, nous, ils ont le droit de monter sur scène, de slammer, de foutre le wide. Enfin voilà, ça reste comme ça, un concert de l'OFO, donc il faut que ça soit possible pour qu'on se marre tous ensemble, quoi.
0: Ouais.
2: Non mais c'est ça, il faut que ce soit possible, parce que t'as peut-être aussi envie peut-être de faire à Amber ou à je sais pas quoi
0: des
2: petites scènes où c'est plus possible pour l'OFO, parce que ça ramènerait tout le monde.
1: Pas ça, c'est surtout que l'OFO sur la route, c'est un coup de fonctionnement, et quand t'es en dessous de 350 personnes, généralement, tu vois, on vend plus de billets que ça, quoi, donc c'est un peu dommage de jouer dans une salle de 350 où ça va être dur de payer tout le monde comme d'habitude, où finalement t'aurais pu vendre 150 ou 200 places de plus, tu vois, voilà, ou 300 quoi même.
2: Ça joue.
1: Ouais. Alors on a la chance d'avoir des beaux scores ces derniers temps, donc super content, quoi.
2: C'est parti musique, alors.

0: C'était, je vous ai dit que mercredi à Paniche Antipode, il y a Sperskin qui fait la release party de son premier album. Et ben là, c'est un extrait de ce premier album, morceau qui s'appelle Keep Calm. Voilà, c'était pas forcément dans la ligne éditoriale non plus. Hein,
1: mais nous voilà apaisés désormais.
2: On perd tout.
1: C'était le premier morceau qu'on a mis. Hein, c'était un signe.
0: C'était prémonitoire. Cet album, si je ne m'abuse, c'est la première fois que c'est toi qui t'occupes de l'artwork.
1: Ah ouais, c'est vrai. Ouais, c'est la toute première fois depuis le début de l'OFO que j'ai bidouillé la pochette, effectivement.
0: Et pourquoi? C'est que Phil en avait marre ou
1: non, il en a pas marre. C'est on va dire pour des raisons personnelles, familiales, où il avait pas le temps de voilà, il avait d'autres priorités. Et donc il m'a dit, moi, le temps de cerveau disponible que j'ai consacré pour l'OFO sur ce disque, je veux tout mettre dans la musique et je vais pas avoir le temps de... Je le connais en plus, mon Philus, c'est le genre de gars... tu vois, par exemple, il a dessiné beaucoup de pochettes, il a fait celle de l'épreuve du contraire, c'est un espèce de bateau dans une mer agitée, t'as une multitude de points, tu vois, sur ouais, il m'a donné le dessin original, hein, depuis.
2: C'est du pointillisme.
1: Ouais, l'autre, il a fait, je sais pas, il a fait, 250 000 points sur ce dessin-là, quoi, qu'il a fait un par un à la main, quoi. Il m'a dit, il a passé des semaines à faire des points. Donc ce mec est capable de ça, quoi. Donc je savais que s'il me disait, lui quand il se met dans la pochette, c'est même pas tu l'appelles dans la journée, tu vois. Enfin ouais. C'est le mec, sa nana doit avoir un vieux zombie dans un coin de l'appart et c'est tout, quoi. C'est-à-dire le il a ce côté jusqu'au boutiste comme ça. Donc je savais que c'était pas non. C'était ouais. Donc moi j'ai dit ouais les gars, je vois bien un cœur et puis il me dit mais comment ça, un cœur quoi, comment, un cœur dessiné, un cœur réaliste, je sais pas trop, mais genre un cœur et puis voilà, un coup à la maison j'ai allumé mon Photoshop, j'ai commencé, je voulais à ma manière, c'est un peu, tu vois, les vieilles pochettes punk ou issues de découpage comme ça et j'aimais faire ça déjà à l'époque, garder des piles et des piles, voire en ramasser dans des poubelles des piles de magazine, puis après découper des petits trucs, passer des heures à les assembler pour raconter des histoires comme ça. Et voilà, donc j'ai fait un premier brouillon de ce visuel là. Donc pour les gens qui n'ont pas l'écran, qui n'ont pas la télé, hein, qui n'ont pas payé leur décodeur. Donc de ce fait, c'est un cœur un peu réaliste comme ça, qui est transpercé par un fil de fer barbelé, une Kalachnikov, une épée, un cran d'arrêt.
3: C'est rouge.
1: Ouais, rouge et voilà,
3: tout est rouge. Monochrome. En fait, voilà. Tout le dessin est en blanc.
1: Voilà, c'est tout.
3: Il y a deux couleurs, c'est tout. Bichromie.
1: Voilà, c'est ça.
2: Ouais. Voilà, comme la carte à gratter presque.
1: Un petit peu. Je sais pas quel jeu tu joues, mais ça doit être chelou.
0: Ouais, et cette première expérience, ça te fait dire que tiens, peut-être que par la suite tu continueras parce que
1: dans l'OFO, je sais pas, on verra par la suite, mais sinon par exemple pour Madame Robert, même si c'est des photos, c'est moi qui ai fait tous les artworks des pochettes pour mon autre groupe Mudweiser, c'est moi qui fais tous les visuels des pochettes des t-shirts depuis le début, c'est juste un truc que j'avais jamais fait pour l'OFO.
0: D'accord,
1: c'est même un lieu indé à Lyon qui s'appelle le Craspec, pour qui je fais des affiches régulièrement, etc. quoi. Mais voilà, c'est un truc à côté. Et puis vraiment, enfin, il y a des gens, c'est leur métier, donc voilà, chacun son boulot. Moi je fais ça comme ça pour dépanner, quoi. Voilà.
0: Ouais. Ouais. Je reviens sur les concerts. Ouais. Ça arrive encore régulièrement à l'OFO de faire des concerts de soutien.
1: Régulièrement, de temps en temps, ça nous arrive.
0: Parce que ça va avec avec l'engagement.
1: Ouais. On a fait des trucs genre Père Noël est un rocker, tu vois, des trucs comme ça. On a fait, on avait joué. Ah, ça commence à remonter. Bah, c'est là où on avait rencontré Bertrand Belin pour de vrai, en plus. C'était il y a quelques années déjà pour les grévistes de la Maison de la Radio. Et voilà. Mmh. Mais si on nous sollicite et que c'est faisable, là, on nous demandait pour soutenir un lieu dans lequel on a joué plusieurs fois, mais c'est dans le Jura. enfin, tu vois, c'est... Oui, oui. Faut qu'on soit un peu dans le coin. Comme je te disais, on est tous à des... Il y en a un qui habite à Calais, là, un autre qui habite vers la frontière suisse, et deux en région parisienne. Donc à partir de ce moment-là, faut que ça puisse... Mais on étudie ce genre de proposition.
0: Il y a la réalité...
1: physique.
0: Pratique, quoi,
1: voilà, c'est ça.
2: Et structurelle aussi.
1: C'est ça, ouais.
2: Des choses, parce que c'est quand même une équipe à déplacer.
1: Oui, ouais, mais bon, après, quand tout à l'heure je parlais de notre tourneur aussi, on a un tourneur qui peut comprendre qu'à un moment on veut jouer. D'ailleurs, pourquoi on a joué au Triplet Social Club, hein, parce que moi j'ai dit, tiens, il y a ce gars-là, il rêverait de nous faire. Mm-hmm. Je lui ai dit que c'est pas réalisable normalement, mais que sur un routing à propos, bah, on pourrait peut-être le faire. Tu vois, je te dis, la semaine prochaine, on va jouer quelques morceaux dans un magasin de disques à Mâcon pour, c'est un des gens qui commencent à faire cette expérience sur le net, on va essayer ça. On aime bien les trucs qu'on fait pas d'habitude. Par défaut, ça nous séduit. Voilà.
0: Ouais, le sortir de votre
1: l'inattendu, zone de confort, un peu comme ça.
0: Zone de confort. Et surprendre aussi, j'imagine, vos spectateurs.
1: Ouais, voilà. Si en plus on peut faire ça, c'est bien.
0: Oui, non mais. J'imagine que votre public il se dit, oh là, mais qu'est-ce que c'est
1: Oh bon, on leur a déjà tout fait, on a même fait un album acoustique, donc maintenant ils ont plus peur de rien. Ceux qui sont encore là, ils ont plus peur, hein, je te dis.
0: Oui. Mais ceux qui font qui sont encore là, il y a un renouvellement.
1: Ça c'est un truc que je suis super fier de.
0: Justement, niveau rajeunissement, quoi.
1: Il y aurait que des mecs de notre âge dans les concerts, c'est pas eux qui collent l'ambiance, on est d'accord, quoi, tu vois.
0: Mais ça c'est sûr.
3: Donc que des mecs.
1: Alors que des gens de notre âge, excuse-moi. Ouais. Non, parce que je les avais en face. T'étais un peu dans le coin, je te voyais, puis tu viens d'arriver il y a 10 minutes, donc excuse-moi.
3: Le fou n'a pas un public féminin.
1: Ouais, si, on en parlait tout à l'heure. Comme quoi, t'as pas suivi du tout quand t'étais en régie. Hein. Voilà. On repart sur le sujet de conversation d'il y a 1h20, merci. Si, on est content de voir que, hormis le fait que on se refile d'une génération à l'autre, donc il y a des parents. Là au Trabendo, l'autre fois, il y avait une maman avec son fiston de 18-20 ans, les deux, tu vois, qui se tenaient par le cou, le poing levé. Ça, c'est des images qui sont hyper chouettes, quoi. Et puis il y a aussi des gamins qui nous découvrent maintenant et de qui on est le groupe préféré. C'est super touchant, ça aussi. Ouais. Donc non, on a la chance. D'ailleurs, souvent le soir, je demande, est-ce que il y a des gens qui viennent nous voir pour la première fois? Et en ce moment, on est autour de la moitié, voire les deux tiers des fois de la salle. Enfin, moitié, tiers de. Tiers de la salle.
2: Ça, quand même,
1: Il y a un tiers des gens l'autre fois. J'ai dit, est-ce que vous venez nous voir pour la première fois? Et il y avait un bon tiers de la salle, quoi. Ça fait hyper plaisir, en fait.
0: Ouais, ou alors c'est des menteurs.
1: Ils mentent bien. Ils mentent bien et tous en même temps. Ça mentir spontanément comme ça.
2: Mais c'est un complot.
1: Je te jure. C'est donc ça.
2: Mais il y a des trucs qui tournent sur les réseaux. Ouais. Au prochain concert de Lofo, vous levez la main quand il vous pose la question.
1: Et puis l'eau qui tient dans les océans, c'est pas logique.
2: C'est normal, la Terre est plate. C'est normal que ça tienne.
1: C'est vrai.
2: Enfin,
1: elle est un peu incurvée, il me semble. C'est facile.
0: En début d'émission, on parlait. Je me posais la question de savoir, même en étant optimiste. Si tu viens de découvrir que t'es optimiste,
1: il y a pas longtemps. C'est mon coming out.
0: Une période comme la période du Covid.
1: Ouais. Mourir.
0: Est-ce que il n'y a pas eu un moment, le moment de lassitude ou de découragement, en disant, ça y est, Lofo, c'est fini.
1: Déjà, tu commences à te faire étiqueter non essentiel en début d'histoire, si tu veux. Le reste du scénario, il est un peu dur à envisager quand même. Donc, comme d'habitude, que ça soit dans des coups de blues tout seul ou avec la planète entière, comme c'était le cas à ce moment-là, je m'imagine dans un camion à pizza sur une borne départementale et qu'on me fasse pas trop chier s'il y a trop de pepperoni dans ma pizza.
0: Mais tu fais pas de tu mets pas d'ananas dans la pizza.
1: Mais ça c'est le début de la fin.
2: Ah oui, quand même. Ouais.
1: Non mais voilà pourquoi on en est là aujourd'hui. Hein.
0: C'est ça.
1: Voilà. Non mais pourquoi Trump, Elon Musk, tout ça, c'est que la suite logique de la pizza ananas. Le mec, fallait l'enfermer direct.
2: Tu voulais en parler tout à l'heure, tu l'as suggéré rapidement, mais tes projets parallèles, hein, puisque ouais. t'as cité Mudvisor, Madame Robert.
1: Non, Madame Robert, je suis embauché, j'ai fait deux albums avec les Tambours du Bronx également. Quoi.
2: Les Tambours.
1: Voilà, ouais. donc sur les shows métal, on se partage un peu le boulot avec d'autres copains comme Stéphane Burrier de Loudblast ou mon pote Renato qui chante dans Drop Dead K.O. Voilà, on est plusieurs chanteurs sur l'histoire, parce que c'est pas toujours facile d'être libre, quoi. Donc voilà, on s'organise entre copains. Et puis voilà, c'est pas mal déjà.
2: Mais t'avais un truc là sur
1: Mudvisor.
2: Non, je t'ai dit. Tu disais que tu faisais des reprises de.
1: Ah oui, c'est oui. Alors voilà, ouais, c'est vrai, exactement. En fait, j'ai une amie qui s'appelle Muriel qui a l'assaut What the Fest à Montpellier. Un jour, elle m'appelle, elle me dit, bah tiens, j'ai un projet à te proposer. Elle avait un pote qui fait un cover band des Ramones. Et puis par dessus, il y a un gars. J'ai oublié son nom. C'est Chartier qui est un dessinateur de BD, un mec qui a plus de 70 balais, qui connaît Shelton, Crumb et toute la bande, si tu veux, et qui ouais. Qui a fait un album de BD inspiré de l'autobiographie de Didi Ramon. Et donc il a fait cet album là et il dessinait pendant le concert, si tu veux, en direct, avec un système spécial sur un grand écran derrière. Et puis elle trouvait que ça faisait juste cover band avec un mec qui dessinait. Donc ce qu'il faudrait, c'est un narrateur. Donc en fait, pour aller jusqu'au bout, j'ai écrit des textes où à la première personne je suis Didi Ramon qui raconte sa vie, son rapport aux Ramones, et ça, parce que voilà, je suis plus de la team Joey, quoi, mais voilà, pour moi les Ramones, ils ont une place vraiment à part dans mon cœur de petit rocker.
0: Bon. Ce qui est rassurant,
1: c'est que... fini l'émission là.
0: Ce qui est rassurant, c'est que t'es pas de la team Johnny.
1: Oui. Non, jamais.
0: Merci Renaud.
1: Eh ben, merci à vous, c'est toujours aussi cool de passer chez vous.
0: Ben oui, ben c'est cool quand tu viens aussi. On va terminer sur un morceau de Lofo, évidemment. La semaine prochaine, on aura Victoria et quelqu'un d'autre qui viendront...
2: Quelqu'un d'autre.
0: Parler de la compile Salut les Iquettes qui vient de sortir. Et ouais. on parlera des ateliers des Iquettes.
2: Ouais, on détaillera tout ça. Ouais,
0: on aura du temps.
2: Oh là, oui.
0: Merci Renaud.
1: À bientôt.
0: À bientôt
1: à tous.
0: Allez, ouais, à merci, bientôt à ouais. tous. Bisous.
2: Je sais pas ce que vous faites. Le reste de la scène qui n'est pas construit, franchement. Envoyez-nous vos SMS, c'est 06. Non, on n'a pas de lien, c'est pas grave. Envoyez-nous sur Facebook de Construy. On n'a pas de Facebook non plus. Donc c'est pas grave. Mais vous devez bien vous faire chier.

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0: Nous sommes sur Radio Cause Commune 93.1 FM. Vous écoutez Des formes utiles, l'art et ses récits. J'ai le plaisir de recevoir Nataska Roublov pour la deuxième partie de l'entretien que nous avons eu début avril. Nataska Roublov est architecte, elle est performeuse. Si lors du premier entretien nous avons sillonné les ressorts qui ont fait naître sa pratique et le passage du collectif à l'individuel, si elle a décrit et lu pour nous de ses performances, entretien que vous pouvez retrouver sur le podcast Encore, sur l'émission et le site de la radio. Dans ce nouvel entretien, nous allons parler de son rapport à l'intime, continuer à décrire de ses performances, parler de ses résidences, collaborations et projets. Bonjour Nataska, merci d'être avec nous. Dans « Être à sa place », la philosophe Claire Maran dit « Que faut-il briser pour exister ?» Essentiellement des représentations qui, s'ajoutant à certains espaces cadenassés, fonctionne comme des clôtures. Tu parles de résistance intime. À quoi résistes-tu? À quoi résistes-tu? Devrions-nous céder?
1: Difficile de dire. La résistance, je pense qu'on a... On résiste à tout. Et on, enfin, dans un sens positif comme négatif. C'est-à-dire que ça peut être une entrave ou ça peut nous permettre d'aller au-delà, de se transformer.
0: Toi, tu as envie de briser ces résistances intimes? Certaines? Ou tu les explores simplement?
1: Si, j'ai envie de briser certains, mais peut-être en les explorant, on les brise, on fait une brèche. Mais après, je pense que on pourra jamais enlever ces résistances. C'est peut-être notre meilleur allié, parfois.
0: En fait, comment tu travailles? D'où pars-tu? Comment se déroule ta pensée à travers ce travail? Tu pars de toi, tu pars d'une observation, d'un objet.
1: Alors c'est souvent d'un contexte en fait, d'une occasion. Et à partir de ça, j'y amène ma propre nécessité. Je travaille à partir de mes nécessités. Et
0: tu l'écris? Enfin, tu écris d'abord ta performance?
1: J'ai des images. J'ai un matériau.
0: Donc elle vient comme image, pas comme texte. Elle vient pas en mots d'abord?
1: Non, et peut-être, en fait, c'est presque comme une conversation qu'elle vient. Enfin, en tout cas, les trois performances que j'ai écrites. Sont venus d'abord comme une conversation. C'est-à-dire que ça vient d'abord par donc un contexte, une conversation et un développement. Je sais pas, c'est des découvertes, je crois, à chaque fois. Je me dis, tiens, ça marche, il y a quelque chose qui marche. Puis des fois, ça marche pas du tout. Donc c'est un peu abstrait ce que je dis, mais c'est comme un dialogue entre l'extérieur et l'intérieur de moi. Et entre moi et moi aussi, enfin je veux dire, c'est...
0: Tu les montres d'abord, enfin tu les montres, enfin les textes, tu les dis, t'as des personnes avec lesquelles tu collabores ou tout oui. Simplement des amis
1: Oui, parce que en fait, à un moment donné, donc quand j'ai commencé par, on va dire, par le plastique, par les formes plastiques, des phénomènes visuels, on va dire, et je me suis aperçue que parfois j'étais dans un rapport de percussion un peu violente, comme quand j'ai raconté. Le rapport à la nudité ou et en fait je pense que maintenant ce que j'essaye que je travaille c'est le lien le lien avec les autres. Je me suis dit que, en fait, le lien se fait. Enfin, il manquait la parole. Il manquait. C'est un élément avec lequel je sentais que j'étais pas libre, en fait. Que j'étais contrainte par le fait de produire que des images et que le langage, c'est le moyen d'échanger avec les gens.
0: Et d'une manière plus directe ou plus complète ? Ça complétait ton travail
1: Je pense que ça, oui, ça complétait le travail. Et qu'en fait, j'ai introduit le langage à partir du moment où j'ai voulu rencontrer un groupe qui se constituait, qui a été constitué par une artiste, Noura Weda, qui est le laboratoire des arts de la performance. À ce moment-là, j'ai pu pratiquer ce dialogue. J'ai pu y introduire les mots dans les performances. D'introduire le langage comme une matière, comme le corps, comme j'avais introduit le corps, je l'ai fait avec ce laboratoire.
0: Donc là, c'est toi qui écris tes textes.
1: Voilà.
0: Est-ce qu'il y a, puisque tu t'adresses à un public et tu parlais des liens, il y a un public pour la performance ? Est-ce que, autre qu'artiste, je veux dire, il y a vraiment un public, c'est un médium qui est fréquenté ou il est considéré accessible ?
1: Je pense qu'il y a l'intérêt de plus en plus sur la performance. Et dernièrement, j'ai eu l'occasion avec
0: ton laboratoire.
1: Avec le laboratoire, puis aussi par des invitations d'artistes comme Feriel Bouchaki, de performer, de faire des performances. Et
0: tu choisis tes lieux, comment ça...
1: C'est plus des rencontres avec des gens. Et parfois, j'aime bien aller voir dans d'autres contextes. Par exemple, j'ai présenté comme des chercheurs universitaires qui présentent des communications pour un colloque. J'avais proposé, parce que c'était possible, de proposer une performance dans un colloque qui s'appelle le colloque de la littérature en marge.
0: Oui, je t'avais vu, oui.
1: Et par exemple, ce genre de contexte m'intéresse en fait, qui est un peu décalé. Ou alors, après, c'est par exemple pendant les scènes furtives, qui est une forme faite par l'artiste Feriel Bouchaki, dans des parcs, de proposer une programmation, mais complètement, on va dire, spontanée. Par exemple, dans ces contextes, ça m'intéresse aussi de fabriquer des événements un peu des surprises en fait dans un quotidien. Mais après, c'est vraiment lié à des rencontres.
0: Et les résidences, ça compte aussi, ça permet aussi des rencontres. Est-ce que c'est la raison de la résidence, les rencontres et puis une plus grande
1: Et puis de

0: où je dois travailler, puisque je travaille à côté. C'est aussi dans sa propre vie, comment on essaye de consacrer ces moments.
1: Tu disais aussi que la nudité dans la performance, elle n'était plus vraiment subversive. Qu'est-ce qui est subversif aujourd'hui? Il y a encore du subversif?
0: Oui, je pense.
1: Il y a toujours.
0: Il y a toujours.
1: Tu as envie d'explorer.
0: Le subversif, je ne sais pas si c'est la question.
1: C'est pas ta question.
0: C'est pas ma question. Je pense que c'est. C'est plutôt conserver sa singularité. Et peut-être c'est ça. C'est ce qui est subversif, c'est. Je dis pas que je le fais, mais c'est plutôt, je dirais, ce à quoi je tends, c'est essayer de conserver sa singularité et pas transiger avec les discours extérieurs, ce que l'on doit penser, tout ça. Enfin, je pense que c'est peut-être ça. Parce que c'est essayer de ne pas se normaliser, en fait. De pas.
1: Tu penses que ça te ferait dévier de ce que tu as à dire, de ce que tu as envie de dire? Ou tu ne trouves pas intéressant?
0: Non, je pense. Bah, ça a un intérêt. Enfin, je veux dire, mais c'est pas là. Enfin, en tout cas, moi, c'est pas là que je veux aller, en fait. C'est peut-être essayer. De conserver une certaine singularité. Et c'est ce qui m'intéresse aussi dans les œuvres des autres, c'est comment les résistances, on parlait de résistance, c'est ça, c'est comment on résiste aux pressions de l'information médiatique, en fait. Comment on... Ouais. Je crois que c'est... C'est peut-être ça, le subversif. Après, la forme, forme subversive, ça, je ne sais pas.
1: Peut-être que la nudité, ça aurait pu être une... En tout cas, c'est ce que je me souviens. Tu avais dit la nudité, aujourd'hui, n'était plus vraiment subversive. Donc, je me suis dit qu'à un moment donné, tu as pu considérer qu'elle l'était.
0: En fait, je crois que je... Je pensais que c'était pas subversif ce que je faisais. Enfin,
1: depuis le début.
0: Je crois pas. Dans le sens où, en fait, pour moi, ça avait un sens. C'était mon corps, ma matière, et que j'y voyais ce travail. Donc, c'est tout à fait naïf. Mais
1: oui, parce que tu m'avais dit, tu t'es confronté à un regard qui n'était pas du tout celui que tu pensais.
0: Oui. En fait, on restait dans les renvois, on restait dans les archétypes de le désir, l'objet quoi, de la femme en fait. Et je ne pouvais pas m'en, enfin c'est ce que j'ai découvert, c'est que je pouvais pas m'en séparer de ça. Bon. Et de le faire en fait, c'est vraiment ça, c'est de l'avoir pratiqué, ça m'a fait vraiment prendre conscience de ça. Et du coup de me repositionner par rapport à ce fait, parce que par rapport à d'autres femmes qui sont à fond dans se réapproprier ça et qui revendiquent comme Kardashian ou en fait c'est pas là où je veux j'en fais pas ma revendication, en fait je voulais trouver d'autres biais.
1: Les mots nous manipulent, toi tu manipules les mots, tu les déroutes, tu leur fais dire ce qu'à première vue ils ne disent pas, les décortiques. Tu interroges ce que tu appelles séparation entre le corps et les mots. Tu pointes le décalage parfois. Et c'est ta manière, une manière que tu as trouvée pour briser le non-dit ou pour rester dans le non-dit. Tu parlais aussi de rester dans le non-dit.
0: En fait, il y a parfois... Je me suis interrogée sur ça dernièrement. Et je me suis

par rapport aux résistances et même par rapport à mes textes. Et le fait que je dise pas, en tout cas dans mes performances, que je suis féministe et que je m'évertue à dire que c'est pas mon départ, c'est pas là où se place la genèse de ce que je fais. Je me disais peut-être que de pas dire, ça me permet de garder ce non-dit et de garder le doute chez l'autre en fait. Et peut-être parfois il est nécessaire d'avoir ce doute, enfin de cultiver ce doute. Peut-être qu'il me sert en fait. Et même si je peux parfois me révolter sur des choses qui ne sont pas dites, et je me dis mais en fait je m'en sers de la même manière. J'utilise les mêmes, peut-être aussi dans mes textes, dans mes performances, ce que je critique, ce que je veux pas. Ça nous protège, mais je pense que les non-dits nous protègent.

0: Tu as commencé par des vidéos, donc tu filmais tes actions. Et à un moment donné, ce n'était plus suffisant. Tu as eu besoin de te confronter directement en public. C'est pour cela que tu as choisi une action en direct. Le film, ça restait une archive ou ce sont des choses différentes, la vidéo, l'archive?
1: C'est des archives, ouais. Je pense que c'est des archives dans un sens où c'est aussi des outils. Ça a été pour moi aussi un outil de recherche.
0: Pour comprendre aussi comment l'action a été reçue.
1: Oui, ce que ça produit en fait. J'ai commencé par mettre du scotch toute seule, donc c'est sur mon corps. Et tout d'un coup, j'avais pris des photos, des traces et tout ça, mais je me disais, mais en fait, ça dit rien. Enfin, en fait, c'est inerte. Et que la vidéo permettait cette temporalité, en fait, de donner, et comme le live, en fait, la présence donne cette possibilité de dérouler quelque chose, comme le rouleau de scotch, mais d'imprimer une histoire. Slim Burka, la vidéo performance, c'est vraiment qu'une vidéo performance. Ça n'a qu'existé en vidéo. Il y a des vidéos, enfin, il y a des dispositifs que je refais dans des contextes et que j'adapte en fait au lieu. Et comme la femme effacée sur une paroi, on me recouvre de scotch de la couleur de la paroi. Et ça, je l'ai faite en vidéo en premier lieu. En fait, la vidéo m'a servi de voir ce que ça produisait. En fait, c'est un outil aussi de compréhension des effets de ce que ça peut faire une action. Et en fait, je parlais plus d'action. J'aime bien cette idée d'action plus que de performance. Et parce que c'était vraiment des actions pour moi, de se recouvrir et de se découvrir.
0: J'avais la description de quelques-unes de tes actions où tu
1: Ouais.
0: présentes plusieurs performances. Pourrais-tu décrire ou lire?
1: T'avais eu une particulièrement que tu voulais que je
0: Moi,
1: fasse.
0: j'avais plusieurs. J'avais celle où te transporte, je sais
1: Ah,
0: pas,
1: ouais.
0: 4 heures dans la ville.
1: Femme étiquette.
0: Femme étiquette. La Slim Burka.
1: Slim Burka.
0: Il y avait le lèche-vitrine. Il y avait salle. Femme résonance.
1: Résonance, ouais.
0: Voilà, c'était un peu ça. Lis ce que tu veux.
1: Ok. Femme corps, résonance. Résonance est pensée comme une fenêtre d'interrogation sur les peurs de la femme occidentale, libre, exprimée autour de la figure de la burqa. Librement inspirée du titre de l'ouvrage de l'écrivaine Nelly Arcan, Burqa de chair à travers résonance. Je cherche à mettre en crise la situation. C'est le corps qui fait la femme, tiré de l'ouvrage Putain de la même auteur. Le protocole, la femme corps nue, vêtue d'une burqa transparente, où seuls les yeux sont cachés, va entrer en vibration et émettre des sons. La nature des sons, à la fois cris, hurlements, Homme de méditation, sont autant de moyens pour exprimer la colère, la force, la douceur, la tristesse, les émotions ressenties par le corps. Sans mots, juste par l'image de cette femme-corps, sous le masque et la contrainte, le corps en vibration va résonner. Sous ce voile, la femme-corps livre une lutte intime pour être vivante.
0: La femme corps, C-O-R.
1: Oui.
0: Et la femme occidentale libre, libre entre guillemets.
1: Oui. Alors, Slim Burka, coupe sur modèle. cette vidéo performance part de l'idée simple de transformer une combinaison Zentai, collant de corps recouvrant entièrement le corps de la tête aux pieds, en une slim burqa. À cette action de transformation, une voix off se superpose à l'image pour décrire ce que recouvre en couture le terme de la coupe. La coupe est à la fois la forme d'un vêtement et un type d'assemblage des pièces, ainsi qu'une phase du processus de fabrication d'un vêtement, l'action de couper le tissu pour assembler ensuite les pièces. La voix off est la voix de Marie Loski, costumière de métier, qui avait réalisé la burqa de tulle de la performance précédente, Résonance. Le montage de la vidéo-performance montre une alternance d'images de la coupe en train de se faire dans un atelier et d'images d'abstraction du corps enfermé dans la combinaison rouge. Au fur et à mesure que la coupe avance, le mouvement du corps à l'intérieur de la combinaison semble de moins en moins contraint. À la dernière séquence de la vidéo-performance, lorsque la coupe de la slim burqa est terminée, la liberté de mouvement est telle que le personnage se livre à une sorte de combat intérieur. Dans la succession des plans rapides sur le personnage vêtu de la slim burqa, nous pouvons voir les mains, les bras, qui étirent au maximum le tissu élastique. Par ces étirements, et le cadrage rapproché, ce personnage sans visage devient totalement monstrueux. La dernière image est un gros plan sur le buste difforme du monstre rouge. À la fin, il s'évanouit dans un fondu au blanc. Sur l'écran blanc, la voix off revient sur l'action que nous avons vue précédemment. Marie décrit et explique sa propre expérience du modèle vivant de la coupe de la combinaison Zentai rouge. Cette dernière séquence est comme une invitation en direction du public à faire de même. Sales, ou salle, parce que sales c'est comme des, en anglais, les soldes. Une femme recouvre consciencieusement l'entièreté de son visage avec des pastilles adhésives rouges fluo avec la mention « offre spéciale ». Après avoir constitué un masque occultant son visage, elle met en mouvement son visage afin de décoller la croûte constituée. Lèche-vitrine. Une femme se recouvre méthodiquement le visage de chocolat fondu. Tout aussi méthodiquement, elle ingère ce nappage de chocolat de manière à nettoyer en totalité son visage. La femme étiquette. Jusqu'à quel point je reste? La femme statue est recouverte des pieds à la tête de 2500 adhésifs fluo avant le début de l'action. Sur un diable, un homme transporte la femme statue pour la déposer au milieu de la plus grande place du centre historique de Rétimos. C'est le top départ. Suite à ce premier positionnement, la femme statue va être aux mains d'un homme. Il lui fera jouer le rôle à la fois de mannequin ou de marchandise devant les magasins d'objets de décoration ou d'animaux domestiques. Pendant 4 heures, la femme objet, sculpture inerte, corps chaud et mou, en corps humain, abstrait, forme comme une échelle humaine, un étalon dans l'espace public de la ville. Au bout de ce parcours, à travers la ville ancienne, la femme objet va se libérer de sa carapace. Elle est posée par l'homme dans une galerie d'art, comme une statue exposée. L'emplacement de son installation est derrière une source de lumière noire. Cette lumière noire fait ressortir le fluo des étiquettes. À partir de ce moment-là, elle commence à s'animer. Par le mouvement du corps, elle désolidarise les morceaux de la peau fluo. Le mouvement est initié par les bras, le ventre, les jambes, qui entame une torsion, s'écarte, une première ouverture s'opère au niveau du sexe. C'est le début de l'arrachage des pastilles. Au fur et à mesure de cet arrachage, sous l'effet de la lumière noire, le corps disparaît dans le noir. La lumière noire n'accroche que le fluo de la carapace. À la fin, l'illusion optique fait disparaître en totalité le corps. À la fin de l'arrachage, la performeuse sort de la scène par le public. Le scotch. 03. Une femme, un homme, se présentent côte à côte avec des rouleaux de scotch de bureau. La femme entoure son corps de scotch dans un mouvement ascendant, depuis le bas de sa jambe jusqu'au torse et au bras. Elle se concentre sur cette action solitaire, tout le long de la performance. L'homme, lui, lie l'autre jambe de la femme à sa propre jambe, puis leurs deux torses. Du début à la fin de la vidéo, ils sont concentrés sur leur action. Les deux mouvements simultanés s'enchevêtrent et interfèrent jusqu'à ce que la femme et l'homme se livrent bataille pour un final se séparer.
2: Femme étiquette et le scotch 03 ont été conçus et réalisés avec Sylvain Borsati.

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0: Les matériaux que tu choisis, le scotch, le fluo, l'élastique, c'est des objets symboliques, ils portent une symbolique particulière pour toi, c'est la société de consommation, c'est les adhésifs, les autocollants, ou c'est simplement ils s'imposent parce que pour la nécessité de la performance.
1: Non, mais c'est signifiant, oui. J'utilise les codes, effectivement, de la société de consommation.
0: Le scotch revient tout le temps, presque.
1: Oui, et des éléments du quotidien. C'est cette confrontation, du corps à l'objet aussi du quotidien. Et dans la performance, histoire de conjugaison, c'est cette comparaison entre le corps et l'objet. Et peut-être on peut voir dans tout ce que c'est l'introduction du fait de mettre un objet avec le corps et ce que ça fait ensemble. Qu'est-ce que
0: Mais
1: ça...
0: pour toi, la relation entre, c'est là que ça se joue, entre le corps et les objets.
1: Et l'objet, ouais.
0: Et
1: Et après...
0: l'objet, mais il me semble que tu dis que pour toi, c'est là que ça se construit, le lien à la soumission, à l'enfermement, au conflit,
1: Oui.
0: dans le rapport qu'on a avec les objets.
1: Dans le rapport avec, oui, l'objet, c'est-à-dire que à la fois, c'est aussi, il y a ce rapport aussi à l'objectivation d'un vivant. C'est cette confusion, c'est là où, en fait, alors la soumission, c'est soit soi-même, mais c'est aussi la soumission de l'autre qui nous soumet. Donc,
0: L'asservissement humain,
1: l'asservissement. Et dans cette idée d'asservissement, c'est on transforme l'autre en objet qui va nous être utile ou pas. Et donc, je pense que c'est une des questions, c'est à cet endroit-là, dans notre propre rapport avec l'objet, que se joue ça.
0: tu continues de collaborer. Tu as écrit une trilogie, La fille de l'Est, La fille de l'Est au pays des obéissances, et la troisième partie, La fille qui voulait avoir les cheveux élastiques, tu la présenteras en septembre dans l'espace de création Doc avec l'artiste Feriel Bouchaki.
1: En fait, c'est une collaboration, c'est-à-dire que on travaille ensemble autour de cette performance. Et elle vient faire le regard extérieur et en fait mettre en scène peut-être l'assemblage de ces trois performances.
0: Pourrais-tu décrire ou lire le deuxième volet, La fille de l'Est au pays des obéissances, pour essayer de faire entendre à nos auditeurs ce qu'ils ne peuvent pas voir?
1: Oui, je veux bien. Parler de désobéissance. C'est un mot pour moi, comme chaque mot, j'essaie toujours de comprendre pourquoi ils me mettent dans un état de confusion, d'angoisse, avant même de pouvoir le mettre à la conscience. Le mot en tant que tel, désobéissance. Là, tout de suite, sans rien faire, comme en y réfléchissant, je plonge dans l'enfance. Ma mémoire peut me faire défaut. Désobéir. Je n'ai jamais pensé au départ à la désobéissance. Je faisais ce que j'avais envie de vivre, de faire, tout simplement. Parfois, mes parents, dans ce que je faisais, me renvoyaient à la désobéissance. Ainsi, je ne désobéissais pas, mais on me renvoyait le fait que je désobéisse. Ainsi, la désobéissance, c'est l'autre. Il y a soi. Il y a les autres et une troisième, la loi, l'autorité, la morale. Le substantif féminin, désobéissance. Je me suis intéressée à la proxémie des occurrences autour du mot désobéissance. Pour rappel, au départ, La proxémie est une approche anthropologique dont le concept est que la distance matérielle, c'est-à-dire l'espace, entre des personnes en interaction serait le produit culturel. Cette notion a été introduite par l'anthropologue américain Edward T. Hall à partir de 1963. Ici, en ce qui nous concerne, la proxémie est la distance qui relie les différentes occurrences qui gravitent et se rattachent à la désobéissance par groupement. Donc voici une diapositive que je vous présente, une modélisation 3D de ces occurrences, de ces mots autour de la désobéissance. Je présente une deuxième diapo. J'ai fait une mise à plat, deux colonnes identiques en parallèle des mots proxémie de la désobéissance et des lignes en étoile depuis le mot désobéissance le relie avec les synonymes directs. Troisième diapo. Puis je rajoute des lignes avec désobéissance et les liens avec les synonymes entre eux. Des liens des synonymes aux autres occurrences qui gravitent autour. La quatrième diapo. Et enfin, les liens aux autres. Et là, c'est une confusion de liens. Et donc cela commence par les dés, le hasard, désobéissance. Il y a les contraventions. Il y a les uns, indisciplines, indociles. Il y a la majorité, l'insurrection. Les uns et les autres, il y a le hop, opposition. Il y a la morale, le péché, la faute, la norme et le ça va de soi. L'observation, il y a la solitude, l'indépendance, il y a le rassemblement, l'émeute, il y a le ment, le songe, le manquement, il y a les rébellions, résistance, révolte, il y a le là, la révolution, il y a la musique, le viol, la violation, il y a un acte, une prise de risque, le mou, mouvement. Le mu, mutinerie, et le mutisme, le cri et le mime, le crime. Il y a où, outrage, oubli, il y a le trou, trouble. Et puis, j'ai toujours besoin d'associer un matériau au mot pour aller au cœur de la matière. Et là, il y a tout particulièrement un qui m'a intéressé, c'est le PQ. Et surtout, ce que j'aime, c'est comment il a été conçu et sa capacité à avoir plusieurs états dans l'espace. Une ligne qui se déroule, le lien, la coupe nette entre les feuilles, la division. Et dans l'eau, la dissolution. Et au-delà, le geste, quand il est dissolu, la boulette que l'on envoie sur les murs et qui reste comme une trace.

0: Alors, les formes utiles, Natasha, quelles pourraient être les formes utiles pour toi?
1: Alors, il y en a plusieurs, mais en fait, moi, je pense toujours à ton image de cette émission, qui est, en fait, c'est des ciseaux, dont une partie des ciseaux est partie. Et ça n'est plus la même fonction que les ciseaux. Et donc, ça amène à l'imagination. Et en fait, c'est peut-être ça les formes utiles, peut-être, c'est celles qui nous permettent de pas être dans cette détermination qu'un ciseau, il peut être autre chose qu'un ciseau.
0: Merci, c'est très beau. Et tu es architecte, tu es aussi artiste, donc ma dernière question aura une double. Quelle est la responsabilité de l'architecte et quelle est la responsabilité de l'artiste que tu es?
1: Alors, l'architecte, il en a plein dans la société. De fait, il y a le corps de la corporation de l'architecte qui fait que dans la société, on lui a mis des tas de responsabilités, mais pas que pénales, mais aussi, je pense qu'il a une responsabilité dans la société. Peut-être au niveau politique, dans les formes qui produit, et dans les positionnements. Mais moi, je pratique pas non plus. J'ai
0: Tu as pratiqué quand même un peu.
1: pratiqué un peu, mais pas en tant qu'architecte. J'ai pas signé des bâtiments, on va dire. Après, en tant qu'artiste, je pense qu'on a la même responsabilité que les architectes. Au point de vue moral, peut-être, mais je sais, enfin, c'est je
0: Tu penses quand tu fais une performance à ce qu'elle fait à l'autre? Est-ce que tu te sens responsable de ce que ça lui fait ou ce que ça pourrait lui faire? Si ça lui fait violence, si ça lui fait plaisir, si ça lui fait poser des questions?
1: Ben, là, je maîtrise pas en fait ça. Cette
0: Ça, toute cette partie-là ne...
1: ben en tout cas, je maîtrise pas les effets que ça fait. Mais donc la seule responsabilité que j'ai, c'est enfin moi je pense que c'est peut-être d'être, je dirais, fidèle à soi-même, mais enfin dans le sens où ce que j'ai produit, je pourrais toujours, même si je peux ne plus être d'accord, mais je serai toujours en
0: Un
1: accord
0: accord avec
1: avec
0: ce
1: ce
0: que...
1: que j'ai fait. Même si j'ai évolué, je peux pas me défiler face à ça. C'est peut-être ça. Peut-être, je sais
0: Donc
1: pas.
0: être en accord avec soi.
1: Je pense.
0: Merci Natasha, c'était un plaisir de t'avoir.
1: Merci Fabiola. C'était aussi un plaisir.

0: Bienvenue, bonjour chers auditeurices, c'est un accord au corps un peu particulier parce que nous sommes pour une fois en direct et nous accueillons une partie de l'équipe d'un spectacle qui se produit actuellement à Paris à la Cité Internationale qui s'appelle Indestructible, qui a lieu ce soir et jusqu'à samedi 8 février. Et j'accueille, et j'ai le grand plaisir d'accueillir Julie Moulier.
1: Bonjour.
0: Bonjour Julie. Julie, c'est pas la première fois que tu es chez nous à Cause Commune. Aïe. Merci d'être là, c'est super. J'accueille Manon Worms.
2: Bonjour.
0: Bonjour Manon, c'est bien prononcé?
2: Worms. Plutôt Worms.
0: Worms.
2: Ok. Merci pour l'accueil.
0: De rien, merci d'être là, c'est génial. Et Adil Laboudi.
3: C'est ça.
0: Je te vois mal, mais je t'entends et ça c'est génial. Comment on fait Manon, Julie, Adil, pour raconter un petit peu ce que c'est que Indestructible, si ce n'est que ça parle du corps d'une voiture.
2: C'est même une voiture qui parle.
0: C'est même une voiture qui parle, mais le problème c'est qu'elle est un petit peu en morceaux, non?
2: C'est ça. C'est des bouts de cette voiture qui vont s'assembler, raconter une histoire et raconter d'où vient ce modèle assez mythique, la Peugeot 504, qui a été sortie en 1968. Et on remonte le temps pour essayer d'explorer un peu tout ce qui s'est passé derrière cette voiture et sa fabrication, les milliers d'ouvriers qui ont travaillé, les usines et les luttes sociales surtout qui ont eu lieu dans ces usines automobiles de la fin des années 60, et principalement avec deux personnages principaux et un cœur de différents personnages autour d'eux. Une jeune ouvrière qui arrive de Paris, qui quitte ses études pour venir en usine et monter une grève, et un travailleur immigré du Mali, Bakary. Ils vont se rencontrer dans cette usine et il va se passer plein de choses.
0: On est dans une immersion d'images, mais aussi surtout de sons. On va en revenir là-dessus. Et le spectacle commence par vraiment une personnification de cette 504. Indestructible, c'était le slogan publicitaire à l'époque. On va dans le début des 30 Glorieuses, là.
2: Ouais.
0: On est au moment aussi où la publicité se prend pour...
1: La maîtresse du monde.
0: Merci Julie. Et peut-être pour essayer à notre tour de plonger les auditeurices dans ce spectacle, de leur donner surtout l'envie de voir Courez-y, il sait jusqu'à samedi, on peut peut-être commencer par le prologue et par lire un petit morceau du prologue sur cette fameuse 504.
2: Avec plaisir. Vous allez entendre un extrait du début du spectacle.
1: Ah, on a choisi celui-là, oui. C'est ça, de la voix de cette 504. C'est ça, l'immersion dans le corps de cette voiture.
2: C'est ça, dans les entrailles.
0: Qui est un peu dépecé sur scène parce que je crois que voilà, il y a des textes qui arrivent d'abord un peu au on le verra tout à l'heure en acousmatique, c'est-à-dire on sait pas d'où ils sortent vraiment et on est plongé et il y a un acteur, je sais même pas qui et on y reviendra aussi, ça c'est plus un collectif que des visages peut-être et qui est là avec une portière, non?
2: Oui, c'est vrai,
1: c'est ça,
0: qui comme... se branle un peu dessus comme si
2: allez-y, venez.
0: Est-ce que c'est
2: voir.
0: Ça c'est ce texte là
1: alors là on a pris, on s'est dit que là l'extrait qu'on va lire là tout de suite, c'est le début, c'est-à-dire le texte qui est enregistré, donc c'est où c'est vraiment la voix de la 504, comme si c'était les entrailles de cette voiture qui nous parle d'elle.
2: Qui nous parle, voilà, de qui elle est et de quoi elle est faite.
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3: 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Mes jantes, l'acidité d'une peau brûlée à force de garnir mes muscles. 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
1: Ici,
3: 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Je suis la 504. 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
1: 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Porté par les milliards de poignées travailleurs des usines de Sochaux.
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1: Carte de travail, date de début,
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1: 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On s'enfonce dans la brousse. 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
3: 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Coûte que coûte, continuer à briller.
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0: Merci.
1: Petite impro.
2: Voilà.
0: C'était l'échauffement. Merci. Merci. Super. Super. Peut-être c'est l'occasion, Manon, de parler un peu de l'origine du projet. Déjà, on s'est dit ça tout à l'heure et on va le faire. Il y a beaucoup de choses qui se passent là ces derniers jours dans l'actualité et qui font écho à. Au fil, au sujet, au thème de ce spectacle indestructible qui est pas du tout qu'historique ou que documentaire, mais qui a été conçu et écrit de façon très hybride pour précisément dire qu'on est là, on est dedans.
2: Tout à fait. En fait, ce projet, il a commencé par une rencontre, celle que j'ai faite d'Hakim Ba, qui n'est pas là ce matin, mais qui est le co-auteur et co-metteur en scène de ce spectacle. Et on a tous les deux, en fait, été mis en lien, on va dire, par un livre qu'on a lu, un livre écrit par Robert Ninhart dans les années 70, qui témoigne de son expérience d'établissement en usine. Donc c'était des étudiants qui étaient maoïstes, révolutionnaires dans ces années-là, et qui décidaient de quitter leur cursus universitaire pour aller travailler en usine aux côtés des ouvriers, ouvrières, monter des grèves, et abolir le patronat et voilà, faire advenir la révolution un peu partout. Et de ça, en lisant ce témoignage écrit par Robert Ninhart, il nous est apparu qu'en fait il y avait des personnages ou des personnes qui citaient dans ce livre-là qui n'avaient pas vraiment la parole dans ce livre, et notamment les immigrés. Et donc c'est aussi évidemment par écho direct avec ce qui est en train de se jouer en France et plus largement en Europe et dans le monde. Sur la question de l'accueil et l'histoire de ça, en fait, on a découvert beaucoup de choses en lisant ce livre-là, notamment qu'il y avait eu des luttes sociales croisées très très très fortes dans ces années-là, une solidarité entre Français et immigrés vraiment dans les milieux ouvriers, qui ont mené à des changements de la politique migratoire et qui ont en fait abouti aussi à des situations qu'on peut connaître aujourd'hui. Donc l'idée, c'était de effectivement remonter un peu le temps jusqu'à cette période, mais pour éclairer ce qu'on est en train de vivre et d'où on vient et comment juste après les indépendances, donc dans les années 60, la France doit se reconstruire comme on l'entend dès le début, et qu'est-ce qui se joue effectivement quand il y a une arrivée dans les usines de ces personnes immigrées, et comment elles sont reçues, qu'est-ce qui est posé en termes de loi, qu'est-ce qui évolue dans le spectacle. On parle par exemple du décret du regroupement familial, et on essaie de renseigner un petit peu. C'était l'aspect documentaire, il était important

0: écrit à deux et il y a eu un croisement assez évident entre nos deux parcours et aussi les luttes féministes, mm-hmm. les luttes homosexuelles de l'époque qui rencontrent ces solidarités-là. Donc effectivement, on part toujours de ce qu'on est en train de vivre et il y a une résonance avec l'actualité qui fait que c'est un spectacle qui se passe dans un temps qui n'est plus celui qu'on vit, mais qui répond beaucoup à ce qu'on est en train de traverser et ce qui est en train de se jouer aussi, qui est très inquiétant.
1: C'est sûr, parce que par exemple, tu parlais donc du regroupement familial et de l'hypocrisie à l'époque, qui est très bien explicitée dans le spectacle à travers un échange, un dialogue. Justement, je pense que c'est toi, Adil, qui à un moment donné incarne un personnage qui fait chanter l'ouvrier sur son éventuel regroupement familial.
2: Oui, tout à fait, ouais.
1: Donc Adil Laboudi, tu joues dans le spectacle plusieurs personnages,
2: ouais.
1: dont un, celui que je viens
2: donc, voilà, dont le contremaître, donc qui en effet met la pression au personnage principal en lui disant que pour obtenir le regroupement familial, donc obtenir que sa femme et son enfant puissent venir ici en France et avoir des papiers, il fallait qu'il
1: ait
2: des avis favorables, voilà, qu'il ferme sa gueule. Et surtout qu'il ait des avis favorables, qu'il travaille correctement pour qu'il ait un travail déjà. Il faut qu'il ait un travail et qu'il ait des avis favorables lors de ce travail. Enfin.
3: Et du coup, effectivement, entre guillemets, il l'utilise en lui disant que, comme il a le contremaître avant du fait qu'il y a possiblement des grèves qui se fomentent en ce moment dans l'usine, mm-hmm. qu'en fait, il demande au personnage de Bakary de dénoncer.
1: D'être un indique.
3: D'être
1: en fait.
3: Un indique. Mm-hmm. En lui disant que s'il le fait pas, effectivement, il lui donnera pas d'avis favorable et tout ça. Enfin, c'est... Et j'imagine très bien que ça a dû se passer des milliers de fois, ça.
0: Ouais, ouais. On s'est beaucoup renseigné sur l'histoire de ça. On est parti vraiment de témoignages et de l'histoire. Enfin, ça s'est passé effectivement comme ça.
1: Et l'hypocrisie du capitalisme à aller chercher de la main-d'œuvre, enfin, ce que moi je considère presque comme étant de l'extractivisme humain. Et en plus, il faut dire merci, et en fait, c'est plein ça. De gratitude et d'obéissance, alors qu'on est en train de se faire parfaitement exploiter, puisque en plus, donc, ces ouvriers chez Peugeot étaient maltraités puissance X par rapport aux autres ouvriers.
0: Ouais.
3: Mais ce qui, effectivement, est encore tellement le cas aujourd'hui. Et cette hypocrisie, par exemple, dont tu parles, elle est incroyable en ce moment. C'est-à-dire que le discours, là, droitier qui existe, sur effectivement, et on parle même pas des États-Unis, qui ferait croire que les États-Unis pourraient tourner sans immigrés, alors qu'en fait, c'est absolument impossible. C'est absolument impossible.
1: Et massivement c'est déjà reconduit à la frontière.
3: C'est ça, et il y a déjà massivement des énormes problèmes dans les entreprises, parce qu'en fait, il y a une main-d'œuvre qui est en train de disparaître, et donc les entreprises ne tournent plus. D'un mensonge, c'est incroyable, quoi. Et effectivement, humainement, ce que ça génère.
2: Mais c'est même pas que l'hypocrisie, c'est aussi. Moi, mon papa est donc ouvrier, et effectivement, des personnes en France sont venues au Maroc, en Algérie, etc., ont ouvert des agences pour recruter des ouvriers, ils faisaient passer des tests, etc. Bon, bref, ils les font venir en France. Et aujourd'hui, quand on entend l'illusion, donc on s'est servi d'eux comme des outils ici, ils ont travaillé toute leur vie, mon papa a travaillé en usine, mon oncle a aussi travaillé d'ailleurs chez Peugeot où il a perdu un doigt. Et aujourd'hui, quand on entend l'illusion qu'on va pouvoir renvoyer les Arabes, etc., dans leur pays, moi c'est plus que ça, c'est en fait la considération de l'être humain qui n'est pas un être humain, qui est juste un outil qu'on prend d'un endroit, qu'on ramène à un autre et qu'on rapporte à son pays d'origine. Enfin,
3: c'est pour ça que le mot extractivisme de humain dont tu parles est hyper juste.
0: C'est
3: vraiment... On prend et obsolescence programmée, quoi.
1: Ouais. Et c'est vrai que dans l'actualité tout à fait récente, ça fait quand même très écho à la circulaire Retailleau, qui... non pas redéfini déjà un concept absolument louche et intolérable qui consiste à parler d'intégration. Donc c'est quoi l'intégration? Et alors lui là, déjà c'était pas clair les critères que les avocats ou que les personnes pouvaient utiliser pour voilà, je crois que dernièrement, il fallait quand même être prouvé qu'on était en France avec la même brosse à dents dans le truc de la salle de bain de un soi-disant français pour et éventuellement prétendre.

0: à obtenir des papiers. Et là, c'est pire parce que donc il rend le critère d'intégration qu'il continue à affirmer comme essentiel, totalement, sans critère et donc complètement partial. Voilà, parce que ce n'est qu'une circulaire, donc c'est juste un mot d'ordre au préfet et aux préfectures. Voilà, par exemple. Et puis, juste avant, les auditoristes de Cause Commune ont pu réentendre la réédition d'un direct qui a eu lieu hier à la radio d'un coin quelque part, qui parlait de cette tribune qui vient d'être publiée dans Le Monde hier par énormément de
1: collectifs, associations.
0: Voilà, dont des collectifs qu'on connaît bien ici à Cause Commune, Accept ST, le Stras, etc., sur un espèce d'état des lieux de 10 ans de non-accueil. Voilà, tout ça faisant écho à cette aventure d'indestructible. Et qui, alors tu parlais aussi des luttes féministes, qui, je crois, une des choses qu'on ressent vraiment et par lesquelles on est vraiment touché, c'est aussi ce que tu viens de confier à Adil, c'est cette révision de la frontière entre l'intime et le politique, en fait.
2: C'est d'autant plus marqué, d'autant plus marqué sur le personnage, enfin, que je peux incarner.
0: En tout cas, sur la rencontre des deux femmes au plateau.
2: Mais en fait, je sais pas si c'est plus marqué dans cette rencontre que finalement dans la rencontre qu'il y a effectivement entre quasiment toutes les personnes. Et comme tu le disais, c'est un kaléidoscope aussi de plusieurs personnages. Nous, actrices au plateau, on en joue plusieurs. Et c'est vrai que c'est aussi l'objectif qu'on a essayé d'avoir, par exemple, dans l'usine, de faire en sorte que les ouvriers, ouvrières qu'on incarne, donnent la sens. De faire sentir à quel point il y a une vie derrière, que c'est pas juste une fonction dans une usine, quoi. C'est qu'il y a des histoires, il y a des vies, et elles sont multiples, et qu'effectivement l'usine rassemble toutes ces personnes-là. Et peut-être que les moments de grève ou de lutte sont les moments où effectivement quelque chose fait commun, quelque chose fait cause commune. mais tu vois, c'est souvent dans ces moments-là qu'on réalise aussi, parce qu'à un moment il y a une scène de grève dans le spectacle et par exemple on sent que les gens se mettent à raconter leur vie, à donner à entendre qu'est-ce que ça leur coûte, qu'est-ce qui se passe derrière quand ils sortent de l'usine, quoi. Et c'est peut-être souvent dans les moments de lutte que ces choses-là se racontent. Sinon c'est par affinité, on a peut-être un ami ou deux dans nos collègues de travail, mais la plupart du temps on a très peu accès à qui sont ces vies, qui sont ces gens derrière ça, quoi. Et moi je sais que ça me parle de ça, en tout cas aussi sur la question des luttes, que c'est souvent dans ces moments-là que une brèche s'ouvre sur l'humanité de la personne avec qui on partage notre quotidien, le travail et tout ça. Et quand on se met à être un peu touché par ça, quand l'empathie arrive, pour moi la lutte est souvent pas loin, quoi. Parce que effectivement tout à coup on se rend compte qu'on est plusieurs, qu'on a besoin des uns des autres et tout ça.
1: Et la complexité de ça, enfin, pour rebondir, effectivement, je suis hyper d'accord avec cet endroit-là. C'est vraiment ce qu'on a cherché à explorer, théâtralement, dans le fait d'avoir l'essentiel presque du spectacle qui se déroule dans une usine, donc un lieu qui rassemble énormément, énormément, énormément de personnes qui ont des trajectoires différentes et des parcours très, très différents, et parfois qui même la question de comment on donne accès à une intimité dans ces espaces-là, et a fortiori dans un moment de lutte, elle est au cœur de ce qu'on essaye de raconter, et la difficulté aussi parfois que c'est de se raconter justement aux autres, les tiraillements que ça peut susciter, les déchirements intérieurs, enfin voilà, je vais pas raconter toutes les fils narratifs du spectacle, mais en tout cas on tourne autour de cette question-là, qu'est-ce qui vraiment peut faire conflit en nous quand on se mobilise pour une cause commune, collective, et avec d'autres qui sont aussi parfois très loin d'une intimité ou d'enjeux plus intimes, intérieurs, personnels qu'on peut chacun et chacune avoir. Et donc vraiment comment Comment, en fait, elle est très difficile à résoudre, cette équation-là.
0: Mais je pense qu'en fait, quand même dans le côté documentaire ou historique ou rappel ou mémoire en fait, vraiment vivante de ces luttes des années 70, dans l'écriture, donc dans la dramaturgie, il y a deux personnages qui sont Cathy et Paquita.
1: Ouais.
0: Alors si je me trompe pas, Cathy c'est interprété par Katel Ian, c'est ça?
1: Katel Jean.
0: Ouais. Qui n'interprète que son personnage à elle, alors ouais. que tous les autres acteurs sont tout à fait versatiles, échangent, vont d'un personnage
1: à un autre. Sauf le personnage principal, Bakary, qui est interprété par Hassan Timbo.
0: Et Bakary, donc, qui vient du Mali.
1: Voilà.
0: Voilà, on va en reparler. Et donc, Cathy, elle est dans cette rencontre avec Paquita. Peut-être, Julie, tu peux nous décrire un peu. Moi, je trouve que c'est important parce que ça donnait de quelque chose de très concret sur peut-être quand même je sais pas si c'est le début, mais en tout cas un moment où s'est produit une intersectionnalité des luttes très forte.
2: Ben en tout cas une tentative, et après justement dans leur couple, donc c'est effectivement une rencontre Cathy et Paquita, et on a deux fois dans le spectacle accès à leur vie intime, le début et la fin. la fin, on sait pas d'ailleurs si c'est une fin, mais en tout cas c'est justement le moment où le personnage de Cathy décide d'aller s'embaucher à Sochaux pour se faire établi, et effectivement bah ça pose une vraie question sur l'intersectionnalité, puisque donc le personnage de Paquita incarnerait un petit peu les luttes LGBTQI+++, ce qu'on dirait aujourd'hui, qui n'existait pas à l'époque, mais et en fait il y a des grands soucis à l'époque, bah typiquement chez les ouvriers ouvrières, à la CGT, dans les syndicats, où les homosexuels sont absolument rejetés à plein d'égards, insultés. C'est encore une période où en France c'est absolument pas du tout accepté, c'est presque illégal. Et donc il y a un vrai questionnement. En tout cas le personnage de Paquita amène ce questionnement de dire, mais est-ce que moi je vais être d'accord d'aller lutter pour des gens qui m'insultent en fait. C'est-à-dire, donc, est-ce que je suis d'accord d'aller lutter effectivement avec les syndicats, etc., alors qu'en fait on me rejette en tant que personne dans mon être, dans mon identité. Cathy, elle va essayer de faire ça. Après on se rend bien compte par exemple que quand elle est à l'usine, elle ne dira pas qu'elle est homosexuelle, donc il y a une vraie question là-dessus, quoi.
0: Et elle est très interpellée sur d'où elle vient, pourquoi elle est là. Exactement. Qu'est-ce qu'elle cherche à faire, en fait ce qu'elle transpire de son être et de son discours aussi. Ça c'est super intéressant, Manon.
1: Oui, bah de toute façon c'est la question centrale vraiment, et je prends ce mot au sens très très large, c'est la question de l'identité. Évidemment, c'est qui on est et comment on a des identités parfois politiques dans des contextes de lutte et d'engagement, qui sont des identités, je dirais pas extérieures non plus, mais je veux dire qui peuvent parfois aussi rentrer en conflit avec une façon d'être, une façon de s'incarner ou d'aimer, etc. Et qui peuvent parfois distribuer différemment la façon dont on se présente, la façon dont on se révèle à soi-même, ou on se révèle dans une rencontre, et qu'est-ce qu'on décide plus ou moins consciemment de dire, de dire sur soi, comment on se raconte soi-même dans ces espaces-là. Moi, ça me paraît vraiment central aujourd'hui, évidemment, d'où on parle, qui on est, comment on se situe, et comment ça, dans la vie intime, ça peut se déployer en fait de plein de façons différentes, et qu'est-ce qui, à un moment donné, peut alimenter un combat commun, comment on peut faire front aussi, et qu'est-ce qu'on laisse derrière soi quand on s'engage vers une partie de ces luttes-là, ou est-ce qu'on peut vraiment essayer de tout rassembler et de tout revendiquer en même temps. Voilà, c'est des questions un peu énormes, et c'est là où on a trouvé un pont entre ces années-là et une période où ça se met en forme aussi politiquement, avec des organisations comme le Front Homosexuel d'Action Révolutionnaire, qui est un petit peu oublié aujourd'hui, mais auquel on fait référence et dont fait partie le personnage de Paquita. Et donc, c'est aussi des racines, et moi je trouve que c'est hyper important aujourd'hui de remontrer des généalogies, de savoir qu'on se bat pour aussi... dans le prolongement de plein de luttes qui ont été très très fortes en France notamment, parce qu'on parle d'ici dans ces années-là, et comment on en est les héritiers, les héritières, et on essaye évidemment aussi de les actualiser dans une époque qui a complètement changé. On n'est plus du tout évidemment en mai 68.
0: Non, mais en même temps, c'est affolant comment ça fait miroir et écho à toute la régression actuelle, ouais, notamment de la transphobie, de l'homophobie, de l'islamophobie, et toute l'extrême droitisation. C'est fou. qui annulerait presque justement ces 50 dernières années ou ces 40 dernières années, tout serait compressé ou aplati, je sais pas, moi j'ai cette sensation là qui prend à la gorge.
2: La sensation que ça me donne aussi, c'est justement, plus les avancées sont fortes ou grandes, plus ça crée de la peur en face. Mm-hmm. Dans le sens où on voit par exemple, j'en sais rien, il y a aussi tous les mouvements masculinistes par exemple, mm-hmm, où effectivement on se dit, mais c'est parce qu'il y a eu des avancées féministes incroyables, mm-hmm, qu'effectivement en fait ça fait paniquer toutes les personnes qui n'auraient pas voulu ça. Donc du coup la répression est d'autant plus forte. Pour moi c'est du même ordre que par exemple voilà le fait que les gouvernements envoient des militaires dans des ZAD de 300 pélos qui élèvent des chèvres. Mmh. Je dis, mais pourquoi on leur fait si peur? Mmh. Pourquoi ils envoient des militaires? Parce qu'en fait c'est ouvrir une brèche dans quelque chose qui serait réellement inventif, novateur et tout ça. Et si le monde pouvait voir ça, alors y aurait tellement de choses auxquelles on pourrait plus croire et qu'on n'accepterait plus. Et pour moi c'est un peu du même ordre, c'est-à-dire que par exemple vraiment les mouvements en ce moment totalement réactionnaires sur les rapports hommes-femmes, sur aussi l'immigration, etc., pour moi sont à l'échelle des avancées qui ont eu lieu, quoi. Et c'est pour ça que c'est aussi terrifiant de se dire est-ce que c'est possible qu'on revienne à ce point-là en arrière? Et en même temps, ça prouve à quel point ça a avancé, quoi. Ça prouve à quel point il y a eu ce mouvement-là. Le problème, c'est qu'on peut revenir, comme tu dis, on peut compresser en un claquement de doigts, quoi. Là, ce qui se passe aux États-Unis, et tu te dis, voilà, c'est vraiment possible. C'est-à-dire que c'est vraiment possible qu'ils fassent ça. Et que du jour au lendemain, ils fassent disparaître des lois, ils ressortent des milliers de personnes du pays. Enfin, voilà. Ça, c'est terrorisant. De se dire à quel point il faut du temps pour les luttes, pour obtenir deux, trois trucs, et à quel point il faut 10 secondes pour tout balayer.
0: Là, je sais pas, il y a comme Simone Veil qui passe là et qui dit que rien n'est jamais acquis. Et d'ailleurs, c'est les 50 ans aussi cette année de l'autorisation de l'IVG.
1: La légalisation, ouais,
0: et il est partout dans le monde remis en question. C'est fou, ouais, quoi. Ouais. Et elle avait un peu prévenu que c'était...
2: Il fallait faire attention.
0: Ouais. Ouais. Il y a un autre personnage dans Indestructible qui est Bakary. Bakary, il vient du Mali et je vais en profiter pour vous faire écouter un petit son. Ouais. Vous voulez bien?
1: On y va.
0: C'est le teaser d'un film qui s'appelle Les Voies Croisées.
3: C'est impeccable. Seule l'agriculture élimine la famine.

0: 40 ans qu'on a vécu sur le sol de Somakid Koura ici. Ce n'est pas 40 jours, ce n'est pas 40 heures, c'est 40 ans.
1: Je commence à faire des photos tous les jours dans les foyers, en noir et blanc, en couleur, en diapo. Je ne m'arrêterai pas. Je prends des photos pour qu'elles circulent de main en main entre les banlieues et Paris, d'un continent à l'autre. Il n'y a que nous qui puissions faire ce travail.

0: tôt ou tard, il faut absolument que le réveil sonne. 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
1: Voilà, il s'agit donc du teaser de Les Voix Croisées, qui est un film de Booba Touré, dont on entend la voix. Merci à Indestructible de me permettre de tirer ce fil et de rendre hommage à Booba Touré qui est décédé en fin 2022. Et le film est sorti, je pense, au moment où juste après son départ. Booba était quelqu'un de une très belle personne, quelqu'un de très très engagé. Il était photographe, il venait du Mali. Il avait commencé au moment de son arrivée par être ouvrier et vivre plein de galères. Et puis il s'est battu et il a été notamment projectionniste dans des cinémas d'art et d'essai comme l'Entrepôt et le 14 juillet, il était assez connu pour ça. Et il s'occupait beaucoup du foyer africain de Charonne. Il y a un autre film qui s'appelle 58 rue Trousseau où il filme l'intérieur et toutes ses photos. C'était quelqu'un donc qui avait un foyer là africain, vous savez, tout juste à côté du palais de la femme, là, qui je crois n'existe plus, ça vient d'être transformé en logements sociaux, mais j'en suis même pas sûre. Et je me souviens, moi, dans les années 90, tous les matins, il y avait des camions qui arrivaient là pour ramasser les personnes qui étaient dans le foyer, les travailleurs hein, sans papier, qui les faisaient monter dans les... On se serait cru, je sais pas, dans les camions derrière, quoi. Ils partaient, ils étaient juste embauchés pour la journée. Voilà. Et donc, Les Voix Croisées racontent la coopérative agricole que, parallèlement, dans le même temps et pendant 40 ans, Booba a contribué à faire naître au Mali comme une espèce de tentative de permaculture hein, pour également dire et dénoncer ce qui se passait aussi au niveau de l'agriculture et de façon tout typiquement coloniale hein, voilà. Et donc je voulais tendre cette perche et faire écouter ce son peut-être pour que Manon tu nous reparles de Bakary dans le spectacle.
2: Ouais, je vais juste rebondir sur une chose parce que ça m'y fait penser, le fait que tu remercies Indestructible de te permettre de parler de ça.
1: Ouais.
2: C'est juste, il y a un retour qui m'a beaucoup touchée d'une spectatrice il y a deux jours qui m'a dit qu'elle était venue au spectacle avec voilà une amie de ses parents qu'elle connaissait pas très bien. Elles se sont retrouvées à venir toutes les deux et en parlant à la sortie, cette amie découvre en parlant à cette personne avec qui elle est venue et qu'elle connaît pas très bien que cette personne travaille dans une association, enfin milite plutôt dans une association pour faire de l'accueil de personnes migrantes. Mmh. Et elle ne le savait pas. Et je me dis, en fait, c'est aussi important de pour moi en tout cas, faire des spectacles comme celui-là pour après que les gens se rencontrent autour de leurs engagements. Mmh. C'est ce qui se passe dans le spectacle, c'est ce qu'on raconte. Et c'est un type de rencontre qui est peut-être particulier, mais qui est tellement essentiel aujourd'hui. C'est ce qui se passe aussi, bon, je pense par exemple à la période des législatives aussi, où on s'est très fort rencontré autour de ça avec des gens avec qui parfois on a peut-être moins de choses justement en commun. Donc la question de qu'est-ce qui fait commun et comment on peut s'agréger ensemble, même si on a des vies qui font qu'on se croise peu ou qu'on se rencontre pas forcément tous les jours ou sur tous les sujets. Et ça, je trouve ça vraiment important. Après, pour revenir surtout sur le personnage de Bakary, on est passé par plein d'étapes dans l'écriture. Il faudrait qu'Hakim soit là aussi pour en parler, mais en tout cas, c'était important pour nous de le mettre au centre déjà de la fiction. Et c'est venu de certains passages du livre de Robert Linhart qui évoque des travailleurs qui arrivent d'Afrique subsaharienne, donc vraiment Sénégal, Mali, etc. Et Hakim lui-même, étant originaire de Guinée, avait envie aussi de parler de ces peuples-là qui viennent aussi dans ces années-là en France. Après, son parcours à lui dans le spectacle, c'est un personnage qui justement jongle tout le temps entre une forme de pudeur peut-être sur sa vie justement privée, disons intime, et les engagements qu'il prend. Il raconte qu'il a fui le Mali de Modibo Keïta au moment où les milices du régime communiste commencent à réprimer. Et donc, ce qui était aussi très très important pour nous, c'est d'en faire un personnage qui se bat, qui prend la parole aussi pour défendre les droits de ses camarades. Et donc, c'est vraiment aussi comme ça qu'on le découvre dans le spectacle. La première scène où on le rencontre, c'est une scène où il refuse de travailler dans des conditions trop dures sur les docks du port de Marseille. Mmh. On est aussi allé faire des explorations avec les dockers de Marseille qui nous ont parlé de ces années-là, etc. Et tout au long du spectacle, on va le rencontrer justement dans des situations de combat et où voilà, il parle aussi au nom des autres. Et comment il parle de lui en parlant au nom des autres, c'est quelque chose qui traverse un petit peu tout son parcours dans le spectacle. Je sais pas si vous voulez rajouter.
3: Bah en tout cas, oui, et ça, je trouve que c'est une des choses extrêmement rares et ça me fait repenser à tout à l'heure la question de l'intégration et tout ça. Mmh. C'est-à-dire quelqu'un d'immigré, quel que soit a priori, n'est pas là pour venir se battre. Ne peut pas être militant ou militante parce que il faut qu'elle c'est que cette personne là s'intègre, et s'intégrer c'est fermer sa gueule pour surtout ne pas faire de vagues, etc. Et donc ça je trouve ça rare d'avoir cette parole là on a rarement, que ce soit au cinéma ou au théâtre, des personnages de personnes immigrées qui effectivement sont des militants ou des militantes. Généralement on les voit plutôt subissants, plutôt silencieuse. Et ça, enfin moi déjà ça, ce parti que vous avez pris pour moi raconte déjà beaucoup et fait du bien, change plein de rapports en fait.
1: Je crois qu'en fait le spectacle, il est, je sais pas si c'est le mot juste, mais il est performatif. Pour résumer un peu ce que tu disais, c'est-à-dire qu'en fait, pour moi, alors je serais incapable de raconter de A à Z, enfin il n'y a pas eu de fil, c'est des tableaux, c'est des moments, c'est beaucoup de sons, on va y revenir, qui en fait provoquent comme un rêve ou des remontées, mais surtout aussi le partage avec la salle, avec les spectateurs. D'un certain inconscient collectif qui est là et qui pourtant est tellement invisibilisé en fait, ou tue, comme tu disais Julie, c'est-à-dire à quel moment on donne cette parole de la personne racisée ou du migrant qui viendrait non pas simplement parce qu'on lui a vendu des besoins ou parce qu'on va l'exploiter, mais simplement aussi vivre quoi, et avoir des droits et revendiquer des droits, passer du besoin au droit en fait, quelque chose comme ça. Et en même temps, c'est pas, même s'il y a une dimension, je trouve, dans ton théâtre, dans votre théâtre, parce qu'il y a quelque chose que j'ai ressenti aussi de très collectif, où chacun apportait ce qu'il avait à apporter au moment où ça s'est produit. Il y a quelque chose de très brechtien, de très didactique, mais en même temps pas, parce que c'est une espèce de plongée.
2: Ouais. Ben ça, c'est hyper important dans tout. Moi, en tout cas, c'est un filtre par lequel je passe à chaque fois. Et peut-être brechtien, mais plutôt brechtien un peu en sous-sol, quoi. Un peu underground. Un peu où on descend. Comment dire, aussi on provoque des sensations physiques chez les gens. Ça s'adresse. C'est particulièrement ce spectacle-là. Il est beaucoup dans la parole. Il y a beaucoup de scènes avec des gens qui parlent, qui se parlent, et ça parle. Mais en même temps, effectivement, tout cet environnement que tu as ressenti, c'était aussi voulu pour imprégner les sensations vraiment physiques qui peuvent sortir de cet espace qui est déjà assez abstrait, qu'on n'a pas voulu réaliste, et qui en même temps cite des espaces très réels, qui travaillent sur les matières, parfois même sur les odeurs ou sur la perception. En tout cas, je pense au début du spectacle avec Adil, justement, qui est là et pas là en même temps. Donc, tout du long, on a creusé cette chose-là pour qu'aussi ce soit une expérience, quoi, un peu plus globale que pièce didactique de Brecht, par exemple.
1: Non, je pense que Brecht, c'est aussi les différents niveaux de lecture et les mises en abyme. Mais effectivement, il y a comme des couches qui s'amoncellent au fur et à mesure du spectacle et des sensations. On est touché. Et aussi, on en parlait avec Adil. C'est paradoxal, mais cette ambivalence, je crois, elle parle aussi. C'est-à-dire que, comme dit Julie, il y a des personnages qu'on voit très rarement au théâtre, qui prennent la parole, des situations qui se créent où cette parole émerge, en fait. Mais on n'est pas dans l'héroïsation. Il n'y a pas d'héroïsation de ce malien ou de la lesbienne ou de donc on est plus dans une écoute qui peut-être même efface des visages, et d'ailleurs tu nous plonges un peu dans quelque chose d'assez obscur au niveau lumière.
2: Ouais, c'est voulu
1: et donc ça c'est, je sais pas comment dire, c'est un peu un théâtre physiologique en fait.
3: Mmh. Non. J'aime bien ce que tu dis, le fait de ne pas héroïser, parce que peut-être que ça génère quelque chose comme effectivement on va avoir ce personnage de Bakary, ce personnage de Cathy, sur lesquels peut-être on met plus une lumière là dans ce spectacle, mais finalement ça pourrait être n'importe quel autre. Ça aurait pu en être plein d'autres. Mmh. Simplement, voilà, c'est ceux-là qu'on éclaire ce jour-là. Mais comme il n'y a pas effectivement d'héroïsation dans leur attitude, dans leur manière de faire, on se dit pas effectivement ils sont uniques. Et c'est vrai que je l'aurais pas nommé comme ça, mais je trouve ça hyper intéressant, cette chose-là, parce que peut-être que c'est là que ça se met à parler un petit peu de la multiplicité, de toutes ces vies-là, et effectivement de pas se dire qu'il y a eu quelques personnes qui ont été des héros ou des héroïnes et qui ont fait avancer les luttes, en fait, que ces luttes ont avancé par des milliers de gens, mmh. et qui n'étaient pas forcément dans un acte incroyable ou de résistance ou je sais pas trop quoi.
2: Ouais.
3: C'est vrai que je l'aurais pas nommé comme ça, mais je trouve...
2: Ouais. Bah c'est pour ça qu'aussi on est six, enfin il y a six interprètes au plateau aussi pour cette raison. On n'aurait pas pu écrire ce spectacle, enfin le monter en tout cas avec deux interprètes, ça aurait été un contresens quoi, vraiment c'est exactement ça. Et c'est ce qu'apporte aussi cette choralité, le fait que...
1: Mmh. Voilà, c'est ça, il y a une polyphonie, choralité. Mmh. Et au niveau, par exemple, Adil et Julie, au niveau du jeu d'acteur, je trouve aussi, en fait, et ça je vous en remercie aussi, et je crois que ça fait partie aussi d'une philosophie écoféministe, c'est que c'est un sujet grave traité avec beaucoup d'humour, de légèreté et de joie aussi, de joie. Enfin, en tout cas, de brillance, c'est pas, ça plombe pas. Et ça fait partie d'un message, je trouve. En tout cas, moi, qui m'a bouleversé, qui fait qu'on ressort, et je le dis aux auditeurs, allez le voir, hein, c'est jusqu'à samedi. On ressort revigoré, on ressort.
3: Oui, c'est vrai que personne ne sort de là, alors que bon, les constats sont loin d'être très lumineux, mais personne effectivement, et même les gens du bar du théâtre m'ont dit qu'ils adoraient l'énergie avec laquelle les gens sortaient.
1: C'est ça.
3: Ouais, la nana du bar, elle m'a dit qu'il y avait un truc très agréable dans l'énergie que véhiculaient les gens quand ils sortaient du spectacle et qu'ils venaient boire un coup ou manger au bar. Je trouve ça hyper, c'est hyper beau.
2: Bah oui, c'est hyper important.
3: Parce que ça, c'est
2: hyper
3: concret, quoi.
2: C'est important. Ouais. Ouais, c'était voulu en tout cas.
1: Alors c'est peut-être le moment où je peux faire peut-être une petite pause musicale en rappelant que quand j'y étais vendredi, le théâtre avait invité à chanter des chants de lutte.
2: Et oui.
1: Je le dis pour les éditoristes, dans déjà un quart d'heure, on va devoir rendre l'antenne, mais on va continuer peut-être à enregistrer. Il y aura peut-être un second volet pour retrouver donc Manon Worms, Julie Moulier et Adil Laboudi. Vous aurez peut-être une deuxième partie bientôt diffusée, mais celle-là... en différé. Mais donc le vendredi soir, on a été invité par à la fois la compagnie, qui, je ne l'ai pas encore dit, s'appelle
2: Krasna,
1: qui veut dire rouge en russe.
2: Qui veut dire rouge et beau en russe.
1: Et rouge
2: et
1: beau.
2: Le pseudonyme de Chris Marker.
1: Ah.
2: Ouais.
1: Ok.
2: Dans son soleil.
1: Très bien. Et donc on a chanté, on était invité et on a chanté, il y avait un livret, tout était prêt pour chanter des chansons des années 70, hein, des années de lutte. Il y en a une qui m'a beaucoup émue, c'est la Catalane à la fin. Et j'ai trouvé là, et je me permets, j'ai trouvé une clown qui dans un spectacle récemment la chante, et je trouvais qu'elle la chantait bien, alors je vous la fais écouter un petit peu, d'accord.
4: Allez. Okay.

0: Magnifique.
1: Ok, très bien. Vous êtes donc sur Cause Commune. C'est l'émission Un Corps au Corps en direct. On a encore une petite dizaine de minutes avant de rendre l'antenne et peut-être de continuer notre échange. Ça va, Julie, Manon, Adil?
2: Ça va très bien.
1: Peut-être, ce serait intéressant de savoir comment vous avez travaillé, vous, les acteurs.
2: Ouais, comment ça?
1: Oui.
3: Ah bah peut-être, oui. peut-être sur cette question de la multiplicité des personnages aussi, qui est forcément toujours fréquente dans les spectacles, même si ça le devient de plus en plus. Mais dans les écritures contemporaines et tout ça. Moi, en tout cas, je sais qu'il y a une chose que j'adore là-dedans, qui est complètement une autre manière d'aborder le travail d'actrice que quand on n'a qu'un seul rôle. Parce que justement, il y a, je sais pas comment dire, il faut aller chercher la définition de la vie qu'on doit incarner parfois sur une seule scène. Donc, comment faire émerger un être entier quand on a un rôle, voilà, un personnage qui se déroule sur tout un spectacle. Il y a mille facettes qui vont permettre aux gens de dessiner une vie. Et je trouve ça hyper beau comme travail de devoir se dire, ok, en une scène, en parfois quelques minutes à peine. Faire en sorte effectivement que les gens puissent sentir qu'il y a tout un être et toute une vie derrière, quoi. Et du coup j'aime bien parce que je sais pas, bah chacun on a nos, entre guillemets, nos méthodes, nos façons. Moi je sais que par exemple ça va être ça va beaucoup passer par le fait de définir un corps très précis, enfin très précis dans le sens moi dans ma tête en tout cas, une certaine corporalité qui va aussi être avec des costumes. Là par exemple c'est assez, j'aime bien par exemple il y a un parcours alors qu'on a les mêmes costumes dans l'usine, mais moi j'aime bien m'inventer tout un parcours de comment les vêtements, comment tout ça viennent raconter autre chose que le simple fait de ce que je joue. Et après, moi, je trouve ça très jouissif au plateau de passer d'une vie à une autre, quoi. Mm-hmm. Je trouve ça assez incroyable comme, je sais pas, à vivre, quoi, à traverser. Et ça rejoint aussi ce que tu disais, de ne pas être dans un truc linéaire. Généralement, quand on aborde un seul rôle, on travaille sur une ligne comme ça, et on va essayer de fabriquer une cohérence et tout ça. Alors que là, en fait, il faut absolument pas faire ça, et je trouve ça assez beau, et j'aime bien, il y a quelque chose où, moi, j'ai la sensation de devoir rendre hommage, le fait d'avoir plusieurs rôles. C'est de devoir rendre hommage à des gens qui ont existé. Il y a un truc, je sais pas, c'est ça, je dirais ça comme mot.
1: Alors sans spolier le spectacle, mais je pense qu'on est loin de le spolier parce qu'il est très très riche, hein. Il faudrait le voir plein de fois, c'est un peu comme un film de David Lynch.
3: Oh, wow.
1: Non, il faut le voir et le revoir. Ouais, c'était un petit clin d'œil aussi pour lui rendre hommage.
2: Ouais.
1: Voilà, non, je crois qu'il y a une multiplicité, c'est peut-être ça, Julie, non?
3: Oui,
1: c'est affirmer une multiplicité, et c'est grâce au fait qu'on est multiple qu'on peut se transformer ou être autrement. Et ce qui est beau, c'est que les personnages ne sont pas héroïsés parce qu'ils sont plutôt envisagés dans comment ils se rencontrent ou pas, comment ils se passent à côté, ou comment au contraire ils vont se tolérer ou accepter de s'écouter.
3: Oui, c'est marrant, je me l'étais pas dit aussi, mais du coup, effectivement, le fait qu'il n'y ait pas cette théorisation, etc., me donne à dire que dans le travail, je m'étais pas rendu compte que j'allais presque dire de raconter pas la banalité, mais le... Je sais pas c'est quoi le mot du coup, si c'est humilité ou mais effectivement de pas se dire, parce que souvent au théâtre on met en avant des vies exceptionnelles, en tout cas des moments exceptionnels de vie, et justement c'est peut-être plus ça, un moment exceptionnel de vie, mais où personne n'est exceptionnel, ça pourrait être n'importe qui, et ça aussi c'est une forme de dommage, quoi, à plein de gens. Parce qu'on est dans une, enfin, je trouve qu'on est dans une époque tellement de starification que moi je déteste, que effectivement on a besoin d'avoir des personnes comme ça, où on va personnifier des luttes pas à travers une femme ou un homme, et on va tout à coup tout le monde va décider que cette personne est incroyable, exceptionnelle, formidable. Moi je trouve ça hyper dangereux.
1: Mais et ça va un peu, enfin, c'est, pour moi c'est très intéressant ce que tu dis parce que ça va quand même un peu. Enfin, je veux dire, tout comme la résistance est je crois, hein, de relier sa vie et intime et ses droits et donc sa vie politique. Ça, ouais. L'extrême droitisation va aussi avec une espèce de starification ou de d'individualisme forcené où on t'isole et où on te glorifie, je sais pas où. voilà, il y a aussi ces derniers jours les soulèvements de la terre qui ont mené toute une campagne contre Bolloré, là, je sais pas, ouais. Je pense que vous êtes bien au courant, il y a eu des actes absolument incroyables. Et par exemple, les réponses de Bolloré sur le fait que non, il terrorise personne, sont incroyables en fait. Enfin, le déni et le... Bon, bref. Mais ça, c'est un clin d'œil. Mais après, ce qui est important peut-être de dire encore dans le temps qui nous reste avant de rendre l'antenne, et sans spolier le spectacle, c'est qu'on est sur quand même quelque chose qui est en train de brûler et de disparaître, non ? Des ruines ou pas ? Un passage à autre chose.
3: Et t'as pas parlé, toi, Adil, de comment tu travailles ?
1: C'est peut-être Adil qui va parler. Du feu.
0: Alors, du feu ou pas de la manière dont j'ai travaillé ?
1: Des deux.
3: Du feu du travail.
0: Non, je vous écoute avec beaucoup d'attention et de passion. Mais non, pour je suis assez d'accord avec ce que dit Julie. Alors, ce qui est drôle avec Julie, c'est qu'on s'est rencontrés, on a parlé un peu de nos manières de travailler. Elle va de... J'ai l'impression que tu... Je veux pas écorcher ce que tu dis, mais que tu vas plutôt du corps vers l'intérieur. Mmh. Alors que moi, j'ai plutôt la démarche inverse. C'est-à-dire que j'ai besoin de bien comprendre chacun des personnages. Et je me raconte vraiment... surtout que je joue des personnages qui sont très loin de moi. Je pense que je suis le seul enfant d'immigré sur la scène. Et je suis le seul à jouer des autorités, des contremaîtres, etc. Et donc du coup, il m'a fallu faire un gros travail de comprendre en fait ces personnages-là qui sont à l'opposé de moi pour ensuite leur donner un corps. Moi, c'est, j'arrive pas à faire l'opposé. Et je suis assez d'accord avec cette idée du... tu parlais d'extrême droite. Moi, je suis pas d'accord avec toi. Je pense que cette manière de faire des récits, elle est inhérente à toute forme de domination, en fait. Qu'elle soit de l'extrême droite. Enfin, le stakhanovisme, c'était de l'extrême gauche et c'était la paresse, la starification d'un personnage travailleur, etc. Donc c'est une manière de faire des récits. Et moi, il y a un ouvrage d'Alice Zeniter que j'aime beaucoup, mais je me souviens plus exactement du titre, où elle parle justement de cette nouvelle manière de raconter, qu'on peut raconter autrement, avec des personnages qui sont pas forcément héroïques, avec des intrigues qui sont pas forcément directes, etc. Et je crois que c'est une manière aussi de pouvoir renverser la domination, telle qu'elle soit, qu'elle soit masculiniste, raciale, sociale, etc. Pour le feu, oui, l'idée c'était qu'on ravive un feu en fait, je crois quelque part, mais je crois que c'est un peu à toi de parler de ça maintenant.
4: Bah, oui, il y a eu l'imaginaire un peu des flammes et de la flamboyance et du bras zéro, voilà. C'est au croisement de plein de choses, évidemment, ça ramène à ce qu'on peut connaître dans la vie, notamment dans des moments de manif, de grève, de mobilisation. Qu'on fasse cramer une poubelle ou des grillades, voilà. Mais évidemment, il y a aussi la métaphore d'un monde en flammes. Il y a une phrase dans le spectacle « Le monde brûle à vos pieds et vous buvez votre... » Non, « Le monde brûle à vos pieds, j'ai horreur des flammes. » C'est un affrontement entre un militant de la CIMAD, Pasteur, qui s'oppose au préfet de Marseille. Et c'est vrai que ça a parcouru un petit peu déjà l'écriture. Au tout début, on voulait que la narratrice principale soit la mémoire en feu d'une 504. C'était un peu une sorte de rêve de départ. On était très attirés aussi par une sorte d'imaginaire de la destruction, parce qu'on est allé dans des casses. On a beaucoup regardé des images aussi de... Alors, pas directement de feu, mais en tout cas de métal comprimé, de tôle cassée, etc. Et en tout cas, ce qui nous a aussi beaucoup animé, et ce qui est dur à résumer avec des mots, mais c'est cette idée qu'il y a une flamme, une petite lueur, ou un foyer, en tout cas, au sens vraiment, voilà, du feu, à l'intérieur de chacun et chacune de ces personnages qui, comme vous venez de le dire, très justement, qu'on regarde et qu'on rencontre à des moments assez intenses de leur vie, Et qu'est-ce qui brûle encore à l'intérieur de nous, même si autour, il y a une sorte de monde en cendres, et voilà, toutes ces ambivalences entre les braises, les cendres, ce qui est détruit, ce qui est ravagé, puisque le feu, ça ravage et ça détruit complètement, et en même temps, ce qui aussi résiste en restant actif. C'est plus qu'une métaphore, je pense que c'est vraiment aussi une façon d'aborder ce qui peut se jouer au plateau avec ce spectacle et ce qu'on peut aussi attiser chez les gens. Enfin, il y a vraiment le texte final de Cathy qui dit ça. Je vois tes yeux aux écrépités dans les braises, mon histoire est silex mais le feu est en vous. C'est aussi comment on transmet cette flamme intérieure avec ces personnages et avec les hommages qu'on rend en effet à ces gens qui ont réellement existé, à toutes ces existences qu'on ne peut pas évidemment résumer ou condenser, concentrer dans un seul spectacle, et on ne pourra jamais le faire, mais comment ce qui se transmet, c'est ça, c'est cette flamme intérieure, c'est ce qu'on veut, et on le fait comme plein d'autres le font et comme plein d'actions dans la vie permettent de le faire, hein, avec ce spectacle. Comment c'est cette flamme-là qui nous fait nous maintenir en vie ou en résistance dans une situation où justement le pouvoir en face chercherait à tout éteindre avec comme si c'était vraiment leur but, quoi, qu'il n'y ait plus rien d'actif. Et donc du coup, aussi bien pour aller commander un verre au bar après la représentation ou faire des choses dans sa vie et continuer à lutter, c'est hyper important pour nous que cette flamme-là soit active tous les soirs. Et ça a été une façon d'aborder le travail.
1: Ok, merci beaucoup Manon. On n'a pas évoqué ça, mais c'est vrai que le monde de la culture, comme le reste du monde, est en péril, hein, est en feu. Et voilà, je crois que là, on a carrément dépassé.
3: Une minute.
1: Carrément. Les références qu'on a faites seront indiquées dans la fiche de l'émission. Et notamment, donc, l'adresse de la Cité Internationale pour aller découvrir ce spectacle jusqu'au 8 février.

0: Bonjour à toutes et bonjour à tous, c'est Liberté sur Parole sur Cause Commune 93. Liberté sur Parole, c'est une émission proposée et présentée par Eugénie Barbeza et réalisée par Gilles Brézard. Alors tout d'abord, je vous souhaite une très bonne année 2025 puisque c'est l'émission de rentrée qu'on fait ce jour avec Michel Agier, mon invité. Bonjour Michel.
1: Bonjour.
0: Et ravi de vous retrouver à l'occasion de la sortie de votre livre « Racisme et culture » qui paraît là tout récemment, ce 10 janvier je crois, le 9 janvier aux éditions du Seuil. Alors je vous présente quand même en quelques minutes, vous êtes ethnologue et anthropologue, vous êtes chercheur émérite, directeur de recherche émérite à l'Institut de Recherche et Développement, vous êtes directeur de recherche à l'EHESS, et vous avez, je le découvre en lisant ce livre, vous faites allusion, vous racontez un petit peu des éléments biographiques, puisque vous revenez sur plein d'expériences vécues que vous décryptez, et beaucoup d'expériences vécues d'ailleurs au Brésil, et là, ça a été un de vos terrains, un long terrain d'exploration. Vous avez passé 7 ans, c'est ça?
1: Oui, 7 ans. J'ai vécu au Brésil pendant 7 ans, oui.
0: Et du coup, vous parlez brésilien?
1: Je parle portugais.
0: Portugais
1: ouais. Du Brésil.
0: Portugais du Brésil, parce que je parle que pas tout à fait le même portugais qu'au Portugal.
1: Non,
0: voilà.
1: Pas tout à fait.
0: Et alors, c'est vrai qu'on vous connaît, en tout cas, sur cette antenne, dans cette émission, surtout pour votre travail sur les exilés. C'est les derniers livres que vous avez fait paraître. Parler beaucoup d'altérité, parler beaucoup des indésirables, parler déjà du rapport à l'autre. Et là, cette fois, vous attaquez avec un titre qui en rappelle d'autres, ce titre Racisme et culture, évidemment on pense à race et culture, d'ailleurs il en est question dans le livre, mais avant qu'on parle vraiment de la thématique de ce livre et puis qu'on décrypte un peu tout ce que vous racontez à l'intérieur et qu'il y a une grande résonance avec l'actualité d'ailleurs, j'aimerais qu'on revienne un petit peu sur votre parcours. On apprend aussi dans votre livre, puisque vous commencez sur un événement qui se passe en 1975 et vous vous rappelez qu'en 75 quand même vous n'y étiez pas déjà sur le terrain, vous étiez encore étudiant et en philosophie. Alors comment vous êtes passé de la philosophie à l'anthropologie et comment vous êtes arrivé d'abord en Afrique puis au Brésil? Comment s'est articulée un petit peu cette carrière?
1: Alors, c'est-à-dire qu'effectivement, on va dire à la fin des années 70, il y avait très peu de formations d'ethnologie ou d'anthropologie dès le premier cycle. Il n'y en a encore pas beaucoup, mais enfin, il y en a quand même beaucoup plus, et notamment dans les villes de province. Et donc, ce qu'il y avait en général, c'était des formations, on va dire, assez larges ou pluridisciplinaires. Et donc, je m'étais orienté vers une... J'étais étudiant à Grenoble. Je m'étais orienté vers une formation en philosophie et sciences sociales. Mais à ce moment-là, c'était effectivement plutôt la philosophie que je visais et moins la science sociale. Et puis, je me suis aperçu que... je ne sais pas si c'est aussi à cause de l'époque, de la fin des années 70, des moments très politisés, très avec des mouvements sociaux importants. J'avais assez à cœur d'être effectivement de faire de la philosophie ou de penser en philosophe, mais d'avoir un accès à la réalité.
0: Alors, être dans sa cage verre ou de grillage en train de regarder du dessus.
1: C'est ça, voilà. Je voulais surtout ne pas rester enfermé dans la tour d'ivoire du savant et être proche du terrain. Ma propre expérience personnelle m'a beaucoup amené hors de France pendant que j'étais enfant et adolescent, pour des raisons plus familiales, on va dire. Et donc ça faisait un petit peu partie de mon univers. J'avais pas d'appréhension particulière à partir hors de France. Et donc je suis venu en fait à l'anthropologie par deux formations, on va dire, une très proche de l'anthropologie structurale avec un enseignant qui s'appelait Gilbert Durand, qui s'intéressait aux structures anthropologiques de l'imaginaire. Donc j'ai gardé aussi cet intérêt pour les formes de la puissance de l'imaginaire, on va dire, et éventuellement des fictions ou des utopies. Voilà. Et puis l'autre orientation intéressante, c'était en ethnographie rurale, puisque j'étais à Grenoble, je m'étais passionné pour
0: la
1: montagne.
0: Grenoble, donc le parc des Écrins, c'est ça?
1: Voilà, le parc des Écrins, c'était, euh, c'était un lieu de c'était un lieu de sortie et de balade en randonnée ou dans la neige. Et donc quand notre enseignant de Pierre-Olivier Majas disait à ses étudiants allez donc passer les 2 mois d'été où vous voulez dans la montagne et revenez avec votre mémoire, et ben je suis allé dans l'Oisan et à ce moment-là effectivement j'ai un petit peu étudié, disons que un petit peu étudier les effets de la création du parc national des Écrins sur la vie des paysans, sur la vie des éleveurs, sur la vie des montagnards aussi, la présence des touristes aussi dans la vallée. Et comme ça, je me suis attaché beaucoup à la vallée du Val-Godemar dans l'Oisan. Et puis après, j'ai poursuivi ma formation plutôt donc vers l'anthropologie, l'ethnographie, l'anthropologie. Et puis assez rapidement, j'ai pu avoir une bourse de l'IRD, une bourse de ce qui était l'Orstom à l'époque, pour pouvoir faire mon premier terrain de thèse donc au Togo.
0: D'accord. C'est comme ça que je suis allé en Afrique. De Lomé d'ailleurs.
1: Voilà, c'est ça.
0: Voilà. Donc c'est votre premier terrain
1: était africain.
0: Africain.
1: Voilà.
0: Et quand est-ce que vous avez traversé l'océan pour arriver
1: Pas tout de suite. J'ai d'abord été au Cameroun dont je parle
0: aussi.
1: Une expérience, peut-être on en reparlera, qui était assez difficile, hein, parce que il y a une présence européenne, une présence blanche. Importante et assez problématique, on va dire, on y reviendra. Et puis ensuite, j'étais revenu à Lomé, et de Lomé, c'est là que j'ai vu l'autre côté, quoi, de l'autre, vers l'autre rive de l'Atlantique. Alors c'était à peu près au moment où commençaient ce qu'on appelait les cultural studies, hein, les études culturelles. Gilroy a publié peu de temps après... dans les années 80, a publié l'Atlantique Noir, et finalement c'était un peu l'Atlantique Noir que je cherchais aussi, quoi, d'une certaine façon. En tout cas, j'étais dans cette mouvance-là de l'anthropologie, de l'histoire, des études culturelles, et étant à Lomé, j'ai lu ces livres qui sont très à la fois esthétiques et poétiques et ethnographiques de Pierre Verger, qui est un photographe au départ et qui s'est passionné aussi pour Brésil, pour Bahia, où il a vécu, où il est resté le reste de sa vie, et il est décédé là-bas il y a quelques années maintenant. Et à ce moment-là, j'ai découvert chez des collègues les livres de Pierre Verger qui évoquaient cette traversée de l'Atlantique d'une manière un peu schématique, parce que il considérait que les religions, les croyances seraient transportées comme gardées en conserve, comme a pu dire aussi un autre auteur.
0: Ah, ça, c'est la fin de votre livre, donc voilà. On va vite là. Voilà. C'est vrai. Du coup, là, qu'est-ce que reste-t-il de l'Afrique?
1: Je reviens à questionner ça à la fin.
0: Ouais.
1: Mais disons que c'est cette envie-là, ce désir-là de parcourir et d'aller de l'autre côté de l'Atlantique est né à Lomé. Oui.
0: Et alors, quand vous êtes arrivé du coup au Brésil, à Bahia, à la ville de Salvador de Bahia au Brésil, là où vous avez passé beaucoup de temps, est-ce que vous étiez déjà, j'ai l'impression que vous m'avez déjà donné la réponse, mais un peu décidé sur le fait que le mythe du Brésil comme pays multiculturel où le racisme n'existerait pas, ou en tout cas il faudrait surtout pas qu'il existe, est-ce que vous y croyez à ça, ou déjà pas du tout avant de constater sur place?
1: Alors... Oui et non, c'est-à-dire on peut dire qu'on a des choses qui sont à la fois personnelles et éventuellement que je range un petit peu dans le domaine poétique, si vous voulez, où on se fait soi-même un petit peu son propre poème de ce que sont les lieux qu'on visite et comment les percevoir. Et donc de ce point de vue-là, effectivement, j'étais un petit peu comme tout le monde, quoi. C'est-à-dire, effectivement, j'avais du Brésil une image qui pouvait être tirée dans un sens ou dans l'autre, c'est-à-dire tirée dans une espèce d'éloge du métissage, comme beaucoup faisaient, et de la, de la diversité, de la multiculturalité, etc. Et puis de l'autre, c'est-à-dire c'est une histoire qui vient de l'esclavage, et donc il y a une violence. Et c'était les deux aspects qui m'intéressaient aussi, comment dans une société toute mêlée, il reste encore des traces, voire des continuations, pas seulement des traces, des continuités de cette violence originelle. Puisque le Brésil, on peut dire, naît d'une violence originelle, d'abord contre les populations indigènes amérindiennes, avec des

0: en l'occurrence, c'est qu'on découvre le Brésil depuis l'océan Atlantique. Et donc c'est les Européens qui arrivent. Bon, mais il y avait déjà des populations qui étaient là. Et donc leur histoire, effectivement, a été entièrement bouleversée par cette arrivée des Européens qui ont, pour une très large part, été qui ont créé pour une très large part des relations très violentes de domination, d'expulsion, de confinement dans les réserves indigènes, etc. Et donc avec une histoire particulière à la fois de confinement et d'isolement des populations indigènes, plus effectivement les maladies, les massacres, etc. Ça a été très important. Donc ça commence par une violence et avec une autre violence qui est celle de l'esclavage, qui amène des populations esclaves très vite, dès le milieu du XVIe siècle. Et donc on a un Brésil qui se constitue avec une population amérindienne marginalisée, une population européenne, portugaise pour l'essentiel, mais souvent effectivement des gens sont envoyés par l'administration, des gens sont envoyés qui sont des anciens détenus,
1: du rebut des sociétés qu'on envoie là-bas.
0: Ouais. Et puis les esclaves qui du milieu du 19e siècle jusqu'au milieu du milieu du 16e siècle jusqu'au milieu du 19e siècle vont être déportés, esclavagisés. Ça représente plusieurs millions. Au Brésil, on considère que 5 ou 6 millions de personnes esclavagisées sont arrivées effectivement au Brésil.
1: Mmh. D'accord. Et j'ai encore une question avant qu'on attaque sur le livre, mais c'est tout à fait dans le livre, c'est le livre qui m'amène cette question. La préface commence par par une œuvre d'art. L'art est partout présent. En fait, l'esthétique, l'art, que ce soit le spectacle vivant, que ce soit la sculpture, celle de Michel-Ange, que ce soit le carnaval, c'est aussi de l'art, que ce soit la poésie, que ce soit la musique, tout ça traverse absolument et tout ça est constitutif de votre réflexion. Quand c'est venu ça dans votre travail? Ils sont pas si fréquents les chercheurs qui ont une attention à l'esthétique, à l'art, et qui en font vraiment quelque chose, qui le considèrent comme une matière de leur travail.
0: J'ai surtout un intérêt pour l'art, comment dire, en train de se faire. C'est-à-dire, et donc ça a été surtout de ce biais-là, par ce biais-là, j'ai pris l'art par le biais de la culture populaire, on appelait les arts de la rue. À la fin des années 90, j'avais fait avec un collègue un numéro d'une revue qui s'appelait Autre Part, une revue de l'IRD, sur les arts de la rue dans les pays du Sud. Et donc les carnavals justement prenaient une place importante, mais aussi les théâtres de rue, le théâtre des townships en Afrique du Sud. C'est-à-dire que l'art m'intéresse comme un geste qui peut être une forme qu'on appelle de performance, c'est-à-dire performer quelque chose dans une communauté proche ou dans une communauté plus large, petit à petit une communauté proche qui va s'élargir, et ça va devenir de l'art. Ça va devenir de l'art à un moment donné qu'on va fixer, par exemple dans un spectacle théâtral qui va être reproduit plusieurs fois, ou dans des toiles, dans des peintures, dans des statues, etc. À un moment donné, quelque chose se fige. Donc quand je parle au début des quatre statues de Michel-Ange qui représentent les quatre captifs, ce qui m'a fasciné dans ces statues, c'est à la fois évidemment leur opposition au David qui est là et que tout le monde va voir, alors que on passe à côté de ces quatre statues.
1: Mais alors ces statues, elles sont particulières parce qu'elles sont, j'allais dire, pas finies. C'est-à-dire elles sont encore dans leur bloc.
0: Et exactement. Et donc l'art de Michel-Ange a consisté à montrer d'une certaine façon l'art en train de se faire. Mmh. C'est-à-dire, il crée comme s'il donnait le mouvement dans la fixité de la matière, quoi, qui est la même, qui n'a pas bougé depuis 300, 400 ans. Et donc, pour moi, c'est un peu, ça fait écho un petit peu à ce que je cherche dans les performances culturelles, qui sont les performances

0: fantastiques, que ce soit les poésies avec les poètes qui déclament leurs poèmes, ou bien des poèmes qui vont être chantés ensuite dans les carnavals, ou les rappeurs qui donnent leur chanson et avec des textes très
1: souvent revendicatifs,
0: très importants, et toutes sortes de défilés, représentations, performances théâtrales. À la fin, l'épilogue est sur Rebecca Chaillon.
1: Vous décrivez tellement bien qu'il faut absolument y aller.
0: Alors, ça reprend. Il y a une reprise en janvier.
1: Redites le titre parce que j'ai plus en tête.
0: Carte noire.
1: Carte noire, bien sûr.
0: Carte noire nommée Désir.
1: Était au départ une carte blanche.
0: Voilà, c'est ça.
1: Voilà. Vraiment, vous avez une manière de décrire les choses, aussi bien au début qu'à la fin et au milieu. Mais revenons au début. C'est vrai que tout de suite, même si moi je ne suis jamais allée dans cette galerie et je n'ai jamais vu le David de Michel-Ange, cet homme parfait et à la plastique parfaite, mais en même temps, vous décrivez tellement bien les choses que ça nous amène à une réflexion philosophique, c'est-à-dire, vous nous dites, c'est que cette expérience de traverser cette allée de sculptures où les statues semblent s'extraire de leur bloc de matière, en fait, ça nous dit quelque part que l'homme parfait n'existe pas, que l'homme parfait est un devenir de lui-même et qu'il n'y a pas de création parfaite ex nihilo, en fait. Et du coup, tout de suite, on a l'idée de toute la culture, de tout ce qu'on traîne avec soi, de notre agentivité aussi, et du coup c'est une ode à la non-réification de l'homme, en fait, ce que vous nous faites dès l'introduction, et du coup ça y est, vous nous plongez dans la philo. Voilà, comme souvent. Hein. Mais effectivement, on a déjà cette première approche philosophique. Et puis après, vous revenez un petit peu en arrière dans le temps, puisque vous nous plongez dans les années 70, où là, c'est pendant un carnaval. Carnaval déjà, qui dit carnaval, qui dit inversion des normes, qui dit tout est permis, qui dit moment d'exception. Et là, vous parlez de ce groupe que vous avez beaucoup étudié, dont le leader est devenu un de vos amis, dont vous êtes devenu le chauffeur, incidemment, on y reviendra. Donc ce groupe s'appelle, je vais mal prononcer, c'est Il est Aillé. Et ce sont de jeunes hommes à l'époque, femmes, puisque j'ai vu des images dans un documentaire, effectivement, il y avait aussi de jeunes noirs qui se revendiquent comme tels et qui, dans un Brésil, à l'époque c'est la dictature militaire, on n'a pas le droit de parler de racisme parce que le racisme n'existe pas au Brésil, c'est comme ça. C'est comme les violences policières en France, ça n'existe pas. Et on n'a pas le droit d'en parler en tout cas. Et ils décident de se revendiquer en tant que tels. Et alors pourquoi c'est une révolution? Révolution, le mot est un premier mot, mais pourquoi?
0: C'est-à-dire, ils font les deux choses en même temps. Ils décident de ne sortir au carnaval qu'entre noirs, et donc ça, c'est une grande une sorte de provocation, enfin en tout cas c'est pris pour une provocation, et ils disent nous sommes les Africains à Bahia. Et c'est ça, les deux choses qui ont été annoncées, qui ont été faites en même temps dans ce premier carnaval donc de février, donc il y a 50 ans, de février 75. Et en fait, il y avait plusieurs explications. L'une très locale, c'était que les Noirs avaient beaucoup de mal à sortir dans les groupes de carnaval, en général, parce que des groupes de carnaval, on va dire, importants, parce que c'était plutôt des Blancs. Alors quand on dit Blancs, ça peut être des Blancs et Métis, mais c'était plutôt des gens à la peau claire, et les gens qui étaient trop noirs, on les voulait pas, ou ils avaient pas d'argent pour payer leur inscription, et donc ils se considéraient aussi, d'une certaine façon, structurellement, comme on dit aujourd'hui, exclus de ces groupes-là, de ce carnaval-là. Et puis, petit à petit, deuxième élément local aussi, il y a une histoire un petit peu des blocs populaires, ce qu'on appelle les blocs, les groupes de carnaval, des quartiers populaires, avec dans les années précédentes, début des années 60 jusqu'aux années 70, même ça a continué un petit peu après, mais très peu, ce qu'on appelait les blocs d'Indiens, qui étaient en fait des noirs qui se déguisaient en indiens. C'est
1: d'accord.
0: Assez particulier.
1: C'est pas comme les Black Indians, ça.
0: Si, c'est un peu comme les Black Indians, ça, puisque c'est aussi les Black Indians, c'est des noirs de la Nouvelle-Orléans qui reprennent toute une imagerie, et tout une veste, des vêtements, etc.
1: Extrêmement luxuriant,
0: luxuriant, etc. Et donc c'est aussi une appropriation culturelle, en tout cas une reprise culturelle de certains traits d'Amérindiens par les Noirs. Et là, ça a été. Donc au début, d'ailleurs, c'était on déguise en Indien, c'est les Indiens des Westerns des États-Unis. Puis après, petit à petit, ça a été les Indiens du Brésil. On a voulu les noms que se donnaient les groupes et les tenues qu'ils mettaient étaient inspirés des Amérindiens brésiliens. Et puis il y a aussi un cadre, on va dire, général, un cadre global qui a été important avec tout ce qui se passait aux États-Unis, avec les mouvements des droits civiques, l'importance du reggae qui est à la Jamaïque, l'importance des mouvements en Afrique du Sud, le mouvement non seulement l'ANC avec le mouvement autour de Mandela, mais aussi le mouvement africain qui était avec Steve Biko, qui était un autre mouvement beaucoup plus radical, qui se rattachait aux Black Panthers des États-Unis. Et donc tout ça, en fait, les jeunes noirs brésiliens le suivaient beaucoup, en réalité, étaient très au fait de toute cette actualité, on dirait, afro-globale aujourd'hui, c'était pas encore le
1: terme
0: qu'on utilisait.
1: Et puis cette fierté africaine aussi qui commençait, la fierté d'être noir, en fait, parce que c'est ce qu'il disait. Il disait aussi, aux Blancs, vous saviez que, enfin voilà, vous devriez nous envier, allez vous prendre un bain de goudron, c'est ça.
0: Voilà, c'est ça. La première chanson que Gilberto Gil a reprise ensuite et a fait connaître, c'était une chanson de ce bloc Ilha Aie de Carnaval, qui disait... Blanc, si vous saviez la beauté d'être noir, vous mettriez du goudron sur le corps et vous deviendriez noir vous aussi. Alors voilà, c'était et donc tout ça, ça a fait du bien, quoi. D'une certaine façon, ça a fait du bien aux jeunes noirs et métis des quartiers populaires qui ne pouvaient pas aller au carnaval ou qui, dans la vie quotidienne, se trouvaient toujours un peu marginalisés, mis de côté, dépréciés.
1: Parce que effectivement, le racisme existe et plus on est noir foncé au Brésil, et moins on a de chances d'avoir un bon emploi. Enfin voilà,
0: on a les deux éléments, à la fois structurels, parce qu'effectivement on sait de fait, même s'il n'y a pas d'apartheid officiel, il y a quand même des zones dont on sait que la population est très largement noire et pauvre. Les deux choses vont en même temps historiquement. Et avec les changements, quelques changements socio-économiques qui ont eu lieu justement dans les années 70, ça a un petit peu commencé à changer, ce qui a expliqué aussi cette arrivée des Noirs sur un peu plus de marché du travail, avec un petit peu plus de compétition. Et à ce moment-là, ces Noirs qui étaient allés à l'école, allés jusqu'au bout, par exemple, ou qui avaient fait des écoles professionnelles, donc qui étaient un petit peu formés, qui allaient pouvoir travailler dans des entreprises, dans un marché du travail plus moderne, on va dire, se sont trouvés confrontés avec d'autres non-Noirs, et là, se sont rendus compte que, de fait, il y avait des discriminations très fortes, et qu'ils étaient ségrégés d'une certaine façon, discriminés, etc. Et donc ça a joué sur les raisons d'être de ce mouvement.
1: Et alors, est-ce qu'au Brésil, où tout le monde est plus ou moins noir, si je puis le dire ainsi, c'est vraiment encore plus qu'ailleurs le racisme qui invente la race? Parce que c'est ça un peu la thèse de votre livre. C'est que la race n'existe pas. Bon, il n'y a plus trop de débats là-dessus, peut-être sauf par Monsieur Retailleau ou d'autres qui reprennent des choses profondément arriérées, si je puis dire. J'aime bien dire ça. C'est vraiment, même si la race biologiquement, génétiquement, les différentes de races n'existent pas, et leur classification encore moins, néanmoins, le mot race a toute sa justification, parce que le racisme existe.
0: Oui, c'est-à-dire qu'on a une tendance, moi je dis, puis je dis dès le début, quand on est blanc, on voit pas les relations raciales. Et donc, on dit, c'est un faux problème. Voilà, on peut vivre tranquillement avec ça. On
1: dit, croyant que l'universalisme est arrivé.
0: En croyant que ça, c'est une vérité universelle. Bon, et puis en fait, c'est la vérité de l'Europe historique, on dirait, c'est même plus l'Europe telle qu'elle est maintenant, parce qu'elle est déjà très mêlée, mais c'est une certaine image de l'Europe historique, blanche, chrétienne et autre, mais blanche d'abord. Et pour qui, du coup, la question de la race, de la couleur, ne se pose pas puisqu'on ne la voit pas. Sauf que historiquement, et pour ça que c'est intéressant de remonter un petit peu dans l'histoire, alors je suis remonté que au 19e siècle, mais on peut remonter plus loin, mais historiquement, c'est vrai qu'à un moment donné, la fin de l'esclavage, la réorganisation du monde après l'esclavage, et donc avec tout un tas de formes coloniales, d'empires, etc., fait que, on va dire, la domination européenne dans l'esclavage s'est transformée en une domination blanche dans le monde de la le monde de la modernité dans laquelle on est, si on veut, qui inclut les périodes coloniales. Et donc ça a inscrit d'une certaine façon, je l'évoque aussi, c'est les blancs qui ont inventé les noirs.
1: Absolument. Et donc ça vous l'évoquez.
0: Voilà. Mais ça, c'est historiquement. Et donc du coup, comme forme de domination. Et donc on invente quelque chose de naturel, d'essentiel, d'héréditaire, etc., etc., pour figer une domination,
1: En vous lisant, j'ai eu une interrogation. Je me suis dit, mais est-ce qu'il ne fallait pas que ce soit, parce que vous datez cette invention de la race inférieure pour figer cette domination après la fin de l'esclavage, mais est-ce qu'il fallait pas déjà l'avoir inventé pour réduire êtres humains en esclavage?
0: Alors là, il y a des débats. Moi, il y a des débats parmi les historiens pour savoir à partir de quand réellement est-ce qu'on considère que la race, entre guillemets, bien évidemment, la race comme thème sur lequel on discute, on est bien d'accord. Les races n'existent pas, mais la race, à partir de quel moment est-ce qu'elle arrive dans la pensée, quoi, de notre façon, ou ce qu'on appelle le racialisme, quoi, la pensée avec la race. Et pour beaucoup, et je crois qu'ils ont raison, ça remonte à peu près au temps des découvertes. Et peut-être que ça peut remonter encore plus loin, mais en tout cas, il y a plusieurs auteurs, je pense à Jean-Frédéric Shaw, par exemple, qui lui s'intéresse davantage, et d'autres auteurs qui s'intéressent davantage à la période entre le 16e et le 19e siècle, si vous voulez. Alors moi, j'ai pris l'histoire plutôt à partir du 19e siècle parce que ça correspondait au fait contemporain que je travaillais, et puis surtout aux relations blancs et noirs. Il n'y a pas que des relations blancs et noirs dans les relations raciales. Il y a aussi les blancs et les jaunes. Il y a aussi les juifs. Il y a aussi toutes ces constructions imaginaires de la race qui ont été faites à des périodes différentes. Mais on va dire que cette période, on va dire le milieu du 19e siècle, avec non pas la fin complètement, mais le début de la fin, quoi, de l'esclavage, et puis on a eu un repère avec la théorie de l'inégalité des races de Arthur de Gobineau, qui est de 1850 précisément, ou 40, j'ai plus exactement c'est indiqué dans le livre.
1: Absolument.
0: C'est exactement la date. Voilà, ça marque un petit peu un clivage où quelque chose se construit comme ça, s'établit dans des lignes,
1: c'est-à-dire
0: dans
1: qu'il
0: un
1: faut,
0: livre qui
1: il
0: est
1: faut
0: la
1: scientifiser la différence, et en l'occurrence l'infériorité d'une race dominée, pour assurer sa domination, alors que l'esclavage aller vers quelque chose qui pourrait ressembler à de l'égalité, ce qui serait insupportable.
0: Voilà, l'abolition de l'esclavage, on a dit, nous sommes tous citoyens, mais c'est vrai que dans la plupart des pays qui ont l'esclavage dans leur histoire, on peut avoir en même temps, comme ça a été le cas au Brésil, mais ça a été le cas aussi dans d'autres pays, un pays qui a 40% de sa population qui est esclave et qui crée une lettre constitutionnelle dont le premier article est « Tous les hommes naissent libres et égaux ». Et donc ça dit mais il faut avoir
1: un
0: dérèglement épistémologique quelque part pour ne pas voir que dans, ou bien alors considérer effectivement que les esclaves donc ne sont pas
1: des hommes
0: humains comme
1: s'ils
0: les autres.
1: S'ils avaient une âme, eh bien le sucre coûterait plus cher, comme disait l'autre.
0: Et à ce moment-là, effectivement, la dite théorie de la race a permis, d'une certaine façon, de justifier cette fixation naturelle de cet écart naturel de certains humains et d'autres moins humains.
1: Ça a été inventé à dessein. En fait, le racisme, vous, quelque part, c'est pas du tout quelque chose de naturel. C'est quelque chose d'instrumentalisé pour des besoins de domination économique.
0: C'est complètement, c'est une fiction qui a été inventée dans certains contextes historiques et qui se reproduit jusqu'à aujourd'hui. C'est ça aussi.
1: Et ce que vous décrivez très bien, c'est que c'est vraiment pour des rapports de domination, parce qu'après vous faites le pas vers d'autres dominations, qu'elles soient de genre, qu'elles soient culturelles, etc. Et effectivement, c'est toujours intéressant de rappeler ça, parce que le fait que le racisme est une invention destinée justement à pouvoir asservir et à pouvoir faire des gains économiques, à pouvoir faire travailler gratuitement des gens par exemple, à pouvoir exploiter des ressources naturelles sans les payer, ça s'est forgé dans l'imaginaire. Et vous décrivez, je crois que c'est dans le deuxième chapitre, comment les témoignages des romanciers qui ont décrit l'Afrique coloniale ont participé de cela.
0: Bien sûr, oui, je pense que c'est important d'y revenir, et je mentionne aussi une conférence d'Alain Mabankou au Collège de France, où il dit aussi il faut revenir à cette littérature d'Européens regardant l'Afrique, puisque ça a été finalement, même pour les écrivains aujourd'hui, les écrivains africains ou afro-européens d'aujourd'hui, ça fait partie de leur histoire aussi, et nous aussi ça fait partie de notre histoire. J'évoque le best-seller du livre des explorateurs, qui est le Cœur des Ténèbres de Conrad, et je m'aperçois que tout en étant lui-même tout à fait anticolonialiste, probablement, même s'il ne le dit pas dans ces termes-là, antiraciste, il a une attitude qui est à la fois de ne voir que les blancs de son histoire et d'apercevoir au loin des silhouettes, des corps noirs.
1: Terrifiants.
0: Qui n'ont aucun mot, qui peuvent être terrifiants, qui peuvent être étranges, mystérieux, qui n'ont aucune parole, qui n'existent pas, qui ne sont pas des sujets de...
1: Et qui ne sont
0: de
1: pas des
0: histoire.
1: Humains quasiment.
0: Voilà.
1: Hein, voilà.
0: Et donc, bon. Et alors, après, je continue, et à peu près dans la même région, puisque c'est aussi une région où je suis allé entre Douala et la forêt vers Kribi et le sud du Cameroun, eh bien, il y a le Congo, le Gabon, etc., toute cette Afrique centrale, où a circulé également Louis-Ferdinand Céline.
1: C'est vrai que ces textes, ils ont existé. Vrai que c'est très proche du style qu'on retrouve, de l'expérience de Bardamu dans Le Voyage au bout de la nuit.
0: Ouais.
1: En fait, ce côté, ce cynisme absolu, ce mépris total, c'est... Bon, après, on ne sait jamais avec Céline. Bon, on connaît l'homme, bien sûr, mais c'est vrai que ces livres, ils auraient pu être lus aussi comme une dénonciation, qu'ils étaient peut-être.
0: Il y avait beaucoup d'amertume sur le spectacle que donnaient les Blancs en Afrique. Ça, c'est sûr que c'est très présent dans Le Voyage au bout de la nuit. Et effectivement, on peut se demander si son attention principale n'était pas sur un malaise à l'égard des Blancs, qui, d'ailleurs, par certains moments, il leur reproche d'avoir tellement de zèle à être odieux et dominateur et violent, etc., faisant allusion aux Africains en disant que eux au moins ils le font parce qu'ils sont forcés à le faire. Et donc ils gardent leur honneur alors que les Blancs n'ont même pas leur honneur. Il y a ces allusions là par moment, mais là aussi il y a une espèce d'absence complète de ce que sont les sujets noirs, ce qu'ils ont à dire. Et à ce moment-là, précisément, puisqu'on retrouve dans l'histoire du Cameroun, à l'époque où il était, il y avait des mouvements incroyables de résistance à la colonisation au début du XXe siècle. Et le Cameroun a été un pays, et notamment la région où Céline a circulé. Et ça, il en dit pas mot. Il dit que les gens avaient peur que les gens ont peur des Noirs, des Nègres qui sont là. Mais il n'explique pas du tout que la situation était qu'il y avait une forte résistance locale à la colonisation. Et il y a eu au Cameroun, donc ça c'était au début du XXe siècle, 1900-1910, et il y a eu, les années 1950, une résistance très importante avec des massacres là aussi de populations camerounaises en dizaines de milliers au moment de l'indépendance.
1: Bah oui, la guerre de décolonisation a été très très meurtrière.
0: Ouais.
1: Et évidemment, c'est pas vraiment dans le livre d'histoire ce passage. Moi, ce qui m'a frappé dans ce que vous racontez, c'est que Céline, par exemple, ne s'interroge pas du tout. Il décrit sur un ton un peu badin le fait que les Noirs n'ont pas de croyance en la monnaie comme les Européens et qui n'adhèrent pas à un système monétaire et qu'ils préfèrent échanger contre une cigarette ou deux une corne d'éléphant jusqu'à ce qu'il n'y ait plus d'éléphant.
0: Ça.
1: Et en fait, il s'interroge pas sur le fait que la monnaie fiduciaire, c'est juste une croyance aussi auquel on a tous adhéré peut-être en Occident, mais qu'il y a peut-être d'autres manières de faire. Enfin, il n'y a pas quand même de réflexivité sur des touches, je ne sais pas s'il était très fortuné ou quoi, mais il y a quand même au 19e
0: siècle. Il était pour faire du commerce.
1: Mais il aurait pu s'interroger sur le commerce. C'était quand même aussi des périodes où il y avait Marx, où il y avait des gens qui s'interrogeaient sur le commerce, sur la plus-value, sur tout ça. Et pourquoi c'est pas dedans? Moi, ça m'a frappé. je me suis dit, quand même, il était peut-être un peu con en plus d'être très con. Non, mais vraiment, parce que je sais pas s'il avait eu un peu de présence d'esprit, parce que moi j'ai beaucoup aimé Le Voyage au bout de la nuit et je me suis dit qu'il y avait quand même une belle énonciation de la guerre, etc., et des horreurs des tranchées. Mais c'est quand même étonnant que des gens qui écrivent, des gens qui réfléchissent, ne profitent pas de cette ouverture vers une altérité. Et vers des gens qui n'ont pas le même système de pensée, le même système économique que nous, c'est peut-être mon biais d'économiste, justement, on se dire, mais tiens, ce qu'a fait Lévi-Strauss dans Triste Tropique, il a fait ça, il a fait de l'économie, c'est-à-dire il a constaté que la courbe des besoins n'était pas infinie, par exemple, et ça, ils ne le font pas.
0: Ah ben, c'est la différence entre un anthropologue et un commerçant. Alors je veux pas y parler.
1: Voilà, on sait qui on préfère sur ce plateau. non, effectivement. Mais c'est vrai qu'il leur manque une case, quoi. Il leur manque quelque chose. Il leur manque.
0: Mais moi, il m'a semblé, si vous voulez, bien sûr, il y a ça, mais j'ai voulu prendre ces deux textes, d'ailleurs, de Conrad et de Céline, qui ont des destins complètement opposés en apparence, puisque l'un a écrit dans le sens de l'humanisme, de l'antiracisme, de l'anticolonialisme, etc. Et l'autre a eu le destin d'un penseur raciste et antisémite qu'on connaît. Mais ce que j'ai voulu dire, c'est que on vient de cette époque-là. Quelles que soient les tendances politiques, des images de l'Afrique ont été produites, des images des Noirs. Hein, je reprends cette idée de l'afro-dystopie de mon collègue Joseph Tonda, qui est un anthropologue qui vit au Gabon et au Congo, et qui a développé un peu cette idée-là en disant on n'arrive pas à sortir de cette image de l'Afrique et des Africains qui a été fabriquée par le regard blanc qui a débarqué vers ce continent qu'on a appelé noir, alors qu'il était un continent qui est très vert, il est toujours très vert, et donc on l'a appelé noir, et des gens qu'on a appelés des noirs, et on a fabriqué comme ça des identités géopolitiques ou individuelles, desquels il est très difficile de se défaire. Or, les gens n'ont rien à faire eux-mêmes de tous ces qualificatifs-là, et puis n'ont pas du tout, en Afrique, les gens n'ont pas du tout le même rapport avec l'altérité, enfin la couleur ou je ne sais quoi. Ils voient très bien la présence des Blancs et le pouvoir des Blancs, notamment à travers l'argent et le commerce.
1: Vous racontez l'avoir vécu personnellement et physiquement au Cameroun, d'ailleurs.
0: Et c'est quelque chose qui est très visible et qui fait partie de la socialisation d'à peu près tous les pays en Afrique, de voir ce pouvoir blanc qui s'est installé historiquement et qui a été contesté, etc., mais qui fait partie de l'histoire, d'un pouvoir culturel aussi, c'est un pouvoir à travers l'argent. Une des incarnations du pouvoir du blanc, c'est le fait d'avoir de l'argent, d'associer l'argent au pouvoir du blanc. Et c'est quelque chose qui s'est formé historiquement, et même si effectivement, comme vous disiez, Bardamu ou Céline se moquent des Africains qui ne savent même pas la valeur de l'argent, eh bien précisément les colons sont arrivés et ils les ont abreuvés d'argent. Et donc ils leur ont dit, vous pouvez tout faire avec l'argent. Et c'est ça qui est resté tout en étant maintenu dans des rapports de domination, d'extractivisme, etc., etc. Donc là, longue histoire, pour moi, elle fait partie de notre l'histoire de l'humanité, et pas seulement française, elle fait partie de l'histoire de l'Europe, avec tous les empires et toutes les colonisations que l'Europe a eues dans le monde. Il n'y a pas une place au monde où vous n'ayez pas un effet du pouvoir européen et donc, dans cette histoire-là, du pouvoir blanc. Mmh. Et ça, c'est quand même... Voilà, il faut juste regarder ça, comment ça s'est construit, tout n'est pas à dénoncer, je suis pas dans la dénonciation de quoi que ce soit, simplement d'expliquer que tout ça est une longue construction historique dont nous sommes tous les héritiers.
1: Oui, et dont la manière dont on regarde les gens qui sont de couleur noire en France, quelle que soit leur nationalité, est aussi le produit, en fait. Avant qu'on parle de la France et du continent européen, il y a aussi l'Afrique blanche que vous évoquez. Et ça, c'est très intéressant, parce que, notamment avec les événements récents, où on voit une Tunisie qui mène une politique migratoire aussi horrible que celle de l'Europe forteresse, comme on aime l'appeler, avec des déportations dans le désert, migrants subsahariens, c'est-à-dire les Noirs. Mmh. Et donc, on a l'impression que c'est sortir réellement de la colonisation, devenir un pays occidental, s'occidentaliser, c'est traiter les Noirs comme les ont traités les Européens. On a vraiment l'impression que c'est ça.
0: C'est ce qu'a fait le président Taïeb, tunisien, et c'est ce que pour une bonne part, une certaine élite tunisienne pense, c'est-à-dire qu'ils sont plus près des Blancs que des Africains, voilà, et donc plus près des Européens que des Africains. Et ça, c'est ce que m'ont dit non seulement des migrants subsahariens venant en Tunisie, mais des Tunisiens noirs, c'est-à-dire des Afro-Tunisiens, qui sont nombreux, mais qu'on voit très peu, ils ont très peu de visibilité. Alors, c'est historiquement des gens qui viennent du Sud, c'est historiquement des gens qui descendent de familles qui ont été esclavagisés dans un contexte, on va dire, principalement d'esclavage domestique, comme on dit, familial. Et cette relation-là, elle est restée marquante jusqu'à aujourd'hui, d'une certaine façon. Mais au moment où les Noirs africains subsahariens arrivent en Tunisie, alors c'est comme si on reproduisait la relation qu'on connaît déjà et qu'on se tient à l'écart de ces gens-là en disant vous n'êtes pas vous n'avez pas le droit à la même citoyenneté que nous, vous n'avez pas le droit à la même place sociale ou à la même place économique, etc. etc. Donc c'est comme si les nouvelles relations devaient se recaser dans des vieilles outres.
1: Ouais, absolument. Voilà. Et en plus, alors ça je l'ai appris en lisant votre livre, ça m'avait complètement échappé, il y a une forme d'esclavage qui ne dit pas son nom en Tunisie, avec ces questions de pénalité. Quand quelqu'un n'a pas l'autorisation de rester sur le territoire, il devient donc clandestin, entre guillemets, mais par contre il ne peut pas partir. Il a des pénalités à payer. Donc ça peut dire qu'il est la proie du travail forcé, sans pouvoir même envoyer de l'argent dans son pays d'origine. Enfin, on est quand même dans une forme, alors ça s'appelle peut-être pas de l'esclavage, mais ça y ressemble quand même fortement.
0: Oui, c'est un peu une situation infernale, quoi, qui fait que même lorsque les gens veulent partir, ils peuvent pas partir parce qu'ils doivent payer. Chaque année de retard s'accumule.
1: Et donc, mais il paye à qui ? À l'État, en fait ?
0: À l'État, d'accord. Voilà. Ouais. C'est une pénalité à l'État. Ouais. Et pénalité donc, parce qu'ils étaient sans papier. Enfin, donc,
1: mais c'est d'une absurdité. Je me dis, il ne faut pas le dire trop fort, parce que peut-être que M. Retailleau nous écoute et il ne faudrait pas leur donner des idées. Je crois qu'ils sont vraiment à court de... Voilà, tout est possible en France en ce moment. Donc, mais ça, c'est vrai que c'est quelque chose qui, du coup, ces gens, pour payer, ils sont obligés de travailler. Ils travaillent illégalement et donc ils travaillent en étant sous-payés.
0: Voilà.
1: Donc, c'est quand même quelque chose d'assez fabuleux. Et donc, vous avez travaillé en Tunisie, vous avez interrogé des gens.
0: En Tunisie, voilà, j'ai rencontré simplement, c'était plutôt une visite qu'une enquête de longue durée. C'était une visite en Tunisie. Mais où j'ai pu rencontrer à la fois des migrants, des associations de migrants, certains arrivant du Cameroun, de Douala justement, j'ai pu recoller un petit peu comme ça des parcours, des choses comme ça, et aussi des mouvements qui existent depuis en fait les révolutions arabes depuis 2011. Il y a un mouvement qui s'est formé qui était un mouvement de défense des Noirs. D'abord pour régler quelques questions juridiques, notamment sur l'attribution du nom. Oui. Beaucoup de descendants, beaucoup d'Afro-Tunisiens ont dans leur nom, dans leur patronyme, ont la trace de la
1: suggestion. Ils ont encore le nom de leur maître
0: affranchi par.
1: Ah, ça, j'ignorais
0: donc
1: aussi,
0: c'est
1: terrible.
0: Donc de faire retirer cette formule-là qui désigne que vous descendez d'un esclave. Mais plus difficilement pour eux, il est plus difficile pour eux d'organiser la solidarité avec les migrants qui sont dans des situations très souvent, pas toujours, mais très souvent, situations irrégulières. Il y en a qui essayent de partir vers l'Europe, dans les bateaux, etc. Mais il y en a de plus en plus qui aimeraient faire le choix, finalement, de rester en Tunisie, où on leur demande de rester, on a besoin de leur main-d'œuvre. Toujours la même chose dans l'emploi domestique, dans l'alimentation, travailler dans les restaurants, dans les gargotes, tout ce qui est l'emploi domestique, et puis la construction, la maçonnerie, etc., etc. Un peu toujours ces secteurs-là où il y a une demande et des personnes qui seraient tout à fait prêtes à travailler pendant un certain temps. C'est pas non plus, ça peut être des gens qui seraient tout à fait désireux d'avoir des vrais projets, des trajectoires avec de la mobilité, de retourner chez eux, de revenir, de repartir.
1: Ça supposerait une vraie, c'est vos autres livres,
0: une certaine liberté de circulation
1: qui n'est vraiment pas dans l'air du temps.
0: Des gens repartiraient autant qu'ils arriveraient et ils pourraient travailler légalement. Etc. Donc voilà, toutes ces choses-là. Moi, j'ai vu des gens qui sont tout à fait dans ce genre de projection, mais qui sont complètement harcelés simplement par le fait d'être mis en situation irrégulière, de ne pas pouvoir en sortir.
1: Et vous ne parlez pas de la Libye, mais forcément on y pense quand on pense à ce que vous décrivez. Et on a le même genre de choses en pire, je pense. Et alors, on va remonter un peu, parce que évidemment, on arrive assez vite en France, avec après l'Afrique blanche, l'Afrique des banlieues françaises. Parce que effectivement, tout ce qu'on vient de dire, tout ce que vous venez de raconter sur l'histoire de France, qui est une histoire coloniale, et qui est l'histoire qu'on nous a raconté de l'Afrique, on comprend mieux que ça colle pas avec l'idée que des gens noirs seraient les égaux des Français blancs.
0: Voilà, c'est ce regard-là, ce regard racisant d'une certaine façon, ouais, qui crée les racisés, quoi. C'est,
1: Bien sûr.
0: Si personne n'aime ces termes-là, ils sont devenus très polémiques, ouais, mais pourtant ils sont
1: assez précis, il y a pas de assez opérants.
0: Voilà, ils sont opérants, exactement. Et donc effectivement, il y a une manière de considérer, quoi, que forcément. Ce qu'on appelle un jeune de banlieue. Donc quand on dit un jeune de banlieue, ben on suppose qu'il est noir ou arabe, quoi. Et donc cette réalité là s'impose, et il y a une espèce de racisation générale qui n'est pas dite, puisque comme s'il était à un moment où je mentionne un petit peu tous les termes qu'on utilise tout en sachant qu'ils veulent dire noir
1: jeunes
0: et arabe.
1: Des quartiers populaires, les cités, les banlieues, qu'est-ce qu'on
0: mais
1: peut dire
0: encore ? Mais aussi quand on dit la diversité,
1: mais
0: on dit
1: oui.
0: Issu de la diversité. Quand on dit, mais issu de la diversité, qu'est-ce que ça veut dire exactement ?
1: Issu de l'immigration, c'est plus clair.
0: Voilà. Et tout un tas de termes comme ça, où en réalité, ce qui est derrière, c'est ce que j'appelle une infrapensée raciste. Au-dessous de tout ça, il y a quelque chose qui nous est resté et qui est toujours là, qui n'a pas été réglé. Et qui est d'autant moins réglé que, effectivement, il y a des confinements dans les banlieues. J'ai beaucoup évoqué les encampements, mais là, c'est des confinements. C'est-à-dire des gens qui sont confinés dans des espaces. Quand on dit les quartiers simplement, ou les banlieues, etc., on désigne déjà quelque chose qui est construit racialement, et historiquement, bien évidemment. Et donc, j'essaye d'illustrer ça en disant que ça peut, à un moment donné, exploser littéralement dans l'actualité, par moment, quoi. Mm-hmm. Mais c'est une réalité quotidienne pour...
1: Et ce qui explose, c'est aussi les têtes des jeunes garçons noirs qui explosent sous les balles des policiers régulièrement, depuis très longtemps, mais avec des exemples qui ont pu provoquer, quand ils ont été filmés, parce que vous en citez deux pour la France, vous citez le jeune Guinéen Aloussène Camara, qui est mort, tué à bout portant par un policier, alors qu'il n'avait même pas refusé d'obtempérer. C'était des circonstances très floues qui n'ont pas été... C'était de nuit, il se rendait à son travail, il avait 19 ans, c'était du côté d'Angoulême, et c'était deux semaines avant juin 2023, c'est-à-dire la mort, tué aussi à bout portant, de Naël Merzouk à Nanterre. C'est des cas qui ont pu... c'est un cas, c'est celui de Naël qui a pu déclencher des émeutes. Je pense que le jeune Guinéen, c'est passé un petit peu sous les radars comme beaucoup d'autres. Et quand on parle, on parlait de la manière de désigner cette jeunesse racisée à l'époque. Je le cite puisqu'il est maintenant ministre de l'Intérieur. Vous rappelez une citation de Bruno Retailleau. C'était donc juste après les émeutes qui ont suivi la mort de Naël. Il a dit: certes, ce sont des Français qui ont participé aux émeutes, mais ce sont des Français par leur identité. Et malheureusement, pour la deuxième, la troisième génération, il y a comme une sorte de régression vers les origines ethniques. C'est une vraie citation. C'est
0: intéressant,
1: assez...
0: C'est intéressant parce qu'il y a le terme identité qui est utilisé. Ils sont Français par leur identité. Alors vous voyez ce que ça veut dire?
1: Les Français de papier.
0: Voilà, donc du coup ça veut dire les Français de papier, ça veut dire des Français. Alors il y a toute une terminologie là qui a été qui s'est développée aussi en France là pour dire ça. C'est pas tout à fait pour de vrai, quoi, pas vraiment français. Et l'autre point, c'est quand il dit ça, la deuxième, troisième génération. C'est-à-dire que même si on compte les enfants, etc.,
1: Troisième génération, ben, ça là, veut dire...
0: Ça a été utilisé par d'autres à certains moments, à certains débats où ces choses-là sont venues. Quelqu'un avait dit, mais alors si vous incluez la troisième génération de descendants de l'immigration, ça fait 19 millions de personnes en France. Donc vous voulez considérer que 19 ou 20 millions, un tiers de la population française ne l'est pas. Et ne l'est pas pour de vrai.
1: Oui, mais alors ne l'est pas pour de vrai. Il faut bien comprendre que dans la tête de ce monsieur, pour de vrai, ça veut dire, je pense que les Italiens, ils y sont quand même pour de vrai.
0: Alors,
1: mais même les Ukrainiens, ils y seront pour de vrai. Mais les personnes issues du continent africain, ils n'y seront jamais pour de vrai. À la 10e génération, ils ne seront toujours pas.
0: Oui, oui, parce qu'il y a aussi, dans la même citation, c'est intéressant, parce qu'il y a aussi le terme d'ethnique qui revient en disant il y a les choses ethniques qui reviennent.
1: Et là, on va y venir parce que vous développez beaucoup sur la question de nature et culture. Voilà. Qu'est-ce que c'est qu'une race? Est-ce que c'est une couleur de peau? Est-ce que c'est une expérience vécue? Est-ce que c'est des pratiques communes? Est-ce que, voilà, c'est des questions très ouvertes d'ailleurs. Mais il y a quelque chose encore pour la France qui est intéressant et vous l'évoquez, c'est, j'allais dire, l'invention. L'invention du terme musulman pour désigner des personnes racisés, notamment d'Afrique du Nord ou d'Afrique. C'est là, du coup, on décale, on est moins raciste quand on parle de musulmans et pas de noirs et d'arabes, c'est ça?
0: Oui. Intéressant, parce que le terme musulman était un terme qui a été utilisé comme l'équivalent de indigène au temps de la colonisation.
1: Et ce qui valait même pour les chrétiens, les indigènes chrétiens.
0: Alors, voilà, je mentionnais ce travail-là d'une collègue qui mentionne, du coup, on a même pu voir dans les documents administratifs une mention de musulmans chrétiens.
1: Ouais.
0: Et donc, voilà, ce terme-là est très ethnicisé, pour le coup, et non pas religieux, mais très ethnicisé, voire racialisé, d'autant que je reprenais cette formule de Nicolas Sarkozy qui avait vu je sais plus quelle personne dont il était question et qui disait c'est un musulman d'apparence. Ouais. Donc on dit bon ben voilà, c'est un musulman d'apparence, c'est-à-dire qu'effectivement le phénotype, l'apparence en général, vestimentaire, tout ce qui semble être le de la personne, son mode de vie, son voilà, tout ce qu'elle est, est désigné par un nom, quoi, d'identité, quoi, voilà. Et donc à ce moment-là, effectivement, quand on place comme ça, on place toutes les choses sur le thème de l'identité, effectivement, on va trouver des gens qui ne correspondent pas à cette identité française.
1: Mais alors, musulman, c'est intéressant. Ça sort un peu de votre livre, mais c'est vraiment intéressant parce que déplacer le racisme sur la question religieuse, c'est ce qui a été fait au début des années 80, au moment des grèves dans l'automobile, quand des ouvriers d'Afrique du Nord manifestaient pour avoir un meilleur salaire, pour avoir des évolutions de carrière, ce qui n'était absolument pas possible pour les OS. Eh bien, on en a fait un problème musulman. Il y a eu des faux rapports, y compris ministériels, qui indiquaient que voilà, il y avait des sorciers, ça devenait un problème via des sociologues qui ont travaillé là-dessus. Hein. J'invente rien, ça devenait les puissances étrangères, la religion. Effectivement, pour un gouvernement socialiste de l'époque, c'était plus facile de briser une grève en accusant la religion qu'en disant c'est des gens d'Afrique du Nord, ils ont vocation à y retourner, quoi.
0: Oui, oui, oui, oui, oui.
1: Et en fait, on a déplacé le racisme sur le champ de la religion, et malheureusement, je pense que c'est toujours un peu le cas.
0: Oui, oui. Je crois qu'il y a un effet un petit peu pratiquement de métaphorique, c'est-à-dire que le terme même de musulman tire avec lui, surtout avec tout le... C'est passé depuis les années 2000, quoi, tire avec lui tout un tas de nouvelles peurs,
1: de qui terrorisme.
0: Sont les peurs terroristes, les peurs de toutes sortes de choses comme ça, qu'on met sous un terme religieux, mais qui en fait n'a rien de religieux, ni de la part des personnes qui sont terroristes et autres, qui n'ont pas spécialement de réelle formation religieuse, en tout cas tous les religieux de l'islam, tous les connaisseurs de l'islam savent cela. Inversement, de la part de la manière de les désigner, c'est une espèce de terme facile qui me fait penser, c'est pour ça que j'y fais allusion, au terme de musulman tel qu'il était employé dans le contexte colonial. Voilà, c'est l'islam, c'est un petit peu tout de ce monde-là.
1: En tout cas, c'est à mettre à distance. Voilà, on a l'impression que dans un pays qui a été un pays colonisateur, qui a été un pays qui a dominé les Noirs d'Afrique, y compris les gens d'Afrique du Nord, eh bien, il est hors de question que les descendants de ceux qu'on a colonisés aient la même position sociale, en fait, que des gens qui sont descendants de ceux qui ont été les colonisateurs. On en est là, en fait.
0: Oui.
1: J'ai un peu l'impression que c'est ça que vous démontrez. Oui. C'est terrible. Ben, et oui. Mais c'est peut-être bien de l'expliquer, parce qu'en décortiquant les choses, on peut peut-être mieux les combattre.
0: Oui.
1: Je sais pas. C'est un peu déprimant. Bon, pour se donner un petit peu de force pour continuer, on va écouter un peu de musique. Alors, c'est un extrait d'un documentaire, justement, vous évoquiez Gilberto Gil, qui a été fait sur ce groupe de musique, là. Donc, vous allez d'ailleurs nous parler un petit peu du chef. Voilà. Et c'est Vovo, le chef, c'est ça,
0: oui.
1: que vous connaissez, avec qui vous êtes toujours en contact, voilà, que vous avez vu grandir, en fait, et devenir un homme important représentant, justement, des Noirs du Brésil. Donc on écoute, on plonge en plein carnaval, en fait, c'est ça, Gilles.

0: Voilà, c'était un extrait de ce documentaire que vous devez connaître par cœur, Michel Agier. Vous l'avez vu plein de fois, j'imagine.
1: Alors, quel est le titre?
0: Alors, je sais pas, je sais plus. Il faudrait regarder. Mais voilà, en tout cas,
1: je crois qu'il y a eu beaucoup de documentaires sur ce groupe.
0: C'est vraiment sur ce groupe et sur leur relation. Et je crois qu'il date il est assez vieux, il date de 85 ou 87, c'est-à-dire juste après, enfin voilà, 10 ans après. Et Gilberto Gil, c'est dans 82, je crois, emparé de la chanson.
1: D'accord.
0: Voilà.
1: Oui.
0: Et donc, c'est le retour et on voit, y compris avec des archives, les jeunes femmes qui dansent. Et puis cette non-mixité qui est revendiquée et dont vous parlez, puisque vous y êtes allé après et vous justifiez donc cette non-mixité et vous ben là, on a...
1: Ça se justifie dans le contexte, juste pour corriger, parce que c'est un contexte rituel, c'est-à-dire le contexte du carnaval, on produit une performance, pour ça l'idée de la performance, pour moi c'est important, c'est un art populaire en tant que performance culturelle, et donc des gens décident de produire une image d'eux-mêmes et une image d'un monde qu'ils veulent représenter en se faisant eux-mêmes acteurs, au sens acteurs de la performance. Donc c'est à la fois, il y a une certaine ritualité, c'est quelque chose qui revient régulièrement, qui est inscrit dans le moment du carnaval, avec un début, une fin, un espace qui est consacré, etc. Et c'est aussi une création, quoi, d'une certaine façon, une création d'une autre image d'eux-mêmes, quoi. Et donc, bien évidemment, et c'est permis par l'idée même de carnaval, on fait ce qu'on veut dans le carnaval, bien évidemment, ça suppose qu'il y ait de la non-mixité au sein de ce moment-là. Mais évidemment, ce ne sont pas des gens qui sont dans la non-mixité dans leur vie dans leur vie sociale réelle. Et ils sont toujours, ça a fait un cas jusqu'à maintenant, c'est quelque chose dont on parle au Brésil. Ah, mais alors est-ce qu'ils vont vraiment garder toujours cette non-mixité finalement? Ils vont finir par les accepter, les blancs, dans le...
0: Et seulement s'ils se trempent dans le goudron.
1: Et pour moi, la question, elle a pas de sens, parce que ce groupe-là a existé avec ça, c'est-à-dire pour produire cette image-là. Dans ce sens-là, c'est une image politique, c'est-à-dire c'est une image c'est une image politique parce que évidemment, ça ne correspond à rien, c'est une pure utopie, si on veut, mais c'est quelque chose de très concret qui marche, et qui marche depuis 50 ans, et qui a énormément de succès depuis 50 ans, qui a été reproduit par d'autres, et donc il y a tout un mouvement afro, comme on dit, mais comment dire, il n'est pas dans la vie sociale, dans la séparation vis-à-vis des autres, il est dans la relation, simplement en gagnant à chaque fois un petit peu plus de reconnaissance grâce à ce moment-là rituel de performance, quoi.
0: Mais ils acceptent bien sûr qu'un blanc vienne regarder, observer leurs pratiques,
1: Il a fallu qu'on s'entende, parce que je raconte aussi dans le livre, il a fallu du temps, il a fallu qu'on se mette d'accord, qu'on fasse une réunion autour d'une table où je leur dise voilà ce que j'aimerais faire, est-ce que vous êtes d'accord? Ce qu'on fait de toute façon tout le temps quand on fait de l'enquête ethnographique, on va voir les gens, on dit est-ce que vous êtes d'accord? Est-ce que vous voulez bien m'accueillir parmi vous pour que je fasse mon enquête? Bon ben là c'était pareil, mais avec cet élément-là, en disant je suis blanc, et moi je ne demande pas à faire de la provocation en vous disant je vais demander à défiler dans les Ilaïe, puisque pour moi ça serait justement une façon de défaire mon objet de recherche, si je puis dire, puisque c'était ça l'intérêt de cette performance-là.
0: Et vous racontez dans le livre quelque chose qui pourrait paraître anecdotique, je l'ai évoqué tout à l'heure, vous êtes devenu un peu ami avec Vovô, le fondateur du groupe, qui est maintenant un homme très occupé, et qui n'a, comme moi, toujours pas son permis de conduire. Or, il a parfois besoin, et puis vous avez besoin de l'interviewer, et le plus simple, c'est en bagnole, en train de le conduire à tous ses rendez-vous.
1: Voilà.
0: Et donc, du coup, vous le trimballez un petit peu partout, et puis parfois même, vous l'attendez. Et donc, vous passez pour son chauffeur. Sauf qu'un chauffeur blanc,
1: C'est quand même bizarre, voilà.
0: Et en fait, ça m'a fait marrer, et en même temps, je me suis dit que c'était un peu triste.
1: C'était, voilà, il y a quelque chose qui faisait que c'était très amusant, au bout du compte, mais sur le moment, les personnes qui restaient là quand Vovô, donc, cette amie et présidente de son groupe de carnaval afro, etc., était allé voir des gens, donc il y va, il entre, puis il y a d'autres gens qui sont là, qui voient, et ils me voient à la place du chauffeur et attendent dans la voiture. Ils ont un regard très interrogateur, quoi. Ils disent, mais qu'est-ce que c'est que cette situation-là? On ne la comprend pas, quoi.
0: Ça veut dire qu'elle n'est pas du tout naturelle non plus.
1: Elle n'existe pas.
0: Donc ça veut dire que les rapports de race et de classe sont largement entremêlés. Et c'est aussi un des thèmes du livre, la question entre classe et race, parce que vous parlez du passing, c'est-à-dire on parle beaucoup des transclasses en ce moment, on parle beaucoup aussi des transgenres, et puis on parle pas des transraces.
1: Oui.
0: Mais parce que quelque part c'est différent, et en même temps ça pourrait presque exister, les transraces, dans la mesure où la race, et là j'emploie comme vous le mot race au sens de racisé, c'est-à-dire la race, elle existe parce que le regard de l'autre a décidé que quelqu'un était noir, en l'occurrence, ou n'était pas blanc. Que quelqu'un était non blanc. Donc là, vous montrez un peu cette intrication, à la fois ces différences et ces ressemblances, parce que on peut, jusqu'à une certaine mesure, et là vous citez Fanon, par l'ascension sociale, par les études, par le fait de devenir un cadre, par le fait d'accéder aux classes intellectuelles supérieures, par exemple, on pourrait presque devenir blanc. Parce qu'il n'y a que des blancs dans ces classes-là. Mais en l'occurrence, on devient encore plus noir.
1: Mais en l'occurrence, on n'arrive jamais à être blanc. Et c'est toute l'ambivalence et la complexité, parfois douloureuse, je crois, de la question du métissage. Je consacre tout un chapitre en fait à ces jeux de couleurs.
0: Quoi. Oui, avec cette histoire d'une famille qui est poignante. Enfin, faut lire le livre, hein, mais.
1: Et en fait, on ne sort pas de l'obsession raciste, quoi, d'une certaine façon. Parce que le métis qui va dire je suis plus clair que toi, l'autre va lui dire non, mais tu as quand même du noir, donc tu n'arriveras pas à être plus clair que moi, etc., etc. Il est toujours ramené vers la blanchité comme étant la marque du pouvoir. Mmh. Et ceux qui arrivent, je décris quelques scènes comme ça, ceux qui arrivent à marquer leur résistance ou une certaine force sont ceux qui sont dans ce que Fanon appelle la conscience de la condition. C'est-à-dire, voilà, j'ai une condition, c'est pas une identité, etc. C'est une condition noire et c'est une conscience, j'en ai conscience et éventuellement j'agis. C'est un peu ça les termes de Fanon, quoi, de dire, il s'agit pas de... d'être par essence noir, on est noir dans les conditions qu'on a évoquées là maintenant, parce qu'il y a une construction raciste, historique, etc. Mais à un moment donné, on découvre cette condition noire, comme la condition blanche d'ailleurs, qui doit être aussi comprise dans la même relation. Mmh. Et cette condition, fait l'objet d'une conscience, et cette conscience peut faire l'objet d'une action. Et l'action, à ce moment-là, elle peut être d'aller chercher dans tout ce qu'on a comme background culturel. C'est pour ça que, pour moi, c'est important toute la partie sur les performances culturelles consiste à aller chercher toutes les manières de transformer cette identité qui est reçue, qui est assignée, comme on dit, cette identité raciste.

0: C'est-à-dire que la manifestation d'une conscience ou la réponse à cette conscience portait en dérision le curé blanc comme dans un,
1: oui,
0: comme dans,
1: alors,
0: dans un des carnavals,
1: mais
0: etc.
1: Ça, c'est très intéressant. C'est très intéressant parce que ça dit beaucoup aussi. C'est plus que le porter en dérision. C'est-à-dire que le curé blanc, c'est-à-dire c'est un white face, hein, puisque c'est, je crois que c'est un noir qui l'interprète.
0: Voilà, c'est ça. Ouais.
1: Et il est peint en blanc et on se moque du curé, on se moque de son pouvoir supposé, on se moque du fait qu'il a persécuté des Noirs qui considéraient que leur rite c'était de la sorcellerie, etc. En fait, le curé là, il était noir, pour de vrai.
0: En fait, il était métis.
1: Voilà.
0: Ouais.
1: En tout cas, il n'était pas blanc.
0: Il était pas blanc.
1: Mais il est assigné à la blanchitude parce que il avait des pratiques de blanc.
0: Il incarnait le pouvoir religieux, en l'occurrence, dans l'histoire colombienne. Ça se passe sur le Pacifique colombien.
1: Mais ça c'est très intéressant, parce que du coup, la couleur physique n'a plus d'importance. C'est vraiment l'oppression.
0: C'est le rôle
1: l'oppression
0: qui est joué,
1: raciale qui devient, et des Noirs peuvent du coup être des oppresseurs blancs. En fait, c'est la réalité. Et vous évoquez les Antilles, vous évoquez et c'est ce qui se passe ne parlons pas de Mayotte parce que sinon ça va nous emmener loin, mais parlons de la Martinique, parlons de la Guadeloupe, c'est ce qui se passe là-bas avec les béquets. Cette société postcoloniale, elle est très très marquée en Outre-mer.
0: Bien sûr, elle est très marquée et du coup, les mouvements qui se déroulent, par exemple dans le carnaval, de la part de ces jeunes noirs carnavaliers, essaye de retrouver justement un peu comme au Brésil, mais aussi comme ailleurs en Europe, essaye de retrouver une certaine Afrique, hein, une certaine image, une certaine idée d'Afrique qu'ils auraient perdue ou que toute la discontinuité quoi de leur histoire à cause de l'esclavage leur aurait fait perdre ce qui venait de ces terres lointaines, et finalement ils reconstruisent quelque chose de tout nouveau. C'est une invention rituelle, une invention culturelle, en allant voir un petit peu dans les îles voisines où quelques cultes ont été gardés. Alors ça peut être au Brésil, mais c'est comme aussi à Cuba ou à Haïti, par
1: exemple.
0: C'est
1: cet instrument aussi que vous citez et que j'ai oublié. Cet instrument, ce clavier-là sur lequel vous tapez.
0: La marimba.
1: Voilà,
0: la marimba.
1: C'est ça.
0: Ça, c'est en Colombie. À qui tout d'un coup, cette marimba, effectivement, c'est une transformation. Alors, on ne sait pas très bien si ça vient du balafon, si ça vient de... Voilà, il y a eu quelque chose qui s'est transformé, qui est devenu un instrument de la côte pacifique du nord de l'Amérique latine.
1: Et qui se joue à deux personnes.
0: Ça se joue à deux personnes, c'est à la taille d'une grande table, comme ça, avec les aigus et les bas. Et ça se joue à deux personnes. Et voilà, là-dessus s'est construit aussi l'histoire, la légende du combat de musique, quoi.
1: La battle.
0: Avec le diable, quoi.
1: D'accord. Voilà,
0: de se confronter avec le diable, quoi.
1: Oui, et alors en fait, c'est aussi toute une question que vous posez. C'est, voilà, est-ce que la race est une expérience commune? Et est-ce que tout ce qu'on va inventer avec cette expérience commune, ça va devenir une culture qui n'est pas lié, qui n'est pas quelque chose, alors surtout pas de physique bien sûr, surtout pas de génétique, et même pas en fait de culturel, mais vraiment de conditions ou de culture commune, ça peut aussi être ça.
0: Oui, il y a une histoire commune aussi, je pense que... Voilà, après il y a différentes interprétations, j'essaye de donner un petit peu à la fin les trois nuances, de dire ben non, il n'y a pas de rapport finalement, puisque c'est vrai que dans le... Et ça se trouve chez les poètes caribéens, Glissant, Chamoiseau, qui considèrent finalement que leur expérience incarne la créolité, qu'on dit, ou la créolisation, et je pense qu'ils ont raison en termes de montée en universalité, si on veut, c'est le monde est une créolisation permanente.
1: N'en déplaise.
0: voilà, le monde se créolise en permanence.

0: C'est-à-dire les cultes, ce qui veut dire les cultures se transforment en permanence. Et moi, c'est un petit peu pour ça aussi que j'ai cet intérêt pour les performances culturelles, y compris, surtout, celles qui se font dans des contextes d'oppression. C'est-à-dire, là, on a la contrainte raciale, on a la contrainte de la domination raciale. Comment les sujets transfigurent cette race qui leur est imposée, quoi, d'une certaine façon. Donc, ils en font plein de choses, quoi. Ils en font plein de choses. Et dans ces plein de choses, moi, je n'oppose pas ça à l'idée d'Afrique. Je pense que l'Afrique, territoire, c'est quelque chose. Mais l'idée d'Afrique est quelque chose qui s'est répandu dans le monde. Et même en Caraïbes, même de voilà. En Martinique, en Guadeloupe, en Guyane, etc. Et évidemment, en Amérique latine aussi. L'idée d'Afrique représente quelque chose qui n'est plus le territoire africain, qui est une espèce de communauté globale, on va dire, abstraite, évidemment, puisqu'elle n'est pas diasporique au sens où il n'y a pas d'organisation sociale, d'organisation politique qui serait transnationale, etc., etc. Donc c'est quelque chose...
1: C'est un imaginaire, quasiment.
0: C'est un imaginaire, ouais. Et c'est pour ça, là, on a une puissance de l'imaginaire qui est très intéressante et qui est diverse dans tous les pays, parce que quand pour revenir à eux, quoi, d'une certaine façon, les jeunes noirs de Baïa disaient nous sommes les Africains à Baïa, moi je dis après vous êtes les Africains de Baïa, et après il y a les Africains de Guadeloupe, il y a les Africains de Colombie, il y a les Africains, à chaque fois il y a une invention de ce qu'est africain qui ne correspond pas aux autres, et simplement, et qui ne correspond pas non plus à la réalité africaine, évidemment, actuelle et historique. Bon, ben ça, on le sait pas, quoi. Ça reste un petit peu, ça reste dans le vague des recompositions imaginaires qui ont été qui sont faites, quoi. Donc là il y a plusieurs moi je tranche pas du tout, hein, pour savoir. Je pense il y a plusieurs manières de voir cette idée que oui, il y a une forte séparation, et oui, il y a une créolisation du monde qui est un point qui me semble important. Ensuite, oui, bah il y a quelque chose qui crée sans doute une solidarité, hein, une solidarité contre le racisme, par exemple, d'être concerné partout par le même racisme. Et ça, ouais, ça crée un lien. Pour autant, on peut pas dire que ça ait créé un lien politique qui soit particulièrement fort, mais voilà, ça crée une reconnaissance. Voilà, voilà, il y a quelque chose
1: qui pourrait faire résistance. Et vous terminez le livre, vous l'avez évoqué par la description précise et qui fait vraiment envie de ce spectacle. L'épilogue est intitulé Carte noire contre Blackface. Et c'est donc ce spectacle. Ça m'a intéressé parce que il y a quelque chose. Donc c'est une pièce qui est intitulée Carte noire nommée Désir, et c'est Rebecca Chaillon, hein, qui l'a. Ça, voilà, ouais. Si vous la trouvez, si vous pouvez aller la voir, n'hésitez pas. Mais alors, ce qui est intéressant, c'est que c'est une pièce féministe aussi. C'est-à-dire qu'elle parle de la double oppression, le fait d'être noire et le fait d'être femme.
0: Et
1: je dis un peu ça peut-être en tant que femme, je sais pas. Mais en tout cas, ce qui permet peut-être de ressentir la discrimination et de ressentir ce que peut faire le fait d'être racisé, c'est peut-être le fait d'avoir expérimenté la domination patriarcale, ce qui est le cas de toutes les femmes. Donc peut-être que c'est une couche
0: en plus.
1: Voilà, oui, mais en tout cas, c'est quelque chose qui permet de comprendre, qui permet d'avoir quelque chose en commun dans le fait de vivre avec un système oppressif. Ouais. Et de voir ce qu'on en fait, et de voir comment on s'allie, et de voir comment on lutte, et de voir comment on fait exploser tout ça, ouais. Ou en tout cas comment on le comprend pour essayer de lutter, exploser tout ça, c'est le grand soir n'est pas pour demain, mais peut-être lutter pied à pied, créer avec ça, je ne sais quoi. Mais c'est cette intersectionnalité, elle est importante, et vous l'évoquez dans le livre aussi.
0: Oui, c'est important, et ce que vous dites est important aussi, parce que je pense qu'effectivement, il faudrait donner un terme que j'aime beaucoup, mais qui a plutôt mauvaise presse, qui est le terme d'empathie, tout sous son intérêt politique. C'est-à-dire qu'effectivement, on peut partager, comme vous le dites, comme on peut partager des expériences de résistance, par exemple, ou de lutte, avec d'autres luttes qui sont différentes en apparence, mais qui finalement ont à résoudre, ont à surmonter une forme d'oppression. Et en l'occurrence, effectivement, là, le caractère essentialisé, naturel, hein, aussi bien de la domination de genre, que de race, elle permet effectivement de voir la difficulté de faire face à ce genre d'assignation naturaliste, on va dire.
1: Et universelle, et de très très très longue date, voilà, en fait, ça. Qui pourrait paraître naturelle tant elle est ancestrale, voilà, si ça. Je puis dire.
0: Voilà. Naturalisée, quoi. Et de ce point de vue-là, oui, je pense qu'il y a, une intersectionnalité des solidarités. Si
1: des solidarités
0: dire,
1: et des manières d'appréhender, parce que vous commencez le livre en disant c'est dur quand on est un homme blanc de plus de... Enfin, maintenant vous avez plus de 50 ans, mais quand vous avez commencé, vous aviez beaucoup moins, mais quand on est un homme blanc, c'est difficile de se lancer dans ces sujets, parce que on est forcément celui qui n'y croit pas, ça n'existe pas, en fait, qui n'en a pas fait l'expérience. Mais en tout cas, vous l'avez très bien travaillé tout au long de votre carrière.
0: Bah ça c'est l'avantage de l'anthropologie, je dirais. C'est pour ça que je pense...
1: On manque d'anthropologues.
0: on manque d'anthropologie en général. Pas que l'affaire des anthropologues. Je suis assez large sur la conception de l'anthropologie. Effectivement, il y a le métier d'anthropologue qui a ses règles, ses apprentissages, ses lectures, etc. Mais il y a l'anthropologie qui est quelque chose de beaucoup plus large que ça, et qui est un certain rapport avec l'altérité, c'est-à-dire on est intéressé par l'altérité. L'anthropologue, comme je raconte un petit peu, à un moment donné, par définition, l'anthropologue, il sort de sa condition et des intérêts de sa condition pour s'intéresser à toute l'humanité et donc à tous les autres. Et là, c'est toute la diversité qui lui revient à ce moment-là. Ce que je raconte, c'est que moi, en allant voir cette humanité en général, il y a la diversité qui me renvoie, et qui me renvoie moi-même au fait que je suis un homme blanc. Voilà. Et je dis, voilà. Donc je vais accepter ça plutôt que de ne pas l'accepter en disant vous avez tort. Je dis, cette diversité-là, moi, elle me remet dans cette condition-là. Je l'accepte, je rentre dans ce jeu-là et j'essaie d'en tirer les conséquences du point de vue d'une certaine connaissance, quoi, de ce que je peux raconter, quoi.
1: Bon, dernière question, évidemment, c'est qu'est-ce qu'on peut faire pour notre pays aujourd'hui. Vous parlez de Vincent Tibéri qui est plutôt optimiste, lui qui considère que la France se radicalise par ses élites, si je peux le dire ainsi, c'est-à-dire que le racisme vient d'en haut, pourri par la tête, qu'il ruisselle. Je pensais que la théorie du ruissellement marchait pas, en général, pour les sous, mais ça marche apparemment pour les idées, et vous savez... Enfin, vous avez une explication. Vous nous dites pourquoi est-ce que ça marche pour les idées. Et donc, dites-nous, pourquoi, à votre avis, ce ruissellement est possible?
0: C'est-à-dire que là, je pense que si Vincent Tiberge...
1: Il veut pas qu'on l'appelle Tibéri?
0: Tiberge, non.
1: Lui, il s'appelle Tibéri.
0: D'accord, ok.
1: Alors, ça s'écrit Tiberge.
0: D'accord, ok. Alors, effectivement... ce ruissellement, ça veut dire quoi? Ça veut dire que de plus en plus, les élites, les leaders politiques utilisent quelque chose, ils ne l'inventent pas, ils l'utilisent quelque chose qui va sans arrêt recommencer cette invention de dire l'étranger parmi nous, c'est celui-là et on le repousse. Et donc on le déshumanise, etc. Il y a tous ces procédés-là qui sont nombreux, mais le racisme incarne d'une certaine façon là, à la perfection, si on peut dire, cette modalité de produire de l'étranger qu'on va laisser à la porte de la communauté, quoi, ou laisser mourir, comme on le voit aussi dans beaucoup de situations. Et donc on réinvente sans arrêt la race. Ce que je dis, c'est que s'il peut y avoir de ce ruissellement, c'est parce que précisément il y a ce que j'appelle une infra-pensée raciste qui est là, qui a un racisme structurel qui semble avoir sédimenté les positions sociales Puisque du coup, on a une lecture sociale, on va dire, bah non, ben c'est pas parce qu'ils sont noirs ou jaunes ou quelques maghrébins ou orientaux qui sont dans cette condition-là, c'est parce qu'ils sont dans cette condition-là qu'on va pas les accueillir parmi nous. Bon, et donc, ce retournement sans arrêt, j'essaye de le rétablir sur ses pattes, quoi, d'une certaine façon,
1: ouais.
0: et d'expliquer que nous sommes tous, dans les pays européens, évidemment, puisqu'ils ont leur histoire a été une histoire impériale à l'échelle du monde entier, mais du coup dans le monde aussi, puisque ça s'est diffusé, il y a cette présence, quoi, d'une qui n'est ni de gauche ni de droite, qui n'est ni bonne ni mauvaise, qui est une infrapensée raciste dont on a à prendre conscience et à faire quelque chose avec, et non pas la nier en disant mais non c'est un problème social, mais non c'est un problème économique,
1: ça devient un problème social et économique quand on parque des gens et qu'on leur interdit l'accès à des postes à responsabilité,
0: et ça s'auto-alimente, l'intersectionnalité
1: et aussi,
0: fait
1: oui,
0: que
1: oui,
0: ça
1: absolument.
0: S'auto-alimente en permanence, mais il faut arriver à, je pense, à reconnaître, à prendre conscience, quoi, de cette part là de la réalité qui est une part très très importante et très violente.
1: Alors du coup, vous êtes beaucoup moins optimiste que Vincent Tibéri, qui lui dit que l'ensemble de la société est beaucoup moins raciste que ses médias et que ses politiques. Et il dit aussi, il parle de renouvellement générationnel, il dit que de génération, et ça apparemment c'est documenté, que de génération en génération, ceux qui arrivent sont un peu moins racistes que leurs parents et leurs grands-parents. Vous en pensez quoi? Vous êtes plutôt d'accord avec ça quand même?
0: On a les deux, choses, et partout dans le monde, on a deux choses en même temps. On a les deux choses en même temps, et il faut réussir à les comprendre en même temps. Je crois que, effectivement, il y a la réalité des sociétés, la réalité de la cosmopolitisation de toutes les sociétés qui fait que, de plus en plus, il y a de plus en plus de mélanges culturels, physiques, phénotypiques. Voilà, il y a de toutes sortes de combinaisons génétiques possibles et toutes sortes de combinaisons culturelles possibles, ce qui devient très difficile d'étudier les cultures. On ne peut plus étudier la culture de tel peuple ou tel peuple ou tel peuple, comme l'ethnologie le faisait autrefois. Maintenant, on peut étudier les dynamiques culturelles, les changements culturels.
1: Oui, mais ce que vous dites, c'est à la fois, c'est bien sûr, c'est vrai, il y a de plus en plus de mélanges phénotypiques, parce qu'on fait des enfants avec des gens qui n'ont pas de la même couleur de peau et tout ça. Mais en tout cas, si on veut que le métis il soit noir, si on le décide, si on le regarde comme tel et si on a intérêt à le regarder comme tel, il sera noir.
0: Bien sûr.
1: Ou je sais pas, autre chose, mais en tout cas, il sera racisé. Est-ce que c'est vraiment ça qui va nous faire sortir de l'ornière? Je sais pas, d'autant que je peux pas m'empêcher de le dire. On enregistre cette émission le 6 janvier, jour de la conférence des ambassadeurs qui ont eu droit à un discours d'Emmanuel Macron, les ambassadeurs de France à l'étranger. Et Macron s'est fendu de cette citation qui est véridique, hein, je n'invente pas. Les dirigeants africains ont oublié de dire merci. Aucun d'entre eux ne serait aujourd'hui avec un pays souverain si l'armée française ne s'était pas déployée. Voilà, donc, en tout cas, par la tête, c'est bien pourri.
0: Je ne sais pas
1: quoi faire.
0: Non, mais là, effectivement, là, on voit que l'infra-pensée raciste est complètement présente.
1: Et l'infra, elle est même supra, là.
0: Oui, mais elle s'exprime, voilà.
1: Ouais.
0: On est dans une situation, aujourd'hui, où, de plus en plus souvent, on a ce genre, on parlait de Bruno Retailleau, c'est également le cas. On a évidemment les partis d'extrême droite, que ce soit du côté de Zemmour ou des Le Pen, etc. Ces choses-là deviennent de plus en plus explicites. Ça devient explicite aussi, et c'est souvent le cas, parce que le monde change. Et plus le monde change, plus il y a cette réaction-là. Et dans ce cas-là, c'est de la réaction au sens propre.
1: Le monde change, mais vous parlez du monde qui change, mais la réaction, elle n'est pas que en Europe, elle est aussi en Israël. Bon, on parle de Netanyahou, on va pas revenir sur ce génocide parce que là, on pourrait y passer encore deux heures. Bon, on parle de l'Inde, Modi. C'est vraiment, on parle de Trump, bien sûr. Parle de l'Argentine, de Milley. On parle de l'Autriche. Enfin, c'est partout en fait que cette montée de dirigeants ouvertement raciste et décomplexé. Et bah, faut pas terminer là-dessus. Qu'est-ce qu'on peut faire? Aller au théâtre, je sais pas moi. Bah voilà.
0: Essayer de comprendre. Bah, déjà essayer de comprendre et de se replacer dans.
1: Bah alors, ce sera peut-être ma dernière question.
0: Quoi.
1: Essayer de comprendre. Est-ce que c'est maintenant que vous êtes, vous avez fait votre carrière, mais les jeunes chercheurs, est-ce que ils vont pouvoir continuer à essayer de comprendre, à faire les mêmes études que vous avez faites, à produire les mêmes ouvrages, je pense à la collection Babel, à des choses comme ça que vous avez produits. Est-ce qu'il y a encore des financements? Est-ce que l'État français, par exemple, mais pareil dans le monde, est-ce qu'il y a des financements pour des recherches sur l'altérité, sur l'hospitalité?
0: Je pense que non, vous posez une bonne question, parce que des chercheurs, il y a énormément de jeunes chercheurs, d'étudiants qui ont envie de se porter sur ces thèmes-là, qui ont envie de faire de l'anthropologie, qui ont envie d'avoir à la fois se poser des questions et chercher les bonnes réponses. Il y en a, mais effectivement, on commence à avoir un problème dans plusieurs endroits sur la liberté scientifique.
1: Absolument.
0: C'est pas seulement en Iran, c'est pas seulement Fariba Adelka a publié son livre sur son séjour en prison en Iran. Elle parle évidemment beaucoup de liberté scientifique. On l'a vu en Algérie là pendant quelques semaines avec l'arrestation d'un jeune sociologue.
1: Oui, absolument.
0: Et évidemment, la question se pose en Russie, en Chine, ailleurs.
1: Mais en France, Mavoulas Oumahoro a été évacué d'une conférence au Parlement européen, par exemple. Mavoulas Oumahoro qui développe des thèses qui sont proches des vôtres sur l'invention du racisme.
0: Oui, bien sûr. Tout à fait. Et donc, je crois qu'il faut aussi être vigilant. Il faut à la fois être solidaire avec tous les chercheurs qui sont évacués de leur pays, qui sont en danger, avec le programme PAUSE, tout ce qui se fait pour l'accueil de chercheurs en exil, mais aussi être vigilant en France sur la possibilité de faire de la recherche, d'avoir des financements de recherche.
1: Être stigmatisé, y compris par les ministres en place, parce qu'on serait woke, parce qu'on serait des études qui n'auraient pas leur place, parce qu'on serait des chercheurs militants, ça a été aussi beaucoup de choses.
0: Ça a été aussi des choses qui ont été dites. Moi je considère que je fais de l'anthropologie publique, comme on dit, c'est-à-dire je veux travailler sur des thèmes qui intéressent la société et rendre à la société toutes les informations, toutes les données, tout le temps qu'on m'a donné pour que je fasse ma recherche, donc en publiant des livres et en
1: le faisant dans un temps rapide. C'était aussi votre objectif avec Babel, ces petits libelles
0: qui
1: sont devenus un gros opus en fait, hein, mais qui étaient au départ des recherches thématiques précises, chargées de beaucoup de données, qui étaient publiées relativement dans un temps très court pour de la recherche qui avaient vocation à servir les politiques publiques. Je pense que ce n'est pas de votre faute, mais ça n'a pas marché. Ils n'ont pas lu. Vous n'avez pas dû trouver la bonne adresse pour leur envoyer.
0: Depuis, il y a l'Institut Convergence Migration qui fait beaucoup de choses,
1: qui fait un
0: travail énorme. Oui. Mais c'est pour ça aussi que je pense qu'il faut aller chercher sur d'autres approfondissements, et notamment sur la prégnance de cette pensée, de cette infra-pensée raciste, et de cette structuration raciale des inégalités, pour comprendre aussi la difficulté à faire entendre ce qui est produit par les chercheurs sur la question des migrations.
1: Mais pourtant, c'est quand même de la science. On n'est pas dans la vérité alternative, dans la post-vérité. Enfin, vous donnez des chiffres, vous parlez de la réalité. C'est un peu inquiétant.
0: C'est de l'enquête, bien sûr.
1: De voir que la réalité est niée. Mais bon, ça, c'est la société qui vient, apparemment. Mais bon, on va survivre. Hein. on va se souhaiter une bonne année 2025.
0: Bonne année, bon courage.
1: Vous travaillez sur quoi après ce livre qui vient de sortir? Moi, je vous pousse à la roue, je sais que vous êtes à la retraite, mais je suis sûre que vous ne pouvez pas vous empêcher de bosser. Ça, c'est... Voilà. Donc, c'est quoi le prochain, Michel Agier? Ou le prochain, ou les prochaines enquêtes,
0: les prochaines...
1: Ou...
0: Oui, non. Là, j'ai pas mal de séjours prévus au Brésil et au Canada aussi pour, en gros, présenter les résultats de ce travail-là pendant l'année qui vient. Et puis peut-être réfléchir un peu sur les tâches de l'anthropologie, justement, ce qu'on vient d'évoquer.
1: Très bien. Eh ben, bonne suite. Et puis vous êtes toujours le bienvenu, vous le savez.
0: Merci beaucoup.
1: Vous reviendrez nous parler de tout ça. Merci à vous.
0: Au revoir, merci.

C'était donc un entretien avec Michel Agier que je remercie beaucoup pour sa présence, pour le moment qu'il nous a accordé et pour ce livre « Racisme et culture » qui vient de paraître aux éditions du Seuil. Un grand merci également à Gilles Brézard qui réalisait cette émission. C'était bien sûr Liberté sur Parole. On se retrouve la semaine prochaine pour un nouveau numéro de ce magazine, toujours sur Cause Commune 93.1, notre radio chérie, que vous pouvez soutenir. 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
2: Bonsoir à toutes, bonsoir à tous pour ce 23e épisode de Chemin de traverse, d'autres voies pour imaginer demain. Dans Chemin de traverse, Julie, Élise, Mehdi et moi-même Fred, nous espérons vous proposer de belles rencontres et mettre en avant des parcours personnels et professionnels, des passions, des engagements. Merci de nous accueillir dans votre salon, votre cuisine, voire votre chambre ou peut-être encore pendant votre séance de sport. Notre invité ce mercredi est Emmanuelle Aboaf. Emmanuelle est développeuse web, conférencière et sourde de naissance. Emmanuelle parlera de son parcours, d'accessibilité, pas que numérique, de femmes dans la tech, d'engagement et d'autres choses sans doute. Alors vous entendrez la voix d'Emmanuelle, mais si vous ne pouvez pas entendre les voix, l'émission de ce soir va être transcrite en temps réel par Céline Ripoll, traductrice et sous-titreuse spécialisée dans l'accessibilité et qui est avec nous au studio. Si vous connaissez des personnes que cela pourrait intéresser, contactez-les dès maintenant. Les infos utiles, et notamment le lien vers la transcription directe, sont sur le site causecommune.fm dans le bloc à la une cette semaine. Bonsoir Emmanuelle.
3: Bonsoir Frédéric.
2: Alors, avant que la discussion commence, je vous rappelle que nous sommes en direct ce mercredi 5 mars 2025 sur Radio Cause Commune, La Voix des Possibles, sur 93.1 FM et en DAB+, en Ile-de-France, partout dans le monde, sur le site causecommune.fm. N'hésitez pas à intervenir, à participer en direct. Vous pouvez réagir sur le salon web de la radio. Rendez-vous sur le site causecommune.fm, bouton de chat, salon, chemin de traverse. Et je salue Julie qui réalise l'émission de ce soir. Bonjour Julie.
3: Bonjour, bonjour à tous.
2: Alors nous allons commencer, donc rebonjour Emmanuelle.
3: Rebonsoir Frédéric.
2: Alors comme dans chaque émission de Chemin de Traverse, on va parler de ton parcours, sur les façons dont tu t'es construite, d'accessibilité numérique, de l'inclusion des femmes dans la tech, de tes engagements. Mais avant cela, une première question que tu as suggérée et qui est parfaite, justement je cherchais la première question qui est toujours compliquée à trouver. Quand on t'a envoyé une invitation pour intervenir dans l'émission, tu as répondu que tu avais des questions avant d'accepter, car tu n'écoutes jamais la radio, pour la simple raison qu'elle t'est totalement inaccessible. Alors est-ce que tu peux nous expliquer?
3: Bien sûr, il faut savoir que j'écoute jamais la radio, parce que c'est totalement inaccessible pour moi. J'ai toujours cette vision de mes parents le matin au petit-déj, qui écoutaient la radio. Et moi le matin, j'avais jamais mes appareils parce que à peine réveillée, j'ai jamais envie de mettre mes appareils dès le matin. Et du coup, chez ma mère, tu me racontes ce qui se passe à la radio, tu me dis le temps il va faire, comment la journée va se dérouler, s'il y a des manifestations, elle me tenait toujours au rang. Et ça se produisait comme ça tous les matins à la radio. Et cette radio-là, c'était bien avant les réseaux sociaux existent.
2: C'était vers quelles années?
3: Ben, écoute, j'étais jeune, hein.
2: tu es encore jeune, hein.
3: Dans les années 2000. Hein.
2: 2000, d'accord.
3: Ouais, dans les années 2000, donc, c'était bien avant les réseaux sociaux, hein, et bien avant le web 3.0. Du coup, Internet venait tout juste de commencer, et la seule source d'information, c'était la radio et la télévision. Et à la télévision, il n'y avait pas des sous-titres tout le temps. Donc, ma principale information, c'était souvent par mes parents et certains journaux. Mais à l'époque, les journaux, je ne les comprenais pas toujours. Donc, la radio, pour moi, c'était toujours quelque chose inaccessible pour moi, un média dont je n'avais jamais accès. Et aujourd'hui, il y a beaucoup de podcasts. La radio, c'est devenu des podcasts. Et même aujourd'hui, je sais pas, c'est forcément un podcast parce qu'ils sont pas retranscrits.
2: Ouais, c'est-à-dire qu'il n'y a pas de transcription après le podcast.
3: Non.
2: Là, exceptionnellement, nous, on fait une transcription en direct par Céline Ripoll. Donc, évidemment, ça, c'est totalement inaccessible pour toi. Et même, je pensais poser la question plus tard, mais je vais la poser maintenant. Même avec les outils de transcription automatique que certains utilisent, par exemple je sais que sur YouTube souvent il y a des transcriptions automatiques au niveau des vidéos, donc la qualité n'est pas suffisante pour te permettre d'accéder au contenu.
3: Pas toujours, parce que, bon, il faut savoir que la transcription automatique, c'est l'intelligence artificielle qui a été nourrie par des données, des algorithmes, et principalement les intelligences artificielles sont construites aux États-Unis, elles sont d'origine américaine, anglaise, où les data sont exclusivement en anglais. Et D'accord. Donc, la langue française, elle n'est pas forcément acquise dans les intelligences artificielles. Du coup, il peut y avoir énormément d'erreurs de retranscription. Donc, ça dépend de l'environnement, de la personne qui parle, du contexte, du sujet. Et c'est plus c'est technique, moins ça marche. Et ensuite, je prends la parole, l'intelligence artificielle a du mal à me comprendre. Toi, tu arrives à me comprendre.
2: Oui, mais... parce que je suis un être humain.
3: Oui.
2: Voilà.
3: Mais l'intelligence artificielle n'a pas été entraînée par les voix atypiques, par les voix accentuées. Et du coup, on sait pas des voix normées de... Eh ben, l'IA, elle n'a pas été formatée pour comprendre ces voix-là.
2: D'accord.
3: Donc, ça dépend vraiment des transcriptions. Même si on a fait beaucoup de progrès, des fois, je me base sur les transcriptions automatiques. Mais des fois, non, je sais à un moment les utiliser en c'est des sujets du quotidien. Là, je sais que la réalité va être bien. Mais en c'est des sujets très techniques, la réalité va être très mauvaise.
2: D'accord. OK. Alors, tu viens de parler de tes parents. Mais avant ça, parce que je... Donc, quand j'ai annoncé que tu étais développeuse web, on va en parler. Conférencière, on va en parler. Mais on va commencer par la surdité. Alors, j'ai précisé en plus que dans la préparation, tu m'as dit je n'ai pas de tabou, donc on peut parler de tout ce que tu veux. Tu es sourd de naissance, mais est-ce que ça, alors déjà première question, est-ce que c'est lié à une maladie? Et deuxième question, est-ce que c'est sourd de naissance dans le sens réellement dès la naissance ou quelques semaines, quelques mois ou quelques années après?
3: C'est vraiment dès la naissance. On m'a diagnostiqué ma surdité vers 18 mois, je crois. Mais j'étais vraiment née sourde à cause d'une maladie qui s'appelle le cytomegalovirus, on appelle le CMV.
2: Okay.
3: C'est une maladie neurosensorielle qui touche les fœtus. Les mamans peuvent attraper le CMV sans avoir un impact sur elles, mais ça peut être dangereux pour les fœtus. Et c'est pour ça qu'on préconise souvent de ne pas être en contact avec la salive des enfants, avec des sécrétions et tout ça, parce que les enfants, souvent, ils sont porteurs de CMV sans le savoir, c'est pas dangereux pour les parents et les enfants, mais par contre, c'est vraiment dangereux pour le fœtus. Donc, en général, le CMV survient en attendant un deuxième enfant.
2: Et ça veut dire que tu as un frère ou une sœur aînée?
3: Je suis une sœur aînée.
2: Qui n'est pas sourde donc.
3: Non.
2: D'accord, ok.
3: Non. Et c'est pour ça qu'on dit souvent le CMV, ça touche le deuxième enfant, parce que la mère, n'étant pas été sensibilisée au CMV, elle va être en contact avec son enfant par tous les contacts imaginables. C'est très difficile d'éviter le contact de son enfant sans la salive. Mais si on prend des précautions, c'est possible. Et malheureusement, il n'y a pas de traitement de vaccin contre cette maladie. Même s'il y a des recherches qui se font, j'ai 37 ans et ça fait cette maladie existe depuis des décennies. Et pourtant, il n'y a pas suffisamment de sensibilisation autour du CMV. On n'en parle pas suffisamment dans les cabinets de gynécologie. Et pourtant, il faudrait en parler et informer les futures mamans de cette maladie.
2: D'accord, donc ça veut dire que ta maman ne le savait pas pendant la grossesse, en
3: non.
2: fait. D'accord, ok.
3: Vas-y. C'est une maladie, en fait, tu peux être plus ou moins grave. Si plus on l'attrape tôt, plus c'est grave. Si on l'attrape en fin de grossesse, il y aura des conséquences, mais plus ou moins grave. Et je l'ai chopé en fin de grossesse. Ça a touché seulement mon audition et un peu ma vue. Par contre, ça peut vraiment avoir des problèmes neurologiques plus ou moins graves si on l'attrape au début de grossesse, voire motrice.
2: D'accord, ok. Alors, Tu te dis, sur ta page web, tu dis que tu te sens un peu bionique.
3: Oui.
2: Parce que tu portes des implants. Alors, je vais te laisser expliquer les implants, mais vraiment, à quel moment tu as eu ces implants et qu'est-ce qu'ils te permettent soit d'entendre ou de comprendre? Parce que tu disais, donc, surdité profonde. Là, aujourd'hui, tu as des implants. Donc, à quel moment ces implants, tu les as eus et qu'est-ce qu'ils te permettent aujourd'hui de faire? Voilà.
3: Ah, c'est une très bonne question. Il faut savoir que dans la surdité, il y a plusieurs théories de surdité. Je vais expliquer un peu pour prendre le contexte. Et vous, les personnes entendantes, vous avez une paire de décimènes jusqu'à environ 10 décimènes. Après, on a une surdité légère qui va d'une paire de décimènes de 10 à 30 décimènes. Une surdité moyenne de 30 à 60 décimènes. Surdité sévère de 60 à 90 décimènes et surdité profonde de 90 jusqu'à maximum 120, 130. On a une surdité totale. Et quand je suis née sourde, j'avais une surdité sévère qui me permettait d'entendre un peu sans les appareils classiques. Et à l'âge de 8 ans, surdité a chuté.
2: Quand tu dis entendre, est-ce que tu entendais des sons, ou est-ce que tu entendais à la fois des sons et tu comprenais, par exemple, tes parents? Est-ce que je crois qu'il y a une différence, en fait?
3: Oui, il y a une grande différence entre entendre et comprendre. Il faut savoir qu'avec une surdité légère, moyenne et sévère, sans appareil auditif, il y a des restes auditifs qui font qu'on peut entendre.

0: Je me basais sur les appareils auditifs et sur la lecture d'Abia, on pétait ce que j'entendais.
1: Okay.
0: Et du coup, c'était souvent fatigant de faire cette suppléance mentale, de devoir lire sur les lèvres à la longueur de la journée et en même temps t'entendre. Et donc, j'avais cette surdité sévère. Et à l'âge de 8 ans, ma surdité a chuté brutalement du jour au lendemain. On ne sait pas trop pourquoi. Et du coup, sur mon oreille gauche, je suis passée de 60, 70 à 120 maximum. Et à droite, je suis passée de 60 à 90. Et du coup, du jour au lendemain, j'entendais plus du tout avec mes appareils classiques, je comprenais plus rien, je perdais complètement mes repères. Et c'était en 1996. Et on nous a parlé des implants cochléaires. Alors un implant cochléaire, c'est quoi? C'est un moyen d'audition sophistiqué. On doit passer par une opération chirurgicale pour mettre un aimant sous la peau.
1: Ok.
0: Tu as un filament d'électrode, tu vas jusqu'à la cochlée.
1: D'accord.
0: Pourquoi? Parce que les enduits auditifs, là où on entend normalement, ne fonctionnent plus. Donc par le biais normal, j'entendais plus du tout. Et du coup, avec cet aimant, on va mettre sous la peau jusqu'à la cochlée. Et les électrodes qui sont programmables par l'audioprothésiste, tu vas programmer chaque électrode de sorte que les électrodes vont vibrer et transformer les vibrations en fréquences Hertz.
1: D'accord.
0: Et il veut dire que j'entends par la tête.
1: D'accord.
0: Parce que
1: ils
0: sont au-dessus de mes oreilles.
1: Ouais.
0: Et du coup, j'ai une prothèse externe, j'ai une antenne qui est collée sur mon haut et hoche, au-dessus d'oreille.
1: D'accord.
0: Et donc, mon antenne, il est collée à l'aimant sous la peau, qui me permet de transmettre les sons et qui sont transformés. Voilà. Donc, j'entends de manière métallique. Parce que c'est pas des sons naturels, mais des sons vraiment électroniques.
1: Mais alors, est-ce que ça veut dire que, et je t'ai pas posé la question avant, pour laisser le faire pendant l'interview, est-ce que quand je te parle, c'est-à-dire que tu m'entends, tu comprends ce que je dis, ou est-ce que tu as quand même besoin de lire sur les lèvres?
0: Les deux.
1: Les deux.
0: Même si, grâce à un plan OER, qui est une merveille technologique, je peux entendre sans lire sur les lèvres, mais il faut vraiment que je fasse des efforts de concentration. Et puis, surtout, je connais très bien la personne, là, je peux me passer de la lecture labiale. Mais souvent, c'est des personnes que je connais pas, je préfère m'appuyer à la fois sur l'audition et sur la lecture labiale pour avoir des messages complets. Et pour autant, il y a des situations où c'est difficile dans des espaces très bruyants. Et là, avec les implants cochléaires, parce que j'en ai deux, à 8 ans et demi, j'ai eu mon premier à hoche. Et vers 20 ans, 22 ans, j'ai eu le deuxième à droite. Il fait chez la stéréo et donc dans les... Oui. C'est vrai, ça fait un jeu de mots, c'est chez vraiment la stéréo. Et donc, dans les environnements bruyants, avec ces implants qui sont eux-mêmes programmés et voire même un peu intelligents, eh ben, ils vont essayer de capturer les sons les plus proches. Et il fait souvent, parfois dans les environnements, dans les espaces bruyants, j'entends mieux la personne derrière moi que la personne en face parce qu'elle va capturer les sons les
1: D'accord.
0: plus forts.
1: Okay.
0: Donc c'est parfois très difficile à faire le tri entre tous les bruits et des fois il y a des bruits, on n'est pas, j'ai tendance à chercher d'où ils viennent.
1: Alors on en reparlera tout à l'heure quand on parlera de ton parcours professionnel notamment, parce que j'aurais une question sur les réunions notamment où il y a plusieurs personnes, comment ça se passe. Mais là on va quand même un petit peu finir sur l'enfance. Comment ça s'est passé en fait? Donc t'as eu tes implants, ton premier à gauche à 8 ans,

0: Donc 8 ans, c'est 2, je crois, de mémoire, ou un truc comme ça. Comment ça se passait à l'école? Est-ce que t'étais dans une école comme tout le monde? Est-ce que t'étais dans une école avec spécialisée? Ou est-ce que t'avais quelqu'un qui t'aidait? Comment ça se passait à l'école?
1: J'étais en école normale, dans une école normale. J'ai tout à fait une scolarité normale du CP jusqu'à mon école d'ingénieur. Mais néanmoins, j'ai eu quand même de l'aide. J'ai fait du CP jusqu'au CM2. J'allais en orthophonie 3 fois par semaine. Du coup, j'ai quitté l'école 3 fois par semaine, l'après-midi, pour aller en orthophonie, pour apprendre à entendre et à parler. Il faut savoir qu'on est sourd ou sourde. Un apprentissage du langage ne se fait pas naturellement. Du coup, j'ai fait de l'orthophonie pendant 20 ans pour apprendre à parler, à maîtriser ma voix, à entendre, parce que même si les implants oculaires me permettent d'entendre, il a fallu que je fasse la rééducation auditive pour maîtriser les sons. Donc l'orthophonie était vraiment très important pour moi, pour pouvoir justement m'intégrer, apprendre le langage, apprendre toutes ces choses-là. Et j'avais l'orthophoniste qui venait une fois par mois dans ma classe pour voir comment je suivais les cours, comment ça se passait. Et j'avais mes maîtres, mes maîtresses qui m'assuraient qu'on prenait. J'arrivais à suivre, mais c'était pas toujours été facile.
0: Ça devait être très fatigant, en fait.
1: Oui, c'était très fatigant. Mes journées étaient très fatigantes et ça s'est pas arrangé avec le collège et lycée. Dès la sixième, j'étais en collège et lycée dans des classes ordinaires, suivies par l'INTS, l'Institut National des Jeunes Sourds, qui me donnait des cours de soutien et aussi me faisait intervenir une audeuse LPC. Alors, je vais vous expliquer ce que c'est. C'est l'équivalent d'interprète en langue des signes, mais sauf moi, je ne maîtrisais pas du tout la langue des signes, c'est pas ma langue. Je disais ce qu'on appelle la langue parlée amputée.
0: LPC, donc.
1: D'accord, okay. Oui, et c'est une aide à la lecture labiale qui me permettait d'accéder à la langue française plus facilement.
0: Ok.
1: Et par exemple, quand je dis papa, maman, mama, on entend 3 sons différentes. Mais la lecture labiale, les mouvements des lèvres sont identiques. Vous ne voyez pas à la radio, mais si vous prononcez vous-même, vous allez vous constater en prononçant ces mots-là, les mouvements des lèvres sont identiques. Et du coup, avec la LPC, on va déchiffrer ces sons-là, ces syllabes, avec des positions de consonne et de voyelles de la main qui vont différencier ces sons.
0: Ok.
1: Et grâce à cette méthode-là, j'ai pu suivre les cours normalement avec une audeuse LPC qui menait en classe au moins une quinzaine d'heures par semaine environ, qui me permet de suivre les cours comme tout le monde. J'avais la audeuse qui était en face de moi et qui retranscrivait en temps réel ce que disaient les professeurs. Et ça m'aidait énormément. Et à OT, je faisais toujours de l'orthophonie, donc t'imagines bien les emplois du temps super chargés. Il fait que j'étais dispensée des cours de musique qui me servaient à rien, pour des raisons inévidentes, et des cours de seconde langue, parce que j'avais déjà un emploi du temps très surchargé. J'apprenais déjà l'anglais, alors les secondes langues, c'était pas vraiment utile pour moi. Donc voilà, j'ai eu tout à fait une scolarité normale, bien épuisante. Et mes parents m'aidaient aussi au quotidien à l'école. Après les halls, ils m'aidaient pour mes devoirs. À partir de quatrième, j'ai demandé à être totalement autonome. Laissez-moi faire mes devoirs tout seul. Mais j'avais toujours mes parents qui m'expliquaient, je comprenais pas, et j'ai eu beaucoup de chance d'avoir une enfance normale avec le soutien de ma famille.
0: Et donc si je comprends bien, en fait tes parents étaient en soutien et quelque part sans doute en encouragement en disant bon, ok, t'as cette surdité, mais tu vas y arriver.
1: Oui. Oui, mais ils ne savaient pas trop comment serait mon avenir.
0: Ils étaient inquiets, je suppose.
1: Ils étaient très inquiets de mon avenir. Ils se posaient beaucoup de questions. Et il n'y avait pas beaucoup de rôle modèle. Si je peux dire, on ne voyait pas beaucoup d'adultes sourds. Tu faisais de grandes études. Bien, j'étais moi-même dans des communautés en contact avec des personnes sourdes et je voyais certaines personnes plus âgées que moi qui faisaient des études supérieures. Et ça m'inspirait énormément. Et moi, j'avais toujours l'inspiration de mon père. Je disais toujours, je voulais être ingénieur comme mon père. Et mes parents, ils me disaient, c'est possible, mais ça risque d'être difficile. Et à l'école, on me disait, mais non, tu peux pas être ingénieur, t'es sourde.
0: Qui te disait ça, les profs?
1: À l'école, les professeurs, ils me voyaient pas du tout faire des grandes études. Après, je peux les comprendre, le handicap, c'était quelque chose pour eux, quelque chose d'invalidité, de fait que bah, les personnes handicapées, en général, ils faisaient pas de grandes études. Ils avaient pas de, enfin ils étaient pas du tout sensibilisés en général au handicap. Même aujourd'hui, on sort ce genre de réflexion malheureusement aux enfants handicapés. Et j'espère à travers mes interventions, mes conférences à radio montrer en tant que personne handicapée, on peut faire de grandes études. Oui, c'est un parcours de combattant. Oui, c'est difficile, mais c'est possible.
0: Donc tu as eu tes études entre guillemets normales mais fatigantes jusqu'au bac, c'est ça?
1: Oui.
0: Alors on va parler un petit peu après des études supérieures. Mais tu es devenue plus tard informaticienne. À quel moment tu t'es intéressée à l'informatique? Est-ce que c'est relativement tôt? Parce que je me dis, peut-être naïvement, que peut-être c'était une façon aussi pour toi de communiquer avec d'autres personnes, vu que bon, c'était dans les années 2000, donc c'était la démocratisation d'Internet, l'accès à Internet. Donc est-ce que très rapidement, tu as eu un ordinateur ou pas du tout, ou je me trompe?
1: Alors, je me souviens très bien du Minitel. J'ai utilisé pour discuter avec mon grand-père, mes grands-parents à distance. Et c'était mon premier contact avec ce genre de machine. Et à la maison, c'était tout le temps avec les téléphones fixes. Je voyais ma sœur téléphoner tout le temps avec ses copines. Et moi, c'était très frustrant de pas faire ma sœur. Et je devais toujours demander à ma mère de téléphoner pour moi, pour demander à mes copines si elles voulaient venir à la maison. Et j'étais adolescente, je devais avoir 11-12 ans. J'ai reçu mon premier ordinateur fixe, c'est grosse machine. Je me souviens même si c'était hier. Et mon père a ramené à la maison. Il a mis ça à l'entrée parce qu'on n'avait pas beaucoup de place. On avait la DSL, et là, j'ai découvert Internet, et surtout, j'ai découvert MSN.
0: Donc, un outil de messagerie.
1: Oui.
0: D'accord.
1: MSN, c'était l'ancêtre des réseaux sociaux, des messageries instantanées. Donc, vraiment, c'était la première fois où je me suis sentie totalement autonome. Je pouvais discuter pendant des heures avec mes copines. À l'époque, Internet se partageait avec la ligne téléphonique, et donc on avait la DSL. Ma sœur passait son temps à téléphoner à ses copines. Moi, je passais mon temps sur Internet, sur MSN. Et ma grand-mère, qui essayait de nous joindre sur le téléphone, dit « Mais votre ligne est toujours épée !» C'était bon vieux temps. Et j'ai su à ce moment-là, je voulais vraiment travailler dans l'informatique. Je ne savais pas dans quoi, mais Internet était mon moyen de communication avec mes copines. C'était un bon moyen pour moi de pouvoir être en contact avec les gens par Internet. Et on était venu de question de mon avenir en troisième. On s'est demandé ce que j'allais faire. Alors j'ai redoublé ma troisième parce que je n'avais aucune idée de ce que j'allais faire ensuite. J'avais au collège, c'était très épuisant et je me voyais pas du tout attaquer mon secondaire tout de suite. Donc j'ai redoublé pour savoir quoi faire et ça m'a permis justement de trouver ma voie grâce à ma mère qui a fait des recherches pour moi. Et donc elle m'a trouvé un bac sciences et techniques. Donc j'ai fait un baccalauréat sciences et techniques informatique de gestion option développeur. Et c'est en lycée, j'ai ouvert la programmation. Et cette programmation m'a permis de découvrir cette passion. Je me suis sentie à l'aise. Et à la suite de ça, j'ai fait mes études d'ingénieur pour apprendre mon métier de développeuse. Et ça fait 13 ans maintenant que je suis développeuse.
0: Bah écoute, c'est super. Ce que je pense, c'est peut-être qu'on fasse une première pause musicale, comme ça Céline va aussi pouvoir faire une pause, petite pause dans la transcription. Alors je vais te laisser présenter la pause musicale, je ne sais pas par laquelle tu veux commencer, parce que c'est toi qui as choisi les deux pauses. Tu veux commencer par Céline Dion ou Whitney Houston et Mariah Carey?
1: Whitney Houston et Mariah Carey, When You Believe.
0: Alors, est-ce que tu veux juste expliquer pourquoi tu as choisi ou...
1: Oui, août, c'était la première chanson que j'ai écoutée. Enfin, c'était mon premier CD.
0: D'accord.
1: À l'époque. Et ce CD, je l'ai usé à la maison. Tout le monde connaissait par cœur à force de l'écouter. Et vraiment, c'était une chanson pour moi qui me parlait énormément, qui me disait de croire en la vie, de croire en ses rêves, de croire. C'est vraiment quelque chose qui me parlait énormément.
0: D'accord. Alors nous allons écouter When You Believe par Whitney Houston, Mariah Carey. On se retrouve dans 4 minutes 50. Belle soirée à l'écoute de Cause Commune. 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
1: Nous venons d'écouter When You Believe par Whitney Houston, Maria Carey. 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Nous sommes toujours avec Emmanuelle Abouaf, développeuse web, conférencière sourde de naissance. Donc juste avant la pause musicale, on est arrivé à la fin de tes études, et tu allais donc diplôme d'ingénieur donc en développement logiciel. Et donc tu allais commencer ta carrière professionnelle. Alors, j'ai envie de te demander comment ça s'est passé la recherche d'un premier emploi et aussi les premiers entretiens d'embauche.
2: Très bonne question. Donc, je venais d'être diplômée. Il faut savoir que pendant mes études, j'ai fait des stages de fin d'études, des stages en alternance, qui m'a permis d'avoir un petit réseau. Et en sortant de l'école, j'ai commencé à chercher du travail. J'ai mis environ 6 mois jusqu'à trouver un CDI dans une grosse entreprise.
1: Alors, directement en CDI?
2: Oui, directement. D'accord, en CDI. Bravo. C'est pour ça que j'étais super contente en me disant, ouais, du premier coup, j'ai décroché un CDI. Mais ça ne va pas se passer comme prévu. C'est-à-dire que je pensais on allait me former, j'allais apprendre mon métier. C'est normal, en sortant de l'école, on n'est pas tout de suite opérationnel. Hein. On doit connaître son métier, connaître l'entreprise. Sauf que dès à peine embauché, on m'a tout de suite envoyé en mission, dont je n'avais aucune expérience, en mission dans une entreprise à Besançon. Il n'y avait pas les transports en main, le tram, donc c'était très loin de chez moi pour y aller. C'était difficile d'accès et je travaillais dans des grosses boîtes au sous-sol où je ne voyais pas le jour.
1: T'avais pas la lumière du jour?
2: Non.
1: Ah ouais, ok.
2: Et j'étais avec un ou deux collègues qui étaient beaucoup plus seniors que moi et qui m'apprenaient un petit peu le développement. Et ça a duré comme ça pendant 6 mois. Et après 6 mois, je suis revenue au siège et j'attendais qu'on me forme. Donc on m'a mis tout de suite en contrat. Et du coup, j'avais pas du tout de mission, j'avais pas eu du tout de formation, ni rien. Je me suis retrouvée à rien faire pendant mes journées. Et c'était assez frustrant pour moi parce que je me disais, mais à quoi ça va ressembler mon avenir? Est-ce qu'on m'avait embauché seulement pour mon handicap?
1: Ah, tu veux dire, tu t'es posé la question de savoir si c'était un sort de quota, quoi?
2: Oui.
1: D'accord.
2: Si on m'avait embauché pour le quota. Et du coup, pour ensuite me mettre au placard, il faut savoir que pour le quota, les entreprises ont pour l'obligation d'embaucher de 6% de leur effectif des personnes handicapées. Et sinon, il y a une contribution financière qui est versée pour combler le manque de quota. Et pour certaines entreprises, ça peut leur revenir cher.
1: D'accord.
2: Et à l'époque, il y avait ces préjugés, les personnes handicapées n'avaient pas de compétences, ils n'avaient pas fait des études ou quoi que ce soit. Et pourtant, moi j'avais fait des études, mais je n'étais pas formée dans ce milieu et je ne connaissais pas du tout mes droits. J'avais l'air UTH, dont la reconnaissance de travailleur handicapé, qui me permettait d'avoir un droit à les aménagements de poste, mais je lui ai dit, je ne connaissais pas du tout à mes droits.
1: J'ai une petite question, est-ce que l'entreprise a, visiblement non, mais je vais quand même poser la question, a fait un travail de, je cherche le mot en français, d'intégration en tenant compte justement de ton handicap?
2: Non, pas du tout, rien du tout, il s'est rien passé, c'est pour ça, c'était très étonnant, il se passait rien pour moi. Et du coup, enfin, Au bout d'un an, j'ai eu un mail de mon ancien maître de stage. Damien, tu m'as contacté pour avoir mes nouvelles et je lui ai dit ma situation. Il m'a dit, Out, viens chez nous, on te formera. Donc, je suis allée chez CIT Service, qui est devenu aujourd'hui Hood, chez 3OD. Et du coup, je me suis sentie très bien chez eux. Ils m'ont formée, j'ai appris mon métier, ils m'ont fait de moi la développeuse que je suis aujourd'hui. Et c'est vrai, ça a été quand même un défi pour tout le monde. Parce que, contrairement au stage où je venais une fois par semaine, je faisais résoudre des bugs, apprendre à programmer, et ça, c'était pas grand-chose. Et là, il fallait apprendre à travailler avec moi, prendre mon handicap, ma surdité. On pensait énormément, parce que je n'avais pas d'aménagement de poste à l'époque. En voyant mes difficultés avec les réunions, je demandais à avoir une odeuse LPC. J'ai eu à l'école en scolarité. Et on me répondait, mais non, t'en as pas besoin, tu entends bien, tu lis sur élève, tu poses des questions, si t'as besoin, on te répète.
1: Donc finalement, c'était une phase. T'avais l'impression qu'en fait, qu'on niait le niveau de ton handicap.
2: Ben, on prenait pas à quel point j'avais besoin d'aide. Parce que pour eux, le fait qu'ils oubliaient complètement ma surdité, ça peut se comprendre, j'entendais bien et je parle bien. Donc, avec mes implants OR, c'est facile d'oublier, je suis sourde. Donc, mine de rien, même lire sur les lèvres pendant des heures, c'est épuisant, surtout en réunion, on est nombreux. Faire le pipe bon, c'est très épuisant. Il fait que j'avais beaucoup de mal souvent à suivre les réunions et souvent à la fin on me synthétisait ce qui se passait.
1: D'accord.
2: Et un jour, il y a eu un séminaire de 2 jours, et donc là, je lui ai dit, mais de fait, moi, venir et un, parce que 2 jours en lisant sur les lèvres, c'est très difficile pour moi. Et ça allait être très fatigant. Et là, ils ont accepté, donc ils ont fait venir et un, et là, ils ont vu la différence en disant, avec grâce à la odeuse LPC Aurélie, qui était là, j'ai pu plus participer, je posais des questions, j'étais plus, je m'intéressais plus, j'étais plus animée, vivante. Et là, mes collègues, ils étaient très étonnés, ils me disaient, mais si tu es Emmanuel, on ne te reconnaît plus. Et en fait, ils ont vu une différence. Avec de l'aide, je participais plus, je comprenais, je posais des questions pertinentes, ils ont vu totalement une différence. Et Aurélie, tu étais là à leur expliquer pourquoi, du moment, leur expliquer. Moi, j'expliquais depuis un certain temps. Et c'est vrai, sensibiliser soi-même, c'est différent de faire la sensibilisation par une personne extérieure.
1: Oui.
2: Et à partir de là, ils ont compris et ils m'ont dit, bah, écoute, t'as besoin de rien, tu lui dis. Et c'est là que j'ai compris l'importance de faire des ateliers de sensibilisation par un intervenant externe pour expliquer ma surdité, mes besoins, les aménagements de poste. Aujourd'hui, à travers les entreprises, dont j'en suis à mon 5e entreprise actuellement chez Chaudeau, j'ai toujours fait venir une personne extérieure qui explique ma surdité, mes aménagements de poste. Et aujourd'hui, mon aménagement de poste, c'est via Tadeo, un service de transcription en ligne.
1: D'accord.
2: Qui me permet de suivre les réunions en distanciel et en présentiel. Parce que, comme je l'ai dit, les sous-titres automatiques, c'est pas suffisant pour moi. Surtout, l'informatique, c'est souvent très technique, avec du charbon informatique, avec des mots francs ou anglais, ce dont l'intelligence artificielle a du mal à transcrire. Donc, il y avait Tadeo.
1: Alors, Tadeo, peux... c'est pas automatique, c'est des humains qui transcrivent.
2: Non, c'est des personnes. C'est des personnes. Céline qui transcrive en temps réel les échanges. Et Tadeo, elle fait aussi des prestations en langue des signes et des prestations en langue parlée ou pété. Donc, il y a vraiment ces trois moyens de communication pour les personnes sourdes et malentendantes pour permettre de suivre les réunions à tout le monde sans avoir à répéter. Sans avoir à perturber les relais et tout ça. Donc, c'est vraiment, je me sens de manière, je suis totalement autonome.
1: D'accord. Et ça, c'est pris en charge par l'entreprise totalement.
2: C'est pris en charge par la chez FIP.
1: Ah oui, d'accord.
2: Chez la UTH, parce que c'est dans le cadre de mon aménagement de poste, l'entreprise peut demander des subventions auprès de la chez FIP qui va financer mon aménagement de poste.
1: D'accord. Alors le monde, donc tu as ce handicap de la surdité, mais le monde de l'informatique est très masculin.
2: Oui.
1: Également, bon tu le sais, comme tu le sais, mais peut-être que les personnes qui nous écoutent ne le savent pas, mais vraiment très très masculin. Donc est-ce que dans ta carrière, donc depuis 2012, c'est ça, est-ce que tu as pu évoluer avec avec des femmes, développeuses ou autres, et est-ce qu'il y a une évolution positive, c'est-à-dire de plus en plus de collègues femmes? Parce que là, tu viens de parler récemment de ta dernière entreprise qui s'appelle Shodo, qui est alors très réputée pour avoir une politique très inclusive et en faveur de notamment de l'embauche de femmes avec, de mémoire, notamment des réunions en non-mixité, un congé menstruel, des serviettes hygiéniques dans les toilettes. Enfin voilà, c'est vraiment une entreprise qui est très réputée pour ça. Mais est-ce qu'au début, c'était, t'avais des collègues femmes dans ta première entreprise, par exemple?
2: Non. Il faut savoir que pendant mes études en informatique, j'étais en lycée, j'étais la seule fille de ma classe. Quand j'étais en BTS, j'étais la seule fille de ma classe. Et quand je suis entrée en école d'ingénieur, on était sur 100 élèves, 5 filles. Et en dernière année, je me suis en trouvée 2. Et c'est vrai, à ce moment-là, je me posais pas la question des femmes dans la tête. Je me concentrais exclusivement sur mes études, sur ma réussite de mes études. Et quand j'ai commencé mon métier, j'étais la seule fille de la seule développeuse de mon équipe, voire même de l'entreprise. Jusqu'à Shodo, j'étais la seule développeuse de l'entreprise, voire même la seule sourde de l'entreprise et la seule handicapée. Donc ça fait beaucoup.
1: Ça fait beaucoup pour une seule personne.
2: Voilà.
1: Ouais.
2: Et mais j'ai fait des missions externes et hors de ma carrière, j'ai pu travailler avec au maximum 3-4 femmes développeuses hors de ces 12 dernières années. Et c'est vrai, je me sentais un peu isolée, un peu seule. Je me posais beaucoup de questions, je n'osais pas faire part de mes préoccupations qui étaient pour moi féminins. J'avais beaucoup de mal des fois à me confier à mes collègues masculins, même s'ils étaient même bienveillants. J'ai eu la chance d'avoir des collègues bienveillants. J'avais peur même d'être mal considérée, de me dire, me trouver incompétente. De fait, si je me pose la moindre question, est-ce eux, ils vont pas me trouver incompétente? Et ça m'est arrivé cette fois où j'ai osé poser une question à un collègue senior. Et ce collègue m'a dit, quoi, tu ne sais pas ça? Et j'étais jeune junior, je savais pas comment prendre cette réplique. Je me suis dit, ah mince, j'aurais pas dû poser cette question. Et j'avais cette voix intérieure qui m'a fait sentir que j'avais peut-être pas ma place, que j'étais peut-être incompétente. Et je savais pas à qui adresser ces préoccupations-là.
1: Et tu n'avais pas dans les entreprises de rôle modèle?
2: Non.
1: Dont on parlait tout à l'heure, qu'on a souvent besoin, parce que tu étais la seule femme, comme tu viens de le dire. D'accord.
2: Au jour où j'ai rencontré la communauté des duchesses, l'association des duchesses, il y a quelques années, et tu fais, tu m'as permis de rencontrer d'autres femmes de la tête et leur poser toutes tes questions. C'est là où il y a, tu as eu Florence la semaine dernière.
1: Florence Chabanois, exactement, qui en a parlé, mais rappelle ce que fait, ce que sont les Duchesses France.
2: Oui.
1: Rappelle, tu peux rappeler juste ce que
2: oui,
1: ça fait.
2: Bien sûr, l'association Duchesse France est une association qui réunit les femmes dans la tête, qui justement pour but d'aider les femmes dans la tête, plus occasion de réseauter, d'aider à trouver des emplois, de faire si on a des problématiques, de leur donner des conseils. Vraiment, j'ai vraiment trouvé une belle communauté. Chez Duchesse France, et depuis cette communauté chez Rosechouan, deux autres associations comme IESO, qui est vraiment spécialisée dans les rôles modèles, et Opposite-Tech, et aussi d'une association féministe et militante pour vocation de militer les femmes dans la tête et les personnes non binaires, et par extension aussi les personnes handicapées, parce que je suis non seulement une femme, mais aussi une personne handicapée. Et c'est important pour moi, bien ces associations-là, de montrer qu'il y a des personnes handicapées dans la tête. Et c'est vrai, jusqu'à Chaudot, j'étais souvent seule avec l'aide de ces communautés féministes qui m'ont permis d'avancer. Et depuis un an et demi maintenant, je suis chez Chaudot. Je travaille avec des femmes, mais Olive. Femmes et des hommes, et ça se passe super bien. Je suis ravie d'être chez Chaudot, je travaille avec tout le monde, je me sens vraiment à l'aise.
1: Alors, est-ce que tu as rejoint Chaudot pour cette raison?
2: Non, pas forcément, pas uniquement pour cette raison-là, mais c'est une des attraits qui m'a attirée, parce que justement, à chaque des entreprises où j'ai été, j'ai demandé, on embauche une développeuse. Et à chaque fois, on me disait, oui, c'est compliqué, je trouve pas un bon profil. Et en atterrant Chaudot, je reconnais les valeurs. Je m'y étais depuis longtemps, et vu les politiques d'inclusion qu'ils ont mis en place, ça m'a beaucoup attiré d'aller chez Chaudot. Et puis j'ai senti que c'était une belle entreprise dont je partageais les valeurs, et c'était aussi l'occasion aussi de faire intégrer l'handicap au sein de chez Chaudot, parce que avant mon arrivée, l'handicap se posait pas du tout la question au sein de chez Chaudot.
1: Parce qu'il n'y avait pas de personne handicapée chez Chaudot, c'est ça?
2: Peut-être.
1: Non, mais c'est une question, je sais pas.
2: Oui, ben, à ma naissance, non.
1: D'accord.
2: Mais il y avait des personnes, il y a des personnes au sein de chez Chaudot qui ne déclarent pas leur handicap et qui n'ont pas envie de déclarer leur handicap de peur de d'être stigmatisées ou de peur d'être discriminées, parce que j'en ai connu derrière des situations de discrimination à cause de ma surdité. Et aussi du sexisme, parce que femme dans la tête, donc ces doubles discriminations, c'est pas toujours évident à suivre. Et du coup, il y a des personnes qui n'osent pas se déclarer de ça. Et en voyant, et moi, je déclare ouvertement mon handicap, ça a contribué à d'autres personnes au sein de chez Chaudot de se déclarer.
1: D'accord. Donc tu quelque part, tu es un rôle modèle pour ces personnes.
2: Oui.
1: Est-ce que tu as eu des moments difficiles? Enfin, j'imagine que tu as eu des moments difficiles parce que, bah, tu le dis, femme dans la tech, avec la surdité. Donc, je suppose que tu as eu des moments difficiles.
2: Tout à fait. Hein, c'est, il faut le dire. Hein, même si j'ai eu la chance d'être bien entourée, ça n'a pas été facile, aussi bien dans mon parcours professionnel. C'était quand même un parcours de combattant, il y a eu des obstacles et il a fallu tout le temps se battre, et j'ai appris à ne pas baisser les bras à chaque fois il y a des obstacles. Évidemment, il y a des personnes qui se sont dit, mais elle est sourde. Il y a ce préjugé de dire que les personnes handicapées, elles n'ont pas de compétences. Elles peuvent pas faire des études, elles peuvent pas travailler. Et malheureusement, aujourd'hui, ces préjugés continue. Donc, il a fallu travailler deux fois plus dur pour prouver que j'avais ma place, Jusqu'à ma période d'essai soit validée, donc je travaillais dur pour me prouver mes capacités. Et c'était un même fatigant parce que devoir sans cesse justifier ses compétences. Il y a une anecdote que j'aimerais bien partager. C'est après quelques années au sein de mon entreprise, après avoir été formée, mon manager m'a dit, on va t'envoyer en mission. Maintenant, tu es prête pour les missions, on t'envoie. Et j'ai dit à mon manager Jérôme, ça va être difficile de me trouver des missions, attends-toi à des difficultés. Il me dit, mais non, il y a une raison, t'as un bon CV, tu travailles très bien, je m'en porte garant de toi. Et une semaine plus tard, mon Olay est venu me voir frustré et débité en me disant, mais je comprends pas, à chaque fois j'envoie ton CV et j'annonce ta solidité, les clients se retirent.
1: Parce qu'ils ont peur,
2: parce que la surdité, il y a le problème d'omniation, problème de enfin, ils sont pas sensibilisés, on dit, et puis du coup, ils ont peur, ça pose problème.
1: Parce qu'en plus, je pense qu'il y a encore beaucoup de gens aujourd'hui qui pensent que quand on est sourd, on est forcément muet.
2: Oui.
1: Alors qu'en fait, c'est pas le cas, tu le prouves.
2: Non, je parle. souvent, il y a une personne qui me rencontre, « Ah bon, t'es sourd, muette ?» J'ai l'air d'être muette, parce que j'adore parler, je suis très bavarde, j'ai appris à parler grâce à l'orthophonie. Bon oui, j'ai cette voix un peu atypique, cet accent que j'ai, c'est parce que j'ai fait l'orthophonie, j'ai pas acquis mon langage de manière naturelle, j'ai pas entendu naturellement mes voix en grandissant, du coup j'ai gardé cette voix, cette marque. Et c'est vrai, grâce aujourd'hui, grâce aux progrès médicaux, sociaux et technologiques, on peut apprendre à parler. Et les personnes sourdes peuvent parler. Il y a des personnes sourdes qui font le choix de ne pas s'exprimer oralement et préfèrent s'exprimer en langue des signes. C'est tout un honneur. C'est pas pour autant qu'ils sont muets. Parce que leur langue vitale, elle fonctionne. Elles peuvent... émettre des sons. Mais c'est juste que ces personnes n'ont pas envie de s'exprimer oralement, c'est tout.
1: C'est un choix. Ok. Écoute, il est l'heure de faire une deuxième pause musicale, enfin la deuxième pause musicale. Donc je te laisse expliquer le choix de Ordinaire par Céline Dion.
2: C'est une chanson qui me parle énormément. D'ailleurs, j'aime beaucoup Céline Dion, mais récemment, il y a des années, j'ai découvert cette chanson et tu me riais à son bimbo. Ce public était ordinaire et on me disait souvent mais t'es une source d'inspiration, t'es extraordinaire, tu es t'es incroyable, moi j'aurais pas pu faire ce tu l'as fait avec ta surdité, en me disant avec ma surdité on me disait j'étais un de spécial. Mais en fait, je suis juste comme tout le monde, je suis une personne ordinaire, tu as juste un handicap, tu es tout simplement sourde. Je suis une personne comme tout le monde avec une surdité.
1: D'accord. Donc on va écouter Ordinaire par Céline Dion, on se retrouve dans 4 minutes. Belle soirée à l'écoute de Cause Commune, la voix des possibles.

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1: Nous venons d'écouter Ordinaire par Céline Dion. 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Vous écoutez toujours l'émission de Chemin de Traverse. Nous sommes toujours avec une femme qui se décrit elle-même comme ordinaire, Emmanuelle Aboaf, alors qu'elle est développeuse web, conférencière, sourde de naissance. Nous sommes toujours aussi avec Céline Ripoll qui transcrit en direct l'émission et Céline nous a confié pendant la pause musicale que son prénom Céline vient de la passion de sa maman pour Céline Dion. Donc nous allons poursuivre la dernière petite... Nous ne cachons rien, nos auditrices et auditeurs, il faut le savoir. Donc on va terminer, on va entamer la dernière demi-heure de l'émission. On va parler notamment d'accessibilité numérique parce que c'est évidemment un point essentiel. Mais je voulais juste avant qu'on revienne quand même, parce que c'est quand même un sujet qui me paraît important, même si le temps file très vite, c'est que tu donnes des conférences depuis quelques années.
2: Oui.
1: Et ça doit... Alors, déjà donner des conférences, c'est quand même quelque chose qui est quand même pas si évident que ça. Mais j'imagine que dans ton cas, ça a dû être encore plus compliqué. Alors déjà, première question, pourquoi avoir voulu donner des conférences? Est-ce que c'était pour justement servir de rôle modèle, d'autres raisons? Et comment ça s'est passé, notamment ta première conférence?
2: Alors, la première conférence que j'ai vue d'une personne sourde, c'était Sophie Douroy à Paris Web, il y a quelques années, au début de ma carrière. Et je voyais Sophie, je connaissais depuis tellement d'années, et qui est intégratrice web, et je la vois sur scène en train de donner un lightning talk devant le public. Et moi, j'étais là, mais trouvé ce courage de parler en public. À sa place, j'aurais stressé à fond, j'aurais pas su parler en public. Et je me souviens de m'être dit, j'aimerais le faire un jour, peut-être. Et deux années plus tard, à Paris Web, toujours, parce que Paris Web, c'est vraiment un événement tech qui se veut être accessible à tous. Et c'était la première conférence tech qui rendait accessible ces conférences via le sous-titrage en temps réel et l'interprétariat en langue des signes. Et chaque année, j'allais à Paris Web. Et donc là, je me suis dit, bon, et si je tenais ma première conférence à Paris Web? D'abord, c'était un petit atelier qui qui montrait comment j'ai découvert l'accessibilité numérique et comment j'ai appris à coder accessible. Et ensuite, j'ai eu l'idée de donner une petite conférence sur les objets connectés liés à la santé, liés à la vie privée. Et petit à petit, je me suis lancée comme ça à Paris Web. Chaque année, j'avais au moins une idée, mais j'étais pas toujours prise, mais j'en ai donné au moins 5 ou 6 fois à Paris Web. Ils doivent en avoir marre de moi maintenant. Mais après, un jour, il y a 3 ans, on tape sur les réseaux sociaux et on me dit, mais est-ce que tu viendrais pas chez nous à Vossé, d'Aise, Luxembourg, donner une conférence? Et jamais j'ai pensé donner une conférence à l'extérieur, en dehors de Paris Web. Parce que pour moi, Paris Web, c'était là où je me sentais bien, c'était accessible, donc je ne pensais pas aller ailleurs.
1: Tu te sentais en sécurité?
2: Ouais. Et après avoir posé des contres, je dis, bon, allez, tu te sens de ton confort, vas-y. J'ai donné ma première grosse conférence à Sindes Luxembourg sur le speech to text, sur la renaissance vocale. Et là, j'ai rencontré Marcy Charolois, qui m'a expliqué ce que je disais, c'était super, j'avais tout à fait ma place en tant que conférencière et je devrais intervenir dans d'autres conférences. Donc, Marcy, je salue, elle m'a beaucoup encouragée et qui m'a permis d'entrer d'autres conférencières. Et donc, depuis 3 ans, je donne des conférences autour de l'accessibilité numérique, sur le handicap, sur l'inclusion, en montrant à travers mes conférences la développeuse, je suis en tant que personne sourde.
1: D'accord. Alors justement, on parlait de l'accessibilité numérique, mais juste avant, vu que tu as parlé de Marcy Charolois, et que la semaine dernière nous avions Florence Chabanois, je fais un peu un coup de pub pour une autre émission que je co-anime sur la radio qui s'appelle Libre à vous, consacrée aux libertés informatiques, car il y a, je crois, un an, on a consacré une mission au recrutement dans l'informatique, et notamment la diversité, avec justement Marcy Charolois et Florence Chabanois. Donc si vous voulez écouter, vous allez sur causecommune.fm et vous allez dans l'émission Libre à vous. Alors, il nous reste une vingtaine de minutes. Donc, tu as prononcé le terme accessibilité numérique. J'ai envie de te demander déjà, qu'est-ce que c'est que l'accessibilité numérique? Qu'entends-tu par ça?
2: Alors, l'accessibilité, on entend souvent parler de l'accessibilité dans les lieux publics et l'accessibilité dans les transports en main. Et qui ne sont pas toujours accessibles, malgré la loi du 11 février 2005, cette loi à 20 ans, qui garantit l'accès aux lieux publics pour les personnes handicapées. Et 20 ans plus tard, la loi n'est pas toujours appliquée et elle est loin de l'être. Et donc l'accessibilité numérique, c'est l'accessibilité dans les contenus numériques sur Internet, les sites web, et les vidéos, les podcasts, tout ça, tout ce qui est en tenue numérique. Il faut savoir aujourd'hui, selon un rapport sorti il y a une semaine par l'Observatoire de France, sur 4000 sites audités, seulement 2,5% environ des sites sont accessibles aux personnes handicapées.
1: D'accord.
2: Ce qui est vraiment très très peu. On a des millions et des millions de sites internet qui circulent dans le web, et très peu de sites sont accessibles aux personnes handicapées. L'accessibilité numérique, c'est les personnes handicapées qui vont sur les sites internet via le lecteur d'écran pour les personnes aveugles et malvoyantes, via le clavier pour les personnes à mobilité réduite qui ne peuvent pas se servir de la souris. C'est là le truc, c'est la souris, c'est trop facile pour naviguer. Mais on peut pas utiliser la souris, on va utiliser le clavier. Et or, il y a des personnes qui peuvent pas non plus utiliser le clavier, où elles vont donner des instructions par voix vocale.
1: Okay.
2: Donc tout ça, c'est l'accessibilité numérique. Concernant l'accessibilité numérique, passe par l'accessibilité des vidéos et des podcasts. J'ai besoin des sous-titres pour comprendre les vidéos. Mmh. J'ai besoin de la transcription écrite pour lire et écouter les podcasts. Je peux pas écouter les podcasts. Je peux pas visionner les vidéos sans les sous-titres, sans les transcriptions écrites. Et tout ça, ça va être encadré par ce qu'on appelle le RC2A. C'est un référentiel mis en place par l'État, qui sont basés par les normes internationales, et où il y a une centaine de critères qui font on explique comment rendre accessible un site web. Une centaine de critères, ça peut être fastidieux, mais c'est nécessaire parce que ça répond à l'ensemble des besoins des personnes handicapées. Et la loi du 11 février 2005 garantit justement fait que les sites web doivent être aussi accessibles. À l'heure actuelle, on a la loi numérique qui dit que les entreprises qui ont un chiffre d'affaires de 2 millions d'euros, les entreprises privées, j'entends,
1: ouais,
2: doivent rendre les sites web accessibles. Et on a les sites publics, des entreprises publiques, ils doivent être accessibles également. Et c'est loin d'être le cas partout. Donc, il y a beaucoup de travail pour les sites web sont accessibles. Et contrairement aux idées reçues, c'est pas forcément compliqué à mettre en place. En fait, il manque, c'est la sensibilisation auprès des informaticiens, auprès des parties concernées par le projet, à savoir les chefs de projet, les équipes machinariales, les web designers, les développeurs, tous ces équipes chargées du développement, de prendre en compte l'accessibilité des débuts de projet, pas à la fin du projet, parce que si on le fait à la fin du projet, ça va coûter cher parce qu'il faudra revoir, repasser sur chaque page et assez détruit. Donc c'est important de prendre en compte l'accessibilité des débuts du projet, voire même au stade du bas étage, parce que l'accessibilité du projet passe aussi par les houleurs, par la police. Si les houleurs sont pas suffisamment encastrés, c'est un problème. Donc voilà, c'est pour ça que je milite énormément pour l'accessibilité numérique. Non pas parce que je suis sourde, mais parce que Internet est censé être accessible à tout le monde. Or, c'est loin d'être le cas. Nous avons tous et toutes une responsabilité de les contenus on diffuse sur les réseaux sociaux, on diffuse par Internet, soient accessibles à tous et toutes.
1: Et comme tu le dis tout à l'heure, je suppose que comme il y a peu de personnes handicapées dans les équipes techniques, cette prise en compte est moins importante parce que finalement, on fait un peu sans elles, quoi.
2: Tout à fait. C'est pour ça que j'aime bien dire Naughty, not about us, without us. Rien sur nous, sans nous. C'est un slogan qui vient des États-Unis, qui c'est un slogan des personnes handicapées qui disent

0: millions de personnes handicapées en France. Et or, c'est un chiffre qui est sous-estimé. Il y a des personnes qui ne déclarent pas leur handicap. Il y a des personnes qui ne savent pas qu'elles ont un handicap. Ou or, il y a des personnes qui sont hors de diagnostic. Et aujourd'hui, le handicap est vu de manière péjorative, négatif, même dépressif, alors il ne devrait pas. Et c'est quelque chose, aujourd'hui, tout le monde a peur du handicap, alors on ne devrait pas avoir peur du handicap. Et c'est vrai, on a tendance à oublier le handicap, l'accessibilité dans la conception des sites internet et des produits. Donc c'est pour ça que je prends la parole à travers mes conférences et je sensibilise mes collègues, les entreprises à travers mes missions.
1: Donc c'est une partie de ton métier actuellement, ou c'est tout ton métier actuellement?
0: C'est une partie de mon métier, hein. Je reste même développeuse, hein. J'adore développer des sites internet, d'être en tête avec mes collègues pour construire un produit, et j'adore coder, c'est ma passion. Et n'empêche, je néglige pas cette partie de et l'accessibilité numérique, de sensibiliser les personnes. Pour ça, j'ai suivi une formation autour de l'accessibilité numérique chez Access R2 il y a quelques années, qui m'a permis de mieux comprendre l'accessibilité de l'accessibilité numérique. Et c'est une formation que j'ai suivie pendant 3 jours et qui est certifiante. Et tu fais de moi une développeuse spécialisée en accessibilité numérique. Ça veut dire que je suis capable de construire des sites internet accessibles. Je ne suis pas experte en accessibilité numérique. Hein. C'est un autre métier, l'expertise en accessibilité numérique. Voilà, donc je suis tout simplement développeuse avec cette expertise-là.
1: D'accord. Alors, j'entends dans ta voix, quand tu dis développeuse, une passion. Oui. Comment tu te vois dans 5, 10 ans? Toujours développeuse? Toujours dans la tech?
0: J'espère.
1: J'espère, d'accord.
0: J'espère parce que l'informatique, pour moi, c'est un secteur qui a beaucoup d'opportunités, beaucoup d'innovations. C'est grâce à l'informatique que j'ai pu être autonome. Depuis mon adolescence, l'informatique m'a permis de sortir mon isolement. Aujourd'hui, les opportunités avec l'intelligence artificielle me permettent d'aller en plus loin. Grâce à l'intelligence artificielle, je peux avoir une meilleure accessibilité, même si ce n'est pas toujours parfait. Par exemple, les sous-titres automatiques me permettent quand même m'aide même au quotidien, parce que je ne peux pas toujours demander la transcription par une personne. Il n'y a pas souvent des disponibilités ou à des horaires. Je peux au moins compter sur l'intelligence artificielle, même si elle n'est pas parfaite. Et c'est vrai qu'il y a cette hésitation à l'utiliser, sachant que l'intelligence artificielle a des impacts écologiques. Et il y a cet article de Sophie Douvroy, mon amie, qui a publié sur 24 jours de nouvelles, qui est vraiment très pertinent, qui dit entre choisir l'intelligence artificielle qui permet de rendre accessible ou ne pas l'utiliser et accéder à des contenus qui ne sont pas accessibles, comment faire ce choix? Sachant que l'intelligence artificielle est même un désastre écologique. Est-ce que je dois penser à l'écologie ou est-ce que je dois penser à mon accessibilité? Du coup, c'est vraiment un choix très délicat. Et c'est vrai que je vais penser à mon tout, à mon accessibilité, à mes besoins. Parce que l'intelligence artificielle, je l'utilise pour les sous-titres automatiques, je l'utilise pour reformuler mes textes, parce que ma synthèse n'est pas toujours bonne. Pour corriger mes fautes d'orthographe, pour reformuler autrement certains textes, pour transcrire, pour traduire les textes dont j'ai du mal à comprendre, et voire même résumer, parce que des fois il y a des textes juridiques que je ne comprends pas toujours, et qui sont très compliqués, et du coup je demande à l'intelligence artificielle de reformuler autrement, de sorte que je puisse comprendre. Donc, l'intelligence artificielle aide énormément les personnes handicapées au quotidien. Ouais. Mais à côté,

0: rien n'est fait pour que ce soit accessible pour nous. Alors, si l'intelligence artificielle aide, mais derrière, il y a un désastre écologique. Et si, pas tant les personnes s'y mettent à l'accessibilité numérique pour qu'il y ait davantage de contenu accessible aux personnes handicapées sans passer par l'intelligence artificielle.
1: Oui. En tout cas, c'est un sujet que tu... Parce que sur ton blog, notamment, tu publies régulièrement des articles là-dessus que tu suis beaucoup. Quoi. Et ce qui se comprend, parce qu'effectivement, ça ouvre des perspectives importantes pour toi.
0: Oui.
1: D'accessibilité.
0: Oui, ben oui, l'accessibilité et l'intelligence artificielle, ce sont des sujets qui m'intéressent énormément, surtout le secteur de l'informatique, elle évolue sans cesse. C'est pour ça que j'adore mon métier, parce qu'on apprend tous les jours des choses. Le secteur évolue, je pense pas que mon métier disparaîtra, mais elle évoluera avec l'intelligence artificielle sûrement. On verra bien dans les années, mais voilà, il y a des opportunités. L'intelligence artificielle, ça reste quand même un outil que j'utilise au quotidien. Et je garde quand même le contrôle de ce que j'en fais. Parce que je vais pas me fier à l'aveugle ce que l'intelligence artificielle va me produire. Je vais vérifier quand même derrière.
1: Il vaut mieux, même si des fois on entend, c'est ChatGPT qui l'a dit, donc c'est vrai.
0: Tout à fait, et c'est vrai, par exemple, quand je demande à ce que les vidéos soient sous-titrées ou les podcasts transcrits, on peut utiliser des outils automatiques, parce que ça fait tout le taf, la synchronisation elle est faite, les sous-titres, elles sont faits. Il reste plus à repasser derrière, à corriger les erreurs de l'IA. Il y a eu la correction à faire. Et ça, mine de rien, ça gagne énormément de temps. Bon, il y a beaucoup de fautes, c'est plus long.
1: Oui.
0: Et du coup, là, on se dit, mais il n'y a pas besoin d'intelligence artificielle, vu qu'il fait beaucoup d'erreurs. Surtout, c'est moi qui prends la parole, c'est un peu plus compliqué.
1: Alors il me reste vraiment quelques minutes. Alors justement, écoute, je sais que t'aimes pas trop. Enfin, tu m'as dit que tu t'évites de parler notamment d'actualité politique ou autre, mais par contre, tu m'as autorisé quand même à te poser une question, notamment sur l'actualité, parce que bon, l'intelligence artificielle prend de plus en plus de place, mais là, dans l'actualité récente, il y a quelqu'un qui prend de plus en plus de place. C'est Donald Trump, et notamment, comment toi tu vois sur l'aspect notamment diversité et accessibilité, ce qui se passe actuellement aux États-Unis.
0: Je t'avoue, ça m'inquiète un peu, même si on n'est pas trop impacté pour l'instant en France, mais tout ce que fait les États-Unis ont quand même un impact au niveau mondial. Et donc, le fait que Donald Trump a pris la décision de fermer les départements diversité, inclusion, équité et accessibilité m'inquiète énormément, parce que ce sont quand même des opportunités grâce à ces directives de réduire les inégalités dans les produits, dans les projets, dans les sites internet, de faire en sorte que les produits soient accessibles à tous. Et en envoyant ce signal là, en disant les personnes handicapées, vous êtes pas comment dirais-je, c'est en fait pour moi ça m'aide de voir on considère que les personnes handicapées n'ont pas leur place.
1: J'ai l'impression qu'ils les considèrent comme des sous-humains en fait. C'est l'impression que ça donne.
0: Ça, l'avenir nous dira, mais c'est le signal qu'il est en train de donner envers les personnes handicapées, envers les personnes racisées, les personnes LGBTQIA+, envers les personnes issues des minorités. Donc, voilà, je suis de très près ce qui se passe aux États-Unis, en espérant que ça va pas être impacté ici en France. Et c'est pour ça que ça rend notre tâche essentielle, parce que l'inclusion, c'est un vecteur d'innovation. Et la diversité, c'est vecteur d'innovation, l'accessibilité également. Donc, c'est dommage de les mettre ces sujets de côté là.
1: C'est une richesse. Alors, on arrive bientôt à la fin de l'émission. Si tu avais la possibilité de parler à ton toi quand tu avais 10 ou 15 ans, que lui dirais-tu? Est-ce que tu aurais dû des conseils à lui donner ou
0: Il y a 10 ou dans 15 ans. Tu peux répéter ta question.
1: Si tu pouvais te parler à toi quand tu avais 10 ou 15 ans, quand tu étais ado en gros, tu choisis l'âge, voilà.
0: Ah, c'est vrai. Il n'y a pas si longtemps ça, j'aurais en fait la vie que je mène Aujourd'hui, j'aurais pas pu la rêver petite, parce que justement, on me disait, étant sourde, je pouvais pas faire de grandes études, j'arrivais à rien, j'avais pas d'opportunité d'avenir. Et moi, aujourd'hui, si je dirais à l'enfant, j'étais à 10, 15 ans, ne pas s'inquiéter, parce que j'étais bien entourée, j'avais le soutien de la famille, j'ai eu la chance d'être bien accompagnée, d'avoir de bons profs, des proches qui m'ont accompagnée et qui m'ont permis de faire des études et aussi d'avoir un bon cadre professionnel, qui m'ont permis d'être la développeuse que je suis aujourd'hui. C'est vrai, à l'époque petite, j'avais une idée ce serait mon avenir. Et je dis aux enfants aujourd'hui, tu m'écoutes, tu grandisses, tout est possible. Et c'est vrai, il y a ce dicton dans la communauté sourde et malentendante, disant bah, impossible n'est pas sourd. Ouais, on me dit souvent ça parce que
1: ça donne une force.
0: Non, tu peux pas, non, tu peux pas. Mmh. On dit non, c'est impossible, t'es sourd, t'es sourde, voilà. Et à chaque fois, ça nous énervait de dire, mais à chaque fois, impossible. Dans la communauté, on était sans cesse en train de lutter contre ces préjugés, lutter contre ces impossibilités, de dire, mais arrêtez de dire impossible. Et donc, voilà, maintenant, cette génération d'avant a grandi, on est de plus en plus nombreux à pouvoir dire « c'est possible ». Bon, on n'est pas beaucoup dans la tête, mais il y en a quand même beaucoup dans d'autres secteurs d'activité. Et il y a Virginie Delalande qui avoue être sourde. On a des ouvertes au grand oral chez France 2, par exemple, en montrant, eh ben oui, elle est sourde, mais ça l'empêche pas d'être un beau hâte. On a eu Sophie Bouzelot, qui était à deux doigts être Miss France. Il y a Manon Atazin, qui était pilote, elle est devenue pilote, mais pas professionnellement, mais avec sa surdité, ça l'a pas empêché de piloter les avions. Voilà, donc il n'y a pas de restriction due à notre surdité. Oui, il y a des métiers où c'est plus délicat avec la surdité ou l'handicap, mais il faut arrêter de se restreindre juste parce que nous sommes handicapés.
1: Bah écoute, je crois que c'est une belle conclusion. Franchement. Donc à moins que tu aies quelque chose à rajouter en 30 secondes.
0: Non. Je crois avoir tout dit. j'ai tellement parlé, j'étais très bavarde, mais c'était vraiment un honneur pour moi d'avoir parlé à cette radio. La radio j'écoutais pas petite. Et donc on va dire que la boucle est bouclée, hein, parce que ne pas avoir accès à la radio, et maintenant la radio transcrite par Céline, qui me permet justement de rendre accessible la radio aux personnes sourdes et malentendantes. On voit que tout est possible.
1: Exactement, tout est possible, croyez en vos rêves. Écoute, merci donc Emmanuel pour la confiance et le temps accordé. Merci aussi à Céline Ripoll pour la transcription en temps réel de l'émission. Alors n'hésitez pas à faire appel à ses services. Elle propose même un tarif associatif pour le monde associatif, donc ça rend la transcription accessible également. Vous retrouverez sur les sites web respectifs d'Emmanuel et de Céline sur la page web consacrée à l'émission, sur le site causecommune.fm ou dans les notes de l'émission si vous nous écoutez en podcast. Il y a aussi les liens vers les trois structures associatives dont a parlé tout à l'heure Emmanuel et que je recherche, je sais pas où je les ai mis. L'éloquence pour la différence, la FIDEO, Association française pour l'insertion et la défense des personnes sourdes s'exprimant oralement, IESO et aussi les Duchesses France. Les liens sont sur la page consacrée à l'émission. Nous espérons que cette émission vous a touché, inspiré et convaincu. Si c'est le cas, partagez-la, excusez-moi, avec au moins une personne que vous aimez. La musique de générique vient de commencer, c'est Schmaltz par Jazar, disponible sous licence libre Creative Commons, partage dans les mêmes conditions. 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Cette association réunit des personnes en France et dans le monde contre la pauvreté et l'exclusion, fait entendre la parole des personnes les plus pauvres et se bat pour que chacune et chacun ait accès à ses droits. C'est Julie qui animera l'émission et je serai en régie. Salut et solidarité.

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2: Bonjour à toutes, bonjour à tous. Bienvenue dans Libre à vous. C'est le moment que vous avez choisi pour vous offrir 1h30 d'informations et d'échanges sur les libertés informatiques et également de la musique libre. L'Ouanti, une approche éducative, c'est le sujet principal de l'émission du jour. Avec également au programme, ne nous prenons pas trop au sérieux, c'est dans une nouvelle humeur de G. Et aussi en fin d'émission, une pépite libre de Jean-Christophe Becquet, les ressources de l'association Fable Lab pour être plus libre grâce aux mots. Soyez les bienvenus pour cette nouvelle édition de Libre à vous, l'émission qui vous raconte les libertés informatiques, proposée par l'April, l'association de promotion et de défense du logiciel libre. Je suis Étienne Gonu, chargé de mission affaires publiques pour l'April. Le site web de l'émission est libreavoue.org, vous pouvez y trouver une page consacrée à l'émission du jour avec tous les liens et références utiles et également les moyens de nous contacter. N'hésitez pas à nous faire des retours ou à nous poser toutes questions. Nous sommes mardi 15 avril 2025, nous diffusons en direct, mais vous écoutez peut-être une rediffusion ou un podcast à la réalisation de l'émission Bookinette. Salut Bookie.
3: Salut.
2: Nous vous souhaitons une excellente écoute.
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2: 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Salut J.
5: Salut Étienne et salut à toi public de Libre à vous. Alors avec le retour des beaux jours, je suis d'humeur taquine et je n'ai pas envie de te plomber encore avec une énième chronique sur la destruction du monde par le capitalisme ou sur les fameuses frasques des GAFAM. Non, aujourd'hui je vais te parler de légèreté, d'humour et, de manière générale, du fait de ne pas se prendre au sérieux. Parce que dans le milieu du logiciel libre et de la culture libre, chez les libristes donc, c'est un sujet sur lequel tout le monde n'est pas forcément d'accord. Faut-il se prendre au sérieux ou non? Fallait-il remplacer le bouton « pouette » de Mastodon par un simple « publier » ? Ah oui, ça, si vous n'aviez pas suivi, c'était il y a 2 ans. À l'époque, sur Mastodon, le média social de microblog libre et décentralisé, le bouton qui permettait de publier un message s'appelait « tout », en anglais « t-o-o-t ». Alors « tout », ça désigne le bruit que fait un klaxon ou un éléphant. Vu que les mastodontes étaient des proches parents des éléphants, on comprend l'origine. Mais « tout », ça peut aussi être un bruit de « p », d'où la traduction française « pouette ». Personnellement, j'ai toujours trouvé ça assez rigolo, mais bah, ça faisait clairement pas sérieux, et comme il fallait concurrencer Twitter, il fallait faire sérieux, parce que sinon les gens viendraient pas, ils trouveraient ça puéril, et donc, hop, exit les toutes, fini les pouettes. Ce qui est fou d'ailleurs, c'est que ça n'a jamais dérangé personne qu'on parle de tweet sur Twitter, ce qui signifie gazouillis, qui ne fait pas bien sérieux non plus. Quand c'est un start-upper cocaïné qui fait dans la légèreté, c'est novateur et c'est un signe de coolitude, mais quand c'est nous les libristes, on nous dit que ça montre bien notre amateurisme, va comprendre. Et ben moi je trouve qu'on devrait assumer cette légèreté et cet humour, parce que ne pas se prendre au sérieux, c'est quand même une bonne base pour s'empêcher de devenir des immenses connards. Parce qu'on a beau se la raconter avec nos licences, nos bouts de code hyper sophistiqués, nos joujoux technologiques, on reste au final une bande de gros tas de viande névrosés, et quoi qu'il arrive, comme dirait la chanteuse Guideray, on fait tous caca. Alors arrêtons de péter plus haut que nos culs, de peur de se retrouver avec un peu de merde derrière les oreilles. Pardon, j'arrête là pour le champ lexical scatologique. Du côté du logiciel libre, je pense justement que notre humour, notre dérision, c'est aussi ce qui fait notre différence, notre originalité et une de nos forces. Moi, j'avais trouvé ça d'une tristesse absolue quand Ubuntu avait lâché, il y a un paquet d'années maintenant, sa palette originale de teintes brunes, orangées, des couleurs chaudes qui détonnaient dans le milieu de l'informatique. Ça avait une gueule, ça avait une patte. Mais ouais, un truc avec des fonds d'écran de la savane et des tam-tams africains qui t'accueillaient à l'allumage, ça faisait pas pro. Alors on a fait comme tout le monde, on a mis des teintes violacées, bleues, des couleurs froides, et on a remplacé les tam-tams par un synthétiseur bien générique, comme il y en a partout. Et c'est dommage parce que cette esthétique, justement, elle est partout, et elle me sort un peu par les yeux. C'est comme cette uniformisation des couleurs de notre monde où toutes les bagnoles sont devenues noires et blanches, et où toutes nos fringues sont dans des teintes de blanc, gris, beige, noir. Pourquoi ? Bah tout simplement parce que l'optimisation constante des profits pousse à choisir ce qui se vend le plus largement, et donc à des choix toujours plus consensuels, toujours plus proches du plus petit dénominateur commun. Pendant les grandes heures de l'URSS, on mettait les gens en garde contre le communisme, où tout le monde aurait la même voiture, les mêmes fringues et la même bouffe. Bah finalement, c'est exactement ce que le capitalisme triomphant a réussi à faire. Bon, bah, je retire ce que j'ai dit au début, la chronique qui parle pas de comment le capitalisme détruit le monde, c'est pas encore pour aujourd'hui. Bon, pour revenir à mon sujet, les logiciels libres ont cet avantage de ne pas être guidés en premier lieu par l'optimisation du profit et donc peuvent, à mon sens, se permettre de faire un pas de côté par rapport à cette uniformisation et de s'autoriser un peu de fantaisie, un peu de légèreté. Moi, j'aime bien que plein de logiciels libres utilisent des mascottes rigolotes au lieu d'un simple logo. Le manchot de Linux, le GNU de GNU, le pandarou de Firefox, le poulpe, ou plutôt la sèche de Peertube, le diablotin de BSD, etc., etc. Et j'aime bien qu'en décembre, l'icône du lecteur multimédia VLC, un cône de chantier déjà pas très sérieux d'ailleurs, mette un petit chapeau de Père Noël, comme ça. Alors évidemment, les libristes ne vivent pas dans un vide interstellaire dégagé de toute considération bassement matérielle, et oui, il faut bien gagner sa croûte. Donc je comprends qu'on essaie quand même de faire un peu sérieux si ça peut retirer quelques barrières à l'adoption de logiciels libres. Disons que c'est un équilibre à trouver. À Framasoft, la dernière fois, on avait proposé une campagne qui s'appelait « Collectivisons Internet, convivialisons Internet », mais ça, c'était la version sérieuse. La version déconne, elle prenait les deux premières lettres de chaque mot, ce qui donnait « coin coin ». Et sur le site de soutien, la version normale était sobre, mais tu pouvais aussi accéder à la version « coin coin », où tu étais accueilli par un très gros canard. Bref, on essayait de jouer un peu sur les deux tableaux. À l'April aussi, d'ailleurs, la question s'est posée quand on a lancé notre dernière campagne d'adhésion, le « Lama déchaîné ». C'est vrai qu'accueillir les gens avec une animation de lama qui crache, bah, c'était peut-être pas aussi consensuel que ça aurait pu l'être. Mais on s'est dit que ça ferait plus marrer et adhérer de gens que ça n'en rebuterait, et je pense qu'on a eu raison. Ah, bien sûr, on me répondra que les grosses boîtes de la tech savent très bien récupérer la légèreté et intégrer les dernières vagues d'humour à la mode pour faire cool, notamment dans la publicité. Enfin, honnêtement, au moment où une blague atterrit sur le bureau d'un publicitaire, elle est très souvent largement périmée. Et puis surtout, personne n'est dupe du fait que non, le community manager de Netflix qui parle comme ton super pote, c'est pas ton super pote. C'est un type payé pour faire tout son possible pour que tu ne te désabonnes pas lors de la troisième augmentation de tarifs de l'année. Puis je pense qu'il y a des formes de légèreté et d'humour qui sont difficilement récupérables, notamment tout ce qui sort du consensus mou. Exemple de blague peu récupérable, vous savez pourquoi les milliardaires veulent tous aller dans l'espace ? Parce que sans la gravité, les guillotines ne fonctionnent pas. Voilà, c'est là où vous avez peu de chance de voir Elon Musk la faire. Et de manière générale, ne pas se prendre au sérieux, c'est aussi prendre acte qu'être dans la norme n'est pas une fin en soi. À l'heure où on commence à bouffer en permanence de la com statistiquement moyenne, dupliquée à l'infini par des IA qui polissent et uniformisent le monde avec plus d'efficacité que n'importe quel manager un peu trop rigide, à l'heure où il te suffit du bon prompt pour te générer l'accroche statistiquement la plus efficace, l'image la plus statistiquement satisfaisante, et bah proposer des trucs qui ne sont pas dans la moyenne, des blagues un peu potaches, pas trop récupérables par les pubards, des pouettes, des coin-coin, des lamas qui crachent, des bruits de tam-tam. Et moi, je trouve ça vachement rafraîchissant. Pas vous ?
2: Si, complètement. Et j'avais pas mesuré le côté très subversif de Framaprout aussi à l'époque. Ouais. Merci pour cette chronique rafraîchissante, effectivement, qui nous permet de rentrer de bon pied dans ce printemps. Et j'en profite pour rappeler, Dick, que tu es un auteur qui a fait le choix de placer tes œuvres sous licence libre, et ainsi tu tires l'essentiel de tes revenus sur tes œuvres, non pas par leur vente, mais par le soutien des personnes qui le veulent bien et le peuvent. Et donc, si vous appréciez les chroniques de J, ses dessins et autres livres, n'hésitez surtout pas à le soutenir à la hauteur de vos moyens. Plusieurs manières pour le faire sont décrites sur son site jptilook.net et on mettra le lien directement sur la page de l'émission.
5: Ben merci beaucoup.
2: Et nous allons faire une pause musicale. Après la pause musicale, nous parlerons d'une approche éducative à Luonti, un jeu semblable à Minecraft. Nous allons écouter avant cela We Are All Going to Hell par Earth Pile Up. On se retrouve juste après. Belle journée à l'écoute de Cause Commune, la voix des possibles.

0: Nous venons d'écouter We're All Going to Hell par Hearst Pile Up, disponible sous licence libre Creative Commons partage dans les mêmes conditions, pardon, CC BY SA.
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0: Nous allons maintenant passer à notre sujet principal. Nous allons donc poursuivre par notre sujet principal qui porte sur une approche éducative à l'Ouanti, un jeu libre semblable à Minecraft. Ce sujet sera animé par Laurent Costi, vice-président de l'April. N'hésitez pas à participer à notre conversation au 09 72 51 55 46 ou sur le salon web dédié à l'émission sur le site causecommune.fm, bouton chat. Toutes les références de l'émission seront rendues disponibles sur la page consacrée à l'émission libreavoue.org/243. Laurent, je te laisse le micro ainsi qu'à tes deux invités présents et présentes en studio avec nous.
2: Merci Étienne. Alors j'envie vraiment ton accent sur le titre des chansons, là, respect, hein. tu m'apprendras parce que là je suis loin, je suis très loin. Bref, le 10 septembre 2024, nous vous proposions déjà une émission dédiée à l'Uanti qui s'appelait encore Mindtest à l'époque. On expliquait déjà très bien en introduction par un habile copier-coller de Wikipédia ce qu'est l'Uanti et on va quand même le rappeler pour celles et ceux qui ne connaissent pas. Donc cette fois, on fait un copier-coller en partie de la retransmission d'émissions sur le site librealire.org. Donc j'y vais. L'Uanti est un moteur de jeux vidéo multiplateforme. Le joueur peut évoluer dans des mondes générés de façon aléatoire, composés de blocs, rassembler diverses matières premières et les combiner pour façonner le monde comme il l'entend. Il est important de noter que le projet est plutôt un moteur de jeu qu'un jeu en lui-même. On va vous l'expliquer plus tard. L'Uanti est largement inspiré du jeu Minecraft, tu l'as dit en introduction Étienne, mais il est sous licence libre et ça fait une énorme différence pour nous. Et comme on s'est posé la question avant l'émission, l'Uanti est la contraction du mot finlandais, c'est la nationalité du créateur du jeu Celeron 55, donc du mot finlandais Uanti, qui se traduit par création, et du nom du langage de programmation Lua qui est utilisé pour le développement. Donc si la première mission avait pour but de faire découvrir l'Uanti, notre objectif aujourd'hui, avec nos deux invités que sont Sarah Bétaucourt et Jean-François Cache, qui vont se présenter plus amplement et corriger mes erreurs après cette introduction, et surtout de donner à voir des utilisations pédagogiques de l'Uanti. Avec un tel outil libre et gratuit, les possibilités éducatives semblent infinies. Sarah, Jean-François, je vous laisse donc vous présenter et expliquer comment, avec votre parcours, vous en êtes arrivé à utiliser l'Uanti. Sarah, tu commences ?
3: Ok, donc moi je suis enseignante. Au moment où j'ai rencontré pour la première fois Jean-François, j'étais enseignante sur la commune de Roubaix, dans le nord de la France. On a fait un premier projet en fait ensemble, et l'année suivante, Jean-François m'a contactée en me disant qu'il avait justement un projet à tester en fait dans une classe. Moi, je suis toujours très ouverte, justement, pour tester des nouvelles choses. Et c'est comme ça qu'a démarré, du coup, le travail qu'on a fait ensemble sur ce qu'était Mindtest à l'époque, puisque ça s'appelait comme ça à ce moment-là.
2: Très bien, Jean-François, coche.
4: Tout à fait, merci. Oui, soyons pointillés et pénibles en même temps. À l'époque, en fait, je suis indépendant dans le domaine du numérique depuis 15 ans. Et là, j'étais chargé d'une mission pour un projet européen je vais dire un gros mot, mais Minecraft, effectivement. C'était comment on peut utiliser Minecraft dans la classe. J'ai atterri en fait sur ce projet qui était déjà lancé, donc en fait la piste Minecraft était déjà lancée par les différents partenaires européens et personne ne connaissait Mindtest, hein, donc j'ai lancé effectivement le sujet en essayant de voir si on pouvait lancer des projets autour de ça, enfin adapter, donc on en a largement discuté, on a essayé de créer quelques expériences autour de ça. Et donc comme il y avait des tests qui étaient prévus dans chaque pays, donc effectivement il fallait qu'on fasse plusieurs expériences, et j'ai proposé à Sarah de mener cela. Et donc on est venu effectivement sur le Mindtest, donc l'Uanti, pour diverses raisons, ne serait-ce que le fait que la question de la licence, les complications par rapport à ça, et puis le matériel qui était pas forcément dédié, on avait des tablettes et Ça passait très très bien, Luanti passait très bien sur ses tablettes, alors que ça aurait été très compliqué avec un Minecraft. Quoi. Donc,
2: d'accord. Voilà. Juste pour comprendre l'articulation finalement, pour comprendre comment on peut finalement venir faire des expérimentations dans la classe, par quelle structure tu as été sollicité, comment Sarah finalement a sollicité des expérimentations, c'est parce que vous vous connaissiez avant ?
4: Oui, il y a ça, et j'ai la chance en fait de travailler avec la ville de Roubaix depuis alors... C'est du canal historique, hein. Ça fait très très longtemps, je crois que, si je me souviens bien, j'ai arrêté mon boulot un 31 mars, c'est le 1er avril, j'avais déjà un rendez-vous avec la ville de Roubaix pour commencer à mener des projets. Voilà, je monte énormément de projets éducatifs avec eux depuis très très longtemps, et notamment, chaque année, il y a un catalogue qui est proposé aux enseignants avec des activités donc, qui sont culturelles et numériques, entre autres.
2: Donc Sarah, tu t'es inscrit, t'as repéré sur le catalogue une activité et tu t'es dit bingo.
3: Ça, c'est la première fois en fait, qu'on a travaillé ensemble, en effet. Nous, on avait les coordonnées de Jean-François, et le but, c'était, on a articulé en fait, un projet. Avec nos élèves, on avait décidé de travailler autour du compte. Donc on a articulé tout un projet avec la médiathèque, avec Jean-François, pour l'apport en numérique. Et c'est comme ça qu'on a commencé à travailler ensemble. Et l'année suivante, en revanche, là, c'est Jean-François, du coup, qui m'a contacté en d'accord, me disant, j'ai un projet européen, est-ce que ça te branche ? Et c'est comme ça que ça a démarré.
2: Très bien. Et du coup, tu peux préciser peut-être le niveau d'enseignement que tu as eu ?
3: C'était des CP.
2: C'était des CP. D'accord, merci beaucoup.
4: Et je me suis planté sur la fiche, c'était pas des CE1, CE2, c'était des CP.
2: Ça reste relativement proche. Oui. Alors, on va quand même refaire un petit passage sur expliquer aux gens qui ne connaîtraient pas ce qu'est Luanti, essayer d'expliquer ce que ça peut être. Alors, évidemment, il y en a qui peuvent avoir l'image de Minecraft en tête, mais néanmoins, pour celles et ceux qui ne connaissent pas, qu'est-ce que c'est finalement, et aussi expliquer comment on se prend au jeu, parce que finalement ça peut devenir assez vite addictif, mais la première fois qu'on débarque, en fait, on peut trouver ça très vite ennuyeux. Donc je ne sais pas quel est votre ressenti, comment vous décrivez finalement ce qu'est Luanti. Sarah ?
3: Alors, moi, il faut quand même savoir que j'ai un niveau en matière de numérique, informatique, etc., qui avoisine, je pense, le niveau de la mer. Donc, voilà, faut être honnête.
2: Je serais pas là aujourd'hui.
3: Là, pour le coup, j'ai quand même, j'ai fait vraiment confiance à Jean-François. J'avoue que, oui, le point de départ était assez déstabilisant pour moi. Peut-être moins pour toi et encore plus pour les élèves. Mais au contraire, c'était super cool parce qu'il y a un côté vraiment... carte blanche où il faut tout repenser et on n'a pas ces marques, même si pour les petits c'était top, parce que oui, quand ils l'ont vu, c'est Minecraft, enfin voilà, ils étaient à fond et ils se sont vite rendu compte qu'en fait non, c'était pas la même chose, et là du coup ils étaient un petit peu déstabilisés, ça les obligeait à re-questionner justement.
2: Ils avaient déjà des usages de Minecraft avancés en CP ?
3: Ouais.
2: Ah oui, je m'attendais pas à ça quand même. D'accord, ok.
4: Certains nous ont même fait du tutoriel en direct en expliquant ce qu'il fallait faire.
2: Ah ok, je m'attendais pas à ça. Okay.
3: Alors c'est justement la première séance, on a décidé de les laisser un petit peu expérimenter, un peu en roulis pour pas les frustrer. Donc on a gagné des piscines, on a gagné des constructions de dingues, des parcs, des voilà.
4: On les a
3: laissés créer avant justement d'amener les attendus.
2: Donc ça, donc ça, c'est bien un moteur du jeu. C'est-à-dire qu'en fait, on crée un peu... Alors, on pourrait faire le parallèle avec le monde réel, qui serait le Lego, finalement, à un moment donné, quand on a plein de briques en plastique. Alors, avec toute la réserve qu'on peut mettre sur les questions de Lego, du plastique. Mais c'est cette capacité, finalement, à pouvoir construire. Ça, c'est un des moteurs du jeu, Jean-François, peut-être ?
4: Oui, il y a une notion qui est aussi très, très intéressante dans Luanti, c'est le fait que l'univers évolue. Donc, il y a ce côté où, effectivement, on peut fabriquer, on peut crafter, c'est-à-dire qu'on va prendre des matières, on va les mélanger, on va créer des choses. Et quand on plante quelque chose, effectivement, ça pousse. Donc il y a les saisons qui arrivent, on a le ciel, le jour, la nuit, plein d'éléments comme ça. Donc on a vraiment l'impression parfois de vivre une aventure. Alors normalement c'est un jeu qui se joue à plusieurs, qui se joue en groupe. Mais quand on est en solo, il y a ce petit côté Robinson Crusoe. Je débarque sur une île, je débarque sur un univers, et puis ça y est, je vais devoir m'équiper, je vais devoir explorer. Et il y a un côté assez intéressant là-dedans, surtout qu'en plus, en fonction du monde que l'on choisit, on peut avoir aussi des souterrains. Donc des fois, on va tomber sur des grottes, on va tomber sur des têtes surprises. Et les univers sont très grands, sont d'ailleurs plus grands que ceux de Minecraft. On était, aux dernières nouvelles, je crois qu'on était sur 65 000 cubes de côté pour ce carré, ce qui fait une énorme map, vraiment un truc très très important. Donc voilà, c'est ce côté-là aussi évolutif qui est très intéressant.
2: Donc construire, explorer sont ouais. deux moteurs de jeu qui permettent effectivement de devenir accro potentiellement à Mindtest. Dans quel milieu se situe l'école ? Est-ce qu'on est dans un quartier favorisé ? Est-ce que...
3: Non, absolument pas. C'est une école qui est en zone, ce qu'on appelle en REP+, en zone d'éducation prioritaire plus.
2: D'accord. Et donc ce type d'expérimentation fonctionne très bien, du coup. Enfin, tu vas nous le préciser au fil de l'émission, mais d'accord. Bah, je pense que c'est important de le préciser pour qu'on puisse. Enfin, parce qu'en plus, c'est posé sur le chat, donc je me permets de relayer la question de Marie-Odile, mais je pense que c'est important pour appréhender ça. Très bien. Alors, du coup, je ne sais pas, est-ce qu'on peut rentrer peut-être dans l'aspect concret des projets qui ont été menés sur l'UNTI ?
4: Ouais, alors il y a eu deux projets, donc celui avec Sarah, et puis je vais juste en citer un aussi, un autre avec Lucie Plouvier, une autre enseignante de Roubaix qui ne pouvait pas être présente avec nous aujourd'hui, qui ont consisté effectivement à voir comment on pouvait utiliser l'UNTI dans la classe autour d'un projet de classe. Donc vraiment et appuyer, c'est pas l'idée de venir du numérique mettre du numérique pour du numérique, mais d'appuyer un projet qui peut aider la classe, qui peut aider la pédagogie. Et là, juste une petite précision. Alors pourquoi Sarah, pourquoi Lucie ? Parce que déjà, je les connaissais, ça s'était passé super bien l'année précédente et sur d'autres projets. Et il fallait aussi des enseignants dynamiques avec vraiment la volonté d'avancer. Donc c'était un choix qui était j'ai tenté le coup, ça a marché. Donc
2: tous les enseignants et toutes les enseignantes sont dynamiques et ont envie d'avancer.
4: Ouais, ça dépend des projets.
2: C'est là, c'était. Oui, alors après ils ont des appétences par.
4: Oui, voilà. Donc là, je savais que ça serait particulièrement, sinon ce serait plus facile à mettre en place parce qu'on avait vraiment tout se passait bien. Et donc avec Sarah, on a travaillé sur. Alors tu m'arrêtes si jamais je dis des bêtises. Selon mes souvenirs, mais l'idée c'était surtout de travailler sur le quartier et de voir quels étaient les parcours des enfants pour se rendre dans des lieux importants pour les activités extérieures, comme par exemple aller à la piscine, aller au conservatoire, aller à la salle de sport. Et donc on a
2: C'est le projet avec Sarah, ça.
4: Voilà, c'est le projet avec
2: D'accord,
4: Sarah.
2: Bah attends, du coup on va laisser Sarah parler de ce projet-là et toi tu parleras de l'autre projet auquel Sarah n'a pas participé si tu veux bien.
4: Ouais, ça marche.
2: Merci.
3: Donc oui, bah du coup, c'est l'avantage de ce projet, c'est que quand Jean-François a pris contact avec moi, il m'a dit, voilà, j'ai cet outil-là, en fait, j'ai ce projet qui tourne autour de cet outil, comment tu vois les choses, comment tu as envie d'essayer de le bosser. Donc moi, je suis partie en effet sur tout ce qui est repérage dans l'espace, et pour ça, Jean-François a pris, pareil, tu m'arrêtes hein, sur les détails techniques, s'il y a erreur, a pris comme base, en fait, des cartes IGN, qu'il a donc du coup intégré dans le logiciel, dans les tablettes. Et bon, alors, comme je le disais, première séance, hein, ils ont tout carnagé, ils nous ont cassé tout le quartier, ils ont fait des piscines, enfin bref. Et après, donc, on est reparti. Et là, je leur ai dit, donc, le but, c'est que vous soyez capable, en fait, de me retracer le trajet qu'on fait pour aller à la piscine toutes les semaines. Et là, ce qui est génial, en fait, c'est que l'environnement est assez neutre. Et en fait, ils étaient complètement perdus. Il n'y a pas la façade de l'école, il n'y a pas d'arbres, il n'y a pas les feux tricolores. Donc, même au niveau des passages, ils ne disaient pas « oui, mais là, il faut attendre au feu, il n'y a pas de feu ». Enfin, voilà. Donc, c'était plein de détails que nous, on a pu aussi, petit à petit, gérer. Jean-François a apporté notamment ça doit avoir un terme technique, tu m'excuses, hein, mais des lampes torches sur les sites en fait justement essentiels, donc le site de départ, les sites recherchés.
4: Les œufs, oui, la chasse aux œufs.
3: Oui, c'est ça, qui brillait. Ouais. Et pareil, du coup, au niveau, c'est ce que tu disais tout à l'heure, la notion de jour-nuit, en fait, passe très vite. Oui. Donc, en fait, ils se retrouvaient en plein trajet, entre guillemets, où d'un seul coup, il fait nuit. Et alors là, pareil, complètement perdu. Donc voilà, c'était super intéressant de voir qu'en fait, ils ont tellement l'habitude de se baser, en fait, plus sur des détails, en fait, du quotidien, des détails d'architecture, etc. Et là, ce qu'on voulait vraiment travailler, c'était la notion de go. Droite, en avant, voilà, pur et dur, combien de rues tu laisses passer avant de tourner à droite, etc. Et là, c'est vraiment, pour le coup, c'était... Enfin, voilà, c'est marrant, parce que ça les déstabilisait complètement, et ça les obligeait, du coup, vraiment, justement, à entrer dedans, d'un point de vue hyper ludique, et qu'après, on a pu extrapoler pour le trajet à la salle de sport. C'était juste génial, parce que dès qu'on refaisait un trajet, d'eux-mêmes, en fait, ils s'arrêtaient et ils criaient tous dans la rue, là, c'est à gauche. Et voilà, et après, on le retravaillait en classe, du coup, sur les tablettes.
2: Oui, ça, c'est une fonctionnalité qui est vraiment puissante, moi, je trouve, dans l'UNTI. C'est cette possibilité d'importer des cartes IGN. Ouais. IGN permet cet import. Alors, techniquement, tu nous expliqueras, Jean-François, comment ça fonctionne. Mais moi, je trouve ça effectivement puissant. Et effectivement, on arrive avec des cartes qui sont plates. Il n'y a pas de relief. On n'a pas les bâtiments qui sont... Enfin, ou minimalistes et tous identiques. C'est-à-dire
3: voilà.
2: Que... Voilà. Donc, du coup, c'est vrai qu'il faut déconstruire pour reconstruire.
3: Oui. Donc, il y a du relief, en effet. Mais c'est vrai qu'il n'y a pas la notion... De hauteur des bâtiments, voilà, et enfin, là par exemple l'école était plus haute en fait que les bâtiments juste à côté, il y avait des marches devant le supermarché qui est juste en face, il n'y avait pas les marches, enfin voilà, il y avait plein de détails comme ça qui avaient tendance à beaucoup les perturber.
2: Et donc ça interroge l'environnement proche, et ça c'est puissant, surtout à cet âge là ça fait partie vraiment de... Alors je connais pas le programme pédagogique, enfin le programme de l'éducation nationale, mais j'imagine que c'est
3: ça répond ça pleinement aux attentes, voilà. Et ça se travaille en effet dès la maternelle, et ça se travaille voilà jusqu'au CM2 dans l'absolu.
2: Et sur les aspects techniques, t'as des choses à compléter, Jean-François, sur...
4: Oui, juste, je suis parti par rapport aux cartes d'un service qui est proposé par l'IGN qui s'appelle Minecraft à la carte et qui propose aussi un export en version Minetest à l'UNTI et là qui est vraiment bluffant parce que effectivement j'ai cartographié des tas de lieux différents, donc bon là c'était pour l'école, mais je l'ai fait pour moi aussi, j'ai fait mon quartier, j'ai fait le lieu où je pars en vacances et je me suis tapé des randonnées en Provence comme ça en version virtuelle. Disneyland, enfin plein de trucs comme ça qui étaient... Et il y a un côté où ça, on se perd parce que tout se ressemble, toutes les maisons se ressemblent, les bâtiments s'entrelisent. On finit par s'y retrouver quand même et en prenant des points véritablement importants, une rivière, un point de départ, des choses comme ça qui sont facilement reconnaissables et là effectivement on peut retrouver. Et donc c'était assez intéressant. Et juste l'anecdote que Sarah vient de me rappeler là, parce que on était tellement prenant sur ce projet à fond dessus que un jour en allant à l'école, je me suis dit tiens, je vais aller voir si l'œuf doré que j'ai placé il est toujours là, et je suis allé dans le parc avant de me rendre compte au bout de 30 secondes que non, l'œuf il est dans le jeu, il n'est pas dans la vie réelle. C'était, et j'allais vers les arbres comme ça quoi, donc
2: ouais.
4: C'était assez amusant.
2: Merci pour ces éléments de précision. Effectivement, je pense que c'est un outil qui enfin, alors moi je connaissais une association. Alors ce sera peut-être une question on peut même y répondre maintenant, mais du coup là on est dans le monde de l'éducation nationale. Est-ce qu'il y a des coopérations? Est-ce que tu connais des coopérations avec des associations qui travaillent sur ces projets-là? J'en connaissais une qui s'appelait Zoomacom sur Clermont-Ferrand qui avait beaucoup travaillé sur l'interaction réalité et puis jeu du coup. Je sais pas si toi tu as des connaissances de d'autres associations qui travaillent sur ce...
4: Alors association, non, j'ai rien qui me vient en tête, mais par contre Minetest, l'UNTI, je vais y arriver.
2: on rappelle que Minetest est devenu l'UNTI à la fin de l'année dernière.
4: Ouais, je viens de parler de Minecraft à la carte avec IGN, c'est pour ça. Oui. Et donc l'UNTI s'est bien développé au niveau de l'éducation nationale. J'avais présenté ce projet-là. J'en ai parlé avec Alexis Kaufmann il y a quelques années, il y a 2-3 ans à Educatech. Hein. On s'était croisés et donc il m'avait dit qu'il voulait monter un petit groupe de réflexion là-dessus et donc, petit à petit ça s'est fait. Et notamment j'avais présenté le projet à Bavé, lors d'un événement que le rectorat avait dédié au numérique, alors qu'il n'y avait pas que logiciel libre mais qui sont quand même super actifs au niveau du rectorat là-bas. Et il y avait notamment un groupe qui était mené par Nathalie Sautard, qui est une enseignante qui maintenant travaille pour le rectorat et qui est très très branchée sur l'UNTI. Je l'ai encore croisé il y a quelques... il n'y a pas si longtemps que ça, quoi, moins d'une semaine.
2: Donc il y a un collectif d'enseignants qui ouais, travaille...
4: Tout à fait, il présentait un projet qui s'appelle MindStory, justement, qui est une sorte de serveur Mindtest, qui permet de voir des bâtiments historiques, de retrouver, il y a des périodes aussi. Alors j'ai pas encore eu le temps de le tester, mais effectivement c'est bien, c'est, apparemment la démo était bien fournie. Et donc là c'est un outil qui est utilisable directement par l'éducation nationale, donc c'est toute période confondue, donc ça a l'air super intéressant et ils sont vraiment super actifs sur la question.
2: Donc ouvert seulement à l'éducation, enfin entre guillemets seulement à l'éducation nationale, c'est a priori pas pour les associations les associations qui seraient autour de l'éducation nationale. Et puis il y a une rencontre par an, je crois aussi que c'est ça, ils se rencontrent régulièrement par rapport à ce projet-là.
4: Là c'était dans le cadre en fait de la journée du numérique libre qui avait lieu au lycée Carnot de Bruy-la-Bissière, donc il y a à peu près une semaine. Et donc il y avait une conférence qui était prévue sur l'UNTI et donc sur ses usages. Après je sais pas exactement comment quelle va être la suite, mais en tout cas c'est bien, ça se développe concrètement. Je pense qu'après ça va toucher aussi d'autres secteurs, parce que il y a eu des expériences qui ont été menées dans le domaine éducatif avec Minecraft, mais on a des blocages toujours avec ces questions de licence, d'installation, etc. Même simplement techniquement, j'ai deux pour le projet européen. J'avais pour Epitome, donc j'avais aussi Minecraft qui était installé sur mon ordinateur, et Mindtest. Encore il n'y a pas si longtemps, je lance Minecraft. Je me connecte. Deux, il y a une mise à jour qui se met en route. J'attends que la mise à jour soit installée. Jamais il y a une déconnexion, donc je me reconnecte. Ah, mais je dois changer tel truc parce que je ne l'ai pas fait depuis un moment. Ah, il y a de nouveau un autre truc qui se charge avec un plugin. Enfin, on arrive sur une autre interface. Enfin, on peut charger quelque chose. Enfin, on arrive au jeu. Et de l'autre côté, je lance Mindtest, c'est bon. Et ça me prend 15 secondes, le logiciel est lancé, c'est parti. Donc voilà, il y a aussi un côté intéressant, plus simple d'utilisation pour les enseignants et enseignantes.
2: D'accord. Et du coup, qu'est-ce qui peut faire que ça se développe plutôt côté de l'UNTI que Minecraft? Alors, vous allez faire, vous faites de la promotion, ou du coup, vous intervenez, tu interviens en JDLE. Est-ce que toi, tu fais la promotion de ton projet, Sarah? Est-ce que tu as eu l'occasion? Est-ce qu'on t'a sollicité pour ça?
3: Alors, non, on ne m'a pas sollicité pour ça. J'ai pas fait la promotion, en fait, du projet, parce que l'année suivante, en fait, moi, j'ai quitté la circonscription, en fait, où j'étais, et je suis devenue remplaçante. Donc, dans ces conditions, c'est beaucoup plus compliqué de continuer à monter des projets. Mais sinon, oui, ça aurait été avec plaisir d'essayer de monter en charge au niveau, ne serait-ce que de ma circonscription, juste au niveau localité. Mais après, voilà, si Jean-François, de son côté, a besoin, justement, sur la commune de Roubaix, d'échanger, ou voilà.
2: Oui, parce que pour un projet en milieu scolaire, finalement, de le répéter 2, 3 ou 4 ans, ça permet la première année, on teste, on est un peu encore dans le bricolage, on fait un petit retour d'usage, puis on se dit, tiens, faudra améliorer ça. 2-3 ans derrière, c'est pas mal en général pour faire aboutir un processus pédagogique abouti qui pense à tous les volets.
3: Enfin, oui, ça aurait été en effet l'idéal, mais bon, voilà.
2: Donc là, on est confronté effectivement au turnover, entre guillemets, dans les classes, quoi. Ok. Très bien. Alors, est-ce qu'il y a d'autres exemples autour de l'UNTI qui peuvent être évoqués?
4: Donc, le projet, effectivement, avec Lucie Plouvier, donc, qui était à l'école Gambetta de Roubaix. Également, là, c'était avec des CM2. Et là, je ne me trompe pas, ça va. J'en suis certain. l'idée, c'était de réfléchir sur le quartier. Donc, de nouveau, modélisation avec le service IGN, récupération de la carte, intégration. Et on n'a pas commencé à travailler tout de suite sur le anti. On a d'abord fait des marches exploratoires dans le quartier pour voir ce qui fonctionnait, ce qui ne fonctionnait pas, qu'est-ce qu'il y avait d'intéressant à montrer dans le quartier ou à changer, à améliorer, etc. Et on a fait deux marches exploratoires en prenant beaucoup de photos, de vidéos, en enregistrant du son, en prenant des notes. Tout ça, ça a été partagé en classe avec les enfants. On a discuté. De là sont nés 5 projets différents. Et ces 5 projets ont été modélisés ensuite directement dans l'UNTI pour montrer. Donc, il y avait par exemple un parc juste à côté de l'école. Les enfants trouvaient qu'il était un peu délabré, qu'il n'était pas super équipé. Donc, ils ont créé des jeux à l'intérieur. Ils ont refait le paysage, mis des œuvres d'art, des choses comme ça. On a une ferme urbaine aussi qui a été créée. On a un système de récupération d'eau qui a été fait avec une fontaine aussi qui a été intégrée dedans. Des messages aussi, toute une campagne de communication pour que les gens évitent de laisser traîner leurs déchets. Donc ça a été fait juste à côté du canal. Donc tout ça virtuellement, de manière à ce qu'on puisse présenter les choses lors d'une séance qui s'est faite avec les parents et avec un des élus de...
2: Avec l'objectif après de transposer ce qui aurait été fait dans le jeu dans la réalité.
4: Tout à fait, tout à fait. D'ailleurs, les projets ont été présentés par la suite par le directeur de l'école au budget participatif, mais n'ont malheureusement pas été retenus. Mais en tout cas, on a quand même fait la démarche de proposer ça. Et lors de la séance de présentation, il y avait un élu de la ville qui était élu à tout ce qui est biodiversité, écologie, etc., qui était présent, donc qui a pu constater les travaux des enfants, qui a pu les contempler.
2: Ok, merci. Alors, ça, on était plutôt sur la question des cartes. Quel usage pédagogique autre que justement, je sais pas, la spatialisation dans l'UNT ? Est-ce qu'il y a d'autres usages en classe ? Enfin, est-ce qu'il... Donc, vous les avez laissés jouer, ça, c'est déjà important, déjà, de laisser jouer, je crois, des enfants. Est-ce qu'il y a d'autres usages ?
3: Moi, c'est le premier, en effet, qui m'était venu assez naturellement. Maintenant, après, au niveau ne serait-ce que de la création, déjà, je pense qu'en matière d'expression un peu artistique, voilà, avec le projet que tu as eu avec Lucie, ça matche aussi tout à fait.
4: Il y a encore énormément de pistes, en fait, à tester. Là, dans ce cadre-là, dans le cadre d'Epitome, il y a un projet qui, malheureusement, n'a pas pu être réalisé, mais qui visait à faire une visite virtuelle de Londres avant un voyage de classe, hein, et à apprendre le vocabulaire justement pour reconnaître les différents bâtiments, pour pouvoir s'orienter, etc. Voilà, je sais plus pourquoi exactement on n'a pas pu le faire, mais bon, c'est.
2: D'accord.
4: Je crois qu'il y avait un manque de disponibilité de l'enseignant à l'époque, un manque de temps. Et puis, sinon, moi je suis historien de formation, donc j'ai toujours beaucoup d'intérêt là-dedans. Je continue mes recherches, je continue des tas de projets dans ce domaine. Et notamment, un que je vais essayer de mettre en place prochainement, c'est aussi de montrer comment on peut faire de la reconstitution. Parce que on a comme ça, il y a des super logiciels pour faire de la reconstitution, mais il faut être, on va dire, ingénieur technique pour pouvoir se lancer dedans. Et là, au moins, déjà, sur un secteur, pouvoir réimaginer ce que c'était qu'un temple, ce que c'était que la forteresse qui était sur place, ça, c'est accessible à n'importe qui. Alors, c'est sûr que ça va pas être super, super joli, ça va pas être forcément très, très réaliste parce qu'on est avec des cubes, mais au moins, on pourrait avoir une idée d'une vie d'implantation d'un village, en archéologie, ça peut être super intéressant.
2: D'accord. Est-ce que vous avez eu des soucis avec la traduction du jeu, par exemple, ou des modules de jeu ? Parce que moi, je me souviens que j'ai déjà testé pas mal de modules, ils sont à moitié traduits, donc des fois, ça donne une impression de qualité moindre. Est-ce que vous avez eu ce souci-là ? Et potentiellement, est-ce que vous avez contribué, du coup, à... Parce que ça aussi, c'est par rapport à ce que tu évoquais, la langue, apprendre des mots à travers le jeu, ça, certes, mais aussi contribuer finalement, à un moment donné, se dire, tiens, ce module-là de jeu, il est en anglais, il n'est pas très long, on peut peut-être s'amuser à le traduire, mais c'est peut-être à un niveau supérieur, collège, lycée, ouais, on fait un peu d'anglais, mais vraiment à la marge sur quelques mots, j'imagine. Donc, non, je sais pas. Est-ce que vous avez d'abord été confronté à une problématique de traduction du jeu ? Parce que c'est vrai que la logique de la communauté, si j'ai bien compris, c'est en tout cas de tout promouvoir en anglais pour rendre le jeu le plus universel possible selon eux. Mais on peut être confronté parfois à ce souci-là.
3: C'était une problématique, en fait, surtout pour les enfants. Maintenant, après qu'on a contourné en affichant clairement, en fait, au tableau les commandes. Et voilà, et moi je leur indiquais du coup directement en français à quoi ça correspondait. Donc en fait, ils se basaient surtout sur le visuel des commandes.
2: D'accord. Ils n'ont pas eu besoin de faire le tutoriel, par exemple, parce qu'en fait, très vite, ils ont appuyé sur les touches et puis ce que tu affichais au tableau.
3: Oui, et puis de toute façon, quand bien même, je pense qu'on leur aurait mis le tutoriel, ils n'étaient absolument pas disposés à prendre le temps, je pense, de le lire.
2: Alors, je parlais de... Pardon, alors, c'est pas le tutoriel écrit, je parlais du... Il y a un module de jeu qui s'appelle... Enfin, qui est le tutoriel qui permet... qui te guide dans l'apprentissage du jeu, finalement. Mais oui, c'est trop cadrant et un des intérêts du jeu, c'est peut-être justement de cette liberté finalement qui est un peu perturbante au début ou pour des vieux comme moi qui ont besoin de cadre. Hein.
3: C'est vrai qu'ils l'ont pas fait ce module, mais ils ont trouvé toutes les commandes à une vitesse redoutable. Et regarde, moi j'ai trouvé telle couleur de cube et t'as qu'à faire ci, t'as qu'à faire
2: ça. Là, ça c'est super intéressant aussi. On est dans le collaboratif, on construit ensemble.
4: Apprendre en faisant, apprendre des erreurs aussi que l'on pouvait faire. Même nous, on apprenait des choses. Je me souviens d'un incendie qu'on a dû éteindre avec plusieurs enfants parce qu'il y en a un qui avait lâché de la lave à un moment et puis c'était en train de bouffer le monde. Et on s'est dit, vite, on prend de l'eau et puis on va tous autour et puis on arrête ça. Enfin, on a réussi à diriger la lave après vers la mer. Donc, une sorte de petite mer marque qu'on avait créée. Quoi. C'était assez rigolo. Mais oui, ils apprenaient en faisant, et puis ils se partageaient énormément les choses. Sur le plan de la langue, c'est surtout... Il n'y a pas eu d'incompréhension, mais là, on était plus dans le directif, quand il a fallu taper des commandes directement dans le terminal, dans la console, parce que la nuit, par exemple, ça peut être très long. Quand on est dans le jeu, ça passe, mais là, quand on est juste en train de se déplacer... ça peut être assez long, donc on leur demandait de taper la commande qui était Time 6000, hein, qui remettait à l'heure, quoi, l'heure du jour.
2: Oui, dans le monde, Time 6000, ça veut dire matin, quoi. C'est le matin.
4: Voilà, ouais. C'est ça. Mais eux, pour eux, c'était pas. C'est time, ça voulait rien dire, donc il fallait leur expliquer. Il y avait plusieurs choses comme ça, donc. J'ai dû bifurquer un petit peu par moment, leur donner certains droits pour pouvoir réussir à faire ça, différentes actions, quoi. C'est ça. Sinon, il n'y a pas trop de soucis au niveau de la traduction française, en fait, de Luanti, généralement, enfin, d'après ce que je peux constater actuellement. On a plus quelques gros bugs qui sont de clavier, notamment, par exemple, quand on est sur Mac. Il y a un problème de clavier QWERTY-AZERTY. Et si on tape un M, eh bien en fait ça ne passe pas et ça ferme la console. Donc il faut dans ces cas-là faire un copier-coller, aller taper la commande dans un autre logiciel, faire un copier-coller et la taper, quoi. Ce qui est un peu dommage, mais voilà, c'est des trucs que j'ai cherché sur les différents forums. J'ai pas trouvé de solution véritablement.
2: Est-ce que vous avez des Macs dans l'école? Si je peux me permettre.
3: Non.
2: D'accord, pas dans l'école en tout cas. Bon, les usages, Jean-François.
4: Ouais, donc c'est.
2: Mais bon, oui, j'entends bien le.
4: C'était, ouais, c'est sur le mien, quoi. Ça passait pas. Sur d'autres machines, effectivement, c'était compliqué, mais. Ouais, c'est plus des problèmes dans ce genre-là. Et puis aussi. Problème de documentation. Et ça va être un des buts recherchés par la suite. C'est d'arriver à documenter, à standardiser vraiment la documentation. C'est ce que j'aimerais parce que c'est un peu éparpillé à droite et à gauche avec des choses qui sont parfois difficiles à trouver, quoi.
2: Alors, ouais, c'est la première impression. Alors, je partage mon impression aussi, j'en profite, hein, mais c'est la première impression que j'ai eue, c'est qu'il y avait la réponse. Il y avait la réponse à tout. Par contre, effectivement, c'était explosé sur une quantité de wikis. Et alors,

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0: 12 51 55 46 ou sur le salon web dédié à l'émission du jour sur le site causecommune.fm bouton de chat et je vais rendre le micro à Laurent et à ses invités qui nous parlent d'une approche éducative au moteur de jeu libre Luanti.
1: Merci Étienne. Alors avant la pause, on parlait de documentation. Effectivement, après, la question qu'on peut se poser, c'est comment on passe de consommateur-utilisateur de documentation et puis contributeur de documentation. Donc est-ce que dans l'éducation nationale, il y a des endroits où on peut contribuer, on peut alimenter ou, comment ça se passe par rapport à ça? Est-ce que c'est compliqué? Est-ce que c'est... Ah oui, ça a l'air compliqué parce que c'est silence total en face de moi, là.
2: Oui, bah c'est vrai que on a quand même une culture du numérique, je pense, qui est un peu à la peine. Pour être parfaitement honnête, hein, dans l'environnement de l'éducation nationale, on a ce qu'on appelle nous un e-run, hein, donc c'est-à-dire un référent en fait numérique qui est là par pôle géographique, maintenant qui honnêtement est déjà bien débordé. Et on se retrouve souvent seul, en fait, de toute façon, quand on veut se lancer dans un projet numérique. Donc, soit on crée une communauté, on s'entraide, ouais. Soit on a la chance d'avoir un référent, comme moi j'ai pu l'avoir, en fait, avec Jean-François, avec qui travailler.
1: Et les CRDP, CDDP, est-ce que ça peut aider, ça? Alors, j'ai peut-être un peu perdu le fil de ces structures-là, mais...
0: ces acronymes
1: Alors, justement, je vais demander à Sarah, parce que moi j'ai un peu oublié, mais...
2: Pour être parfaitement honnête avec toi, je l'ai vu simplement une fois apparaître sur un document et j'ai jamais eu affaire en fait à ces...
1: D'accord, c'est cette fonction des
2: ces organes-là. Hein.
1: Alors CRDP, alors je sais pas, on va demander au chat comme ça sera plus simple et on évitera de dire des bêtises. Donc,
2: mais c'est un centre de ressources départementales.
1: C'est ça, normalement. On est...
3: Oui. Et ça c'est attention, je suis pas l'historien de tout cet univers, donc je vais peut-être dire des bêtises, mais maintenant. Ce qui fonctionne, c'est surtout ce qu'on appelle le réseau Canopé, ce sont des centres de documentation donc réservés à l'éducation nationale, qui fournissent effectivement des tas de matériel, des tas de formations également, de ressources numériques, analogiques, vraiment tout style. Et là, effectivement, on a des réseaux Canopé qui sont... il y a le réseau Canopé et des centres Canopé, dont certains, je parlais de Bavé tout à l'heure, où ils sont effectivement formés pour utiliser les logiciels et pouvoir apporter une aide à des enseignants qui voudraient se lancer dans des projets.
1: Mais du coup, peut-être que c'est une question que je pose. Finalement, est-ce que c'est descendant ou est-ce qu'un enseignant peut contribuer et voir son travail valorisé? Est-ce que finalement la question des licences au sein de ces structures-là, elles sont posées? Est-ce qu'on peut mettre en CC BY SA pour qu'un autre enseignant puisse réutiliser ou pas, donc il faudrait des spécialistes de Canopé en fait, hein, ici,
3: ouais,
1: donc on fera une émission sur la question.
3: Je parlais pas au nom de Canopé parce que j'ai pas suffisamment de détails, puis je collabore avec certains et ça se passe plutôt bien, hein, c'est un réseau qui est quand même assez dynamique, hein. Encore faut-il avoir le temps effectivement de pouvoir y consacrer en montant des projets. Et en fait, il y a un peu de tout. C'est-à-dire, je ne saurais pas dire si effectivement ils utilisent des licences libres ou pas. Je pense que sur certains projets, effectivement, il y en a. Mais ce que je vois, c'est qu'on a des enseignants qui expérimentent des projets numériques ou non, qui vont les documenter, qui ensuite, par exemple, vont faire des formations effectivement autour de ce projet. Donc là, effectivement, il y a un côté contribution qui se met en place dans ces cas-là.
1: Ok, donc c'est pas, on manque un peu de compétences et de connaissances autour de la table pour être très précis sur ce sujet-là, mais la question de la documentation, elle est intéressante, elle est importante parce que justement quand on est contributeur, on se sent quand même beaucoup plus impliqué. Donc c'est pas toujours simple finalement d'avoir un accès technique et c'est vrai que par principe les accès sont fermés, on doit d'abord montrer patte blanche. Donc pour contribuer à des projets, c'est pas toujours simple quoi. Enfin j'imagine, je fais le parallèle avec ce que je connais parfois dans le monde associatif, on commence par fermer et puis tout doucement on va ouvrir les vannes, alors qu'il y a des fois peut-être que c'est plus simple de démarrer en ouvrant et en donnant la capacité de contribuer pour après s'il y a des soucis, on régule après. Mais bon, ça, c'est des débats qui nous dépassent un peu. Mais...
0: Vous évoquiez tout à l'heure les journées du libre éducatif, je crois. C'était pas au cœur de ces journées, justement, la contribution et la production de ressources numériques libres?
1: Ah oui, ça s'appelle même... ça porte même un nom, hein, je crois.
0: Les mais il me semblait, j'ai pas retrouvé, là, j'ai cherché.
1: Les REL, voilà, les ressources éducatives libres. Ouais. C'était le sujet, en tout cas, des JDL et précédentes, donc des journées du logiciel libre éducatif. Je sais pas ce qu'il en était, je n'étais pas à Bruyères-la-Buissière cette année, alors que j'étais aux précédentes, mais je sais que les REL étaient un peu au centre du jeu. Donc peut-être que c'est simplement, finalement, une visibilité de toutes ces interactions, de tous ces groupes, de toutes ces communautés d'enseignants, finalement, qui, il n'y a pas de doute, il y a des communautés d'enseignants qui travaillent sur des sujets, et finalement peut-être la difficulté actuellement, c'est d'avoir une visibilité de tous ces groupes-là en fonction des académies, parce qu'en plus l'académie fonctionne en leur sein, et puis la collaboration entre académies peut-être pose des soucis. Je dis ça en toute naïveté, hein, j'ai pas du tout de vision, j'ai pas du tout de... donc c'est pas du tout un jugement, c'est une vraie question, et une question à laquelle on va peut-être pas pouvoir répondre là, mais on ressent ça quand on se pose des questions.
3: Ça rejoint sur ce que tu disais tout à l'heure sur la documentation fragmentée. Ce qui manque, c'est pas une centralisation, parce que le problème de la centralisation, c'est qu'au bout d'un moment, on a des règles qui se mettent en place, et on ne peut plus produire exactement ce que l'on a envie. On a peut-être difficulté à faire un pas de côté, comme ce que disait J au départ. Peut-être une fédération, un peu comme avec les agrégateurs de flux RSS, où on peut avoir de multiples choses et puis trouver efficacement ce dont on a besoin. Et là, effectivement, il y a énormément de choses. Et ce qui manque peut-être actuellement, c'est toute la partie comment on devient de consommateur, alors non, pas consommateur, utilisateur, en fait, d'univers Luanti, à créateur d'univers Luanti, avec toutes les interactions possibles à l'intérieur, créer des univers où on a des, par exemple, des PNJ, des personnages non joueurs, des choses de ce type. Là, effectivement, ça reste assez difficile à appréhender pour l'utilisateur, je veux dire lambda. Je prends le cas, il y a 2-3 jours, je discutais avec un groupe de développeurs qui montrait un système pour éducation. Alors c'était super, il y avait une belle page d'explication, et puis voilà, faut faire ça, étape 1, étape 2, étape 3, et moi je leur dis, ce que vous imaginez que un utilisateur, une utilisatrice lambda va faire ça? Et ben, à ce moment-là, il y a eu un blanc, et ah ben non. Ouais, donc il faut qu'on trouve une manière de simplifier les choses, quoi, c'est complètement...
1: Oui, de rendre facile aussi la contribution, et ça, c'est pas évident, quel que soit l'univers d'ailleurs, hein, encore une fois, pour des questions d'accès, pour des questions de confiance, de sécurité, on nous invoque généralement tout ça, et donc c'est des vraies questions. Merci pour cet aspect de documentation. On a plutôt posé des questions que donné des réponses, mais en tout cas, ça éclaire un peu le contexte aussi dans lequel évoluent les activités Luanti pour les enseignants. Peut-être sur les activités autour de Luanti, c'est cette interaction virtuelle-réelle, on l'a déjà un peu abordée. Moi, j'avais entendu parler donc de cette association Zoomacom là, qui faisait pas mal de chasse au trésor, je ne sais pas comment ils appelaient ça exactement, mais finalement, il y avait sans cesse un aller-retour entre le réel et le virtuel, ce que vous avez fait, hein, finalement, à un échelon CP. Est-ce que tu as des... Alors Jean-François, peut-être plutôt, des expériences, justement, à des niveaux plus avancés d'aller-retour? Est-ce que, par exemple, aller appuyer sur un bouton dans le réel peut déclencher des choses dans le jeu? Est-ce qu'on en est là, ou est-ce que c'est un peu tôt?
3: Pas encore. Pour l'instant, effectivement, il y a toujours cette interaction sur le fait que l'univers est vivant, donc on peut le transformer. Je crois que le côté intéressant, c'est aussi qu'on peut travailler, par exemple, pour se repérer avec la carte. On peut très bien avoir OpenStreetMap ouvert et puis passer de Luanti à OSM pour arriver à se repérer. Et parfois, c'est indispensable parce que heureusement que dans Luanti, il y a une mini carte qui montre de haut où on se trouve, donc ça permet déjà de repérer un petit peu, et tout d'un coup on voit deux rues qui se tient un croisement, on va vérifier sur OSM, ah bah ça ressemble à ça, donc on est bien au coin de...
0: Je précise qu'OSM c'est OpenStreetMap.
3: OpenStreetMap, tout à fait.
1: Carte libre, cartographie libre.
3: Voilà, qui est l'alternative libre à Google Maps, hein, qui est très très efficace. Hein. Je parle d'OpenStreetMap bien évidemment. Et donc voilà, il y a ce côté-là qui est intéressant, et puis aussi je pense à une expérience que j'ai vécue en cartographiant justement Paris, j'avais fait avec donc le service des IGN, et je me retrouve donc sur un point de la carte comme ça, me disant mais je suis où? Apparemment c'est un cimetière, donc je vois des tombes, je regarde, je commence à me déplacer un petit peu, le cimetière est tout petit, et là ça m'a vraiment fait un choc, parce qu'en fait ce cimetière, c'est celui qui est à Montmartre, alors j'ai plus le nom, mais tout en haut de la butte, il y a un tout petit cimetière qui est ouvert un jour par an, ce qui fait que c'est galère pour pouvoir le visiter. Il n'y a plus que en fait les familles qui ont accès là, ou bien le jour de C'est la Toussaint, je crois que c'est le jour de la Toussaint qu'il est ouvert. Voilà, c'est un licite historique. Et tout d'un coup, je me suis dit, j'ai le privilège d'être dedans. Virtuellement, certes, mais je suis dedans, alors que d'habitude, je n'en vois que la porte. Et il y a ce côté, quand on connaît déjà les lieux, c'est vraiment génial de pouvoir faire, mentalement, de faire le lien entre les deux et comme ça, se représenter les choses.
1: Merci, oui. Alors, du coup, il me semblait que Zoomacom avait réussi un peu à faire ses interactions, monde réel, monde Luanti. Donc, moi, je trouve que ça, c'est pareil, c'est des perspectives qui peuvent être extrêmement intéressantes pour alimenter, continuer à jouer aussi, hein, encore une fois.
3: On peut recréer aussi, hein, directement dans le. Je reprends, bien avant cette expérience, on avait recréé un collège, le collège Albert Samin de Roubaix, dans Luanti, justement. Mm-hmm. C'était un collégien qui s'était lancé comme ça dans le projet. Ça avait été assez génial. Et il a aussi, quoi, petit à petit, on a fini par monter des projets avec les élèves. On improvisait totalement à partir de leurs envies, de ce qu'ils avaient envie de mettre en place. Et même un truc qui est assez rigolo, c'est qu'au départ, on peut se poser la question. D'un côté, on a Minecraft qui a la machine de guerre, quoi. C'est avec tout le côté commercial, etc. La pub, les effets, les tendances. Est-ce que les enfants vont peut-être préférer ça à un autre produit qui peut être considéré comme un sous-produit alors qu'il ne l'est pas, quoi. Et je me suis rendu compte que petit à petit, ces collégiens-là et puis d'autres, au début c'était c'est quoi, une test, qu'est-ce que c'est que ce truc, et à la fin de l'année c'était nous on joue à attends, c'est pas Minecraft, nous c'est Mind Test, attention. C'était ça faisait vraiment attention, nous c'est mieux, quoi. Donc c'était assez rigolo cette tendance au changement.
0: Je me permets, parce que je me posais la question, alors peut-être qu'en CP c'est plus compliqué, mais est-ce que les élèves du coup demandent ou peut-être qu'ils se débrouillent en fait très bien pour l'installer chez eux-mêmes, vous avez une vision sur ce que, est-ce que les élèves du coup ils jouent à Mindtest ou à Luanti à l'école et en fait du coup ils ont envie de l'installer si possible chez eux?
3: Oh oui, il l'installe. D'ailleurs, ouais. On avait dû créer, par rapport au collège, on avait dû créer une charte d'utilisation parce qu'on s'était rendu compte qu'il y avait des batailles le soir et la nuit sur l'univers que l'on avait créé, avec tout simplement des élèves qui se plaignaient, qui disaient « Oui, j'ai créé ça hier en classe et puis ce matin, c'est complètement détruit. »
0: Ils peuvent se connecter du coup de chez eux et elles, ils peuvent se connecter sur le serveur.
3: Mais à l'époque, on faisait ça. Disons qu'à l'époque, c'était en version bidouille, véritablement. On n'avait pas de...
1: On est sur quelle tranche d'âge, là?
3: Là, on était sur des 14-15 ans. Enfin, 13 à 15. Ouais. Non, c'était pas les CP qui se battaient là-dessus.
1: Ouais.
3: Mais là, on a dû édicter quelques règles, mais...
1: Et ça aussi, enfin, alors du coup, j'avais lu aussi des choses là-dessus. C'était quelqu'un de Framasoft qui travaillait beaucoup sur Luanti à l'époque. Alors Sangoku, son pseudo, qui a beaucoup, il y a quelques années, qui était enseignant aussi, et qui expliquait, alors je pense que c'était lui qui expliquait tout l'intérêt qu'il pouvait y avoir à faire gérer aussi le serveur par les élèves, mettre les règles, convenir des règles avec eux, donner le pouvoir de ban quelqu'un, ban donc de jeter quelqu'un du serveur si justement il détruisait les affaires de quelqu'un d'autre, etc. etc. Donc tout cet aspect-là, il était extrêmement puissant aussi pour faire comprendre le vivre ensemble, finalement, comment je respecte le travail des autres, comment on définit l'usage, quand est-ce qu'on peut aller dans l'UNT, est-ce qu'on peut y aller jusqu'à 23h, 22h, qu'est-ce qu'on s'autorise à faire en dehors de l'école, enfin voilà. Et ça, je trouvais aussi que c'était extrêmement pertinent par rapport aux enjeux pédagogiques. Mmh. Aux règles, à se fixer ensemble, à construire ensemble. Et ça se construisait au fur et à mesure, devant le constat des problèmes qui étaient rencontrés, de destruction de bâtiments, etc., etc. Ça, j'avais trouvé aussi cette expérience-là extrêmement intéressante. Enfin, je crois que,
3: ouais. Par rapport au collège, on était en plein dedans, parce qu'en fait, ce sont les élèves qui avaient la main sur le serveur. C'est eux qui avaient créé le serveur, qui avaient poussé le projet. Et nous, à l'époque, c'était avec Lucas Gruez, qui était enseignant Roubaix, qui est maintenant parti dans le sud. Et donc on a monté ça, on les a accompagnés pédagogiquement, quoi. C'était vraiment l'initiative de départ, c'était vraiment les élèves qui avaient lancé ça. Et par contre en classe là, avec Sarah et avec Lucie, c'était pareil, là c'était vraiment la bidouille technique aussi. C'était avec mon ordinateur, lancer le monde sur un réseau qui était simplement celui de mon téléphone portable, et donc après on partageait comme ça.
1: D'accord, là on était plutôt en local.
3: Ouais.
1: D'accord. Alors que tout à l'heure, l'expérience en collège-lycée, ça veut dire que le serveur avait été installé pour être accessible de l'extérieur?
3: En fait, on va dire, c'est comme c'est un serveur qui se lance directement à partir du logiciel. Mm-hmm. On n'a pas besoin forcément d'avoir un serveur, on va dire, physique.
1: Ça, c'est quand même simple,
3: Il suffisait qu'il y en ait un qui se mette à jouer à partir de 23h, il lançait le serveur et puis c'était parti. Quoi.
1: Mais qui était situé où? Ah oui, non, il le lançait à partir de son ordinateur personnel.
3: Il ouvrait ordinateur.
1: D'accord, ok.
3: Et ça suffisait pour que les autres puissent se connecter. Donc là, ils se retrouvaient et effectivement, il y avait. Donc on a fini aussi par créer deux mondes différents avec un univers, on va dire, pédagogique, je mets guillemets, et un univers qui était consacré à faites ce que vous voulez.
1: D'accord, ça a été finalement la conclusion.
3: C'était plus simple comme ça.
1: Des soucis, ok. Très bien. Est-ce que, alors c'est quoi les perspectives pour l'un et pour l'autre, pour l'une et pour l'autre? C'est quoi vos perspectives par rapport à ce type de projet-là? Est-ce que...
2: Moi, j'espère avoir la chance, justement, bientôt de pouvoir relancer un projet. Ça pourrait être... la création, j'en sais rien moi, d'un musée virtuel pour pouvoir mettre en valeur les œuvres, par exemple, qu'ils peuvent créer. Ça peut être, pour rebondir justement sur ce que tu disais tout à l'heure, moi, ils avaient beau être relativement jeunes, on n'a pas été confrontés à ça, mais justement, sur tout ce qui est gestion des règles, ça permet de faire de très belles passerelles sur un conseil de classe. Ça permet de développer aussi toutes les valeurs en fait, de l'EMC, du vivre ensemble. J'avais eu aussi moi des CP qui avaient négocié pour installer du coup justement l'application sur le téléphone des parents, la tablette, etc. qui s'amusaient à reconstruire l'école, qui me prenaient des captures photos que je pouvais du coup mettre sur le bloc de classe en mettant justement aussi en valeur ce qu'ils créaient à la maison. Donc je pense que voilà, le champ des possibles est vraiment est très ouvert. Maintenant, je pense que justement en ayant une communauté un petit peu plus importante, des projets un peu différents et mieux organisés, ça pourrait permettre de prendre attache justement par exemple avec Canopé et de pouvoir, l'idéal ce serait vraiment de créer une sorte de tuto à destination voilà, des enseignants, voilà l'expérience qu'on a vécue, voilà comment on s'y est pris, quelque chose d'assez simple. Je pense qu'ils recherchent, la communauté des enseignants cherche souvent quelque chose, je ne vais pas dire de clé en main, mais au démarrage, besoin d'être rassuré. Ouais. Moi clairement, c'est ce dont j'avais besoin quand on s'est lancé. Voilà, j'avais Jean-François, tout le monde n'a pas un Jean-François, donc je pense que c'est important de pouvoir justement penser des modalités qui permettent de le rendre accessible et à partir de ce moment-là, justement, le proposer et peut-être que ça redescendra justement en cascade en passant par l'interlocuteur qui est Canopé dont on parlait tout à l'heure. Je sais qu'ils utilisent notamment des logiciels libres parce que j'ai fait une formation en stop motion là-bas. Donc voilà, dans l'absolu, je sais qu'ils ont l'habitude d'utiliser des logiciels libres.
1: Très bien, donc je sais pas, on va servir de l'émission pour lancer un appel pour essayer de consolider ces communautés. On se doute qu'il y en a plein un peu partout dans la région, donc si jamais ils nous écoutent, n'hésitez pas à nous contacter, on mettra tous les gens en lien et ça fera grossir la communauté des enseignants qui utilisent Luanti, ça pourrait être intéressant à mon avis. Et du coup, ça me fait penser aussi à un projet, j'avais échangé avec Simon Marié, je crois, c'est un adhérent de l'April, j'ai interviewé ses enfants, parce que Simon mettait ses enfants face à Luanti parce que c'est un libriste et du coup je les avais interviewés, mais ce qui était intéressant c'est qu'il expliquait que sa prochaine envie par exemple dans Luanti c'était d'aller déposer des sons d'oiseaux pour faire finalement une reconnaissance de sons d'oiseaux dans Luanti, alors assez basique hein, quelques oiseaux les plus connus parce qu'à Paris on n'a pas forcément, même si on entend des mouettes à Paris, mais on n'a pas forcément tous les oiseaux de la nature, donc ça pouvait être des projets un peu de ce type là qui pouvaient être développés. Il avait cette envie-là et je trouvais ça intéressant. Voilà, ça permet de contribuer, d'aller enregistrer, de se poser des questions sur les oiseaux, etc. Je faisais cette petite parenthèse parce que ça m'a fait penser un peu à ce projet-là.
2: Oui, ça pourrait se faire en langue étrangère pour travailler l'anglais. Oui.
1: Ça, c'est clair que moi, je pense qu'une des applications, c'est la question des langues, à la fois pour la traduction du jeu, donc c'est pour ça que je posais la question, mais aussi cette expérience-là pour préparer un voyage, pour... aller apprendre des mots sur des affiches dans Luanti, c'est déjà plus ludique que de le faire de manière un peu plus traditionnelle, quoi. Ça rentre sans doute un peu mieux pour les jeunes.
0: Je mettrai cette interview en référence de l'émission.
1: Oui, c'est vrai. J'avais oublié de la citer en introduction. Jean-François, par rapport à toi, au projet un peu numérique que tu vois se dessiner?
3: Ouais, c'est toujours assez vaste. J'ai toujours des missions à droite et à gauche, donc effectivement, ça, je continue dans le numérique à fond. C'est mon boulot, c'est le quotidien. Plus précisément, par rapport à Luanti, comme je suis un peu en transition, en train de revenir vers certains univers que j'avais dû quitter vis-à-vis de différentes missions. Je reviens un peu vers le côté toujours un peu punk de tout ça, très libriste, etc. Et je pense que je vais beaucoup travailler cette question de la d'univers virtuel par rapport au patrimoine, au matrimoine, comment est-ce qu'on peut relier le quartier avec cet univers en 3D. Et travailler aussi la question de la reconstitution, notamment par rapport à mes recherches, pour donner quelques exemples concrets aux collègues et puis à mes étudiants, pouvoir leur montrer, voilà, j'ai réussi à reconstituer tel quartier, telle forteresse, tel château, ce qui me paraît de m'en donner une idée un peu plus précise, parce que on travaille souvent par rapport à des textes. C'est bien les textes, ce sont les ressources primordiales que l'on a, qu'on mélange un peu avec l'archéologie pour avoir plus d'informations, mais ça ne nous permet pas toujours d'avoir une vision bien réelle de comment ça pouvait s'organiser, comment ça pouvait se passer dans le réel, quoi, à l'époque. Je pense que ça va être un de mes projets principaux par rapport à l'UNT. Et puis donc documenter effectivement toutes mes aventures par rapport à ça. Et par rapport au projet Epitome, qui continue de vivre sa vie avec des ressources qui ont été créées, c'est aussi d'amener encore plus, peut-être d'avoir un Epitome bis qu'on continue, que de promouvoir auprès des collègues du projet qui sont en Grèce, qui sont en Serbie, qui sont aussi au Royaume-Uni, en Belgique. Et puis là, je travaille aussi sur un projet avec le lycée Jean Moulin de Roubaix. On a un Fab Lab là-bas, donc dans ce cadre de ce Fab Lab, on fait notamment de la rénovation de PC qui vont être distribués dans les écoles. Et donc, pourquoi pas avec les écoles dans ce cas-là, promouvoir l'utilisation de l'UNT, différents logiciels numériques pédagogiques, et voir après pourquoi pas aller plus loin avec d'autres villes où on pourrait faire aussi de la rénovation. Et donc j'en profite pour en faire un petit coucou en parlant de rénovation aux collègues de Primtux, qui est une des distributions. Alors on met Ubuntu sur les PC qui vont servir un peu tout, et on met Primtux pour les PC des écoles.
1: D'accord. Et donc du coup là, t'as brossé des projets au-delà de l'UNT, c'est-à-dire oui, tu parles de recyclage.
3: Ouais, mais je pense qu'on va l'intégrer dedans, donc après ça peut être disons que c'est bien. C'est bien de mettre du matériel comme ça, mais c'est un peu la philosophie que j'essaie de conserver depuis le projet OLPC, la fondation One Laptop Per Child. Alors, ça remonte un petit bout de temps, mais je faisais partie de OLPC France à l'époque.
1: D'accord.
3: Et donc on avait toujours ce truc de dire, on met le matériel, mais c'est pas juste on dépose des cartons et puis allez-y, amusez-vous. C'est qu'est-ce qu'on met là-dedans comme ressource, comment on l'utilise, comment est-ce qu'on va former les personnes, voir les infrastructures, parce qu'à l'époque il y avait les questions d'électricité aussi dans les pays, le réseau, même les salaires des enseignants, enfin tous ces éléments-là. Et donc au-delà de ces PC recyclés, de dire aussi, on fait ça, et qu'est-ce qu'on fait comme documentation pour que les gens puissent prendre en main véritablement le matériel, soit pas bloqué, parce que des fois on peut avoir des problèmes d'acceptabilité, c'est-à-dire on met Ubuntu, on n'a pas vu Windows, on a l'habitude avec Windows, alors comment on fait, ça marche pas, votre système il marche pas, etc. Donc comment on peut les former pour que ça fonctionne bien, Primtux également, quoi, enfin donner des idées, quoi.
1: Mais la question finalement, c'est toujours la question de comment on arrive à mettre en place une vraie formation, parce que la documentation, moi je dis toujours, quand il n'y en a pas, tout le monde râle, quand il y en a une, personne la lit. Donc du coup, il nous faut quand même, finalement, c'est indispensable à un moment donné, l'intermédiation avec des humains, quoi. À un moment donné, prendre le temps d'accompagner les gens avec la documentation à côté, parce qu'ils sauront s'y référer tout seul après, etc. Mais finalement, une des questions, c'est comment on arrive à mobiliser du temps et à faire comprendre qu'une formation, c'est nécessaire. Parce que souvent, on balance un outil, on balance un logiciel, et les gens, on imagine qu'ils vont les prendre en main, et que ça va être simple, et que ça va être cool, parce que de toute façon, tout le monde a une appétence, et tout le monde sait utiliser le logiciel. Donc finalement, pour moi, une des questions, c'est comment on arrive systématiquement, avec un logiciel, à avoir une formation, quoi, quelque part. Je sais pas, moi, c'est un peu ce qui me perturbe. C'est-à-dire qu'on oublie toujours la formation, parce qu'évidemment, ça a un coût, parce qu'évidemment, c'est du temps. Donc c'est une vraie question, ça rejoint un peu à mon avis Canopé, mais parce que Canopé est aussi habilité à faire des formations, mais après c'est toute la souplesse d'un système qui est à questionner pour fluidifier tout ça et rendre les choses plus simples, fractionner les formations, parce que c'est pareil, évidemment, mobiliser une personne une journée pour une formation, c'est pas la même chose que par exemple d'imaginer des modules d'une heure à un moment donné, les faire régulièrement. Enfin, tout ça, il faut qu'on puisse avoir cette souplesse là dans la formation, mais par contre qu'on le pense systématiquement avec l'arrivée d'un logiciel au-delà de la documentation qu'il faut faire, parce que sinon on va nous reprocher de pas l'avoir fait, mais qui sera pas lui.
3: Ouais.
1: Voilà. Je vous laisse 2 minutes chacun pour votre dernier mot, ce que vous auriez oublié de dire, ce que vous avez envie de dire. On laissera la parole à Sarah pour conclure.
3: Question.
1: Jean-François. Je suis directif, moi. Je...
3: Oh ouais, mais c'est bien.
2: C'est très bien.
3: J'ai un exemple après à suivre.
2: Je pense que déjà, ce qui était vraiment beau dans ce projet, c'est qu'il faut quand même pas perdre de vue en fait qu'on travaille avec des enfants, que le monde imaginaire, le monde du rêve, le monde de la création, c'est quand même extrêmement important et très développé chez eux, et qu'on a le droit aussi, par moments, je pense, de s'autoriser à les laisser libres de faire ce qu'ils ont envie de faire et pas toujours forcément de chercher à cadrer à mort et à correspondre au programme tout de suite. Enfin, dis-moi, pas tout de suite. Voilà, même si l'objectif derrière, bien évidemment, il est là. Je pense qu'il y a quand même vraiment une liberté qui leur est offerte et dont ils sont capables de se saisir. Et vraiment, bah, du coup, là, voilà, ils sont jeunes, hein, les CP, c'était... Et c'est impressionnant de voir, en fait, à quelle vitesse et avec quelle appétence. Et voilà, et le fait qu'ils soient capables de construire ensemble. Nous, on les faisait travailler par quatre, assez souvent. Et enfin, voilà, ils ont fait des créations, des trucs géniaux. Hein.
1: Super.
2: Donc, je pense que, voilà, moi, je dirais se donner le droit aussi de les laisser expérimenter et de les laisser se lâcher, en fait. Je trouve que le support s'y prête vraiment bien.
0: Comme je suis maître du temps, je vais me permettre une petite question. Ils étaient à quatre sur le même ordinateur, les enfants, et ils arrivaient à se coordonner ou c'est sans tension sur la maîtrise du clavier ou de la souris?
2: Alors, je n'irai pas jusque-là. Alors, ils étaient sur une tablette, donc c'est vrai que c'est peut-être quand même plus pratique. D'accord. Que sur un ordinateur. Maintenant, en effet, bah, y a, de toute façon, c'est souvent comme ça. Il y a souvent un enfant qui est un peu plus leader. Voilà, et souvent un autre qui devient un peu plus régulateur, et en fait ça aussi c'est justement des comportements qui sont intéressants à observer, à questionner, en disant bah là, d'accord, là depuis tout à l'heure je t'ai vu, tu as construit ça, et est-ce que tu as demandé l'avis des autres, est-ce que vous avez pu participer, est-ce que... Et là, voilà, automatiquement. Et en fait, ils se régulent assez rapidement. Alors oui, forcément, au début, ça fait un bruit assez redoutable. On va pas se mentir. On était deux enseignantes dans la classe, parce qu'en zone d'éducation prioritaire, on peut être ce qu'on appelle en dédoublé. Donc, on peut être deux profs au sein de la même classe. Alors, pas sur ce projet-là, mais l'année d'avant, les premières séances, c'était... Enfin, bref. Mais... C'est pareil, lâcher prise. À un moment donné, franchement, moi, au début, j'étais comme ça, toute tremblotante. Comme je disais, j'ai pas des bases en numérique très, très solides ou confortables. Là, je me suis dit, bon, ouf. Et en fait, non. Enfin, faut lâcher, faut y aller. On peut leur faire confiance. Ils s'adaptent vraiment très vite. Et limite, voilà, au début, c'est eux qui donnent le rythme, qui donnent le tempo. Et au fur et à mesure aussi, c'est ça qui est bien, c'est qu'au fur et à mesure de ce qu'on rencontre, bah, on peut le faire évoluer vraiment d'une séance à l'autre. Et ça aussi, c'est super intéressant. Entre ce qu'on avait prévu au départ et ce qu'on a à la fin, bah, voilà, on se laisse aussi porter, on se laisse aussi guider en fait, par ce qui est fourni par nos élèves, et ça s'adapte à tout moment, et ça, c'est chouette.
1: Bah, j'ai dans le chat, il y a une ex-professeure à la retraite qui dit « Tu fais ce qui te plaît et après tu cherches dans le programme à quoi ça correspond.
3: » J'adore.
1: Je pense que c'est un très bon résumé. Ça sent le vécu.
0: Alors, je reprends ma casquette de maître du temps. Jean-François, ton mot de la fin, avant justement qu'on soit à court de temps.
3: Ouais, mais je vais rebondir effectivement sur cette question de la créativité, l'improvisation. On me demande souvent sur des ateliers « Qu'est-ce que tu vas leur faire faire ?» Je connais la première séance, mais je ne connais pas les suivantes. Il y a un fil rouge et puis après, on suit ce que font les enfants. Ce que veulent les enfants aussi, et c'est ça qui est super intéressant. Il faut laisser tous ces dispositifs numériques comme étant des outils dont on se sert pour la créativité. Et là, la créativité, tu parlais, Sarah, que les enfants étaient dans un quartier QPV, donc quartier prioritaire de la ville. Et ce que j'aime bien, parce que je travaille avec des publics qui sont extrêmement différents, et que ce soit dans des univers très favorisés comme très défavorisés, ils ont tous de la créativité. Ils ont tous plein d'idées. Ils me disent j'ai inventé ceci, j'ai inventé cela, et ça c'est absolument génial. Et notamment ça m'est remonté. Alors je ne sais pas pourquoi j'avais oublié de le mentionner, mais on a travaillé aussi toujours avec Lumenti. On est parti d'un univers qu'on a créé. Alors totalement au hasard. On a laissé le côté aléatoire. Et les enfants ont créé une histoire à partir de ça. On crée un petit conte à partir de cet univers en se baladant. Dans les premières séances, c'était voilà, on le lance, on se balade, on va découvrir ce qu'il y a. Et on crée l'histoire, on crée le conte à partir de ça. Et c'est ça aussi, parce que on est en totale liberté, mais on met en œuvre des compétences qui sont demandées sur la création de récits, sur le vocabulaire, le langage, etc. Voilà, vive le libre.
1: Merci pour cette conclusion. Je te repasse la parole.
0: C'est une très belle conclusion. Merci beaucoup à Laurent pour l'initiative et l'animation de sujet, et à nos deux invités, Sarah et Jean-François, d'avoir participé. Et les présents faire une pause musicale. Après la pause musicale, nous écouterons une nouvelle pépite libre de Jean-Christophe Becquet. Avant cela, nous allons écouter Shelter Dog par Mon Plaisir. On se retrouve juste après. Belle journée à l'écoute de Cause Commune, la voix des possibles.
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0: Nous venons d'écouter Shelter Dog par Mon Plaisir, disponible sous licence Libre Creative Commons, attribution CC BY.
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0: Je suis Étienne Gonu de l'April et nous allons passer au sujet suivant. Pépite libre, Jean-Christophe Becquet, vice-président de l'April, nous présente une ressource sous licence libre, texte, images, vidéos ou base de données, sélectionnée pour son intérêt artistique, pédagogique, insolite, utile. Les auteurs et autrices de ces pépites ont choisi de mettre l'accent sur la liberté accordée à leur public, parfois avec la complicité du chroniqueur. Jean-Christophe, tu es avec nous ?
2: Oui, bonjour.
0: Bonjour Jean-Christophe.
2: Bonjour à tous, bonjour à toutes.
0: Alors, quelle nouvelle pépite as-tu trouvée dans ton tamis ce mois-ci ?
2: Eh bien, je vais vous parler aujourd'hui des ressources de l'association Fable Lab pour être plus libre grâce aux mots. Pour comprendre les enjeux du logiciel libre, il faut aborder certains concepts comme une application, un bug ou un format de fichier. C'est à travers l'imagier sans mots, qui recense les 100 mots essentiels du numérique, que j'ai découvert ma pépite du jour. Les ressources de l'association Fable Lab pour être plus libre grâce aux mots. Les imagiers sans mots sont des supports pédagogiques pour apprendre du vocabulaire. Ils s'adressent aux personnes qui découvrent le français. Chaque mot est illustré pour pouvoir comprendre d'un coup d'œil sa signification. La transcription en alphabet phonétique aidera les personnes qui veulent apprendre la prononciation en français. On doit ce travail à l'association Fable Lab, qui s'est donné pour mission que chacun et chacune d'entre nous soit plus libre grâce aux mots. Fable Lab est présente en Seine-Saint-Denis et en Haute-Loire. Mais grâce à son site web très fourni et ses ressources partagées sous licence libre, vous pourrez la retrouver partout dans le monde. Une bonne prise en main de l'outil numérique ne peut pas se faire sans en comprendre et en maîtriser un minimum le vocabulaire. C'est pourquoi nous avons décidé de créer un imagier des mots essentiels du numérique à destination des personnes seniors et de toutes celles et ceux qui découvriraient le vocabulaire en français, explique l'association. Médiateurs et médiatrices, professeurs de français, mais aussi et surtout de nombreuses personnes retraitées, ont sélectionné les 100 mots principaux auxquels nous sommes confrontés lorsque nous utilisons des appareils numériques. Les appareils numériques, leurs usages, naviguer sur Internet, communiquer en ligne, les dangers présents sur le web. Toutes ces thématiques sont abordées dans l'imagier. L'association Fable Lab a choisi la licence libre Creative Commons by ESA. Elle explique très bien les droits et les devoirs qui en découlent. Vous pouvez donc le partager, le copier, le distribuer, le réutiliser et l'adapter comme vous le souhaitez, y compris à des fins commerciales. Vous devez simplement créditer Fable Lab. Indiquez si vous avez effectué des modifications et partagez vos œuvres dérivées selon la même licence CC BY SA 4.0. On peut télécharger toutes les ressources sur le site fable-lab.com et leur boutique en ligne permet d'acheter les imagiers édités par l'association. Je trouve intéressante la réflexion qui les a conduits à opter pour une licence libre en 2022. Nos soutiens financiers nous ont permis de distribuer ces imagiers gratuitement à des structures qui accueillent des personnes exilées. Mais nous recevons toujours plus de demandes d'imagiers. Et pour des raisons de stock ou des limites administratives, nous ne pouvons pas répondre à ces demandes d'une façon satisfaisante. Très concrètement, les financements pour distribuer des imagiers nous contraignent très souvent à ne travailler qu'avec des structures d'une zone géographique ou des personnes ayant un certain statut administratif. Ces limites sont frustrantes, ont un aspect arbitraire et compliquent notre travail de diffusion. Alors pourquoi ne pas simplement mettre ces imagiers à la disposition de tout le monde ? Et un peu plus loin, du côté de Fable Lab, nos questionnements, nos réalisations, nos connaissances concernant les communs ne font que commencer. Mais nous y croyons et nous voulons nous y inscrire. Grâce aux éclairages de l'April, l'association de promotion et de défense du logiciel libre et des professeurs Hervé Barbonnet, Christophe Noulez et Cyril Largillier, nous avons choisi une licence pour partager nos ressources. C'est cool de voir que l'April est cité. Fable Lab partage de nombreuses ressources sous licence libre. Les imagiers sans mots se déclinent sur la santé, les aliments, le travail ou encore le code de la route. Il existe aussi des versions bilingues, en anglais, russe ou ukrainien. On trouve des jeux de cartes pour mémoriser des mots sur plusieurs thèmes et dans plusieurs langues, et des ressources multilingues à destination des assistantes maternelles. Enfin, IOTA est une base de données sous licence libre qui recense des illustrations, des traductions, des histoires, des enregistrements audio, afin de faciliter la transmission et la médiation linguistique dans une dizaine de langues.
0: Merci Jean-Christophe pour cette nouvelle pépite livre, et je trouve toujours éclairant quand il y a des ponts, alors qui sont pour nous évidents, mais entre ce qu'on appelait les valeurs de mise en commun du libre et puis les démarches d'émancipation et de solidarité. Je trouve que c'était vraiment une belle pépite, et je précise que sans mots s'écrit S-E-N-M-O. Effectivement, l'oral, ça ne se... Voilà, moi je l'ai sous les yeux, donc c'est facile pour moi de le savoir. Mais en tout cas, voilà, merci beaucoup pour cette nouvelle pépite, et au mois prochain pour une nouvelle, j'espère.
2: Entendu, c'est le cas, je serai de retour au mois de mai.
0: Parfait. Eh bien, je te souhaite une belle fin de journée, Jean-Christophe. Merci encore.
2: Bonne fin d'émission, à bientôt.
0: Et comme Jean-Christophe le dit, nous approchons de la fin de l'émission. Nous avons terminé par quelques annonces. Dans les annonces, alors l'édition 2025 du Libre en Fête partout en France du 8 mars au 6 avril vient officiellement de se terminer. Plus de 160 événements de découverte du logiciel libre et de la culture libre à destination du grand public ont été proposés partout en France dans le cadre de cette initiative. Un grand et chaleureux merci à toutes les personnes et les organisations qui ont proposé ces événements. C'est grâce à leurs actions, ont permis de sensibiliser de nouveaux publics à ces enjeux. Rendez-vous l'année prochaine. Mixit se présente comme une conférence pour l'éthique et la diversité dans la tech, avec des crêpes et des cœurs. À Mixit, on trouve des conférences techniques, mais également des interventions sur la diversité, l'inclusion, l'aide infligée, la richesse qu'apportent les personnes reconverties ou introverties, etc. L'édition 2025 aura lieu les 29 et 30 avril 2025 au campus universitaire Lyon 1 à Villeurbanne. J'en parle notamment parce que Isabelle Vanni et Bouquinette y donneront une conférence intitulée « Mieux inclure la diversité de genre dans le monde du libre ». Ça passe aussi par la radio. Donc ce sera mardi 29 avril 2025 de 16h30 à 16h50, salle Gosling. L'April sera présent avec un stand et une conférence dans le cadre des rencontres professionnelles du logiciel libre RPLL, jeudi 15 mai 2025 à Lyon. Mentionnons également la soirée de contribution libre jeudi 24 avril à la FPH, Fondation pour le Progrès Humain, à Paris, dans le 11e arrondissement. Notre émission se termine. Je remercie les personnes qui ont participé à l'émission. G, Laurent Costi, Sarah Bétaucourt, Jean-François Cauche et Jean-Christophe Becquet. Aux manettes de la régie aujourd'hui, Bouquinette. Merci également aux personnes qui s'occupent de la post-production des podcasts, Samuel Aubert, Elodie Daniel Girondon, Languin, Julien Haussmann, Bénévole à l'April, et Olivier Gréco, le directeur d'antenne de la radio. Merci aussi aux personnes qui découpent les podcasts complets des émissions en podcasts individuels par sujet, Quentin Gibault, Théocrite Tini, Bénévole à l'April, et mon collègue Frédéric Couchet. Vous retrouverez sur le site web libreavoue.org/243 toutes les références utiles de l'émission de ce jour, ainsi que sur le site de la radio causecommune.fm. N'hésitez pas à nous faire des retours pour indiquer ce qui vous a plu, mais aussi des points d'amélioration. Vous pouvez également nous poser d'autres questions et nous y répondrons directement ou lors d'une prochaine émission. Toutes vos remarques et questions sont les bienvenues à l'adresse bonjour@libreavoue.org. Si vous préférez nous parler, vous pouvez nous laisser un message sur le répondeur de la radio. Pour réagir à l'un des sujets de l'émission, pour partager un témoignage, vos idées, vos suggestions, vos encouragements ou pour nous poser une question. Le numéro du répondeur, 09 72 51 55 46. Je répète, 09 72 51 55 46. Nous vous remercions d'avoir écouté l'émission. Si vous avez aimé cette émission, n'hésitez pas à en parler le plus possible autour de vous et à faire connaître également la radio Cause Commune, La Voix des Possibles. La prochaine émission aura lieu en direct mardi 22 avril à 15h30. Nous y découvrirons le parcours libriste de Cécilia Brossard, développeuse libriste depuis près de 20 ans, conférencière, membre de diverses communautés, Duchesse, France et Coding Goûter notamment, et apicultrice. Nous vous souhaitons de passer une belle fin de journée. On se retrouve en direct mardi 22 avril, et d'ici là, portez-vous bien.
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Salut à tous et bienvenue. L'émission c'est Encycli, moi c'est Marianne et ça se passe sur Cause Commune, fréquence 93.1. 2m10, 5 landos, un bon morceau, mais ce soir c'est sûr qu'on aura de bons morceaux. Une fois par mois, je vous raconterai un cycle entier sur un artiste ou un courant musical, divisé en 4 parties complémentaires qui forment un tout. D'abord l'événement, un film, un documentaire, un livre, un album ou un concert. Ensuite l'avant, les influences, puis l'après, les résonances. Et enfin le presque inénarrable, le morceau qu'il faut chérir et retenir. Pour ce cycle, on va parler de Jungle et le programme c'est le suivant. En partie 1, l'événement, donc la sortie de l'album Loving in Stereo par Jungle en 2021. En partie 2, l'une des influences de Jungle, selon nous, au travers du morceau That's the Way of the World sorti en 75 par Earth, Wind and Fire. En partie 3, l'une des résonances actuelles de Jungle avec le morceau Up All Night de Salt sorti en 2019. Et en partie 4, le presque inénarrable, le morceau subjectivement le plus cool de Jungle, Bonnie Hill, sorti en 2021. 4 semaines pour parler de soul avec aiguë nappée et danse sucrée, des esprits souples dans des corps souples, du milieu des années 70 à aujourd'hui. Tout de suite la première partie, l'événement, et on va parler de l'album Loving in Stereo, sorti en 2021 par le groupe Jungle.

Flexion, extension. Du domaine du kiff d'abord, de nos corps engourdis par l'hiver ensuite, ainsi que le chaleur et bonheur, parce que l'automne, l'hiver, les fins et les débuts d'année en général, c'est à chier. Et ce jusqu'au joli mois de mai, l'instant délivrance où on ne sort plus du taf dans la pénombre glacée. Flexion, extension, réchauffement et détente grâce au troisième album de Jungle, Loving in Stereo, sorti en août 2021 quand on avait si chaud au soleil. Pourquoi ? Bah parce que c'est jamais vraiment différent, mais c'est toujours du tube, même lorsqu'on ne s'y attend pas. Attends, mais ça veut dire quoi cette phrase de merde là ? Bah ça veut dire que lorsqu'on entend un nouveau titre de Jungle, même si on ne le trouve pas foufou à la première écoute, on termine invariablement et réellement par le mettre en repeat une semaine entière dans nos oreilles. C'est addictif parce que ça prend. Ça donne envie de danser, de plier les genoux et de fermer les yeux, d'abord parce qu'il maîtrise l'art du break savamment placé, et principalement parce que ce qui fait Jungle, c'est la retenue, celle qui donne envie d'exploser mais qui n'arrive jamais, et donc rend dingue parce qu'on ne peut pas s'empêcher à chaque fois de penser que ça va arriver. Ils avaient instauré ça dès leur premier tube, un truc qu'on a dans les oreilles depuis 7 ans donc, parce qu'on nous l'a rabâché sur les radios, sur YouTube, en festoche, en jeux vidéo. Ce titre, c'est Busy Earning, extrait de leur premier album simplement intitulé Jungle. Il était sorti chez XL Recordings, le label indépendant anglais dont les signatures vont de Adele à Gorillaz à Radiohead ou à Basement Jaxx pour les puristes. Si, souvenez-vous du formidable titre Romeo, c'est un classique.

Le second album de Jungle sortira aussi chez XL Recordings, intitulé cette fois-ci Forever et truffé de merveilles toujours. Alors sur Busy Earning, au-delà du morceau écouter, il faut regarder le clip, parce qu'on a les bases de tout ce qu'ils font depuis, l'esthétique, le mystère, la souplesse et surtout une qualité de vidéo incomparable parce que ça danse. Et la danse, c'est ce qu'il y a de mieux lorsqu'on écoute de la musique parce que ça donne envie de faire pareil que ceux qu'on voit et qu'on a l'intime conviction qu'on pourrait réussir à être aussi flex. Lorsqu'on l'a vu la première fois, on s'est dit « Mais c'est qui les chanteurs là, je comprends pas ? Ils se la jouent Daft Punk à pas vouloir se montrer, non ? Mais tu crois que dans ceux qui dansent, il y a ceux qui chantent aussi ?» Eh ben non, pas du tout, parce que Jungle ne se montre que très peu souvent dans ses clips. Mais Jungle, c'est qui du coup ? Eh ben Jungle, c'est deux mecs, Josh Lloyd Watson et Tom McFarland. Le reste de la formation, les musiciens pas front woman, viennent de changer, mais ils sont restés à peu près les mêmes de 2013 jusqu'à 2021, Mas o Menos. Et les deux en question, ils sont derrière des claviers, attrapent parfois une guitare ou une basse, mais surtout, ils chantent. Et ils chantent très aigu et c'est ça qui fait du bien. Les nouveaux Bee Gees, comme beaucoup aiment à le dire, mais pour nous, c'est plutôt la délicieuse relève cheesy de Earth, Wind & Fire.

parce que rien n'est trop fort, tout est délicat et surtout tout s'entrelace, et que grâce au choriste ça fait mille voix et une sensation de nappe qui laisse une place énorme aux instruments. Pour la première fois depuis longtemps, la balance entre les voix et l'instru est au milieu, tout est vécu sur le même plan. C'est certainement pour ça qu'on n'a pas forcément envie de chanter les paroles même si on les connaît, parce que la mélodie jouée nous suffit à kiffer. C'est un full package instrumental, vocal, chorégraphié, contextualisé et habité. Les cadres de leurs vidéos sont toujours somptueux, allant d'entrepôts dénudés à la campagne anglaise à la souplesse des hauteurs de Los Angeles. Mais pour le dernier album, Loving in Stereo, ils ont fait très fort. Le contexte, c'est a priori un équipement type scolaire, pas en super état, ça c'est une bonne phrase de quelqu'un qui bosse dans le BTP, en Angleterre probablement, et objectivement ni beau ni moche, mais habité par plein d'ambiances créées par les morceaux, et surtout par des danseurs, qui instaurent une narration et une progression dans l'histoire que Jungle souhaite raconter. Le groupe est adepte du plan-séquence, triché ou pas, comme dans Heavy California dans le précédent album avec le raccord-ciel, et là ils ont mis le paquet parce que chaque clip est la suite de l'autre, une évolution dans un même bâtiment en allant de pièce en pièce. Le titre par lequel l'album a été teasé, c'est Keep Moving, second dans le titrage mais celui qui le précède, Dry Your Tears, n'est qu'une intro ou plutôt un propulseur.

commence en extérieur avec leur danseuse fétiche qui a priori n'aura pas d'Oscar, mais c'est pas pour ça qu'elle est là, et on pénètre alors dans le bâtiment. Tout est vide, tout est défraîchi. Les danseurs sont mis à l'honneur encore une fois, mais dans des tenues bien moins gracieuses et délicates que ce qu'on avait pu voir pour les deux opus précédents. C'est plutôt cuir, bottines, matière plus lourde, pas moins souple néanmoins, mais toujours sexy à gogo et avec à-coups dans les mouvements. Et des troupes de danseurs, le genre de truc qu'on voyait dans les clips genre Thriller, les vidéos les plus incroyables à regarder tant tout y est travaillé, millimétré et surtout vivant. Ici c'est plus souple et par rapport à leur début pas de perte de repères, mais l'ambiance est toutefois un peu moins légère et sucrée. Peut-être parce que pour cet album, ils font tout ce qu'ils veulent, produit sur leur label Kayola Records et distribué par Awal, une structure pour aider les musiciens indépendants, mais bon, quand même, ça appartient à Sony, faut pas déconner. Ce qu'on retient de Loving Stereo, c'est la détente et le défoulement dans le même temps. Parce que dans les vidéos, on passe de la salle de jeu de cartes à celle des cocktails, ou encore des chorés dans une salle de sculpture, au cercle de parole, puis à l'euphorie de la jeunesse qui devient une sensualité adulte. Le meilleur des meilleurs de Loving in Stereo, c'est le titre Bonnie Hill, dont le clip est un objet complètement hallucinant de grâce et de sensualité, avec pour fin un solo de flûte traversière qui terminerait de nous achever s'il n'était pas en plus suivi de quelques notes de saxophone. Ça donne juste envie d'aller au lit en fait, mais pas pour dormir. Que des danseurs cartes Pokémon sexe qu'on a tous envie d'attraper. Et finalement on en vient à se dire, mais attends, ce serait pas l'hiver la vraie saison du cul ?

Passons maintenant à la seconde partie et donc aux influences de Jungle au travers du morceau That's the Way of the World, sorti en 1975 du groupe Earth, Wind & Fire.

Earth, Wind and Lovers. La honte, punaise. Pas du jeu de mots d'avant, non, non, la honte de trop se reposer sur les tubes toniques. That's the way of the world ou comment passer à côté d'un chef-d'œuvre. C'est pourtant pas faute de le trouver sur les best-of de Earth, Wind and Fire. C'est aussi le nom d'un album sorti chez Columbia en 1975, le sixième du groupe américain. C'en est aussi le deuxième titre et pour en rajouter une couche, c'est aussi un film dont ce morceau est la bande originale. Et ce film, il est avec Harvey Keitel. Incroyable. Zéro excuse a priori, si ce n'est celle du fameux titre après le son qui fait grave danser. Parce qu'avant That's the Way of the World, le groupe a choisi de mettre Shining Star, le morceau d'ouverture donc. Impossible de pas le coller en repeat quoi. Shining Star, l'un des basiques d'une bonne soirée, titulaire en plus d'un Grammy à la cérémonie de 1976. Et puis bon, lorsqu'on pense à Earth, Wind & Fire, c'est la danse et le rythme qu'on retient. Il n'y a qu'à penser au morceau numéro uno pour nous du groupe, September. Ça s'appelle une autoroute du soleil.

Mais That's the Way of the World, c'est un autre type de voyage. C'est comme prendre une nationale, voire même une départementale, moins vite et moins clinquant, égale bien mieux et plus heureux. Ce morceau est lent, mais il évolue vite et beaucoup, de sorte qu'il n'offre jamais le même paysage à contempler. Comprenez ici que ça convoque plein d'émotions qui passent à la fois par le développement du travail vocal et l'accompagnement instrumental.

preuve ultime que les voix aiguës et les nappes, c'est de la frappe. Les années 70, où l'avènement du vocal cul est langoureux, une décomplexion sexuelle totale très sensuelle et très virile, pourtant portée majoritairement par des hommes moulés dans des pantalons balls friendly avec voix de castrin. Earth, Wind & Fire sont sans le moindre doute des influences de taille pour des artistes comme Prince ou encore D'Angelo et même plus récemment Charles X, des mecs beaux, luisants, stylés et très sexualisés, rendant hystériques par la sensualité que leur voix aiguë confère parce qu'ils la mêlent avec des moments bien plus graves et des danses plutôt explicites.

That's the Way of the World est sorti en single un 18 juin, même date anniversaire que Michou, Amanda Lear et Paul McCartney. C'était alors pour lui une destinée toute tracée, à la fois star et pailletée, comme les chanteurs et musiciens de Earth, Wind & Fire finalement. Et on ne va en citer qu'un parce que sans lui rien, Maurice White, qui n'est malheureusement plus depuis 2016. Musicien américain, il était initialement batteur et deviendra par la suite multi-instrumentiste, tout en composant, chantant et produisant. Il est à l'initiative du groupe Earth, Wind & Fire, donc, qu'il créera en 1969 à Chicago. Le nom, ça a toujours été une énigme pour nous. Pourquoi manque-t-il l'eau? Il y a la terre, il y a l'air, il y a le feu. Oui, parce qu'on avait quand même capté que wind, même si ça voulait dire vent, ça restait quand même de l'air. Mais l'eau, bordel. Eh bien, c'est parce qu'en vérité, ce nom n'est pas qu'une ode aux quatre éléments de manière classique, mais une référence personnalisée, une fantaisie de Maurice. Il est de signe Sagittaire, et les éléments associés à ce signe sont la terre, l'air et le feu, donc ciao l'eau et welcome le vent. On peut aussi voir cette association d'éléments comme celle qu'il opère au travers de sa musique, un savant mélange difficilement classable de beaucoup d'influences, du jazz, du rhythm and blues, de la funk, de la soul ou du disco. Différentes phases dans la carrière du groupe, pourtant c'est définitivement dans le disco et la funk qu'on les classe le plus souvent, et pourtant...

sont si bons dans la soul sirupeuse qu'ils nous ont fait fondre comme des petites guimauves au coin du feu. Un morceau grâce auquel on a l'impression de revivre tous les états du début d'une histoire d'amour lorsque tout n'est que douceur, délicieuse surprise et félicité. Tourbillon de notes, de voix et de frissons qui jamais le déçoit, sauf lorsqu'il meurt, trop vite, après 5 bonnes minutes. On omet souvent de reconnaître la perfection intégrale d'un morceau, peut-être parce que c'est rare et surtout assez subjectif, mais ici on trouve que rien ne va pas.

Les paroles d'abord écrites par Maurice White, Verdine White et Charles Stepney, qui ne font pas déplacer des montagnes mais sont d'une bienveillance absolue. Croire en la force régénératrice de son cœur et de son âme malgré les embûches de la life qui, il est vrai, nous font parfois nous sentir comme dans les premiers entraînements de la team bobsleigh de Rasta Rocket. Sportif, mais surtout sismique.

Et la maîtrise des virages se fait alors beaucoup mieux, dans un océan de coton soulevé par des nappes vocales et instrumentales délicieuses. Parce que Earth, Wind & Fire, c'est avant tout une qualité musicale incomparable, mélange de cuivre, de basse et de guitare au sirop d'érable et de cordes gracieuses. Dans That's the Way of the World, rien ne tabasse et tout semble se donner la main. Le clavier ouvre le bal soutenu par une basse légère, puis les cordes entrent et les cuivres viennent créer le tremplin vers le chant. Ce sont plusieurs voix mêlées qui donnent l'impression de n'être qu'une mais extrêmement riche, presque irréelle. Aiguë avec du mouvement, balançant le refrain dès le départ, simplement upgradé parfois par une voix solo. La vérité c'est que cette voix, même si elle est géniale, elle serait rien sans toutes les autres qui la portent. Ce qu'il y a de mieux dans le morceau et qui arrive deux fois, ce sont les mots « Stay Young at Heart », ce juste avant les refrains. Des voix complètement lunaires qui collent des frissons partout. Elles sont en plus soutenues par des cordes qui donnent une profondeur aux mots et aux moments. À 2 minutes et 32 secondes, une note de basse propulse subtilement vers un solo de guitare. C'est le paradis sérieux, parce que ça arrive à la moitié et qu'on se dit qu'après ça va être grand. Et sans surprise, ça l'est. Tout ce qui existait déjà dans la première partie, à savoir l'intensité des émotions et les fluctuations de voix, n'est que amplifié. Et on met tout notre amour sur le second Stay Young at Heart, à 4 minutes et 30 secondes, parce que c'est le feu. Pourquoi ? Bah parce qu'à la perfection du premier, les musiciens ont choisi de rajouter subtilement quelques notes de guitare électrique coulantes. Elles sont délicieuses. Un morceau qui ne donne que deux envies, tomber amoureux et en pleurer de bonheur. On préfère à deux, mais écoutons Maurice et c'est peut-être mieux parce que c'est d'abord de nous dont ils font tomber amoureux. Bisous.

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1: Troisième partie maintenant, au travers du morceau Up All Night du collectif anglais Salt, sorti en 2019.

Umami, ou essence de délice en japonais, chronique cuisine et musique parce qu'après tout ils constituent avec le sexe les plus grands exhausteurs de sens, de chacun des cinq sens d'ailleurs. Pour y aller de manière ultra littérale tout en assumant une belle faute d'orthographe lorsqu'on avait entendu pour la première fois un morceau de Salt, S-A-U-L-T, on avait compris que le nom du groupe c'était Salt. S-A-L-T. Donc celle. On avait trouvé que c'était un super blast tant le morceau était de qualité et en parfaite harmonie donc avec cette substance autant formidable par ses qualités d'assaisonnement que de conservation. Selon une définition trouvée dans Wikipédia, le sel diminue l'amer et le sucré pondère l'acide et participe à l'intensité de l'umami selon des mécanismes encore mal compris. On a envie de dire tout à fait, il est seulement omis de dire que toute personne composant sans sel ne devrait pas pouvoir accéder à une cuisine, mais ce qui est important ici, c'est le mot umami. Il désigne l'une des cinq saveurs de base avec le sucré, l'amer, l'acide et donc le salé, et peut être délicieusement traduit par savoureux. Quel meilleur mot pour introduire le groupe Salt qui, s'il est le sel de la vie, n'est qu'un tremplin vers l'umami. Cinq albums, cinq festins, même si aujourd'hui il en manque un. Salt, c'est la foire au mystère. Un groupe, ou plutôt un collectif d'ailleurs, aussi subtil qu'un ingrédient qu'on n'arriverait pas à définir précisément par son goût, tout en étant certain de la plus-value qu'il apporte. Smile and Go, c'est le morceau qui a tout déclenché, mais on trouvait ça sympa tout en étant absolument ignare sur l'interprète. Après on a cherché, et puis on a trouvé. Une véritable félicité, un prolifisme à toute épreuve parce que 5 albums depuis 2019 quand même, dont un n'est plus disponible parce que disparu au bout de 99 jours, le dernier intitulé Nine, évidemment c'est un choix. Le collectif n'est donc que mystère et on ne sait pas depuis très longtemps qui en fait partie, les champions du cache-cache et des avatars, ces anglais, Gorillaz, Banksy, David Bowie, Jungle et maintenant Salt. Les trois annoncés du collectif sont Inflow, Cléo Sol et Kid Sister. La dernière est américaine et les deux autres anglais off course, et la seule dont nous avions eu vent était Cléo Sol, grâce au live Colors qu'elle avait fait de son morceau Why Don't You, une petite pépite qui avait mis tout le monde d'accord. Une belle voix, une instru légère, c'était comme déguster une magnifique soul meunière avec beaucoup de beurre.

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Les deux autres, bah c'est un peu la honte de n'en avoir jamais entendu parler parce que le premier est un producteur ultra connu à l'initiative de Salt, donc qui a bossé avec notamment Adele, Lil Sims ou encore les adorés Jungle. Tout se croise, tout se mélange. Kid Sister, c'est une rappeuse et elle est connue pour son morceau Pro Nails parce qu'en featuring avec Kanye West, bon, c'est lourd quand même si Kanye il est freaky et que pour le dire de manière très consensuelle, Kid Sister c'est pas trop notre cam. Agression maximale des instrus que l'on trouve bien trop informatiques, c'est un style, faites que ce ne soit qu'une mode. Alors on ne sait pas trop comment ça s'est passé, mais Salt est né en 2019, un collectif dont le mystère n'a d'égal que la qualité de leurs morceaux et la cohérence dont ils font preuve sur tout. Engagés dans la lutte contre le racisme, leur travail s'insère directement dans le mouvement Black Lives Matter, tant au niveau textuel que visuel. On sait, il n'y a pas de clip, pas de concert, mais les pochettes sont parlantes parce que sobres et monochromes. Toutes sont noires avec seulement un élément mis en lumière dont on ne comprend pas forcément le sens, mais elles nous permettent de nous donner le temps d'y penser. Démarche classique de donner des clés sans préciser pour quelle porte elles sont faites. Et sur les premiers et seconds albums sortis en 2019, sobrement intitulés 5 et 7, ce sont des chiffres signifiés par le biais d'allumettes, peut-être métaphoriques des vies qui se consument. Réponse directe aux questions sociétales actuelles entre violence et inégalité, et les titres phares selon nous sont chronologiquement Up All Night et Smile and Go. 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

troisième et quatrième albums sont une réaction directe à l'assassinat de George Floyd le 25 mai 2020, sortis donc tous deux en 2020 avec pour le premier un point levé sur fond noir et le second des mains en position de prière. Sur Untitled, entre parenthèses Black Keys, c'est le morceau Pray Up, Stay Up qui nous avait conquis en clôture, et sur Untitled, entre parenthèses Rise, toujours en clôture, l'exceptionnel Little Boy. Parce que tout est d'une douceur absolue, presque enfantine parfois, et ce qu'il faut retenir, c'est que Salt, ça fait du bien. C'est comme cuisiner, comme manger, comme aimer, comme chanter, comme danser. On sait que ça traite de sujets lourds, et que la lourdeur est toujours plus intelligible lorsqu'elle est amenée avec douceur. Celle des textes, celle des voix, celle des instruments, celle de la production, une cohérence.

tous les albums sont super et sortis sur Forever Living Originals, on a vraiment jeté notre dévolu sur le tout premier morceau du tout premier album, Up All Night. Truc de ouf tellement c'est bien parce que ça fait danser et que ça soulève le cœur de joie. Sans écœurement, juste avec des larmes parce que c'est trop tellement c'est tout. L'impression d'être sur des ressorts parce que ça commence par une basse vibrante et que tout va très vite. Et le début c'est trop bizarre, on dirait que c'est la fin du morceau d'avant alors que c'est le premier de l'album, parce qu'au tout départ c'est hyper brouillon. Mais ça ne dure que 3 secondes parce qu'ensuite c'est propulsion dans le temple du huge. Troisième seconde avec la grosse caisse ajoutée à la basse, à 6 secondes quelques percussions arrivent et à la 26e seconde, voix envoûtante et répétitive qui fait juste se dire que ça va partir et derrière des « wouh » encourageants qui nous donnent envie de bouger notre cul de notre canapé. Puis tout se sectionne, phase chantée féminine, phase parlée masculine, puis les délicats et dit de manière sensuelle mot « and I walk alone » et là on sait que quelque chose va se passer. Et bah c'est propulsion immédiate vers des phrases coulantes qui font rêver et collent dans un état second. Et les nappes des claviers derrière, bam c'est parti t'as pas compris, c'est ultra psychédélique parce que ça donne envie d'être loin dans la déglingue intérieure. Tout ne fait que monter en nous collant en tension maximale sans jamais aboutir. Et au contraire du sexe, là on trouve ça mieux. Parce que finalement pour l'orgasme musical le plus kiffant c'est lorsqu'on ne sait pas si ça va s'arrêter. Salt, le sel de notre vie, en tout cas dès qu'un esprit éclairé songe à jouer Up All Night en soirée, debout pour la nuit, ou Mamie Max, ou Mamie Vie.

Bénil. Le réveil avec la tête comme la première scène d'Apocalypse Now, parce que le coucher c'était comme la fin du générique de Benny Hill dans notre cerveau. La foire du trône de musique, de danse, de fête avec neurones complètement lyophilisés. L'état second qui permet de profiter de Jungle de la meilleure des manières parce que ça fait planer et que c'est tout ce qu'on peut actuellement supporter. Ce groupe c'était au départ presque ovniesque tellement ça ne ressemblait à rien de ce qui sortait à l'époque en 2014. On a immédiatement retrouvé un truc qu'on avait expérimenté il y a plus ou moins 20 ans, la découverte des sons des années 70. Réconfort absolu de mélodies sucrées, de voix aiguës, d'instrus chaudes, soul et funk, tout en douceur. Le premier contact, ça avait été avec les Jackson 5 et I Want You Back, qui nous avaient fait littéralement mais péter un câble, repris en plus en 98 par l'un de nos groupes idoles lorsqu'on était enfant et dont personne ne se souvient, Cléopatra. Sans beaucoup de transition, on avait découvert les Bee Gees et on les trouvait hyper ringos avec Staying Alive, puis un jour on a vu Grease. Et le morceau d'entrée de Grease, il a été écrit par Barry Gibb, l'un des trois, interprété initialement par Frankie Valli et repris par eux pour leur tournée One Night Only. Oh mon Dieu !

Une flopée de notes qui dégringolent au départ, jouées au cuivre, aboutissant à une rythmique funk bien bassée et guitarée qui donne immédiatement envie de danser en pliant les genoux avec des chœurs ultra sucrés et aigus derrière, c'est un plaisir. Après ça, piste de bobsleigh ultra lustrée et direction Earth, Wind & Fire. Douceur, désir, danse, swag au max, et ses voix surtout, hautement perchées et donnant presque l'impression d'entendre un pupitre de cordes tellement elles sont claires et parfaitement arpégées. Superposition parfaite qui donne ce fameux effet bulle de coton au sommet du moelleux, les rois des morceaux Petit Coco. Et puis bah après, il y a eu les années 80 avec Emile et Images, Eurythmics, Phil Collins et Jean-Jacques Goldman. Suite du vol sans escale vers les dégoulinantes et hystériques années 90 avec balades lunaires entre Daft Punk, Spice Girls, Céline Dion et Eiffel 65. Beaucoup de choses différentes, neuves, aujourd'hui très inscrites dans leurs époques respectives, datées pour beaucoup, pour ne pas dire ringardes. Eh bah punaise, on les avait bien perdues les années 70, et un jour on a entendu Busy Earning. Ah putain, mais c'est super bien ça, c'est quoi? Mais tu trouves pas, on dirait un peu le générique de Grise? J'arrive pas à comprendre si c'est des ordis ou des humains les voix. On va les voir, ils passent au nouveau casino. Eh bah grande idée, parce que c'était super, même si c'était il y a très longtemps, c'était assez intimiste et surtout, yes, la voix est humaine. Et surtout, encore, les voix sont humaines.

En fait, ils chantent tous, en très grande partie à 4, ok, mais pour les moments pick-up, c'est vraiment tout le monde. Un batteur, un bassiste, quelques cymbales ou un tambourin dans notre souvenir joué par un mec et une meuf, et deux autres mecs avec guitare sanglée autour de leur buste et devant chacun d'eux un clavier. Et un micro. Et ces deux mecs, ce sont les créateurs de Jungle, Josh Lloyd Watson et Tom McFarland, et ils chantent bien, et ils chantent très aigu, et on les trouve super beaux parce que tout est interprété et joué de manière extrêmement sensuelle, et comme pour Earth, Wind & Fire, l'aigu de la voix est bizarrement un exhausteur de virilité. Ensuite, on a écouté leur premier album, beaucoup, puis on a maté leur premier clip, beaucoup aussi, parce que Jungle amène du fascinant et du contemplatif, sans jamais tomber dans la lassitude malgré les milliards de visionnages et d'écoutes. Chacune de leurs vidéos est une chorégraphie millimétrée, un ballet, l'appropriation d'un lieu en général remarquable et une vraie histoire racontée. Si tout apparaît extrêmement cadré et ultimement cohérent entre la danse, la musique, les couleurs, les matières et les architectures dans lesquelles ils s'insèrent, ce qu'on retient pourtant c'est la liberté. Ça avait été selon nous le leitmotiv du second album Forever, sorti en 2018, avec notamment le morceau Heavy California qui donnait envie de partir à la campagne et de danser dans les champs avec 20 potes et des potes beaux.

Des notes souples, des voix liquides et chaudes, des corps guimauvesques et des mouvements instinctifs, donc très habités. Pour le morceau qui nous intéresse, Bonnie Hill, c'est un condensé de tout. Sorti en août 2021 sur l'album Loving in Stereo, sur le propre label du groupe Kayola Records, on trouve que c'est le meilleur des sons de tous leurs albums et peut-être la plus parfaite réponse qu'ils aient pu trouver au sortir d'une pandémie mondiale, insuffler du positif, de l'humain et surtout du contact. D'ailleurs, le tube de ce dernier album a pour titre Keep Moving, une ode à l'anti-mollesse et surtout à la motivation après des mois de léthargie un peu physique mais surtout mentale.

Alors ouais, des paroles un peu cheesy, mais qu'elle kiffe d'entendre autant de bienveillance et l'avenir avec filet de sécurité personnifié. Si Jungle nous a toujours habitués à des chorégraphies très sensuelles, c'est dans la manière dont ils scindent toujours leur rythmique qu'ils excellent et dont ils les illustrent chorégraphiquement. Le contexte du clip de Bonnie Hill, c'est une pièce à rideaux fermés avec full soleil à l'extérieur, ce qu'on appelle une lumière sexe, remplie de statues de marbre et de chair, et les secondes font presque vivre les premières tant leurs mouvements sont galvanisants. Un effet rebond, un effet détente, un effet shot, un effet kick. Ça arrive toujours après les mots « in the sunshine », des petits breaks subtils qui ne se font pas toujours sur la même syllabe mais qui font tout repartir. Soit au travers des voix ou d'un solo de clavier, soit et ô joie, par l'arrivée d'une flûte traversière puis d'un saxophone, personnifié dans le clip par un danseur seul alors que tout l'avant n'était interprété que par des femmes. Quid du filet. À voir, le live Passenger dans le métro parisien par Jungle est capté pour Arte. Sans masque, avec style, sans stress et avec filet, filet mignon.

0: me tricard.
1: Merci infiniment de votre écoute, c'était Encycli, c'était Marianne, et tout à l'heure on se met l'épisode 1 d'un nouveau cycle, ce mois-ci consacré au Brian Johnston Massacre.
0: Un bon morceau, mais ce soir c'est sûr qu'aura de bons morceaux. Dans les poches plein de bifton, de quoi m'amuser.
1: Ça se passera toujours sur Cause Commune et donc toujours sur 93.1.

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0: Quelle violence.
1: Quelle violence. Salut à tous, c'est Constreuil, comme tous les dimanches de 18 à 20h sur Cause Commune 93.1 FM ou cause-commune.fm. On a commencé cette émission du 2 février avec des crêpes. Bah non, c'est, ça boit être la Chandeleur, on n'a pas commencé avec des crêpes. On a commencé avec des Canadiens.
2: C'est la Chandeleur ?
1: Bah oui, le 2 février c'est la Chandeleur, je suis désolé.
3: C'était une blague ?
1: Non. Ah. Non, c'est vrai.
2: Mais, on peut faire une blague sur Friends, mais c'est... Mais,
1: oui, c'est ça, bing. Voilà. Mais en fait, non, il n'y a pas de crêpe. C'était donc le groupe No Means No, groupe canadien qui faisait du post-junk, c'est comme ça qu'ils appelaient.
2: Ah.
1: Un mélange de jazz-punk complètement tordu.
2: Mais en verlan.
1: Et en verlan, un groupe qui a existé de 79 à 2016. Autant dire que nos invités ne l'ont pas connu, on va supposer. Et c'était le morceau...
2: Ils sont nés en 2016
1: C'est ça. Teresa Give Me That Knife sur l'album Small Parts Isolated and Destroyed de 1988. Pourquoi cette intro ? Un, parce que j'adorais les No Means No. Et deux, parce que Teresa Give Me That Knife, c'est le lien avec nos invités qui sont le groupe Knife Crime, et on a deux Knife Crime parce que pour l'instant vous n'êtes plus que deux dans le groupe. Bonjour les Knife Crime.
4: Bonjour.
5: Salut Mathieu.
1: Qui êtes-vous? Qu'est-ce que vous faites dans Knife Crime?
4: Alors, moi je m'appelle Mira, je chante, j'écris des chansons et je joue la guitare.
5: Et moi je m'appelle Roman et je joue de la basse.
1: Oui, et puis tu fais pas que ça, mais ça on en parlera. Par exemple, tu peux enregistrer le groupe, c'est des choses qui...
5: Ouais, c'est vrai.
1: Qui t'arrivent. Knife Crime, c'est un groupe quand même jeune, on aura le temps d'en parler, mais pour ceux qui n'ont pas encore le plaisir de vous voir sur scène, eh ben, on va écouter un premier extrait de votre 4 titres qui est sorti l'an dernier, qui s'appelle toujours The Grand Temptation. C'est pas facile à prononcer, The Grand Temptation.
4: The Grand Temptation.
6: Ah oui, mais voilà, après...
1: voilà. Après, il y en a qui ont plus de facilité que d'autres avec l'anglais. Quand on est anglophone, c'est plus simple.
4: Oui.
1: Ah. Allez, un premier extrait.

0: Voilà, c'était un premier extrait de ce EP, 4 titres de The Grand Temptation. Oui, j'ai mangé la faim, je suis désolé.
1: Oui, avec les rigolades.
0: Oui, donc c'était quoi ce morceau?
2: Alors ce morceau s'appelle Dirty Liar.
0: C'est le premier morceau hein, du EP, du EP.
2: Voilà.
3: Et du groupe.
2: Oui, c'est ça, et du groupe, ouais, voilà.
0: Oui, c'est le premier morceau que vous avez composé.
3: Je crois que oui.
2: Ouais, de ouf, c'était le tout premier morceau.
4: C'est pas possible.
2: Pourquoi?
4: Un jeune groupe tout nouveau comme ça qui arrive et qui compose un morceau comme ça, alors qu'il a jamais composé avant, pour moi c'est ça tient du miracle. Et les miracles, j'y crois pas beaucoup non plus, c'est bizarre. Enfin, le morceau il tient la route, il est. Vous avez un passif musical, quelque chose derrière vous.
3: Ah oui, oui, enfin.
4: Ah, ouf.
3: C'est pas le premier morceau qu'on ait jamais composé, mais c'est le premier morceau qu'on ait composé dans le groupe. Mais on a déjà eu des groupes.
2: Avant.
0: Knife Crime, vous existez depuis quand?
2: On existe depuis le 21 juin 2023.
0: D'accord, donc genre rencontre à la fête de la musique ou quelque chose comme ça?
2: C'était la fête de la musique. Moi je travaillais dans un restaurant qui est dans un village paumé dans l'Essonne. J'étais cuisinière et je travaillais dans ce resto où tout le monde dans l'équipe c'était que des Australiens, des punks. Et mon chef, il m'a dit, est-ce que tu veux peut-être pas cuisiner pour le fête de la musique? Et ils ont un énorme potager, un champ. Il a dit, est-ce que tu veux jouer avec ton groupe? Et j'avais dit oui, alors que j'avais pas de groupe. Non, like, fuck. J'avais pas de nom, j'avais rien. J'avais des morceaux. Et on avait 2 semaines. Roman et moi, on avait fait un jam ensemble en 2022. Et après, on s'était pas du tout parlé depuis. Du coup, je l'ai rappelé et I was like, qu'est-ce que tu fais dans 2 semaines? Est-ce que tu veux jouer de la basse? Et du coup, elle a dit oui. Et j'ai également appelé notre ancien batteur Sam à l'époque. Je lui ai dit, est-ce que tu sais jouer de la batterie? Il a dit non. Je lui ai dit, tu veux jouer de la batterie? Il a dit oui. Et on avait 2 semaines pour ramasser tout. Et du coup, on a tout écrit et joué et répété dans 2 semaines. Et du coup, on a joué notre premier concert sur un énorme truck dans le potager qui conduisait dans le potager pendant qu'on jouait. Et du coup, ça s'est arrêté. On a fait notre premier concert.
0: D'accord. Oui, ça semble assez improbable quand même.
1: sur un camion, c'est ça?
2: Ouais, genre sur un truck, quoi. Un tracteur.
1: Un tracteur,
2: ouais.
1: Ah, un tracteur, d'accord.
2: Ouais. Ouais.
1: C'est moi qui ai un son bizarre?
0: Il y a un petit peu d'écho.
1: Ah oui, d'accord.
0: Pas, voilà, c'est pas
1: bien,
0: grave.
1: Ça me donne une voix rigolote.
0: Oui. alors, Mira, tu dis, mais t'avais des petits morceaux en stock. C'est-à-dire que toi, avant Knife Crime, tu t'écrivais de ton côté, mais t'avais déjà eu d'autres expériences musicales avant?
2: Oui. Du coup, juste avant qu'on a créé notre groupe, moi j'étais dans un master de musicaux à Paris 8. Du coup, j'étais dans un groupe qui s'appelait Warp Zone. On a fait tout un album et jamais rien sorti. Très, très underground. On a tout fait dans un appartement et rien sorti de cet appartement. Du coup, on a écrit plein de morceaux avec cette groupe. J'ai grandi en Inde. Et je crois que j'ai passé 10 dernières années à faire un peu le solo music circuit là-bas. Mais vraiment jamais dans ce format. Il y avait toujours une sorte de dysmorphie musicale avant et j'ai l'impression d'avoir retrouvé un truc euphorique maintenant qui me semble correct.
0: Ouais, et donc tu dis, t'avais croisé Roman une fois un an avant et tu l'as rappelé parce que ça, tu t'es dit, avec elle ça va marcher?
2: Ouais, j'ai rencontré Roman dans une installation qu'elle faisait à l'époque qui s'appelait Contact. C'était un truc dystopique sur la technologie qui interagit avec des êtres humains et on a parlé pendant 10 minutes et elle m'a jugé parce que je connaissais pas Dua Lipa et j'avais envie de jouer avec elle tout de suite.
1: Avec Dua Lipa?
2: Oui. Non, Roman. ouais, il y avait un truc quoi, ça se ressent et musicalement on s'entend trop bien. J'ai l'impression qu'on a pas mal de choses en commun que j'ai du mal à retrouver en dehors, côté musical aussi, genre, je sais pas, on a une sorte de fascination morbide qu'on a partagée juste pour la cuisine, la mort en général dans nos enfances. Du coup, ouais, genre, même si on a grandi dans deux parties très différentes du monde, c'est dur de retrouver des gens avec qui on a tant de trucs en commun.
1: La cuisine et la mort ?
2: Ouais.
1: D'accord, ok.
2: Genre, je sais pas, elle peut peut-être élaborer plus sur ce sujet.
1: Non, je non.
0: Non, et donc toi, Roman, t'avais déjà joué en groupe ou t'avais d'autres activités liées à la musique ou les deux?
3: Ouais.
0: Ou les deux?
3: Ouais, bah en fait quand j'étais au collège, j'ai fait un groupe avec mon meilleur ami.

0: revenir à ça et de revivre ce que j'avais vécu quand j'ai commencé la musique, qui est juste de jouer comme ça vient, enfin, au moment où t'as envie, et voilà, sans trop intellectualiser à l'avance.
1: Oui, alors jouer comme ça vient, moi je vous ai vu quelques fois sur scène, les morceaux quand même, ils sont construits, c'est pas que de l'instinctif.
2: Bah, il y a un côté où. Bah, je sais pas. Moi, personnellement, la façon que j'ai d'aborder des chansons, c'est que je réfléchis pendant très longtemps, j'écris des textes, et après, je les oublie. Et un jour, tout sort en one take. Ou sinon, il y a des petits bouts qui sont collés, mais ça sort souvent en one take, quoi.
1: Ouais, c'est
3: on te laisse pas perturber par
1: une fois, en fait.
2: Non, pardon. Ouais, j'ai l'impression que c'est pardon, j'ai l'impression que c'est très, il y a des parties qui sont réfléchies, mais on arrive à réfléchir de notre côté, et du coup quand on se voit, c'est vraiment tout ça.
1: Ouais, il faut que ça sorte, quoi.
2: Ouais, c'est une naissance de mais juste par la bouche. Ouais.
1: Et donc, quand tu as recontacté Roman et Sam après, la seule référence, enfin, en dehors de dire on a 15 jours pour faire un set et jouer pour la fête de la musique, la seule référence était du Oulipa.
2: Non, pas du tout.
3: Comme tout le monde.
2: Non, en vrai.
0: Les groupes viennent de Dua Lipa et finissent. Enfin, devenir des groupes de country, c'est
2: ouais,
0: la théorie de Mira.
2: Oui, en vrai, je crois que je connais un, deux morceaux de Dua Lipa, en vrai. Mais non, Roman et moi, on avait fait un peu des jams ensemble. Je crois qu'il y avait un moment où elle est venue. Bizarrement, du coup, moi, j'habitais en Essonne et elle a grandi en Essonne. Du coup, je sais, elle est venue chez moi. Moi, je jouais avec un synthétiseur à l'époque et elle avec la basse. Et du coup, on avait écrit des morceaux et après, on s'est pas vu depuis. Mais je me suis rappelé que j'ai toujours eu envie de jouer avec Roman parce que c'est une bassiste incroyable. Elle a du bon goût dans la musique et je la fais confiance. Et ça, c'est rare. Voilà.
1: Oui, parce que effectivement, c'est quelque chose qui se remarque sur scène. C'est cette osmose. Et en fait, on sent que vous faites confiance l'une l'autre et que vous avez plaisir en fait à jouer ensemble.
2: Ouais. Enfin, sinon, ça sert à rien.
1: Non mais c'est ça. C'est pour l'instant. Enfin, en tout cas, jusqu'à présent, c'est vous montez sur scène et vous faites plaisir. Heureusement, mais il n'y a pas encore cette lassitude de se dire bon bah on a un concert, on n'a pas trop envie, mais on s'est engagé, on le fait.
3: Ça existe ça?
1: Je sais pas, ça n'existe pas.
2: Je sais pas, tu peux peut-être en dire plus sur ce sujet, mais j'ai l'impression depuis des années, on s'est retrouvé soit dans des situations académiques ou dans la musique où il fallait faire une recherche de quelque chose et ça passe plus par l'intellectualiser quelque chose et après faire la musique. Et c'est cool de faire dans l'autre sens et ressentir quelque chose de vrai sans trop se poser. S'il faut se poser la question si c'est vrai ou pas, c'est souvent pas très vrai. Et c'est cool de découvrir ça.

0: C'est toujours Constroy, comme tous les dimanches de 18 à 20h sur Cause Commune 93.1. On est toujours avec Knife Crime. Knife Crime qui nous a amené de la musique. Qu'est-ce qu'il y a eu dans l'ordre, s'il vous plaît?
1: Ou dans le désordre, vous faites ce que vous voulez en fait?
0: Non.
2: Alors,
1: d'accord, vous faites pas ce que vous voulez en fait.
2: Dans le désordre, je peux, mais dans l'ordre.
1: Ah bah tant pis, alors on passe à la suite.
2: Beck, New Pollution.
1: Qui était en deuxième.
2: Avant, c'était quoi?
3: Andy Schauf,
2: ah, de Mathieu
1: Schauf. Canadien.
3: Ouais.
2: Et après, bah, c'était...
3: Non.
2: C'était nous.
3: C'était nous.
0: C'était Robert.
3: Oui, c'est ça. Oui, c'est Robert.
1: C'était Robert.
0: Ben oui.
1: Okay. Oh, oui, bah, merci.
0: Le nom du morceau.
3: Oui.
0: En fait, c'était quand même trois morceaux très différents. Les deux premiers, c'est des inspirations ou c'est des choses que vous écoutez?
1: Ou des potes?
3: Bah Beck c'est pas un pote.
1: Bah ça, c'était pour ça, ça m'intéressait.
3: Pas encore des scientologues, mais
1: Ah oui, putain, j'avais oublié
3: ça. Ouais.
2: Des inspirations, ouais.
3: Ouais.
2: On a fait une cover de ce morceau de Beck en live une fois, je crois.
3: Est-ce ouais, c'est
2: l'a...
3: vrai.
2: Je sais plus si on l'a fait finalement, mais.
3: Si, on l'a fait.
2: Et. Ouais, je pense que c'est une inspi. Enfin, c'est le côté hyper redondant de la basse et de la rythmique qui est dans certains des morceaux du groupe. Enfin, ouais.
3: Ah, de ouf. Beck, ouais, vas-y.
2: Et son côté un peu drôle aussi, genre, je sais pas.
3: Ouais, ça se prend pas trop au sérieux lui-même, la chanson. Genre, Et Beck, grande inspiration depuis que j'ai regardé Scott Pilgrim contre le monde. Du coup, Beck, c'est trop bien. Et je crois aussi qu'on a regardé Scott Pilgrim ensemble. J'étais yes, the band is becoming the band. Tu vois. Ouais, du coup, Beck, j'adore. Il écrit trop bien. Je kiffe tout ce qu'il fait. Et Andy Schauf. Bah, en fait, j'ai du mal à faire la différence qu'est-ce qu'on écoute beaucoup et qu'est-ce qui est une vraie inspiration. Je sais pas, j'ai du mal à dire j'ai envie de faire la musique comme ça. C'est juste que j'écoute des choses en boucle.
1: Il y a des tests techniques qui sont en train de s'opérer.
3: Ouais, juste on écoute des choses en boucle, quoi, tout le temps. Andy Schauf, j'ai beaucoup écouté depuis 2006. 2016 en boucle.
0: Ouais, mais le truc c'est que pour un auditeur lambda comme moi, j'ai pas l'impression de retrouver dans votre musique ni Andy Schauf ni Beck. Donc ça veut dire que vous allez quand même chercher plus loin, ou alors vous avez un répertoire de références qui est immense.
3: Bah, je crois que musicalement, je comprends ce que tu veux dire, vu que c'est très varié, musicalement peut-être, mais je pense qu'il les relie, c'est plus comment une chanson est écrite et de quoi ça parle. Pour moi, les paroles sont vraiment très très importantes, et Beck a une façon très simple, très sec d'écriture de paroles, que j'adore. Et Andy Schauf, c'est quelqu'un qui a du coup un vrai talent pour écriture de paroles. Par exemple, cet morceau tire d'un album qui s'appelle The Party. Je crois que c'est 9 ou 10 morceaux où chaque morceau juste décrit un moment dans une soirée. Et tout l'album, c'est juste une soirée. Et c'est si simple que bah, ça finit par parler vraiment des petits événements, mais ça finit par parler de toute sa vie. J'ai l'impression d'avoir vécu 1000 vies juste en écoutant l'album.
0: Ouais,
3: et c'est ça que j'aime.
0: Et c'est donc pour ça que souvent, sur scène, tu présentes les morceaux. Alors tu passes pas des plombes à les présenter, tu mets une forme de contexte sur les morceaux.
3: Un peu. Moi je suis de la vie que genre des fois vaut mieux que les musiciens ils se taisent, mais c'est que c'est plus cool si la chanson puisse parler, tu vois. Voilà, du coup c'est pour ça qu'on est à la radio, mais ouais, j'aime bien quand les chansons elles parlent pour elles-mêmes. Mais c'est cool d'avoir un peu plus de contexte, sinon on se perd, si on sait pas de quoi ça parle. Et surtout, qu'on est en France, que les chansons sont en anglais, peut-être qu'il y a des fois juste un manque de contexte. Et c'est cool aussi de juste donner un peu de cadre.
1: Mais quand le son est un peu cracra, des fois on comprend pas forcément les
3: ouais,
1: paroles.
3: Ouais, là c'est joué de... Ouais. Oui.
0: Ouais, et donc, tout à l'heure on a abordé rapidement le sujet, c'est que... lors de la fondation du groupe 15 jours avant le 21 juin, Mira t'a contacté Roman et t'a contacté Sam. Mmh. Donc qui a participé à l'album, qui a participé à pas mal de concerts et bah, qui a disparu du groupe depuis quelques semaines en fait, hein, parce que ça fait pas plus de 2 mois je pense.
3: Novembre, octobre, un truc comme ça, ouais.
0: Et donc, pour l'instant, vous êtes un duo avec un batteur qui peut changer d'un concert à l'autre.
2: Hein. Ouais. C'est pas toujours facile et c'est beaucoup de travail.
4: Il y a des intérims quand même.
2: Il y a des intérims, ouais. Heureusement. Il y a des très bons intérims.
4: Ah bah c'est bien.
1: Oui, vous faites pas la technique de open scène où il y a un batteur dans la salle, il vient jouer. Et...
2: On n'a pas essayé, mais peut-être qu'on devrait pour moins d'efforts.
3: En vrai, oui.
1: Il y a Faith No More qui faisait ça, mais avec le chanteur.
2: C'est vrai.
3: Vraiment ? Genre il allait faire un concert et je suis invité quelqu'un. Ouais.
1: Avant qu'il y ait Mike, enfin quand il y a le premier chanteur qui est parti du groupe et entre le premier chanteur et Mike Patton, et ben il faisait des concerts où les gens venaient chanter et c'était open mic des concerts de Faith No More.
3: Ah mais c'était parce que c'était un chanteur. C'est plus facile de faire ça avec un chanteur que de demander à quelqu'un de ramener une batterie, tu vois, et faire ça.
1: Ah oui, on espère que la batterie est sur place, quoi.
2: C'est genre le karaoké avec le plus gros budget de...
1: je trouve l'idée trop cool. Et avec un batteur, c'est encore plus fou, quoi.
3: C'est ça qu'il faut qu'on fasse. Merci.
0: Mais donc, vous êtes en recherche d'un batteur.
2: Ouais.
3: Ouais,
0: enfin, quand même.
4: Pour de vrai, on passe l'annonce, là, officielle
3: Ok.
2: On fait.
4: Bon, alors, le téléphone... Et tout,
3: on cherche quelqu'un.
0: Oui, alors, éventuellement, s'il y a des batteurs qui sont intéressés,
4: ça a déjà fonctionné.
0: Vous pouvez appeler au 09 72 51 55 46. Voilà. Est-ce que c'est ça? Oui. 09 72 51 55 46. N'hésitez pas à appeler, on pourra relayer s'il y a un batteur qui a envie de participer,
4: ou une batteuse
0: évidemment.
4: Une seule, pas deux ou trois. Ça suffit.
0: Je pense qu'un ou une, ça peut suffire, oui. Vous n'avez pas besoin d'avoir deux batteurs. Ah, il commence à y avoir des critères.
3: Il y a quelques conditions. Quelqu'un de gentil. Si quelqu'un est beau, c'est cool.
2: C'est mieux.
3: C'est mieux, tu vois, parce qu'on va les voir tout le temps. Et c'est juste quand tu vois quelqu'un qui joue.
1: C'est le batteur, il est derrière, on voit pas.
3: Oui, mais peut-être pour toi, si t'es dans la scène, mais genre, nous, il faudrait qu'on voit sa gueule tout le temps quand même. Et fiable, sympa, et bon goût dans la musique.
0: Ouais,
1: ça va pas sonner de ouf, je pense, mais
2: avec un permis aussi. De
3: ouais, permis, ça serait
2: cool. Et qui sait cuisiner aussi, pour qu'on puisse se relayer.
1: C'est une fascination pour la cuisine et la mort.
3: Ouais, bon.
0: Ouais, alors là, dans les critères, il y avait rien sur la mort, en tout cas.
3: Soit vivant.
1: Ah oui, qu'il soit vivant, c'est une condition aussi.
3: Bah, en vrai, fuck Zombie Drummer, ça serait trop cool. Mais... cool, hein.
1: C'est un chouette nom de groupe, d'ailleurs.
3: Zombie Drummer. Je crois que ça a déjà été pris, non?
2: Ou Immortel, à la limite.
3: Oh, fuck Vampire, yeah, totally. Yeah.
0: Et donc, on va revenir quand même.
3: Oui.
1: on s'égare.
0: Au groupe, donc vous êtes formé pour un concert un 21 juin, et puis vous êtes dit ça fait 15 jours qu'on bosse comme des malades, on va pas s'arrêter là, j'imagine que c'est ça aussi.
3: Mmh. Ah, oui.
0: Et puis ça se passe bien.
3: Ouais, ouf.
0: Et puis, donc vous avez continué à écrire et vous avez enregistré.
2: Ouais.
0: Directement, ou presque.
2: Ouais, je crois qu'on n'avait pas envie et on n'avait pas la patience de faire une sorte de cursus de... On fait des maquettes, on envoie à un studio, on fait tous ces trucs d'étapes qui font qu'on met 2 ans à sortir un EP. Et du coup, on a juste été enregistré dans ma cave, chez mon père, avec 5 micros. Et on a sorti direct le truc dès que c'était mixé.
0: Ouais, et
1: c'est
0: et
1: toi
0: donc...
1: qui as mixé tout
2: Ouais.
0: Donc en fait, c'est toi qui as enregistré, ou en tout cas c'est enregistré chez toi,
2: ouais.
0: C'est toi qui as mixé, c'est toi qui as fait le mastering.
2: Ouais, bah, le mastering, le semblant de mastering qu'il y a.
0: Ah oui, non mais ça faut pas le dire, c'est toi qui as fait le mastering.
1: C'est Ozone en mode automatique ?
2: Non, c'est un limiteur Logic Pro.
1: Oui, et on remonte les hauts. D'accord, je vois très bien.
3: Plus oui.
0: Mais ça veut dire que toi, tu avais des connaissances quand même en ouais, travail du son.
2: Ouais, j'ai fait une école de son. Enfin, j'ai fait une école qui s'appelle Louis Lumière, une école d'ingé son.
1: C'est pas une école, c'est l'école en fait.
2: Mais voilà. Mais je fais plus de son aujourd'hui. Enfin, à part pour Knife Crime qui est le seul.
4: Ouais, mais c'est quand même une formation sérieuse, Louis Lumière.
3: Bah, ouais. Romane, c'est une ingé son sérieuse. Elle est très modeste, mais c'est une des meilleures ingé-sons que j'ai vues de ma vie. Elle travaille vraiment bien. Et elle était régisseuse à la Mika aussi pendant un an.
4: Ah oui.
3: Et du coup, son live, elle gère de ouf. C'est pas mal.
0: D'accord. Oui. Et puis, à la Mika, ça doit pas être le plus simple quand même pour gérer le son. Hein. Enfin, pour ceux qui connaissent pas la mécanique ondulatoire, c'est une cave voûtée. Et
1: oui, ça résonne un peu bizarre. Et c'est surtout, il y avait la scène à ressort sur Mika, et ça c'était très chouette. Ouais. Comme,
2: on a fini par mettre des gros bouts de bois dessous pour parce que c'était chiant.
1: Ah bah oui, on avait peur pour les amplis quand on sautait.
2: C'est déjà arrivé plusieurs fois qu'il y a des retours qui tombent sur la gueule des gens pendant que j'étais là, ou genre un retour qui juste tombe sur le pied de quelqu'un, ou un ampli qui tombe et les lampes qui se pètent en plein concert. Et
4: ouais. Parce que la scène bougeait.
2: Parce que cause des ressorts. Genre vraiment, c'est la scène bougeait en mode, au point où les pieds de micro ils tombaient tout le temps, et du coup les groupes ils étaient trop saoulés en mode on peut pas faire quelque chose. Et au bout d'un moment, on a mis des gros scales en bois dessous parce que c'était trop chiant.
1: Au début c'était pour isoler le son, pour pas que les voisins chouignent.
2: Ouais.
1: Et au final les voisins chouignent quand même.
2: Exactement.
1: Donc autant mettre des bouts de bois.
2: Exactement.
0: Oui, parce que c'était, je crois que c'était particulièrement les batteurs aussi qui étaient ennuyés.
2: Parce que
0: les batteries bougeaient.
2: Ouais.
0: Donc
1: ça sautillait, ça bougeait pas. Ça, il y avait un côté un peu fun.
2: Il y avait un côté trampoline marrant. Ouais.
0: Mais donc voilà, on comprend mieux aussi que Knife Crime puisse s'appuyer sur toi pour enregistrer, mixer, parce que t'es la pro de l'équipe.
2: On va dire ça.
0: Ah ben oui, bah tiens, on le dit. Et Mira, c'est toi qui écris tout, texte et musique.
3: Texte, oui. Pour les quatre morceaux qu'on a fait là, oui. Pour les morceaux à venir, il y en a quelques-uns que moi j'ai écrit, il y en a quelques-uns que moi et Roman on a écrit ensemble. Et le but, c'est de juste tout rassembler et écrire plus ensemble. En tant que groupe.
0: Ouais. Et musique ?
3: Musique, ouais, du coup, tout ce qui est sur l'EP, c'est moi qui ai écrit la musique. Romane, elle a écrit les lignes de basse. Et du coup, on a fait un truc d'arrangement ensemble. Sam aussi, il a fait un truc d'arrangement sur la batterie. Et après, on va faire un deuxième EP où c'est un peu plus mélangé ensemble.
0: Vous avez déjà enregistré
3: en train d'enregistrer.
2: Il y a un morceau qui est enregistré. Enregistré.
3: Oui.
2: Et il y a d'autres morceaux qui sont pas encore enregistrés,
0: mais que vous avez vous jouez déjà sur scène, par exemple.
2: Qu'on joue déjà et qu'on travaille. Et... Ouais.
0: Ouais, parce que le EP, il y a 4 titres.
3: Ouais.
0: Sur scène, vous pouvez tenir 40 minutes, quoi. Donc ça va un peu au-delà.
4: Avec 4 titres.
0: Mais justement, c'est
3: très
0: pour
3: très
0: ça
3: expérimenté
0: que...
3: chaque morceau.
4: Ça fait 5.
2: Non, c'est jamais la même reprise, par contre.
3: Ouais.
1: Et c'est qui fait la batterie?
3: Ce moment?
1: Non, dans l'enregistrement. Vous avez.
3: Il y avait Sam.
1: Ah, c'était encore Sam.
3: Okay. C'était encore Sam. Ouais.
0: Ouais, et là, si vous êtes en train d'enregistrer, vous enregistrez avec une team qui vous a aidé la semaine dernière ou il y a 15 jours à la péniche Antipode, ou c'est d'autres qui participent quand ils peuvent?
2: On ne sait pas encore. Là, on n'est pas en train d'enregistrer pour l'instant, on est en train plutôt d'écrire. Et je pense que d'ici l'été, on va essayer peut-être d'enregistrer si on a assez de choses. Et si on trouve peut-être des meilleures conditions pour enregistrer cette fois-ci.
3: Ouais, d'ouf.
2: Ça serait...
3: En vrai, c'est cool de le faire dans la cave de Roman, mais ça serait aussi cool de le faire, je sais pas, dans un studio.
1: Et oui, et ben j'ai des bonnes annonces.
0: Oui, ça faisait longtemps que tu n'avais pas dit cette phrase-là, Arnaud. Donc effectivement, il y a quelques studios qu'on connaît, dont un où il t'arrive de passer du temps.
1: Oui, mais je suis pas le seul. La Résonance 93.
2: Ah oui, mais je le connais.
1: Qui est tenu par un gallois gesticulant très sympathique.
2: Il est trop sympa, ouais.
4: Alors tu viens de notre part et t'as 10%.
3: Wow.
5: Attends, faut que je l'appelle.
0: Ouais, ça c'est pas gagné, mais bon.
1: Il est déjà pas très cher, donc.
0: Ouais. Non mais là c'est bien. On est studio, le batteur, tout préparé. Tant qu'à parler de tout,
3: oui.
0: Votre EP, il est sorti qu'en version numérique.
3: Mm-hmm. Mm-hmm.
0: Mais il y a quand même du design, il y a quand même un dessin.
3: Ouais.
0: Et qui est-ce qui l'a fait? C'est vous ou c'est quelqu'un d'extérieur?
3: C'est une amie d'enfance. Bah, d'enfance, mais bref. Du coup, j'ai grandi en Inde et la première fois que je suis venue en France, c'était en 2012, où j'ai fait un échange avec une famille d'accueil. C'est une fille qui est venue passer 2 semaines en Inde et moi j'ai passé 2 semaines en France, à Saint-Paul-de-Lyon.
1: Donc une amie d'enfance.
3: Ouais, waouh, très bien. Et on se connaisse depuis 10 ans et je l'ai juste demandé de les faire parce que j'adore son style et je l'ai juste envoyé les morceaux. Je l'ai parlé d'un incident qu'on a eu, Sam, moi et Roman, dans la toute première fois du coup qu'on jouait. Il fallait qu'on ramène la batterie de chez Roman jusqu'au resto où on allait jouer. Du coup, on avait pris le petit camion du restaurant qui était utilisé plutôt pour nourrir les cochons qui habitent dans la forêt du resto. Du coup, il y a souvent des animaux un peu morts dans le van. Et on était sur l'autoroute qui nous amenait de l'Essonne au restaurant et il y avait le plus grand araignée que j'ai vu de toute ma vie qui est passé sur le dashboard. Roman a vraiment très peur d'araignées. Ouais. Moi j'étais un peu flippée et ça me conduisait. Et c'était vraiment un moment où on a failli mourir. Mais on n'était pas morts. On est sortis.
1: Apparemment.
0: Ah, finalement vous n'êtes pas morts.
3: Ouais.
1: C'est inquiétant encore, oui.
3: Ouais. Ouais, du coup j'ai juste raconté cette histoire comme ça, elle l'a fait, je l'ai dit, waouh c'est trop beau, est-ce que tu peux mettre boobs sur le plaque d'immatriculation? Elle a écrit boobs et c'était fait.
0: Et pourquoi boobs sur la plaque d'immatriculation?
3: C'est drôle.
1: D'accord. Parce que c'est drôle.
0: Non mais pourquoi je pose la question en fait?
4: Non, parce que ça aurait pu les dead boobs, mais du coup, voilà.
0: Oui, mais les dead boobs, c'était déjà pris.
4: Ouais.
0: En fait,
4: y a beaucoup de champignons comme ça dans l'Essonne, parce que voir des grosses araignées comme ça passer sur les tableaux de bord.
3: Je sais pas de quoi vous parlez.
4: C'est vrai.
0: Et donc sur le 4 titres, donc on a déjà entendu deux morceaux. Il y a des thèmes de prédilection, mm-hmm. ou c'est suivant l'inspiration. Robert, tu l'expliques à chaque fois sur scène, c'est quelqu'un qui existe. Mais Dirty Liar, tu expliques pas forcément, alors que des menteurs, je pense que tu dois en connaître aussi. Donc souvent ça part de toi, ça part de choses vécues, ou il y a aussi une part d'imagination ou de peur ou de cauchemar.
3: C'est un peu les deux. Dirty Liar, ça parle. En vrai, quand je l'ai écrit, ça parlait de mon coloc à l'époque.
1: Quand on salue.
3: Yo Flo, what are you doing? Non, en fait, j'ai écrit cette chanson parce que j'avais une basse qui traînait chez moi. C'était la première chanson que j'ai écrite avec une basse, juste parce que j'étais très vénère parce qu'il mangeait tous mes courses tout le temps. Il achetait jamais de PQ.
5: T'inquiète.
3: si non, et du coup je travaillais dans cette cuisine où j'étais très en colère tout le temps. J'avais jamais connu la colère comme ça avant. hall et je me suis juste retrouvée à écrire les chansons comme ça. C'était très fluide, j'ai pas plus trop posé de questions. Du coup, ça parle un peu, Dirty Larry, ça parle un peu de cet état juste de colère pure, de frustration.
0: D'où le côté exutoire.
3: Enfin, yeah, totally, purge totale.
1: Cathartique.
3: Oui.
1: Mais bien souvent.
3: Et...
1: Parce que c'est dans les cathares.
3: De quoi ?
1: Non, non, rien.
3: Et Robert, en fait, ça parle d'une histoire du coup d'une amie qui sortait avec un mec qui s'appelle Robert, mais ça c'est un vrai coup de... Elle qui m'a raconté une histoire, mais je l'ai mal interprétée et mal compris, et du coup on a tellement raconté cette histoire de cette manière qu'elle sortait avec Robert, alors que c'était pas du tout vrai, et finalement elle n'est jamais du tout sortie avec ce garçon. Du coup c'est moi qui a fait des mensonges dans ce cas.
0: Oui, donc il y a un lien entre Dirty Liar.
3: Yeah, I'm the liar, I'm the fucking... Ouais.
1: C'est un concept album.
3: Ouais.
0: et tu dis maintenant vous écrivez plutôt à deux avec avec Roman. Ça change quoi dans l'écriture? Est-ce que y en a une qui amène une idée et vous travaillez ensemble, ou est-ce que un texte il se balade de l'une à l'autre?
2: Non, c'est quand même Mira qui amène les textes à l'origine, et après on écrit plutôt la musique ensemble. Mais
0: ah oui, donc ouais, les textes ça reste vraiment toi. Parce que c'est toi qui les chantes. C'est-à-dire que t'imagines pas chanter des textes de quelqu'un d'autre. Je parle pas de reprises.
3: Juste en général. Je sais pas si c'est un truc que je ressens actuellement pendant que je chante, pourquoi pas, mais j'ai jamais trop chanté des textes écrits par d'autres gens. Sauf un petit moment quand j'habitais en Inde et du coup j'ai chanté pour 2-3 films Bollywood, et ça pour le coup je le ressentais vraiment pas.
1: La classe.
3: Ouais, non, les paroles c'est très important pour moi, de vraiment ressentir ce que je vis, mais la façon qu'on le fait souvent c'est que Roman et moi on se voit, ou je lui parle de ce que je vis, ou elle me parle de ce qu'elle vit. Par exemple, même la dernière chanson qu'on va écouter sur cette EP, ça parle de Sam, parce que on devait absolument sortir l'EP, on s'était donné le deadline, on avait 2 soirs ou même 1 soir pour le sortir. Et j'ai juste parlé avec Sam de ce qu'il vivait ou de ce que je ressentais. On avait des choses graves en commun. Et j'ai écrit un texte par rapport à ça. J'ai enregistré le morceau, je l'ai envoyé à Roman. Elle a rajouté la basse et la batterie, elle a mixé. Et le jour d'après, il était dans mon EP. Du coup, il y a vraiment un côté juste chercher quelque chose de vrai, que ce soit dans nos vies ou l'imaginaire ou... Juste creuser quoi. C'est plus le processus qui compte en vrai.
4: Mais on sent que ça vient des tripes.
0: Mais oui, non mais.
4: Ouais. Non mais oui, au moins au niveau parole, quoi. Non, même pas. Ni champignons, ni acide. Mais que ça vient du fond des tripes, ce que tu veux exprimer. Par contre, la musique, tu la partages plus. La création musicale, elle est moins intime, elle est moins. Je sais pas.
3: Oh, au contraire, c'est plus intime. Je trouve ça, c'est très intime de faire la musique avec quelqu'un. Moi, on parlait souvent du fait que les groupes musicaux, en fait, il y a un aspect de l'amour romantique qui est juste indissociable que d'autres relations. Là, chercher un batteur, c'est vraiment faire du dating, quoi. Il faut vraiment mettre son cœur sur un plateau et dire « Tenez, ça c'est toutes mes vulnérabilités, prenez tout ce que j'ai pris et... » Cool, Et faire la musique avec Roman, c'est vraiment... Il faut être très vulnérable par rapport à ce qu'on ressent, et ça c'est presque plus intime que de faire la musique tout seul. C'est différent, mais c'est intime aussi. Je sais pas si je suis claire.
4: Si, tout à fait, mais j'imagine que les gens, les créateurs, les musicaux, enfin je sais pas, les musiciens, les artistes de musique comme ça, n'ont pas ce même genre d'approche. Mm-hmm. On peut demander, je sais pas, à Arnaud, puisqu'il est dans la musique aussi, mm-hmm. est-ce que chez Whistling ou chez Guillotine, l'approche est complètement différente que le monde intimiste ou le partage de soi, le partage mm-hmm. de soi comme ça.
1: Ah, donc c'est une vraie... c'est moi qui réponds à ça. Non mais j'ai toujours trouvé que dans un groupe c'était être comme en couple mais avec plein de personnes en même temps, donc il y a un côté où on est très proche, il y a des fois des jalousies, il y a des fois des embrouilles où ça c'est t'as des liens limite plus fusionnels qu'avec ta famille et oui t'es dans une relation quasi amoureuse en fait avec les gens de ton groupe. Avec Louis Ling c'est ma famille en fait, c'est plus que ma famille, c'est des gens c'est les gens que je vais appeler en premier si j'ai une merde, c'est
4: pas nous.
1: Si aussi après juste derrière en deux. non mais voilà, Louis Ling ça fait 20 ans que je joue avec eux aussi, donc ça joue, mais j'ai toujours considéré ça comme ça aussi, enfin un côté très
3: 20 ans.
1: Eh oui.
3: C'est un mariage, ça.
1: C'est ça. On commence à raconter nos noces et tout. Non, on est plus que nos batteurs, nous, c'est tout. C'est ceux qui partent.
0: Ouais. Pas tant que ça, finalement.
1: Au final, non, ça va. 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

0: Voilà, alors ça c'était des morceaux que les Knife Crime n'avaient pas amenés, puisque en fait vous ne connaissiez ni l'un ni l'autre. Donc dans l'ordre, on a eu le Gun Club de Jeffrey Lee Pierce avec le morceau Fire Spirit sur l'album Fire of Love de 1981. Et ensuite, on a eu Lydia Lunch sur son album de 1980, Queen of Siam, le morceau Atomic Bongos. Et moi, en simple auditeur et spectateur, quand je vous vois sur scène, et la dernière fois, c'était à la Péniche Antipode il y a peu, j'ai trouvé que le son de guitare, il se rapprochait pas mal du son de guitare du Gun Club, et que sur certains morceaux, ton chant, Mira, il se rapproche beaucoup de celui de Lydia Lunch. Alors je sais pas si ça... Donc je pense que vous ne connaissiez ni l'un ni l'autre.
1: Je connais ni l'un ni l'autre, toi aussi.
0: Après, voilà, je vais pas vous forcer, mais je peux vous inciter quand même à essayer d'écouter, savoir en fait, parce que c'est rigolo de retrouver des groupes qui ont 45 ans que vous n'avez jamais écouté, et il y a des connexions qui se font comme ça parce que là tout à l'heure on parlait on parlait Beck, on parlait Andy Schauf, c'est des choses un peu plus récentes. Vous n'avez pas cherché plus loin dans les années 80, 90 ou 70?
2: C'est le ruissellement, je pense.
0: C'est le ruissellement.
2: C'est juste arrivé d'année en année.
1: Bah, j'avoue, oui, je connaissais pas les deux morceaux. Après, je pense que j'ai du mal à expliquer ce qu'on écoute, parce qu'on écrit des bouts, des certains trucs, de certaines époques. Mais moi, personnellement, je pourrais pas dire que je suis une experte ou une connaisseur. Genre, même notre groupe, en vrai... je savais pas qu'on faisait du punk, et même là je sais pas, c'est juste que d'autres gens disent qu'on fait du garage punk, et du coup on est « Oh, ok, cool !» Et le plus qu'on écoute, je me rends compte que, ok, musicalement, on peut être casé dans plusieurs sortes de sons, mais c'est juste qu'on on a juste écrit des trucs et apparemment ça ressemble à quelque chose.
0: C'est vrai que sur votre Bandcamp, c'est indiqué « rock, garage, pop ».
2: Mais
0: ce qui fait effectivement trois directions. Mm-hmm. Vos morceaux ils sont assez variés aussi. Mm. Mais peut-être que l'étiquette punk, que c'est aussi, ça tient peut-être aussi à l'énergie que vous qui transparaît particulièrement sur scène, quoi. Parce que sur scène vous donnez tout.
1: Oui.
2: Ouais.
0: Mmh. Hein, c'est sur scène, on sent que oui, vous habitez les morceaux. Enfin, c'est ce que je disais tout à l'heure. C'est vous n'êtes pas là juste pour jouer des morceaux que vous connaissez par cœur et puis après hop vous retournez à regarder la télé. C'est vraiment une implication totale.
1: Ouais, c'est vraiment comme je sais pas, chaque concert c'est un peu une séance de thérapie, quoi. Il faudrait que tout sort. Il faudrait que ça sort. Du coup tout sort. mais c'est pas... Je sais pas, on le prend autant au sérieux pour qu'on ressente vraiment tout à 100%, tout ce qu'on joue. Mais il y a aussi un côté où ça nous permet d'un peu faire des expériences avec tout ce qu'on a. Je sais pas comment trop expliquer cette idée, mais... juste expérimenter avec tout ce qu'on n'a pas encore ressenti musicalement en termes d'identité aussi. Genre, je sais pas, des fois Romain et moi on va faire 2-3 répètes non-stop et passer plus de temps à parler de qu'est-ce qu'on va porter sur scène pour se ressentir bien et se dire est-ce qu'on va en culotte, ouh, parce qu'on a juste envie de ressentir à 100% ce qu'on vit dans le moment. Du coup oui, des fois ça passe par la musique, des fois ça passe juste par parler de la vie juste avant, des fois il s'agit juste de boire une énorme quantité d'alcool. Oui.
3: Ça rejoint ce que tu disais tout à l'heure, de toute façon tu fais de la musique et puis tu intellectualises après. Mm-hmm. Ce qui fait que le terme punk, ben, il est venu, mais après avoir
1: ouais, fait
3: toute cette création musicale, il aurait pu être autre chose.
1: Oui. je sais pas ce que ça aurait été, mais c'est plus les gens qui nous ont dit
3: oui.
0: Oui, non, parce que tout à l'heure, tu t'as expliqué que tu faisais de... quand t'étais en Inde, faisais de la musique pour Bollywood, ben, ou type Bollywood, qui n'a souvent pas grand chose à voir avec. On associe rarement Bollywood et punk.
1: Ouais.
3: Hein? Oui, ça doit être la première fois que, que ça se fait à la radio.
0: Il a fallu que tu t'arrives en Europe et en France. Pour découvrir ce genre de musique déjà ou pas.
1: Moi, j'ai toujours écouté plein de trucs très différents à des moments très différents de ma vie. Par exemple, en Inde, quand j'avais vers 7-8 ans, la façon d'écouter de la musique, c'est que tu vas à un magasin, tu donnes un mec 100 roupies et te donne un énorme cahier avec juste plein de noms d'albums et des artistes. Tu choisis 15. Et ils te les téléchargent souvent sur LimeWire et ils les burn. Et du coup, sur un même album, tu peux écouter Jamiroquai, Magic Mystery Tour, The Cramps, The Kinks, Cooks, whatever, tout. Et c'est souvent comme ça que j'ai écouté la musique. C'est vraiment des mélanges de morceaux, jamais trop en format album. Où mes grands-parents qui viennent d'un background plutôt militaire, du coup ils ont une culture très anglaise, du coup ils écoutent beaucoup de twist, vraiment la danse anglaise des années 50-60. Mes parents qui adoraient genre des gros ballades des années 80, mais j'ai du mal à vraiment mettre le doigt sur ça et dire que c'est ça mon inspiration, vu que ça c'est juste venu de plein d'endroits différents. Et je pense pour toi pareil aussi, je pense qu'on écoute vraiment un peu de tout, que ça soit expérimental ou pop, ou juste la musique chiante qu'on a fait à la fac, ou qui est bien aussi, j'aime bien, ou juste fucking noise shit, ouais, vraiment de tout quoi.
0: Oui, c'est pareil pour toi Romain, le truc d'être, quelque part d'être très très très ouverte.
2: Ouais.
0: Et d'avoir une palette auditive quand même plus ouverte que la nôtre, hein, quelque part.
3: Et aussi de pas avoir de référence d'experts. Souvent quand on reçoit des gens ici qui font de la musique, les musiciens, ils sont assez experts dans le domaine du punk, dans le domaine du rock'n'roll, qui vient de telle année, machin, a fait tel album avec tel chanteur ou tel guitariste. Et vous, étonnamment, fait, j'ai l'impression qu'à la limite, vous connaissez pas.
2: Ouais, c'est vrai.
3: Certaines parties de
2: je crois que c'est vrai, genre...
3: du rock, et vous la découvrez en la faisant presque. Mais,
2: en vrai, moi j'ai jamais été experte dans le style de musique que je faisais. Genre, à chaque fois, j'écoute tout ce qu'il y a autour, et juste ce que j'ai envie d'essayer de jouer, c'est un peu la zone d'ombre de ce que j'écoute pas. Enfin, genre, j'écoute vraiment pas de punk. Enfin, si, mais. Pas du punk quoi, genre mes parents ils écoutaient de la musique classique, du jazz, de mon père il était fan de Weather Report, donc et puis je sais pas, j'ai
0: le c'est... groupe ou l'émission.
1: Les deux.
0: Ouais, les deux, ouais.
2: Et ouais.
1: Ouais, je sais pas, une fois qu'on était indépendant et conscient et un peu adulte, moi j'ai été à la fac et du coup j'ai étudié plutôt la musique ambiante et juste comment des non-musiciens font de la musique. Du coup je suis passée plus par l'intellectualiser la musique et un peu le côté conceptual art à travers la musique, vraiment la musique, mais la musique reste un truc vraiment un mode de survie quoi, c'est ma façon de biographier et documenter ma vie, mais du coup ça peut être n'importe quel univers musical, mais tant que ça raconte quelque chose, ça peut rentrer dans le truc. Et toi en tant qu'adulte, je sais pas ce que t'écoutes, ça change beaucoup en vrai tout le temps.
4: Dua Lipa.
2: Shakira.
1: Yeah. Shakira en espagnol.
0: T'as des albums de 92 quoi.
2: Ouais.
0: Ah oui, tiens, vous découvrez autre chose là. Mais, on découvre pas. Il y a des choses qui passent et je ne comprends pas ce qui se dit.
3: Non, on n'est pas expert hein, du tout, de toute façon.
0: Non, ça c'est sûr. Quoi. Et en Shakira encore moins.
3: C'est bien ce que je voulais dire. Alors musique quoi, c'est ça?
1: Shakira, please.
3: Ah ouais, Shakira. Son dernier.

0: C'était tout. On est toujours dans Constroy sur Cause Commune 93.1.
1: On n'était pas du tout en train de papoter.
0: On ne papotait pas du tout à côté. On n'était même pas en train d'écouter les morceaux qui viennent de passer.
1: C'est vrai qu'on est toujours léger sur l'écoute là.
0: On est toujours avec Night Crime. Et donc la question piège, c'est qu'est-ce qu'on
1: vient
0: d'écouter ? Alors le.
2: On a écouté Broadcast.
3: Tears in the Typing Pool.
2: On a écouté Vampire Weekend.
3: Ouais, Cousins.
1: Ah si, ça j'ai trouvé, j'ai trouvé ça cool d'ailleurs. Entre deux phrases, j'ai fait ah, c'est bien ça.
3: Nice, je l'ai pas écrit.
1: Ouais, mais attends. Plus tard.
3: Ouais, merci.
0: Et puis après, on a écouté Knife Crime.
3: Ouais, Concrete Moon.
0: Ouais, donc un morceau qui est un morceau en deux parties en fait.
3: Oui, c'est ça.
0: Une petite, petite intro douce, et puis après, on rajoute quelques instruments.
2: Ouais.
3: Non, vas-y, toi.
2: Du coup, c'est un morceau que Mira a écrit chez moi quand on était en train d'enregistrer les autres morceaux. De base, on en a enregistré autre chose et on en avait marre. On est sorti prendre l'air et on a juste enregistré ça. Prendre l'air.
1: Non, mais on faut développer là.
3: Je sais pas de quoi tu parles.
1: D'accord,
2: et,
1: ok.
2: Et on a juste posé un téléphone sur la table et Mira, elle avait une vieille guitare acoustique qui était chez moi et elle a
3: rose.
2: Et elle a enregistré ça, l'intro du morceau, et on a décidé de skipper ce qu'on était en train de faire et d'écrire la suite de ça. Et ouais, du coup, le début qu'on entend, c'est vraiment l'enregistrement dans le téléphone qu'on a mis dans un micro avec un écho. Et puis, tout le reste, c'est ce qu'on a écrit après en une prise, quoi. Enfin, on a juste écrit et en une demi-heure, c'était enregistré et c'était presque mixé.
3: C'est ce qu'on appelle « One bam, thank you, ma'am ». Ouais, oui.
1: C'est impressionnant.
0: Bah oui. Non, c'est ce qu'on disait encore, on y revient, c'est le truc qui sort d'un coup.
1: Ouais, les tripes, tout ça.
0: Bah oui, tout ça.
1: Prendre l'air.
0: Il y a quelque chose qui est surprenant avec Knife Crime, c'est que donc vous êtes quand même un petit groupe. Vous avez sorti votre EP uniquement en numérique, donc il n'y a pas de label derrière.

0: Et en fait, vous réussissez quand même de temps en temps à faire des premières parties qui sont plutôt sympas. Mm-hmm. Vous avez fait la première partie des Loose Articles, vous avez fait la première partie des Unknowns. Vous faites comment pour réussir à vous immiscer comme ça dans des soirées?
1: On a juste reçu des emails et on a répondu.
2: On n'a jamais fait de booking et genre juste tout est tombé sur un plateau. Enfin genre on n'a jamais cherché de date, je crois, enfin quasiment jamais.
1: Et... Oh, enfin,
2: peut-être
1: date,
2: une ou deux fois.
1: Ouais.
2: Et...
0: Bon, on dit qu'on est bien copains, tous ensemble. On scelle notre pacte à la radio, comme ça il y a des témoins, et on vous donne les connaissances. Quoi. D'accord.
3: Ouais. Non mais, c'est-à-dire que c'est les orgas ou les salles qui vous contactent?
2: Bah, pour l'instant, oui.
1: Ouais, pour l'instant. Genre, je sais pas, j'ai pas envie de le maudire en me disant qu'on... Non, on l'a jamais fait. Oui, mais je crois que le seul concert qu'on a un peu cherché, c'était vraiment quand on a sorti l'EP, vu que Roman elle bossait à la Mecca, on a dit oh, hey Roman, vu que tu bosses à la Mecca, tu penses pas que je vais à la Mecca? Oui, et après...
4: Puis elle s'est fait virer.
1: Non, je crois pas.
2: Presque.
1: Non, je crois qu'on a juste eu la chance pour l'instant. Juste, il y a des gens sympas et bienveillants qui nous ont soit contactés, soit la plupart du temps, c'est des gens qu'on connaît pas, du coup, je sais pas en vrai comment ils nous connaissent.
0: Mais c'est ça, c'est même pas que par un réseau, si c'est des gens que vous ne connaissez pas, ça veut dire que le bouche à oreille fonctionne.
1: Ouais, de ouf. Et c'était pas comme si on sortait toutes les soirs faire la fête non plus, du coup, vraiment, genre, chill à la maison, quoi.
2: En vrai, c'est un mystère, mais on... C'est pas grave si on comprend pas comment ça marche, mais tant mieux parce qu'on a pas envie de faire du booking.
1: Merci Jésus.
0: Au niveau du public, c'est pareil? Est-ce qu'il y a un public dont vous attendiez pas à voir?
1: Ouais, je crois qu'il y a toujours quelques non-copains qui sont là, mais la plupart du temps, on connaît pas les gens qui... Là, je crois, après un an d'avoir joué, on a un peu des gens qu'on voit sous, comme Nature, qui est cool. Mais la plupart du temps, ouais, on connaît pas trop les gens qui viennent.
0: Ouais, et à la sortie des concerts, ces gens-là que vous ne connaissiez pas, ils viennent vous voir et y a des retours? Ou alors vous restez quand même anonyme, vous descendez de cette personne?
1: Non, j'adore boire et parler après, c'est très bien.
0: Oui, non mais ça, qu'on adore boire et parler,
4: si
0: ça c'est... Non mais c'est-à-dire que c'est un public, c'est des spectateurs qui viennent discuter avec vous et qui...
1: Ouais, je crois.
0: Ouais, ça veut dire que ça se passe encore.
1: Oui.
0: Mais non mais parce que parfois on a l'impression que le public c'est des spectateurs, des consommateurs qui viennent et qui s'en vont. Moi ce qui m'arrive aussi de faire. Hein. Donc quelque part c'est rassurant de voir que c'est finalement il y a une partie des spectateurs qui sont impliqués. Et qui veulent que ça aille plus loin que « Ah, j'ai entendu, c'était bien, je m'en vais.
1: » C'est ouf. Je sais pas comment ça s'est fait, mais ça s'est fait. Et je crois que... je parle un peu pour toi, Romain, aussi, mais je crois qu'on a envie de créer quelque chose qui est juste au-delà de juste un groupe. Je pense que personne vit dans l'isolation. Tout le monde a envie de partager la musique. Demain, si on a des copains... qui ont des groupes, ce qui est déjà le cas, on a envie que tout le monde puisse jouer un peu ensemble, que tout le monde puisse exprimer ce truc un peu intime qu'on essaie de faire à leur échelle, que l'écoute c'est la partie plus importante de faire la musique en vrai, du coup s'il y a des gens qui peuvent venir écouter si ça leur touche, et du coup si on peut chiller après en parler, c'est ça où il y a ce truc magique, tu vois. Je pense juste écrire une chanson qui n'est jamais sortie et qui reste dans un appartement, ça sert à rien de faire ça. Si lui pas, c'est ça. Faut que ça vit, quoi.

0: accusés d'un vol qu'ils n'ont pas commis, n'ayant aucun moyen d'en faire la preuve. 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
2: Ben oui, c'est Constroy. Oui. C'est un Constroy militariste, un truc de dingue. C'est, on n'y croit pas.
3: Par le temps qui court, faut se mettre à la page.
2: Hein. À la page. C'est deux nouveautés qu'on vient d'entendre.
3: Comment ?
2: C'est deux nouveautés qu'on vient d'entendre ?
3: Ah ouais, on a écouté deux morceaux. J'ai même pas fait gaffe, tu vois, on parlait hors antenne aussi, c'est pareil. Je crois qu'on a écouté Neck Hall avec un morceau qui est tout frais, tout neuf, absolument sorti de la machine il n'y a pas très longtemps, qui s'appelle Headlines. Enfin, pas très longtemps.
2: Qui a pris un petit peu de temps à sortir.
3: Qui est exclusif pour l'instant. Wow. À l'écoute du public entier du monde.
4: Et on les salue.
3: Et on les salue, les Neck Hall. Et ensuite, King Kong Meuf, que étonnamment les invités ne connaissent pas. King Kong Meuf avec un morceau qui s'appelle Kamikaze Étincelle, qui sont en instance d'entrée chez Archives de la Zone Mondiale, si j'ai bien compris.
2: Oui, c'est ça. Et si j'ai bien compris, Kamikaze Étincelle, c'est leur premier clip.
3: Ouais. En tout cas, c'est un clip, un vrai.
2: Oui, mais...
3: Parce que souvent, t'as des trucs à YouTube, là, tournés en concert, ça ressemble à rien. Non, mais ils appellent ça des clips. Ah. Oui, souvent, oui. Ouais. Voilà. Non, je disais que étonnamment les filles, enfin les filles, les invités connaissent pas, mais non, en fait, c'est pas étonnant. Puisqu'il y a plein de choses qu'ils connaissent pas,
2: mais qu'il y a plein de choses qu'elles connaissent et nous on connaît pas.
3: Voilà, bien sûr.
2: c'est un échange de bons procédés.
3: J'avais une question un peu spécifique, moi, c'est par rapport aussi au format de l'album. Il est sorti en numérique, mais vu la qualité déjà de la pochette et puis aussi peut-être de la musique, enfin sûrement même de la musique, pourquoi ne pas avoir un support physique, un vrai support? Et parce qu'il y a une question qui est liée à ça, je trouve ça un petit peu cher, 15€ le format numérique. Donc il y a plusieurs questions en une là.
5: Oui,
3: mais bon,
5: quel ordre,
3: faites ce que vous voulez.
5: C'était quoi la question?
3: Le format. Ouais, c'est cher. Le format. Après, on viendra au prix après, c'est pas grave. Ouais. Le format déjà, ouais. Le format. Parce qu'il n'y a pas de format physique, c'est ça?
5: Oui, juste parce qu'on avait envie de juste sortir. Parce que du coup, on l'a juste sorti en ligne. Mmh. Juste comme ça. Peut-être un jour, on le fera en vinyle, mais vu que c'était un EP et qu'on vraiment c'était des tests, quoi. Mais finalement, on a aimé tout ce qu'on a fait en mode test, qu'on l'a juste sorti.
2: Oui, mais c'est le fait de l'avoir enregistré, je dirais, un peu à l'arrache, chez Roman, c'est ça aussi où vous vous êtes dit, bon, la qualité risque de pas être vraiment au rendez-vous, et puis ça coûte un petit peu cher quand même aussi.
5: Bah, en vrai, pour le prix, j'ai juste demandé à mes potes, ils m'ont dit mets à 15 balles, mais souvent si on a des potes qui ont envie de télécharger, bah on va sur le site et on met public 0€ et du coup nos potes ils téléchargent gratuitement et après on le...
2: C'est un prix conseillé mais qui est pas bloquant, c'est ça?
5: Ouais, je crois, je suis vraiment pas une experte sur Bandcamp, mais en vrai, s'il y a vraiment des gens qui ont envie d'acheter, soit on les envoie. Soit il y a des gens qui ont payé 30€ pour un album, que je suis waouh, ok, cool. En fait, je sais pas, vu que c'est la première fois que moi personnellement, je sais pas, toi aussi t'as déjà sorti des trucs avant?
6: Ouais, mais pas. Non, pas comme ça.
5: Je pense que s'il y a des gens qui ont vraiment envie de écouter quelque chose et de l'accéder gratuitement, ils le feront. Et s'ils ont envie de payer, et s'ils ont les moyens, ils peuvent payer. Et s'ils ne peuvent pas, ils peuvent nous écrire, on envoie tout gratuitement. du coup, ouais, c'est vraiment juste, si t'as la thune, tu peux nous envoyer, quoi, c'est cool, on accepte tout. PayPal, cash, whatever, send it to, by mail, virement.
2: Il est un petit peu plus de 7h30, c'est l'heure d'annoncer les concerts de la semaine, les concerts à venir, les concerts qui sont annoncés sur razibus.net.
7: Et c'est tout. Et Paris Kiwi.
2: Et Paris Kiwi, mais Paris Kiwi, là pour les deux prochains mois, il y a toujours zéro. Et en janvier, je crois qu'il y a eu zéro. Donc juste après l'émission Constroy, vous pouvez aller au club 14 rue Saint-Denis. C'était 10 euros en pré-vente, c'est 12 euros sur place. Il y a Mitraille du Garage Punk Core d'Anvers, il y a The Spouts du Garage Punk Rock du Sud-Ouest et The Ashtrays du Garage Pop parisien. Mercredi 5 février à l'Harmonie, c'est 39 rue Édouard Vaillant, c'est à Montreuil, c'est au Chapeau, il y a The Gentleman of Leisure. Et il n'y a pas Uniporn qui annule sa venue et ce sera à la place de True Faith. Vendredi 7 février à la Marborie, 21 rue Alexis Le Père à Montreuil, c'est 25 euros. C'est pas donné. Mais c'est pas donné pourquoi ? C'est parce qu'il y a GBH.
7: Si on demande, ils donnent les places ou pas ?
2: Pardon ?
7: Si on demande, ils donnent les places ou
2: pas ? Je suis pas sûr. Ah. Donc il y a GBH, donc groupe anglais légendaire.
7: Ouais, c'est pour ça.
2: Il y a Lions Law, punk oi parisien légendaire. Il y a Metz, punk oi mexicain.
7: Ah.
2: Et Claim Choice du alors je sais pas ce que c'est, du Bover Punk Oi de Lyon.
7: Bover?
2: Bover, B-O-2-V-E-R. Je ne sais pas du tout de quoi.
5: B-O-2-V.
2: Oui.
7: Il y a une faute de frappe, non?
2: Je suis...
7: Mais même avec une faute de frappe, je vois pas. Mais
2: oui, c'est ça. Mais effectivement, s'il faut payer des Mexicains et des Anglais, on comprend qu'il y ait besoin de mettre un tarif élevé. Si vous n'avez pas les 25 euros, vous pouvez aller aux Orbas, puisque c'est prix libre, c'est 137 rue du Faubourg du Temple, il y aura Bakounine, donc du 10 bit punk entre Bretagne et Pays Basque, donc ça fait une petite ça fait la mer,
7: c'est une grande bande.
2: Il y a Gaz du punk rapide Paris banlieue qu'on connaît bien,
7: de Razibus
2: et aussi, et Overth du Green Crust Core Paris
7: Green
2: banlieue.
7: Green, pas grind.
2: Non,
7: grind.
2: Non. Mais
5: green comme la couleur.
7: Comme oui, la couleur, oui. A priori.
2: Je ne sais pas ce que c'est que du crust core vert.
7: Mais c'est écolo. Ça doit être écolo.
2: C'est
7: du crust core écolo.
2: Et sinon, toujours vendredi 7 février à l'espace, c'est 15 rue Jean-Antoine de Baïf, c'est prix libre aussi. Donc c'est une soirée hardcore punk pour la Palestine et le Rojava. Je ne sais pas ce que c'est que le Rojava. Donc il y a Dry Socket du hardcore punk de Portland.
7: Tu sais ce que c'est ?
3: C'est une région kurde.
2: Ah. D'accord. Merci.
7: Merci.
2: Et il y a Drops, qui est un groupe de hardcore punk de Arras. Ça fait moins rêver que Portland, mais voilà.
7: Oui, mais bon, c'est encore une soirée de la finesse
2: c'est,
7: à l'espace.
2: C'est une soirée hardcore punk. Ouais, c'est voilà. Samedi, alors samedi 8 février, là, il va vraiment falloir choisir. On commence au Cirque Électrique, donc place du Maquis du Vercors, prix libre. Il y a, alors je sais pas si ça se prononce mourir ou m'ouvrir, parce que ça se fait, hein, les groupes qui mettent un V à la place du U, et je sais pas comment ça se prononce. Donc c'est un groupe de...
7: C'est peut-être un chiffre.
2: Mossinkrir, c'est ça. Je ne sais pas. C'est un groupe de black metal de Toulouse, donc non, il ne s'agit pas de rire. Il y a Lot, un groupe de atmosphérique black metal de Metz.
7: Donc pas du Lot.
2: Non. Ah. Et il y a Etheria Conscientia. Oui, Etheria, la conscience éthérée. Donc de l'atmosphérique black metal de Nantes. Donc voilà.
7: C'est un anti-club, ça a ouvert.
2: Je ne sais pas si c'est à l'anti-club, non, mais c'est au Cirque Électrique.
7: Donc c'est au Cirque Électrique.
2: C'est au Cirque Électrique, peut-être dehors.
7: Hein, c'est la bonne période. En plus,
2: voilà. Sinon, aux Orbas. Alors si le Zorba n'a pas fermé deux jours avant, c'est toujours 137 rue du Faubourg du Temple. Ce sera 5 euros. Il y a Défaillance du punk hardcore du Québec, il y a Human Dog Food, ça fait longtemps qu'on n'a pas parlé de Human Dog Food, du punk hardcore parisien, et Eight of Spades, du punk hardcore parisien aussi. Vous voulez autre chose?
3: C'est
2: vous...
3: trois groupes aux Zorba. Ouais.
2: C'est trois groupes aux,
3: c'est
2: aux Zorba.
3: Alors.
2: Ben, c'est ça. sinon, au Gob.
7: Le groupe qui joue pas fait le public, en fait. C'est ça qui est bien à cet endroit.
2: Au Gob, c'est 14 rue de Bagnolet, c'est au Chapeau. Il y a le Val du post-punk de Ivry. Sinon, oui, ça me fait à chaque fois du mal d'annoncer ça. Donc c'est au QG, c'est 103 rue Oberkampf, c'est au
7: Attends,
2: Chapeau.
7: Attends, je vais faire un truc. Ah, vas-y, annonce. Ah voilà.
2: Donc il y a The Insecure du punk rock belge, The Tempura du punk funk rock du 9-3. Il y a alors Fenouil et les Mortes Pattes du punk boîte à rythme de l'Île-de-France. Ça, j'y peux rien.
7: Non, mais ça cumule, c'est au QG et puis les mecs font pas d'efforts. Quoi.
2: Oui. Okay. Et il y a Renard du rap folk à texte du 9-4.
7: Eh ben super.
2: Et enfin, si vous avez toujours pas trouvé votre bonheur samedi soir, vous pouvez aller au bar Les Nouveaux Sauvages, 1 avenue Gabriel Péri à Montreuil. C'est une soirée rock ska punk avec les Twiz et Tribute to Sunshine. Voilà, Twiz, oui, oui. Tu connais les Twiz.
3: Les Twiz sont de retour?
2: Ben peut-être.
5: Tu crois un Twiz?
2: Mais je ne sais pas, ça doit être un vieux groupe en fait. Et dimanche, et là dimanche, vous n'avez pas le choix, puisque dimanche c'est CICP, c'est au 21 Terre rue Voltaire, c'est prix libre, c'est une soirée de solidarité avec les exilés expulsés du Batiscaf. Mm-hmm. Et là on rigole moins. Et au niveau musique, il y aura Daman du reggae dub noir et rouge, il y aura Bakounin qui se sera échauffé 2-3 jours avant, donc avec toujours son 10-bit Euskadi Braze, et il y aura Panty Panty, Punk Riot Girls, dont on a passé un morceau la semaine dernière.
3: Tout à fait, ouais.
2: Avec Victoria.
3: Tout à fait, mon cher.
2: Absolument. Il n'y a pas de concert de Knifecrime dans cette liste. Alors, c'est quoi votre ou vos prochains concerts?
5: On a deux dates back-to-back. On joue le premier, le 21 février, à la station Garnier-Mine. On ouvre pour Camion Bazaar, qui font du...
2: du quoi? D'accord.
5: C'est
2: d'accord,
7: un peu électro tout ça.
5: Ouais.
7: Non mais tu limites bien.
5: Thank you. Je me sens utile quand je fais ce bruit. Et puis le 22 soir, on joue à la mécanique ondulatoire.
2: Tiens donc, ça faisait longtemps.
5: Oui, c'est vrai, pile un an.
7: Ah, le copinage.
2: Ouais. Oui. Et vous jouez avec
5: On fait un coplateau avec
6: Le Quar, qui est un autre groupe où je joue. Et l'avomatique.
2: D'accord. T'as pas parlé de cet autre groupe dans lequel tu joues?
6: Ouais.
2: Bah oui, parce que je voulais pas
7: Qu'est-ce
2: en parler.
7: Qu'est-ce que tu vas faire?
6: Bah, c'est un groupe que j'ai rejoint à peu près à la même période que Knifecrime, genre peut-être un peu avant, mais je crois.
5: Qui avait 4 ans quand tu joues, non?
6: Non.
5: Ah ok.
6: 2 ans et demi.
5: Ah ouais, d'accord.
6: Et ouais, un peu avant du coup, et c'est de la pop, folk, rock, voilà.
2: Ah oui, encore un truc qui mélange plein de choses. mais un peu plus calme que Knifecrime.
6: Ouais, plus calme.
2: C'est ça, on peut dire ça comme
6: ça.
2: Il y a rien de, il y a pas de jugement, c'est du factuel.
5: Non, ouais, c'est
6: beaucoup
5: du fun.
6: Plus calme.
7: Et l'avomatique, c'est quel style?
6: C'est du rock. Je sais pas trop comment décrire. Non, c'est parce que j'ai pas de mots pour décrire, mais c'est trop cool.
5: Ouais, je les connais pas trop, mais tout ce qu'on avait écouté, c'était chill.
6: C'est, ouais, rock.
5: Rock band, quoi.
3: Bah chill, c'est du rock qui lessive les oreilles.
5: Oui.
7: Et tu devrais bosser dans la com, toi.

0: c'est toujours Constroy. On arrive tranquillement à la fin de cette émission avec comme invité Knife Crime. On vient d'écouter, alors la première chose, c'est moi qui ai amené ça, c'était un petit clin d'œil, c'était Knifey de Emil and the Sniffers sur l'album Comfort to Me de 2021. Et ce qu'on vient d'entendre, c'est un petit cadeau que vous nous faites, hein, oui. Puisque c'est un morceau qui n'est pas encore sorti, ouais. Qui est même peut-être pas totalement finalisé d'ailleurs.
1: C'est ça.
2: Et que certains ne reconnaissent pas apparemment.
3: Oui. Et donc, là j'entends du bec un petit peu là.
0: T'as entendu voilà, du bec, ouais.
4: En quoi?
3: Dans la
4: vibe.
3: Dans la je sais pas. Moi je suis pas musicien, moi, donc j'ai toutes les excuses à entendre ce que je veux.
4: Ouais. Tu veux que c'est cool.
2: Dans le côté lancinant du morceau.
4: Ouais, voilà. I like.
0: Ouais, donc un morceau qui s'appelle In My Fridge.
4: Oui.
0: Hein, et un morceau qui conclut vos concerts.
4: Souvent, ouais. Oui.
0: Souvent.
4: Oui.
0: Hein, sur lequel tu laisses tout sortir, quitte à te retrouver par terre. c'est vrai.
4: Quand j'ai écrit cette chanson, j'avais développé une bronchite très grave et j'arrivais pas à respirer. Et du coup, dans le rec qu'on faisait de base, je toussais tout le temps. Et du coup, c'est venu assez naturellement. Et on parlait de l'obsession avec la mort. C'est cool que ça termine par la mort, du coup. Ouais, voilà.
0: Ouais,
4: on finit par la morte.
0: Oui, mais voilà, on revient, yes. En fait, on revient deux heures en arrière, où on parlait cuisine et mort. Cuisine, on est vu plusieurs fois.
2: Cuisine et mort.
0: Et là on revient voilà, sur la mort. Sur la mort.
2: C'est une belle émission.
0: In My Fridge, on se dit pas, tiens, c'est une chanson sur la mort quand même.
4: Ça parle plus du désir et de l'attirance, et pourquoi des fois on n'arrive pas à comprendre les choses qui nous attirent, et c'est souvent des choses un peu
0: morbides,
4: dégueulasses. Ça parle un peu des garçons qui ont juste une mauvaise hygiène de vie et sont pourtant très attirants, et je comprends pas pourquoi. Mais ça finit par juste infutilité d'avoir toute cette pensée que finalement on meurt, et mais c'est cool d'avoir réfléchi à tout ça pendant qu'on était vivant.
0: Ah oui, non, c'est rare qu'on ait des émissions où il faut qu'on réfléchisse entre les questions par rapport aux réponses qui nous sont données. Non, mais c'est
2: cool.
0: Non, mais c'est intéressant d'avoir des chansons qui sont pensées comme ça, et tu le disais, intellectualisées avant ou après, en tout cas. Vous aviez enregistré les quatre titres de The Grand Temptation. Là, vous avez écrit pas mal de morceaux depuis, j'imagine. Et donc, il y a d'ici l'été, un nouveau EP qui est en prévision, c'est ça?
4: Le processus, c'est tout. Du coup, on lance dans ce processus, on sait pas qu'est-ce qui va sortir, on verra.
0: Jusqu'où ça va.
4: Oui.
0: Et par rapport à ce qu'on disait tout à l'heure, le fait qu'il n'y ait pas de sortie physique, et le fait qu'il y a quand même le bouche à oreille qui fonctionne, il n'y a pas des labels qui vous ont dit, tiens, vous sortirez bien votre prochaine sortie en cassette, en vinyle, en CD, en je sais pas quoi,
2: en
0: papyrus. Non, c'est...
1: On a été approché par des labels, mais pour l'instant on a signé avec personne, et il y a personne qui nous a proposé d'éditer les morceaux ou quoi que ce soit, donc je sais pas encore si on va sortir le prochain en auto-gestion.
4: Mon label, on a un ami qui a un label qui a géré un groupe qui est très proche à mon cœur, qui s'appelle Peter Cat Recording Company. Du coup, il y a ce lien où ils nous connaissent de côté indien, il est aussi français, et du coup, il connaît beaucoup plus le côté marketing, mais du coup, pour l'instant, il nous donne juste des conseils, juste en tant que papa, tu vois. Peut-être c'est cool de bosser avec des potes, peut-être ça peut être cool de bosser avec un label. On sait pas pour l'instant.
0: Vous n'avez pas encore vécu, en fait.
4: Je crois que la façon de le faire, c'est juste très bourrin, quoi. Genre, on le fait, hein, juste un... Et ça se fait, et du coup, quand t'en sauras, tu sauras, tu vois.
0: C'est ça. Moi, je trouve que c'est une belle phrase de fin. Quand on saura, tu sauras.
5: Il y aura du Mike Brandt.
3: T'allais la faire. C'est plus du jeu d'assin. On ira.
6: Moi, je pense à qui
0: saura, oui, c'est ça. Donc maintenant, ce qu'on attend, c'est le nom du prochain ou de la prochaine batteuse.
4: Mm-hmm.
0: Hein, mais visiblement, ça vous stresse pas plus que ça. Non.
4: Bah, it is what it is. Whatever happens, happens.
5: Whatever will be, will be.
4: Will be.
5: Qu'est-ce que c'est là,
0: exactement. Ben c'est bien, on va terminer ça tranquille.
3: Moi, j'ai pas tout compris dans l'émission.
4: Oui.
3: Heureusement, je vais la réécouter.
0: Ouais, on pourra la réécouter.
3: Pour la prochaine.
0: Merci Roman, merci Mira.
4: Merci Mathieu.
1: Merci
4: Constroy.
0: Et puis ben, on vous retrouve bientôt sur scène, 21 ou 22 février.
4: 21 et 22. Back to back.
0: Ok. Et on va terminer avec le dernier morceau du EP, Sam's Unyielding Journey.
6: Bisous.
0: Bisous.
1: Bisous.
0: Merci, à la semaine prochaine.
4: Au CICP.

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2: Bonsoir à tous et bienvenue sur Cause Chronique.
1: Bonsoir tout le monde. Après un mois et une semaine.
2: Un mois et une semaine, on a un petit décalage là, Flora.
1: Exactement, mais pourquoi? Parce que tu n'étais pas disponible. C'est faux, c'était moi pour le coup avec le Festival of d'Avignon. Mais bon, on a pu décaler la date, donc à ce soir et c'est parfait.
2: Bonsoir Flora, ça nous fait plaisir de te revoir ce soir. On pensait pas te revoir avec Avignon, on s'est dit elle va rester à Avignon, elle va déménager à Avignon, ça y est.
1: Bon après, il n'y a pas trop de festival, à part du coup pour le Festival Off, sinon c'est un peu trop ennuyé je trouve Avignon, donc il n'y a pas de risque, moi je reviens toujours à Paris.
2: Ça c'est fait. En tout cas, si vous avez été à Avignon, et ben tant mieux pour vous. Si vous n'avez pas été à Avignon, c'est pas grave, vous pourrez regarder l'Insta de Flora et elle a raconté toute sa vie à Avignon sur Instagram.
1: C'est même pas vrai.
2: Mais en tout cas, ce soir on est ensemble pour l'émission Cause Chronique, on va être en live. De 21h à 22h avec quatre superbes invités humoristes qui vont s'essayer à la chronique humoristique avec nous dans quelques instants. Ils vont se présenter, mais on a une personne aussi avec nous qui nous permet justement de pouvoir vous parler à la radio ce soir. Est-ce qu'on peut faire du bruit pour JP s'il vous plaît?
3: Salut les amis.
2: On a des personnes dans le public ce soir aussi, ça va?
1: On a deux personnes dans le public, une première.
2: Ouais, exactement. Bienvenue à vous. N'hésitez pas à réagir si vous voulez rigoler dans le micro, allez-y. Vous êtes les bienvenus. Flora, c'est parti, ce soir on repart là, en mode chronique.
1: Exactement. D'ailleurs, on peut rappeler peut-être le principe pour nos quatre autres invités. Enfin, ouais. Quatre d'aujourd'hui, de ce soir. En plus, c'est leur première chronique aujourd'hui.
2: Première chronique radio ce soir.
1: Exactement.
2: C'est la first. Non, ils sont émus. Attends, on va les présenter tout de suite là, après avoir rappelé le concept.
1: Le concept, c'est une émission dédiée à la chronique humoristique. 3 minutes donc par personne. S'il y a dépassement, faites un dépassement et vous verrez.
2: Petite surprise.
1: Que les auditeurs ont l'habitude d'entendre, mais pas les humoristes là actuellement. Alors on met un peu de pression autour de la table. Mais bon, la pression positive. Tout le monde a un sujet différent. Personne ne connaît le sujet de l'autre. Et c'est ça qui est chouette. À part si ça a été communiqué en amont, mais normalement non. Tout le monde a écrit une chronique, c'est bon pour vous. Ouais. Même s'il y en a un qui m'a fait croire que non tout à l'heure.
2: Le thème est libre, vous l'avez compris, 3 minutes pour chaque invité. Et puis on pourra aussi découvrir aussi leurs actualités dans cette heure d'émission. Faisons le tour de table.
1: Exactement, qui veut commencer par se présenter?
2: On va commencer par madame sur ma droite.
4: Très bien, donc moi c'est Alice Jacot, je suis humoriste depuis environ 1 an et demi. C'est très chouette, voilà. Et sinon dans la vie je suis prof au lycée.
2: Merci Alice. Est-ce que vous avez ramené votre CV? Tu nous as fait ça en mode entretien d'embauche.
4: Oui, c'est vrai, j'ai été prise au dépourvu, c'est mon mode par défaut.
2: Ok, par défaut. Ok. Eh ben, on verra le mode pas par défaut
4: là,
2: tout à l'heure.
4: Voilà,
2: eh ben, merci d'être là. Chronique. Merci d'être là. Hâte d'écouter ta chronique juste après. Et on continue le tour de table. On a un monsieur juste à ta droite.
5: Ouais, bah, du coup, moi, c'est Big S.
2: Big S.
5: Enchanté.
2: Enchanté, Big
5: J'espère
2: S.
5: Que vous allez bien.
2: Ça va.
5: Que tout le monde va bien.
2: Ouais.
5: Ouais, c'est ma première chronique. Je suis un peu stressé. Je sais pas ce que je vais dire, mais ça va bien se passer.
2: Ça va bien se passer.
5: Ça va très bien se passer.
2: Ça va très bien se passer.
5: On a une belle table, on est en confiance et tout. Franchement, c'est cool. Sinon, moi, je suis humoriste depuis 2 ans et demi.
2: Ok. Voilà.
5: Et c'est mon mode par défaut, là aussi.
2: Mode par défaut aussi. Ouais. C'est le public de folie, on a un public de folie, vous l'entendez. Eh ben, cool, Big S, c'est cool de t'avoir autour de la table et puis aussi pour ta première chronique humoristique. Donc, hâte de t'écouter tout à l'heure.
1: C'est ta deuxième radio, mais première chronique, c'est ça?
5: C'est la troisième radio.
1: Troisième radio, ok.
5: Ouais, je suis un petit bébé humoriste.
1: Comme un bébé croco, du coup, aussi. Pardon, j'ai pas envie de teaser.
5: Non, t'as raison. Je vais laisser le micro à la plus belle de la table.
6: Waouh.
2: Waouh. On a
6: arrêté parce que je vais prendre la confiance. Non, enchanté, moi c'est Mofi, bah vous me connaissez, mais pour ceux qui me connaissent pas, c'est Mofi. Première chronique aussi. C'est ma toute première, j'ai déjà fait une radio mais c'était un podcast.
2: OK.
6: Que j'ai grave kiffé, franchement moi j'adore. Donc je suis contente d'être là et stand-up ça fait 9 mois. Pas par défaut, c'est un choix. Mais en tout cas, ça se passe bien et j'ai hâte de voir ce que ça va donner, la chronique, là, en live and direct.
2: En live and direct.
1: Yeah.
2: Et ben, hâte aussi.
6: Bilingual, you know.
2: Bienvenue à vous.
6: Thank you very much.
2: Mais quel public, on a un public vraiment extraordinaire. On a un autre invité aussi qui arrive. Voilà, il est en train de finir sa chronique sur le chemin. Il arrive dans quelques instants.
3: L'école de Johan.
2: Il nous rejoindra à la table. Ok, et ben le concept est posé, les invités sont présentés, en tout cas en partie. Et ben c'est parti pour passer un bon moment. On est ensemble jusqu'à 22h ce soir les amis, si vous venez de vous connecter. Restez avec nous, c'est l'émission Cause Chronique que vous pourrez aussi retrouver par la suite en podcast. Donc voilà, passez votre temps avec nous, c'est parti. Ce qu'on fait en général. Ok, on vous le dit, on joue aussi le jeu des chroniques, d'accord, avec Flora. On s'amuse aussi à écrire, parce que c'est un exercice sur lequel, nous aussi on veut travailler, tu vois, il y a la scène, le micro c'est bien aussi, tu vois. Donc on a préparé des petites chroniques, nous aussi. Ce soir, et comme tous les soirs, on est là pour passer un bon moment tous ensemble et rigoler. On compte sur chacun d'entre nous pour donner l'ambiance autour de la table, parce que le public ce soir c'est...
7: Nous.
2: J'ai pas entendu. J'ai
8: ouais,
2: c'est nous, c'est nous, exactement, c'est nous ce soir. Ok.
1: Après, tu dis tous les soirs, mais c'est une fois par mois en vrai. Hein.
2: Ouais, mais tous les soirs, on est connecté en fait. Voilà, tu sais, c'est tous les soirs.
1: Ah,
2: voilà.
1: T'écoutes Cross Commune tous les soirs.
2: Cross, ouais. Ouais. Cross Bitume, ouais, ouais. Ok, ouais, on est ensemble. Ok, je vois que Flora est grave chaude. En tout cas, elle a tout installé. Elle a tout installé. Limite, allons-y. Flora est chaude
1: attends,
2: ce soir.
1: Comme ça.
2: Pour commencer sa chronique, est-ce qu'on peut faire du bruit pour Flora, s'il vous plaît, qui se lance à l'eau.
1: Alors aujourd'hui, je vais vous parler d'un sujet, mais avant ça, je vais vous donner trois indices. Le premier, c'est un festival. Le deuxième, on y dit tous les jours, viens voir mon spectacle. Et le troisième, tu te fais aborder plus que Big S dans la rue.
5: Ça, c'est pas mal, ça.
1: On a compris, hein, c'était le festival Off d'Avignon. Et d'ailleurs, vous savez qu'il y a deux festivals distincts. Il y a le In et le Off. Le In, c'est le festival officiel, donc créé en 1947 par Jean Villard. Et puis, il y a le Off, créé en 1966 par André Meletto. Mais pourquoi? Parce qu'en fait, il n'avait tout simplement pas été sélectionné dans le In.
2: Ah ouais.
1: Comme okay. Quoi, quand la vie te ferme une porte à Avignon, bah, tu ouvres carrément un autre festival. Mais je trouve ça incroyable, hein, quand même. Le plus grand festival de spectacles vivants au monde est né d'un recalé. Ça devrait donner de l'espoir à tous ceux qui sont recalés en fait sur Parcoursup. Mais bon, revenons au festival Off. Il faut savoir qu'il y a plus de 1700 spectacles qui s'y jouent. Du coup, comment convaincre les spectateurs de venir voir ton spectacle parmi les 1699 autres? La réponse se tient en un mot. Lequel? Flyer.
2: Flyer.
1: Tu fly, tu reply, tu re-refly, ou sinon tu fais comme Big S, tu achètes, tu as beaucoup d'abonnés. Moi personnellement, je flyais même dans mon sommeil et je gardais ce réflexe en partant. Bonjour, vous aimez rire? Ah oui, on est dans le train de retour, pardon monsieur le contrôleur. Et Avignon, tu développes des compétences que tu ne mettras jamais sur ton CV. Distribution de flyers à grande vitesse, esquive de flyers adverses et capacité à sourire sous 38 degrés pendant 6 heures.
2: Ouais, c'est vrai ça.
1: Et au festival, hein, j'étais en tant que directrice artistique avec un comedy club. Bon, après, j'ai flyé, j'ai fait la régie et mon jeu préféré, c'était de dire « Il va faire tout noir !» avant chaque début de spectacle. Et en parallèle, hein, tous les soirs aussi, je montais sur scène. Ouais, bon, c'était pour ranger le micro, hein, mais chut. Et petite anecdote, j'ai même fait service bagagerie pour un artiste suite à une valise oubliée dans un train. Est-ce que je vais me reconvertir chez la SNCF? Peut-être. Quoique, je suis peut-être trop ponctuelle aussi pour bosser là-bas.
5: Oh.
3: C'est moche.
1: Ce que j'adore à Avignon, c'est le fait que tout le monde fait plusieurs métiers. Tu arrives humoriste, tu repars humoriste, commercial, déménageur, régisseur, community manager, psychologue pour les artistes qui ont vendu 3 places et même Miss Météo. T'inquiète, demain il fera moins chaud, les spectateurs sortiront davantage. Mais malgré tout, Avignon, c'est magique. Parce qu'il n'y a qu'à Avignon que tu peux croiser des mecs avec sur la tête une batterie qui se fait battre dans le dos par son frère. Ils ont une autre batterie dans le dos, hein, je vous rassure. Un homme yaourt, un clown qui parle de philosophie, un improvisateur qui t'arrête dans la rue, un mime, un humoriste. Et c'est ça qui fait la beauté du festival. Alors à l'année prochaine.
2: Ouais. On a appris des trucs dans ta chronique.
3: Wikipédia.
1: Non, c'est ChatGPT.
2: Donc du coup le festival Off, il a été créé par une personne qui a été recalée du In.
1: Exactement, c'est okay. Fou quand même d'apprendre ça.
2: Ok, si y en a qui sont recalés du Off, ils vont créer quoi le...
1: Le UN Panam Festival.
2: Waouh.
1: Parce que tu vois, deux festivals, tout le monde le sait, mais je savais vraiment pas que le off s'était fait recaler du IN. C'est une histoire incroyable quand même. À quel moment tu te dis, tiens, je vais faire concurrence, et au final, tout le monde parle, j'ai l'impression, plus du off que du IN. Enfin, il y a une certaine exclusivité pour le IN aussi, mais c'est un niveau différent, bref.
2: En tout cas, t'as noté toutes les personnes qui étaient déguisées, hein, parce que le mec en yaourt, je m'en rappelle de celui-là, le mec en yaourt. Il y avait un mec en yaourt, je vous jure, c'est vrai, au Festival d'Avignon, il y avait un mec, il était déguisé en pot de yaourt.
1: Mm-mm.
2: Il y avait des yaourts partout sur lui.
1: 38 degrés, hein.
2: C'est un ouf. C'est un ouf.
5: Yaourts, il a dû acheter, mais combien de temps?
2: Mais c'est surtout, est-ce qu'il les a bouffés, les yaourts? C'est vrai que je me demande.
1: Non, ils étaient trop propres.
2: C'est vrai?
1: Ouais.
2: Peut-être qu'il les a lavés.
1: Ah, j'avoue. Ah.
2: Ouais.
5: Ouais, il les a peut-être lavés.
1: Parce qu'acheter des pots de yaourt vide, je sais pas si on peut en acheter. Bref, pardon.
2: Voilà, on a lancé la machine. Merci Flora d'avoir lancé la machine. En tout cas, et en plus de nous avoir partagé des infos sur Avignon, putain, Avignon, j'ai envie d'y retourner.
1: Désolé pour le clash, Bigas, je vais pas m'en empêcher.
2: Ouais, ah, c'était très marrant. Grave, hein. C'est très marrant.
5: Ouais, c'était très drôle.
2: Et du coup, ça coûte combien?
5: Deux.
2: Si vous avez suivi la chronique, vous avez compris la question. Ouais.
5: Non, c'est pas très cher.
2: Ça coûte pas trop. Ok, d'accord. Ok, vous avez compris le principe. Maintenant, est-ce que vous êtes chaud, vous, à votre tour aussi, pour jouer le jeu? Il y a Alice, elle dit oui depuis tout à l'heure.
5: Je sens qu'Alice est déterre.
2: Ouais, je sens qu'Alice...
5: Je lui fais déjà un classement dans ma tête.
2: Alice, t'as fait des fiches comme si tu révisais pour un examen.
4: Ouais, c'est j'ai fait des fiches parce que j'ai pas d'imprimante.
2: Ouais, c'est des Oxford ou c'est des...
4: J'en sais rien, en vrai, c'est la première fois que j'en achète, tu sais.
2: C'est vrai ?
4: Ouais.
8: J'avais ça au lycée.
4: J'avais ça au lycée.
2: T'avais ça au lycée ?
8: Ouais.
2: Ah ouais ?
8: Ouais. Je sens que t'étais un peu étonné sur le lycée. J'étais à l'école en fait.
2: Non, j'étais étonné sur genre les fiches et tout.
1: Et il y a des couleurs donc c'est en primaire, c'est ça que tu veux dire Johan?
2: Waouh.
1: La plaque des trop.
2: Ok, Alice, Jaco ce soir qui est opérationnel. Alice, t'es
4: oui,
2: OP?
4: Je suis OP, super.
2: Eh ben écoute, c'est quand tu veux et on va même te passer, tu vois, la caméra. Que tu puisses nous laisser un petit souvenir après sur les réseaux. Donc si vous pouvez pas écouter en entier ce soir, bah, vous inquiétez pas, Alice, je pense qu'elle remettra toutes les infos. Faut appuyer sur le bouton pour filmer, hein, n'oublie pas surtout.
1: Et ça sera sur Pronote aussi bon. Après
4: c'est non, mais une fois sur deux, je
5: de dire ça.
1: Alice, ta chronique, tu la mettras sur Pronote.
4: Peut-être, qui sait.
2: Waouh.
4: Quand je montrerai mon club lycéen de stand-up.
2: Ok, c'est parti Alice, c'est quand tu veux, t'as 3 minutes, et si tu dépasses les 3 minutes, bah, tu verras comment ça se passe.
4: Donc moi je voulais vous parler aujourd'hui des compromis moraux au travail. Donc, vous savez toutes ces choses qu'on fait où on ferme les yeux pour pouvoir continuer à travailler quand même. Et non, hein, je veux pas dire la fois où on termine le rouleau de PQ sans oser aller le signaler à l'accueil. Mais plutôt les grandes questions comme d'où vient l'argent, à quelle vice de la société on contribue. Et j'en connais un rayon. Hein. Parce que ok maintenant, comme je l'ai dit, je suis professeur au lycée, un métier qui a du sens. J'adore cette expression. Tout de suite, on sent qu'il y a des métiers qui n'ont aucun sens quand on le dit. Quoi. Mais bon, avant d'être prof, j'ai été chercheuse en maths, puis j'ai été développeuse en informatique, et enfin j'ai fait pute. Enfin, pas vraiment. En vrai, j'ai été escorte. C'est la même chose, mais pour les blanches. Et souvent, on me demande, mais comment t'en es arrivée là? Et c'est vrai que j'ai pas vraiment été ingénieure de mon plein gré. Ça a été une véritable descente aux enfers. Jeune, on m'a endoctrinée par l'informatique théorique. J'ai fait de la recherche en combinatoire analytique et génération aléatoire sous modèle de Boltzmann pour des structures arborescentes présentant des symétries de 2017. Ah non, mais comment ne pas être séduite, quoi? Ils m'ont eu comme ça. Mais derrière, on se rend compte que derrière les vestes en tweed attrayantes des professeurs d'algèbre se cache un milieu universitaire malsain. Théâtre de harcèlement moral, harcèlement sexuel, de multiples formes d'exploitation des plus faibles. Et moi, je pouvais pas contribuer à ça. Moralement, contribuer comme ça à détruire l'humanité, ça m'allait pas du tout. Du coup, j'ai changé de métier pour aller travailler dans l'armement. C'était pas vraiment volontaire. En sortie de thèse, on m'a parlé de l'argent facile à se faire en programmation. Et naïvement, j'ai postulé en société de service. Mais j'ai quand même précisé que je refusais de travailler pour la finance, la banque ou l'assurance. Donc l'armement. Et là, l'engrenage s'est mis en marche. De mauvaises influences ont minimisé mes réticences. Puis l'étau s'est peu à peu resserré. Et sans vraiment réaliser ce que j'étais en train de faire, j'ai validé ma période d'essai.
2: Ouf.
4: Le piège s'était refermé sur moi. J'avais atteint le point de non-retour. J'étais en CDI. Et une fois en CDI, on peut plus partir sans perdre tous ses droits. Donc j'ai dû mettre de l'argent de côté petit à petit en cachant mes intentions à ma manager. Heureusement, la prostitution a été pour moi une porte de sortie. Oui, j'avais beaucoup œuvré à remplir les bourses des puissants, donc il était temps de les vider. Hein. Mais on se refait pas. Je me suis bien évidemment prostituée façon première de la classe. J'ai commencé par faire une étude de marché pour fixer le tarif le plus juste. Après, j'ai déclaré mon auto-entreprise et je me suis fait des fiches de révision par client, avec des codes couleurs par pratique. La plupart des clients, honnêtement, ils étaient surtout chiants comme la pluie. Hein. Ouais. Comme ce juriste qui était super fier d'avoir trouvé une pute en règle avec l'URSSAF. Effet de malade. Du coup, il est resté 35 minutes pour me parler de son semi-marathon. Ouais. Mais c'est pas vrai, mais quoi qu'on fasse, on quitte jamais cet open space en fait. Je l'écoutais quand même, parce que c'est un métier qui demande avant tout énormément de bienveillance. Il faut rassurer le client, le mettre en confiance, tout en s'assurant à ce que ça parte pas en vrille et en recadrant au besoin. Donc c'est là que j'ai compris que j'étais faite pour l'éducation nationale. Et donc,

0: bruit.
1: Non, vas-y, vas-y.
0: Je t'entends, vas-y, vas-y.
2: Non, moi, c'était une autre question. Je voulais savoir pourquoi il y avait un bruit de vache.
1: Ah, ou de alors ça...
2: De mouton.
3: De chèvre.
1: Chèvre. Ah, pardon. Ok, on va tous les faire.
2: Des brebis.
1: Dépassement de 3 minutes.
2: D'accord. Ok, c'est, la, c'est le flash.
1: C'est le flash. Exactement, c'est le flash. C'est un flash animal. C'est animal. Bravo pour cette chronique. Comment ça s'est passé pour toi, la préparation? Ça a été différent un peu de l'écriture sur scène?
4: Alors honnêtement, j'ai triché, hein. J'ai repris un peu ce que je fais souvent sur scène, mais j'ai changé le début notamment. Ouais. Et c'est assez stressant, mine de rien, de se dire, faut tout de suite annoncer le thème. Ça change un peu la manière d'écrire. Et en le faisant, j'ai trouvé ça ultra stressant, j'ai eu l'impression de parler super vite. Quand je m'étais chronométré, ça faisait moins de 3 minutes, donc visiblement j'ai pas parlé si vite que ça. Donc vraiment, je confirme, c'est perturbant. Mais c'est très cool. Franchement, super expérience.
1: Top, top.
0: C'est vrai qu'il y a toujours une différence de temps quand on s'entraîne chez nous et quand on l'a fait en live. Ça dure, la notion du temps n'est pas la même en termes de ressenti.
4: Exactement. Et comme je me suis énormément entraînée parce que je l'ai faite très très en avance et que j'avais tout à fait fini il y a une semaine comme je me l'étais promis, j'ai beaucoup répété.
1: Ah oui.
2: Tu t'es entraînée.
0: Il y en a qui l'ont fait le jour même.
4: Je l'ai fait de tête.
2: Il y a eu de l'entraînement.
4: Des timings cet après-midi sur les fiches.
2: Ah non, mais t'excuses pas, je valide la performance.
1: Et justement, tu dis que cette chronique, elle est aussi inspirée de ce que tu fais sur scène. Et sur scène, tu as joué aussi là dernièrement au Paris de l'humour.
4: Oui. Et
1: tu vas continuer.
4: Voilà, je suis au milieu, j'ai 6 dates là cet été, donc j'ai fait les 3 premières, j'en ai encore 3 autres, d'un superbe spectacle qui a un titre exceptionnel qui s'appelle « Vendre son âme ou louer son cul ».
1: Je vous invite à voir l'affiche aussi, exceptionnelle,
4: en lien aussi avec le titre. Exceptionnelle, vraiment il faut la voir, je suis très très fier de cette affiche.
1: Le Paris de l'humour, c'est situé du coup à côté de Belleville.
4: Ouais, c'est entre Belleville et Pyrénées, c'est à côté du Buttes-Chaumont.
0: Et tu joues quel jour et à quelle heure?
4: Les jeudis soirs à 20h, les 3 premiers jeudis là, le 3 prochain jeudi.
1: D'août, du mois d'août.
4: Oui. En juillet aussi, mais je pense qu'on s'en fiche, c'est passé.
1: Où est-ce qu'on peut retrouver les informations, justement, si on veut venir te voir, on veut découvrir justement
4: Sur mon Instagram, qui est alice.jou, alice.joue, parce que je fais aussi des jeux de société.
1: Ah, ouais. C'est-à-dire, explique-nous.
4: Alors avant c'était un... moi je fais beaucoup du gros jeu de gestion, en vrai, c'est un peu particulier, et avant j'avais un Instagram qui était dédié à ça, et quand je suis passée dans l'humour, j'ai mis un mot qui voulait dire les deux à la fois, et après j'ai arrêté de poster sur les jeux. Voilà.
1: Et tu continues les jeux, c'est...
4: En privé, ouais, avant j'avais ma chaîne YouTube dessus et tout, j'étais très investie dans beaucoup de choses, mais là j'ai arrêté.
1: Et comment tu gères justement la partie éducation nationale et le stand-up? Parce que du coup, t'es quand même un peu investi là dans ce que tu fais. T'as déjà quelques dates au Paris de l'humour, t'as un spectacle complet d'une heure, ce qui demande quand même un certain investissement. Comment tu gères ça? C'est quoi ta projection sur la suite?
4: Non, c'est facile, j'ai pas de vie personnelle, donc j'ai du temps. Hein.
0: Là, il y a les vacances scolaires aussi.
4: Là, je suis en vacances, c'est aussi pour ça que je fais ça cet été. Clairement, le spectacle, je l'aurais pas fait pendant l'année, en tout cas pas un premier spectacle, pas dans ces conditions.
1: Vous demandiez ce que foutaient les profs pour les vacances. voilà, vous avez la réponse.
4: Non, mais j'avais pas que stand-up. Sinon je passais plus de 2 mois sans travailler, ça me ressemble pas, quoi. Ça aurait été horrible. Et oui, après, pour le moment la question s'est pas trop posée de mettre les deux en parallèle, parce que là je suis toute débutante, ça fait 1 an et demi que j'ai commencé.
1: Ouais.
4: Donc notamment à la rentrée dernière, c'était pas trop trop visible sur les réseaux ce que je faisais. On verra la prochaine rentrée, là du coup ça va être la surprise.
1: T'as posé quand même quelques vidéos sur les réseaux qui font un petit peu réagir aussi.
4: J'ai posté les vidéos cet été.
1: Ouais. Et du coup, comment ça se passe? C'est les premières vidéos un peu que tu postes. Il y en a quelques-unes qui ont un peu pris. Comment ça se passe? Les débuts. C'est les débuts un peu là.
4: Oui, c'est les débuts. Après, moi, je suis contente de partager ce que j'ai à partager. Voilà. Après, ça a buzzé grâce au bad buzz des gens qui veulent m'insulter. Mais du coup, j'ai plein de vues. Donc, écoute, c'est cool.
0: Tu te fais insulter? Non.
4: Ah ouais. Je suis une femme grosse qui parle sur Internet, quoi. Donc oui, je me fais insulter, évidemment, quoi.
1: Comment on gère cette partie-là? Parce que c'est pas forcément évident aussi quand on reçoit ce type de message.
4: Moi ça me gêne pas plus que ça.
1: T'as des conseils que tu peux donner à peut-être d'autres humoristes qui peuvent se retrouver dans la même situation plus tard ou...
4: Alors moi je pense que je suis plus à l'aise avec ça que beaucoup beaucoup de gens. Parce que j'ai l'habitude, bêtement, dans la vie, dans d'autres circonstances et tout. Je suis prof au lycée aussi, ça veut dire que...
1: Ah oui, j'avoue, t'es prof au lycée.
4: Non mais voilà, quand t'as cours avec les secondes, 1 heure par semaine, tu parles face à des gens qui veulent tout faire pour que tu partes en dépression nerveuse, quoi. Donc... Internet, c'est facile.
1: C'est vrai, tu déconnectes et...
4: Je pense que honnêtement, le truc qui fait que ça m'atteint pas trop, c'est que cet été, comme je continue le stand-up, ça fait que je vois plein de gens à Paris, alors qu'à l'habitude, l'été à Paris, je suis un peu toute seule.
1: Ouais.
4: Et là, le fait d'être des gens avec tout le temps, quoi, je m'en fiche. En fait, je suis entourée, donc à partir de là, on s'en fiche, quoi.
1: Eh ben, c'est top. Est-ce que tu peux nous pitcher rapidement ton spectacle « Vendre son âme, louer son cul » que les gens pourraient retrouver, justement, au Paris d'humour?
4: Moi, j'ai fait une chronique promo. Voilà, ma chronique, c'est mon speech.

0: c'est mon pitch.
1: Ok, bah, si vous venez de nous rejoindre et que vous ne l'avez pas encore entendu, vous pourrez la retrouver justement sur les plateformes de streaming. Vous marquez Cause Chronique. Ou sur Pronote. Et d'ailleurs, on va mettre une note après sur Pronote. On va se connecter sur ton compte, Alice.
2: C'est dommage, Pronote, c'est fermé entre le 15 juillet et le 25 août.
1: Oui, mais on a un pass exceptionnel, t'inquiète pas. Merci beaucoup, Alice.
3: Merci beaucoup.
1: Au plaisir de t'avoir
3: écouté. Et on te retrouve au Paris de l'humour.
0: Oui, merci.
3: Le jeudi. À 19h30.
1: Jeudi.
0: Ouais, à 20h, mais 20 si vous êtes là,
3: 19h30,
0: c'est
3: bien.
1: Et c'est en espèces là-bas, attention.
0: En espèces ou sur Biéré.
1: Ou sur Biéré, du coup.
3: Venez nombreux.
1: Je sens des personnes très concentrées à proximité. Une concentration. Tu sais, il n'y a plus de regard. Tu sais, il n'y a plus de regard de comment ça se passe. De... C'est là, c'est où ? Ah oui, ah, c'est... ah ok, ah oui.
0: C'est à toi du coup, Johan, c'est ça ?
3: Johan, il passe à la fin.
0: C'est ton tour, non ?
1: Vous voulez ?
0: Bah franchement,
1: attends, parlez bien dans le micro comme ça.
4: Mon classement, c'était Flora qui a commencé. C'était bien tombé. Après, c'est parti là. Après, je me suis dit, ça va être toi. Et après,
3: moi, je vote.
4: Ouais.
3: Je vote pour Mofi.
4: Ouais, moi, je me suis dit, Mofi en dernier, c'est très bien, moi, le meilleur pour la fin. Franchement, c'est, je serais honoré, franchement. Ouais.
1: Ok, vous voulez que je continue?
4: Ouais.
1: C'est comme vous voulez.
4: Non, mais j'aime bien ton élocution.
3: Pourquoi t'as besoin d'écrire ta chronique, Vigas, c'est ça, t'as besoin
1: d'écrire
3: ton...
1: Ok, ça laissera le temps aussi à notre quatrième invité, peut-être, d'arriver un jour. Je pense qu'on va l'appeler, on va lui dire, ouais, t'es où? Il va dire, ouais, je suis dans la traite, là, je suis en train d'arriver.
3: Tu veux qu'on l'appelle? Ça peut être très drôle.
1: Vas-y, appelle-le.
3: Vas-y,
1: appelle-le.
3: Vas-y, on va l'appeler en direct.
5: Mais t'as trop de micro.
1: Vas-y.
3: Tu dis qu'on est en direct?
0: Ah ouais, elle a pas hésité.
3: Allô? Ouais, tu es en direct à la radio. Sur haut-parleur, ça va?
6: Ça va, et toi?
3: Ça va. Est-ce que tu veux faire ta chronique à distance?
6: Je suis là dans 5 minutes.
3: T'inquiète, ça marche. Est-ce que tu aurais une blague pour nous?
1: Ouais, une blague, c'est le challenge.
3: Sinon, t'auras pas de coca.
6: Si, je fais une blague là tout de suite. Ouais.
0: Ouais. C'est très drôle, voilà.
6: La RATP est un service magnifique.
0: Hilarant.
3: Merci, à tout de suite.
6: À tout de suite.
1: À tout de suite. Ouais, ok.
3: Voilà. Donc le quatrième invité en direct depuis les transports en commun.
1: Et nous, on aime bien le téléphone. Hein. Si vous voulez aussi nous appeler, si vous voulez réagir justement à la chronique d'Alice ou même des autres humoristes, vous pouvez bien sûr nous appeler. Il y a un numéro de téléphone ici et c'est JP qui pourra prendre l'appel. C'est le 09 72 51 55 46. 09 72 51 55 46.
5: Peut-être je décroche.
1: Peut-être il décroche, mais vous inquiétez pas.
3: Il a pas l'air d'être ravi de vouloir décrocher,
1: nous,
3: en tout cas.
1: On aime bien parler au téléphone, regardez, même quand vous nous appelez pas, nous on vous appelle, il n'y a pas de problème, on vous appelle.
3: Je sais pas si vous m'avez entendu, mais oui.
1: Ok, bon, je vais reprendre la suite en attendant. Ok, moi je vous parlais d'un sujet du moment. Ça va venir petit à petit. Déjà, je vais commencer par vous dire un truc que je pense sincèrement. Je pense qu'il y a deux catégories de personnes. Il y a celles qui réservent leurs vacances en janvier et celles, comme moi, qui pensent que fin juillet, c'est encore de l'anticipation. Chaque année, je fais la même chose. Je te jure, c'est vrai. Je me fais la promesse. Cette fois, je réserve tôt. Et chaque année, je me retrouve à organiser mes vacances comme on cherche un cadeau le 24 décembre à 18h. Voilà. Pendant que les gens organisés ont déjà reçu leur confirmation de réservation, moi je commence à ouvrir Google. Voilà. Alors je fais ce que tout le monde fait, hein. Je vais sur les sites de bons plans, voyage privé, voyage pirate, voyage. Ouais. Finalement, quand tu cherches au dernier moment, vaut mieux chercher en chantant qu'en pleurant, tu vois. Et là, je tombe sur le voyage de rêve, une semaine en Crète, hôtel 4 étoiles, piscine, vol inclus, 399€. Je me dis, ça y est, l'univers me récompense. Je clique, je mets mes dates, et là, 1248€. Sans les bagages en soute. En fait, les 399€, c'était pour un départ un mardi de novembre de l'année prochaine. C'est pas une promotion, c'est une machine à fabriquer de la déception, en fait. Pendant que moi, je découvre ça, les gens organisés sont déjà revenus de vacances. Le pire, c'est les billets d'avion. Bon, je vous le dis. En janvier, Barcelone, 39€. En août, le même siège, le même pilote, la même couverture de merde et les mêmes turbulences, 487€. À ce prix-là, moi, je veux pas juste une place. Je veux être copilote. Je veux sortir le train d'atterrissage et je veux faire la démonstration des consignes de sécurité. En cas de dépressurisation de la cabine, le masque tombera automatiquement. Et vu le prix des billets, je vous propose de le garder en souvenir. Et si on a du retard, je veux prendre le micro et dire « Ladies and gentlemen, vu le tarif que j'ai payé, on bouge pas !» Voilà. Après, tu retournes. Après tout ça, ouais, désolé. Après tout ça, tu retournes sur les comparateurs de voyage. Tu commences à négocier avec Internet. Tu sais, tu rafraîchis la page toutes les 10 minutes. Tu ouvres un onglet en navigation privée. Et puis, tu prends un autre téléphone. Et puis, tu appelles ta mère en province pour voir si elle a le même prix. Tu vois. Tu te comportes comme un espion international. Alors qu'en face, il y a juste un algorithme qui se dit lui, on peut encore monter de 80 euros. À la fin, tu choisis même plus une destination, tu choisis un prix. Les gens organisés choisissent un hôtel avec vue sur la mer. Moi, j'attends qu'un pays me fasse une proposition. Et les comparateurs te proposent toujours les mêmes destinations. La Grèce, déjà fait. La Tunisie, je le garde pour ma future carrière d'intermittent du spectacle. Le Maroc, c'est plus des vacances, c'est mon deuxième pays. Alors, à tous ceux qui, comme moi, réservent leurs vacances à la dernière minute, j'ai trouvé une destination. Châteauroux.
3: Ouh, encore.
1: Les prix ne bougent jamais. De janvier à janvier, c'est stable. Les bus sont gratuits. Pour le shopping, Armand Thierry. Et c'est tellement peu réservé que Booking te demande ton avis avant d'y aller. Voilà, et à la gare, c'est le maire qui vient te chercher. Finalement, les gens organisés choisissent leurs vacances. Nous, je pense à vous, auditeurs, peut-être que vous êtes comme moi, mais nous, on apprend juste à aimer ce qui reste. Un peu comme si tu es célibataire et que t'es trentenaire. Voilà.
3: Tu places Châteauroux tout le temps dans tes chroniques. Il y a des sketchs partout, Châteauroux.
1: Dédicace à Châteauroux, voilà.
3: Bientôt, il va s'appeler Johan Châteauroux.
0: Il va pouvoir y retourner.
1: C'est la loose, c'est la loose. Voilà, vous avez suivi ma vie de dernière minute. Je sais pas si il y en a qui ont prévu des vacances là prochainement.
0: Mais tu vas où, du coup?
1: Mais je sais pas, je te dis, j'ai même pas, je te dis, c'est j'ai rien fait là.
3: C'était pour
1: fait,
3: 2027.
1: C'était, non, mais c'est ma vie. C'est ma vie. Là, tu ouvres mon téléphone, tu vois, je vais aller sur Skyscanner, je suis sûr, il va me faire x10. Voilà.
4: C'est toujours comme ça.
3: C'est mais bon, tu n'es pas qu'humoriste, donc tu as le budget.
0: Commence ta chronique maintenant.
1: Ouais, puis voilà, quand tu fais Avignon avant, je pense que aussi tu regardes plus. Voilà,
3: t'as
1: fait
3: Avignon. Ton accréditation, les vacances, tu payes pas les
1: je reviens de vacances. J'étais à Avignon, tu connais pas?
3: Bah, t'as juste pris le train.
1: Non, mais ceux qui ont fait Avignon.
3: Ah oui,
1: pendant
3: toi,
1: un mois,
3: ça va. Ouais.
1: Ouais, Biggs, je pense que tu vas pouvoir nous en parler.
4: Ouais, j'étais en vacances.
1: T'étais en vacances.
3: En vacances? Au Festival of d'Avignon, toi?
4: Ouais, ah, merde. J'ai oublié ça. Moi qui sors jamais de Paris intramuros, écoute, ça m'a fait du bien.
1: Eh ben, en tout cas, il y a une chose qui va nous faire du bien à nous, c'est de vous écouter aussi.
6: Allez.
1: Vous êtes chaud? Vous êtes OP? Mofi ou déter? Mofi, déter.
3: Biggs, il assume pas.
1: Ok.
3: En plus, c'est bégué au micro, c'est trop drôle.
6: Là, c'est bon?
0: Ouais, très bien.
1: On t'entend super bien. Il y a
6: la
1: cam.
6: Hein.
1: Et ouais, j'ai oublié de mettre la cam aussi. Putain, c'est incroyable, incroyable. Faut qu'on ait quelqu'un à la régie, c'est en plus. Ok, on a Mofi ce soir. Est-ce qu'on peut faire du bruit pour Mofi? C'est sa première aussi ce soir.
3: Ouais, Mofi.
1: Mofi, c'est quand tu veux.
6: Eh ben écoutez, bonsoir. Moi, je vais vous parler d'un truc. C'est un truc qui me stresse. C'est les chiens. Voilà, j'ai la phobie des chiens. Je me suis fait mordre par un chien quand j'étais petite 2 fois. Voilà. Ah, bon, ouais. Oui. Bon. J'aurais pu avoir 3, hein, jamais 203. Mais non, mais en fait, le vrai problème, c'est que j'ai un problème avec les gens qui promènent leurs chiens sans laisse.
1: Ouais.
6: En fait, je trouve que les propriétaires des chiens, ils font un peu trop confiance à leurs chiens. Déjà, il y a quelque chose qui me stresse, c'est que les gens, ils ont tous la même phrase, ils aiment trop dire « vous inquiétez pas, il est gentil ». Pourquoi tu précises? Genre, c'est censé me rassurer. Genre, en mode, personne dit l'inverse. Genre, personne dit « attention, il est grave méchant, il bouffe les gens », tu vois ou pas. Non, en vrai, c'est... À part ceux qui mettent... Enfin, pour moi, ceux qui disent vraiment « il est méchant, attention, chien méchant », c'est ceux qui mettent une pancarte devant chez eux, tu sais, avec la petite pancarte « attention, chien méchant ». Et en vrai, la plupart du temps, soit il n'y a pas de chien, soit le chien il est éclaté au sol. Et je pense que ceux qui ont vraiment un chien méchant, ils mettent pas de pancarte en fait. C'est vas-y, rentre chez moi, genre, tu vois.
0: Tu vas voir.
6: Non, en vrai, le il est gentil, ça me stresse parce que les gens qui disent ça, c'est aussi souvent ceux qui ont un chien qui est pas gérable. Tu sais, le chien il te saute partout, il te saute dessus et tout. Et tu sais, ils disent, ouais, vous inquiétez pas, il est gentil. Mais moi aussi, en fait, je suis gentil. C'est pas pour autant que je saute sur les gens pour les renifler. Je m'attaque pas à leurs fesses ni à leurs jambes droites, tu vois ou pas. Et en fait, le chien, je trouve qu'il est souvent trop loin du maître. Voilà, il faut qu'on en parle. Ton chien, il est sans laisse. Pourquoi t'es à 20 mètres du chien? Mets-toi à côté. Et tu sais, ils vont te dire, non, mais il m'écoute. Non, mais il m'écoute au rappel. Tu sais, le chien, déjà, des fois, il est déjà sur toi. Genre, le maître, il est à 20 mètres. Et tu vois, surtout le maître ne court pas. Hein. Il vient au pas, tu sais, il arrive tranquillement parce que full confiance. Le chien est déjà sur toi et il fait, t'entends au loin, Rex?
7: Rex, Rex, arrête, Rex. Rex, il s'en fout, en fait. Il t'écoute pas, il m'écoute pas, même lui, il s'écoute pas. Faut savoir qu'un chien, il peut être là en mode, ah, je vais la mordre, et après, oh, un pigeon. Genre, tu sais, un chien, c'est pas concentré tout le temps, tu vois, ou pas. Et voilà. Mais bon, après, je me suis fait mordre, comme je vous ai dit deux fois, donc je pense que c'est un peu personnel. Là, je pense que c'est quand même, il y a des sentiments, on sent qu'il y a un trauma. Ouais, ouais, ouais, on sent qu'il y a un trauma. Oui. On dirait... Alors, oula. Oui, ce que je voulais dire aussi, c'est que tu me dis jamais des fois, genre par exemple, les gens ils aiment bien dire aussi, ouais, il veut juste te dire bonjour, le chien. T'sais, genre le chien il vient vers toi, il te renifle, il te sent, il dit ah il veut dire bonjour. T'sais, est-ce que moi je vais dire bonjour en sentant le genou des gens? Enfin, t'imagines si un mec, alors pourquoi j'ai choisi un mec, je sais pas, mais parce que pour moi c'est un mec que j'imagine qui t'arrive dessus en courant, mais t'imagines un mec qui arrive sur toi en courant et t'as sa meuf au loin qui dit vous inquiétez pas, il est gentil, il veut juste dire bonjour. Non, sérieusement, attachez vos chiens. Non, en vrai, c'est moi une fois, comme je vous ai dit, je me suis fait mordre et je me suis fait mordre deux fois et les deux fois on m'a dit la même chose, on m'a dit je comprends pas, il a jamais fait ça. Bah encore heureux en fait. Est-ce que tu t'imagines vraiment si vraiment un chien qui a... Est-ce que tu m'aurais dit bah tu sais il a l'habitude, ouais, c'est genre il mord et tu me dis bah et c'est la troisième fois, voilà, jamais 203 en même temps, tu veux que je réponde quoi quand tu me dis ça, genre il a jamais fait ça, tu veux que je dise mais non, je suis la première, genre I'm the first one, mais non, mais genre j'ai toujours voulu être cobaye en plus, c'est mon rêve. Non, en vrai, attachez vos chiens, vraiment, c'est un truc de ouf. Après, moi, je vous dis un autre truc aussi. Même les chiens attachés, ils me font peur parce que des fois, le chien est plus baraqué que le mec qui a le chien. Donc, en fait, soit attachez vos chiens ou faites du sport. Et là, c'est tout pour moi.
3: Il pile dans les temps, en plus, bravo.
1: Dans les temps, et en plus, on a appris que tu t'es fait mordre deux fois.
7: Ouais,
3: deux chiens différents.
7: Ouais, deux fois, bah oui. Vraiment deux fois le même, j'aurais fait à un moment donné, pas ma belle.
1: Deux fois le même, et deux fois il dit, putain, c'est la première fois.
7: Ouais, c'était un peu stressant, j'avoue, j'ai un peu bafouillé, mais c'est comme je vous ai dit, première fois, mais en tout cas, c'était très très cool. Très très cool.
3: C'était bien ta chronique.
7: Ouais, en fait, c'est un sujet, même, je me dis... qui pourrait
3: après les chats, les chiens,
1: très animaux.
7: Ouais.
3: Est-ce que ta musique d'entrée de spectacle, ça va être 30 millions d'amis?
1: Oh putain.
7: Waouh. Allez.
4: C'est toujours ça.
7: Vraiment la brebis au moment.
1: Non, en tout cas, écoute, bravo Mofi pour ta chronique. Merci. Pour une première, c'est cool. Et puis hâte si t'en fais d'autres. Si vous en faites d'autres d'ailleurs autour de la table, n'hésitez pas aussi à nous partager. Nous on aime bien suivre aussi si vous en faites par la suite. C'est un grand plaisir de vous découvrir en tout cas ce soir.
4: Ça sera un plaisir
1: au micro de la radio.
3: Mofi, toi, ton spectacle, t'as fait un 3 fois 20 minutes il n'y a pas très longtemps. Et ouais, tu vas faire un 2 fois 30 bientôt.
7: Alors ouais, j'ai un 30-30 en septembre, le 16 septembre si la date ne change pas.
3: Théâtre solo.
7: Non, au joke,
3: non,
7: cette fois-ci.
3: Mais non, le joke revient. Ouais. Ok, chouette. C'est, parce que t'as joué au solo, maintenant tu vas au joke.
7: Exactement.
3: Formidable.
7: Je le fais avec Nesrine Harris. Okay. Si vous connaissez pas, donc ce sera un 30-30 qu'on fait le 16 septembre et on est très
3: fiers. À quelle heure?
7: Il sera à 19h.
3: Oh, bon créneau.
7: Ouais, c'est un bon créneau, je trouve.
1: Ouais. Ouais.
3: C'est pas un jeudi comme Alice.
7: Alors
3: la
7: le
3: concurrence.
7: Jour exact, je t'avoue que je crois que c'est un vendredi.
3: Ah, ça
7: si
3: va.
7: Je me trompe.
3: Ouais, allez voir Alice le jeudi, vendredi Mofi.
1: On va vous faire un programme. Ouais,
7: c'est un mercredi.
1: C'est un mercredi.
3: Mercredi. D'abord Mofi, ensuite Alice.
7: On est le même jour? Ah non, toi c'est le jeudi.
1: C'est le jeudi.
7: Parfait.
3: Oups, on s'est trompé de moi aussi.
1: Est-ce que tu peux nous pitcher un petit peu ton univers, ce que tu partages sur scène justement en tant que Mofi?
7: Alors moi je parle beaucoup de choses qui touchent tout le monde. En fait des choses que tu as déjà vécues. Enfin, c'est souvent des sujets qui parlent à tout le monde. Il n'y a pas vraiment de message en vrai. C'est pas de faire de messages, tu vois, de trucs qui sensibilisent, ouais. Parle pas d'actualité ou trucs comme ça.
1: Okay.
7: C'est vraiment un petit détail du quotidien, quelque chose que tu peux vivre dans la vie de tous les jours, mais que je vais exagérer en vrai.
3: Okay. C'est un humour qui touche tout le monde. Vous pouvez amener vos enfants,
7: ouais,
3: vos grands-parents.
7: Alors pas trop, faut pas... Hein? Tranquille.
3: Ça va, ouais, tu parles pas de sujet de cul non plus.
7: Mais non, en vrai...
3: S'ils sont sages et qu'ils rigolent fort.
7: S'ils sont sages et qu'ils sont... qui sont bien éduqués, il y a pas de souci.
3: Ouais, une petite
7: genre,
3: sortie familiale, entre amis et tout,
7: public, ouais.
3: Ça passe. Parce que je crois que toi, t'es l'une des rares humoristes qui arrive à avoir un public. Enfin, je pense que n'importe quel type de personne peut vraiment s'amuser et rire.
7: Honnêtement, je suis d'accord et j'en suis fière parce que j'ai déjà eu justement des jeunes de 12-13 ans qui sortaient, qui ont kiffé, ou des vieilles personnes vraiment âgées vraiment, hein, genre en déambulateur et tout, qui m'ont dit merci, on a adoré. Tu vois, moi, c'est ça que j'aime trop.
3: On a oublié l'appareil auditif.
7: Mais il y a une dame une fois qui m'a dit j'ai adoré, mais tu parles un peu trop vite. Alors, tu vois, elle m'a dit j'aurais vraiment préféré que tu parles moins. Après, c'est mon rythme, tu vois, moi je parle, je débite. Mais c'est vrai que, tu vois, j'adore le fait que toute génération peut venir me dire à la fin j'ai bien aimé, tu vois.
1: Ouais.
7: C'est ça un kiff.
3: Il faut savoir que quand tu as joué au Golden Comedy, tous les spectateurs ils sortent pour la féliciter.
7: Ok, Flora. Voilà.
3: Non mais c'est vrai.
7: Merci.
3: Non mais ça m'a choqué. Oh, wow.
7: Non mais j'aime pas ça. En vrai, je suis très timide en vrai. On dirait pas, mais je suis très très timide. Et j'apprends là tout juste à accepter les retours et tout.
1: Comment tu travailles la timidité justement? Et c'est intéressant ça.
7: J'ai fait du théâtre.
1: Ouais.
7: J'en fais toujours d'ailleurs. J'en fais toujours. Mais après c'est, je sais pas. Je pense que je me force, genre. Tu vois, je me confronte.
1: Ouais.
7: Mais c'est vrai que c'est un truc où aller parler aux gens ou quand les gens ils me font un compliment, genre j'ai du mal. Tu comprends?
1: Je comprends. Voilà. Et c'est comment tu réagis du coup quand on te fait un compliment?
7: Merci.
1: Eh ben bravo ma fille pour la chronique. Est-ce que tu peux nous rappeler tes réseaux où on peut retrouver tes actualités, tes infos?
7: Alors voilà, donc comme j'avais dit, le 16 septembre au Joke à 19h, si vous voulez venir venir voir un 30-30 avec Nesrine et moi-même. Et si vous voulez me suivre sur les réseaux pour avoir plus d'informations, c'est Mofi, M-O-W-F-I 2-du-bas sur Instagram.
3: Talent émergent. Okay.
1: Eh ben merci beaucoup, de toute façon on va les remettre sur Instagram. Vous pouvez nous suivre, hein. Vous marquez Cause Chronique, on va remettre les Insta de toutes les personnes. Et puis il y aura aussi les podcasts des émissions sur les plateformes de streaming. Et est-ce qu'on peut faire du bruit aussi pour notre dernière humoriste? On est au téléphone tout à l'heure.
8: Salam.
1: Salam. Shadow.
8: C'est ça.
1: Est-ce qu'en bonsoir. Quelques mots, est-ce que tu peux te présenter pour les auditeurs, auditrices qui te connaissent pas encore?
8: Déjà, si vous ne me connaissez pas, c'est une erreur. Vous avez gâché vos vies. Humoriste, belge, belgo-marocain, musulman. Je suis très très très très prisé sur les fichiers S. Voilà. Mais sinon, en soi, ouais, voilà. Je viens de Bruxelles, mais j'allais en parler là. Mais ouais, c'est tout. Je fais du stand-up depuis quelques temps maintenant. Ça se passe plutôt bien et voilà quoi.
3: En plus, tu reviens de Bruxelles pour la radio notamment.
8: Ouais, j'étais à Bruxelles, je suis revenu là. Mais bon, j'en parlerai après.
1: Mais tu vas nous raconter tout ça. On est en train de justement passer à chaque humoriste pour cette chronique de 3 minutes sur laquelle voilà, on vous attend et les auditeurs justement attendent de vous écouter. Et dans quelques instants, on te laissera l'opportunité justement de nous partager ta chronique et revenir un petit peu aussi sur tes actualités que tu veux nous partager. Tu nous parleras aussi sûrement de la Belgique, du train aussi, la SNCF. T'as dit des trucs assez sympas sur
3: dire,
1: il a refait tout son texte dans le train, il a dit. Ah, ouais. Putain, je voulais parler de ça. Non,
8: j'ai tout changé.
1: Ok. Et ben on va. Je crois qu'il y avait Biguès qui était chaud autour de la table pour lancer sa chronique. Ouais, il était chaud. Tu veux quel micro, Biguès? Celui-là ouais. Allez, tu peux prendre celui-là et puis on fera tourner après les micros.
9: Ouais, écoute,
1: ok, Biguès, il pense à tout, il pense à l'angle et tout, etc.
9: Ouais, j'essaie.
0: Tu peux me baisser un peu le micro?
1: Ouais. Voilà, ok. Biguès, est-ce qu'on peut faire du bruit pour Biguès, s'il vous plaît? C'est sa
3: ouais
1: première chronique radio.
3: Ouais,
9: génial. C'est génial. Alors, du coup, je dois commencer maintenant, c'est ça?
1: C'est quand tu veux.
3: Voilà.
9: C'est chronométrie. D'accord, le chronométrie.
1: Top, c'est parti.
9: Ok, super. Alors, là, j'ai la musique d'un jingle dans ma tête, faut que j'enlève ça. Ok. Alors, ce que je voulais vous parler, moi, c'est l'application de rencontre extra-conjugale Gliden. Est-ce que ça vous parle? Est-ce que vous connaissez déjà? Oui, non? Oui.
1: De nom.
9: De nom. Ok, eh ben, c'est un site de rencontre extra conjugal. Voilà, ils ont fait une pub dans le métro, je sais pas si vous l'avez vu, où ça disait contrairement à l'antidépresseur, l'amant ne coûte rien à la sécu. Moi ça m'a un peu choqué. Donc, parce qu'avant dans le métro, on me disait de faire attention à nos affaires, attention avec le petit lapin rose, je sais pas si vous avez la ref, qui se coincer les doigts dans la porte. Ben maintenant on nous explique comment perdre son mari. Ça promet le marketing en 2026. Ça. Ils ne vendent plus un produit, ils nous vendent une excuse. Maintenant les pubs sont devenues honnêtes. Ils nous disent plus comment trouver l'amour, ils disent trouver quelqu'un, mais surtout dites rien à la personne qui vous attend à la maison. Et le slogan, j'aimerais aussi qu'on en parle, contrairement à l'antidépresseur, l'amant ne coûte rien à la sécu. Moi je trouve que c'est faux, parce que un amant ça coûte un deuxième téléphone, ça coûte des faux rendez-vous, ça coûte aussi des fleurs achetées en double, et surtout un avocat. Alors autant bien, ça rembourse pas la sécu, mais le divorce, ça rembourse rien du tout. Alors, en vrai, tromper, c'est surtout avoir une bonne logistique. Il faut retenir deux dates d'anniversaire, il faut avoir deux parfums, il faut deux histoires différentes, deux mensonges qui ne doivent jamais se rencontrer. Moi, je suis déjà incapable de retenir un mot de passe Netflix, alors... il gère deux vies en parallèle. Bon, c'est plus de l'amour, c'est de la gestion de projet. Le pire, c'est qu'en 2026, tout laisse des traces. Les paiements, la localisation, les stories, les captures d'écran, les montres connectées. Aujourd'hui, pour être infidèle, il faut être ingénieur en informatique. Et encore, tu finis toujours par te faire griller parce que si tu mets un cœur sur la mauvaise publication, t'es dans la merde. Les femmes aujourd'hui, elles peuvent te remonter avec même si une meuf qui commande dans une autre story ou un autre truc, etc. peuvent te remonter dans le 16e sens. Je ne saurais l'expliquer parce que ça, c'est un truc qui est propre aux femmes. Je suis en train d'étudier le dossier, mais on y est encore. Même les sentiments sont devenus des marchés. Aujourd'hui, on ne vend plus de l'amour, on vend des rencontres, et on vend surtout l'interdit, des secrets, des frissons, et en plus, ça marche. Parce que le fantasme, ça vend plus que la réalité. Mais moi, je trouve qu'il y a beaucoup de... Il y a beaucoup plus que ça derrière ce message. En 2026, c'est pas d'avoir un amant, c'est surtout de rester amoureux. C'est ça le plus difficile face à toutes ces tentations, à toutes ces personnes, toutes ces applications, toutes ces notifications qu'on reçoit. Et parce que maintenant, elle est même dans le métro quand tu rentres du travail agacé, c'est compliqué de tenir la route. Donc ceux qui sont en couple, restent en couple parce que dehors, c'est chaud.
3: Pour ta première chronique, et tu n'as même pas utilisé le terme crocodile qui est ton concept de base.
9: Ouais, j'essaye de m'émanciper de tout ça parce que en fait, à chaque fois qu'on me croise dans la rue, on me dit « Ah, c'est toi, crocodile ! Ah, c'est toi, crocodile !» Donc c'est cool, hein. J'essaye de donner un peu autre chose, quoi.
0: Pour nous expliquer.
1: Big S pour cette première chronique, merci.
3: Merci, oui. Merci beaucoup.
9: Ouais, tu veux que j'explique le crocodile ?
3: Ouais. Puisque tu parles beaucoup de relations intimes sur les réseaux sociaux.
1: Nous, crocodile, moi c'est Lacoste. Hein, c'est...
9: Ouais, bah, après l'explication, ce sera plus Lacoste. Alors voilà, en fait, ouais. Pour moi, le crocodile, en fait, c'est l'évolution du charreau. Pourquoi je l'ai pensé comme ça ? Parce que le charreau, en fait, on sait qu'il aime les femmes, etc. Et le crocodile, lui, il est beaucoup plus sournois, beaucoup plus vicieux. Il est un peu comme le vrai crocodile. Il attend dans les marécages. Il va attendre longtemps. Il va attendre le temps que tu t'acclimates au climat qu'il, lui, l'a déposé. C'est-à-dire, tu veux pas coucher le premier soir ? C'est pas grave. On va attendre. Ta couleur préférée, c'est le bleu ? Moi aussi, c'est le bleu. T'aimes le karaté ? J'aime le karaté. Il va tout. Il va aller dans ton sens. Et une fois que tout est bon, il va te mordre. Et après, il va partir de l'autre côté de la rive. Comme la petite cantine. Allez, voilà, vous connaissez pas la suite.
3: Non.
9: C'est exactement ça. Donc les crocodiles, c'est ça, et il y en a plein partout.
1: Il y en a plein partout.
9: On n'est pas à l'abri de...
3: Et sur ton Instagram, tu publies beaucoup de vidéos face cam où justement tu expliques différentes situations et tu aides d'autres personnes avec ce que tu appelles le bureau des plaintes.
9: Le bureau des plaintes, oui, j'ai un concept dans mon Instagram, sur mon Instagram, dans la story, bureau des plaintes et bureau des confessions, du coup, où les femmes m'exposent leurs problèmes sur leur conjoint ou leur situation amoureuse et moi je réponds
3: avec d'autres problèmes.
9: Non, moi je réponds avec mon cerveau d'homme. Comme on a un cerveau différent, Instagram est là pour qu'on se complète, en fait. Qu'elles comprennent mieux les mecs, qu'elles fassent moins d'erreurs, et comme ça, ben, dans un monde meilleur, quoi.
1: T'as un traducteur.
9: C'est ça.
1: Interprète.
9: Translator, exactement.
1: Interprète.
3: Il fait même du coaching durant son spectacle.
9: Ouais, ça m'arrive.
3: Bah si, tu fais venir certains spectateurs sur scène.
9: Oui, après c'est plus pour mettre en œuvre le date en 2026, quoi. Il y a des catastrophes. C'est pour ça que c'est intéressant, le spectacle est toujours différent.
1: Ouais.
9: J'ai ma ligne...
1: Comment s'appelle le spectacle d'ailleurs ?
9: En vérité.
1: En vérité.
3: Ouais. Parole de croco en sucre.
9: Ouais.
3: Confession, pardon.
1: Que t'as joué d'ailleurs à Avignon, ce spectacle ?
9: Ouais. Une vingtaine de fois.
1: Une vingtaine de fois. Pour la première fois ?
9: Pour la première fois à Avignon, ouais.
3: Parce qu'il était au Théâtre du Marais aussi à Paris. Ouais. Et en plus, il faut savoir qu'à Avignon, il y a une spectatrice qui est allée voir trois fois ton spectacle, c'est ça ?
9: C'est ça.
3: C'est énorme.
9: C'est pour dire que c'est cool. Même dans la vraie vie, il y a des gens qui sont déjà venus quatre fois.
3: Quatre ?
9: Ouais, je crois. Oui.
1: Qu'est-ce qu'ils n'ont pas compris au bout de la deuxième ?
9: Là, ils ont kiffé la vibe. C'est un spectacle que tu peux voir...
0: Il t'en manque de sucre.
1: Ouais, on va faire tourner les micros comme ça, ils pourront réagir aussi à côté s'ils ont peut-être des questions pour toi. Un micro pour deux, Shadow.
3: Et tu vas être au Théâtre du Marais après ? Tu vas avoir une tournée en Martinique ?
9: Alors, j'ai une tournée qui a déjà bien commencé. Elle a commencé en janvier avec plein de dates en France. Dans
4: les grosses villes un peu. On a fait la Belgique, on a fait la Suisse, on a fait la Réunion aussi, et le Canada.
3: Ok.
4: Donc c'est plutôt chouette. Cool. Et on retourne à la Réunion.
3: Ah, c'est la Réunion, c'est vrai.
4: Mmh. Là, au mois de novembre, il y a sûrement la Martinique et la Guadeloupe qui va se caler aussi.
3: Fantastique.
1: Et c'est un concept que tu travailles depuis longtemps, ce spectacle-là. Comment ça s'est passé justement avant d'en arriver à cette tournée? Comment t'en es arrivé jusque-là?
4: Alors, peut-être qu'il était en moi depuis longtemps.
1: Le croco?
4: Non,
1: pardon, je suis perdu.
4: Non. Comment ça s'appelle? Le spectacle.
1: Le spectacle.
4: Peut-être qu'il était en moi depuis longtemps, mais on l'a écrit et fait début janvier.
1: Là?
4: Ouais, là.
1: 2026?
4: 2026.
3: Et il est bien rodé, hein, franchement, c'est drôle, okay. C'est touchant, il chante même aussi.
1: Donc t'as tout posé en 2026 et après t'as tout projeté là sur le reste de l'année pour aller le partager. Enfin,
4: j'ai commencé l'écriture en fin 25.
1: Okay.
4: On a fait trois exceptionnels en fin 25 et après on a démarré direct la tournée en 2026 et après on est parti.
1: Ah oui, t'as écrit en un mois, à peine.
4: Trois mois.
3: Et ça évolue
4: trois mois,
3: après.
1: Il a rallongé genre.
4: Trois, quatre mois. Je suis un peu menteur sur les bords, mais un peu marseillais un peu sur les bords. Mais trois, quatre mois. Mais après on l'a enchaîné. En fait, tout s'est enchaîné très vite. Parce que je parle beaucoup avec d'autres humoristes et mettre du temps avant d'aller sur faire un gros spectacle et tout. Mais j'arrive pas à avoir la même vision parce que moi je l'ai fait à l'envers un peu. C'est-à-dire que j'ai écrit mon spectacle et je suis parti faire la tournée, j'ai fait direct le truc et les gens ils viennent et on kiffe.
1: Et justement le fait de le faire dans ce sens-là, est-ce qu'il y a des conseils que tu pourrais partager justement à ceux qui ont pas encore qui sont passés de l'autre manière, enfin dans l'autre sens?
4: Bah, je pense que les deux manières sont bonnes.
1: Ouais.
4: Après moi de mon point de vue, c'est j'ai le truc à chaud, j'y vais, je le fais.
1: Ok, tu te poses pas de questions en fait, tu vas direct.
4: Ouais, c'est ça. Après je pense que l'avantage c'est que bah, j'avais une communauté donc ça a joué un peu. Eux n'ont pas forcément de communauté directe.
1: Ah, tu veux dire, avant le spectacle, t'avais une communauté, c'est ça?
4: Ouais, c'est ça.
1: Ok.
3: Donc, d'où ma blague dans ma chronique, par rapport aux abonnés.
1: Ah oui.
4: D'accord. Donc ça a joué et tout. Ça a joué, mais en vrai, moi, le conseil que je peux donner aux autres, c'est d'y aller en fait. Pas attendre d'avoir une communauté, mais d'aller se la créer.
1: La communauté.
4: Ouais, aller la chercher directement.
1: Ok.
4: Tu commences avec 10 dans ta salle, tu finis avec 100. Et... pour moi, c'est ce que j'aurais fait.
1: Eh ben, ok.
4: C'est le conseil que j'aurais pu donner.
3: Et on te souhaite beaucoup de monde dans ta salle, dans toutes les salles où tu vas aller.
4: Ben, j'espère pour l'instant.
1: Les prochaines, là.
4: Alors les prochaines, c'est à la rentrée, c'est à La Rochelle, le 12 septembre.
3: Quel endroit de La Rochelle?
4: C'est une bonne question. C'est une bonne question.
7: C'est grand.
4: Mais...
3: c'est pas l'espace en camp?
4: Non, je pense pas
3: la
4: que ça
3: sirène.
4: Soit ça. Non, je pense pas que ça soit ça.
1: Fais gaffe, elle va te faire toutes les salles.
4: Mais il y a
3: mes études là-bas.
4: Tout est dans mon Instagram. Il y a un lien. Okay.
1: Bah c'est quoi ton Insta d'ailleurs?
4: C'est Big S La Porte.
1: Big S La Porte.
4: Voilà.
3: Okay. Big S pour Big Smile.
4: Et c'est ça. Et Big pour le bide. Voilà.
1: Okay.
4: C'est ça.
1: Eh ben, merci beaucoup,
3: merci
1: Big S, pour partager tout ça. Une belle première en tout cas. Content que tu l'aies faite avec nous. Et on va continuer justement à découvrir nos invités. Et justement, on arrive à notre dernière invité qui est arrivé. Alors, juste.
8: Hey, salut.
1: Shadow, on a de quoi filmer, si tu veux, pour la chronique. Si tu veux la récupérer après, il y a un téléphone avec où tu peux filmer. Tu peux faire une vidéo après si tu veux lire tes notes sur ton téléphone.
8: Ça arrête avec la technologie.
1: Hein. Faut juste appuyer sur filmer.
8: Pardon monsieur, oui.
7: Un peu sur la gauche, s'il vous plaît.
8: Un peu sur.
7: Sinon j'ai une deuxième caméra.
1: Ah oui, il y a deux
3: le
1: caméras.
3: Téléphone,
1: c'est caméra lente. Donc si vous venez nous retrouver ce soir, on est ensemble, on est sur Cause Chronique, on est ensemble jusqu'à 22h. Vous pourrez nous réécouter en podcast par la suite. On a reçu des invités hyper sympas ce soir. On avait Mofi, on avait Big S, on a aussi Alice. Et là, il y a Shadow qui est arrivé justement en Shadow de tout à l'heure.
8: Exactement.
1: Et il va nous expliquer d'ailleurs tout ça. Shadow, tu vas nous expliquer. Nous, on savait plus quoi faire. On t'a appelé même carrément à l'antenne.
8: Hein, ouais,
1: tout le monde t'a entendu. Et
3: j'ai peur que tu dises
1: des
3: conneries en plus, j'avoue.
8: Non, je tiens à m'excuser auprès de tout le monde, mais vraiment, moi, ceux qui me connaissent savent que je n'arrive jamais en retard.
3: C'est vrai.
8: Voilà, mais comment dire moi, je suis installé en France depuis pas longtemps, depuis 3 ans.
1: Ouais.
8: Et j'ai découvert un truc sympathique que vous avez, les transports en commun. Ah, c'est exceptionnel chez vous, vraiment. C'est-à-dire que si ça arrive pas en retard, c'est pas normal. Voilà. Parce qu'en plus, moi je suis arrivé, j'ai pris le train, mais le train ça va très bien, à l'heure et tout. Je me suis dit bon, je vais aller chez moi, je vais déposer ma valise, je vais pas arriver avec une valise quand même, ouais. Parce que ça se fait pas. Et voilà, après j'ai dû prendre la ligne 13, ouais. C'est celle qui relie l'enfer au Moyen-Âge. Et en fait, ce qui s'est passé, c'est que j'ai constaté en arrivant, au moment où j'allais la prendre, qu'elle ne fonctionnait pas correctement.
1: Juste, t'as commencé la chronique ou pas?
3: Non, c'est pas la
8: non, pas spécialement, mais en fait, à la base, ça faisait partie de ma chronique. Je me suis dit, je vais le mettre au début, mais comme il m'a posé la question, je me suis dit, c'est pas dans la chronique.
1: Okay.
8: Comme ça, je gratte.
1: C'est qu'il y a un petit chrono. Ouais, je te jure, il y a un petit chrono. Tu nous as mis dedans là. Tu sais, moi, j'étais dedans là.
8: J'aime bien mettre les gens dans le suspense.
1: Ok.
8: Donc on fait quoi?
1: Eh ben bienvenue, bienvenue parmi nous. T'as déjà fait de la chronique radio du coup humour ou?
8: Non, j'ai jamais fait.
1: C'est la
8: Laurent
1: première.
8: M'a dit viens, j'ai dit vas-y.
1: Eh ben, est-ce qu'on peut faire du bruit pour Shadow aussi? C'est la première fois. Merci. Ok, c'est quand tu veux Shadow et après on parlera toi un petit peu de tes actualités, ce que tu fais maintenant à Paris.
8: Ok, très bien. Je reprends le début de la chronique ou pas?
1: Comme tu le sens.
3: Vas-y.
1: On te suit nous.
8: Non. Bon, je vais pas parler de la RATP parce que voilà, j'en ai déjà parlé. Voilà. Mais moi, je suis venu pour rétablir l'honneur de mon pays. Voilà, puisque je viens de Belgique. Voilà. J'hésitais longtemps entre une chronique sur la Coupe du Monde et une sur la politique en France. Et en tant qu'ancien sportif de haut niveau, j'ai bien entendu opté pour la politique dans ce beau pays. Allez. Voilà. Trop longtemps, nous avons été moqués sous prétexte que nous avions un gouvernement, une politique dont on ne comprenait rien, avec 5 pouvoirs différents. Oui. Je vous rassure, nous aussi, en tant que Belges, on n'y comprend rien. Voilà. Voilà. Mais mes chers compatriotes, si vous m'écoutez, mais je déconne, la vérité, je sais qu'ils ne nous écoutent pas. Voilà. Si vous nous écoutez, je vous rassure, nous ne sommes pas cons. Voilà, malgré toutes les défaites footballistiques infligées durant ces décennies, je ne cultive pas le syndrome du seum. Alors, je réitère, l'heure de la vengeance a sonné. Voilà. Voilà, pardon, donc là je relis, voilà. Bon, j'ai tellement de choses à dire, parce que votre politique, elle me fascine, voilà, surtout vos politiciens, j'ai tellement de choses à vous dire, mais je me suis arrêté sur deux faits qui se sont produits cette année, qui sont pour moi exceptionnels. Tout d'abord, je vais revenir sur la condamnation à la prison de Sarkozy, vous connaissez, c'est le nain, voilà, le hobbit, voilà. Il a été jugé coupable, il a dû purger une peine longue et douloureuse d'une demi-heure, en fait, en vrai, il a fait 3 semaines, mais au vu de la peine, c'est pareil, voilà. Chose nouvelle et exceptionnelle en France, pour avoir une idée de comparaison, Pinochet et Milosevic sont des anciens présidents dictateurs qui ont fait de la prison, mais pour des crimes de guerre contre l'humanité. Sartex Sarko. Après avoir purgé pleinement sa peine, il nous a gratifié d'un livre pour nous expliquer ce qu'est le milieu carcéral. Merci Nico, Pablo Escobar est fier de toi. Comme quoi, il ne faut pas être un auteur à succès pour écrire. C'est d'ailleurs ce que Carla a manifesté en se disant « Je suis contente comme je chante sans talent ». Voilà, j'en ai rien à foutre. Ouais, je vous l'ai dit, moi je suis belge, je suis venu régler mes comptes, voilà. Et enfin, dernier fait croustillant aussi, ça s'est passé récemment, je ne sais pas si vous l'avez vu, mais Marine Le Pen, candidate assumée à la présidence, a été reconnue coupable pour détournement de fonds publics, voilà, de fonds publics européens, pour quelqu'un qui est anti-européen, machallah. Mais apparemment, elle n'a pas compris les règles du jeu après plusieurs années de procédure, voilà. Là, après nouvelle confirmation en appel, elle est jugée et reconnue coupable, mais elle clame partout son innocence. Elle ressent enfin ce qu'un arabe ou un renois incarcéré injustement ressent. Voilà. Mais elle se pourvoit en cassation. Elle se pourvoit en cassation, c'est juste pour redorer son blason. Car oui, contrairement à tout ce qui est dit, le pourvoi juge sur la forme et non le fond. En gros, juste il vérifie si tout est en règle. Voilà, et tout est en règle, mais selon ses partisans, elle est la mieux passée pour savoir si elle est coupable. Alors oui, et surtout au vu de toutes ces condamnations. En gros, merci à la politique française, des présidents condamnés, des candidats à la présidentielle condamnés, Trump devrait venir se présenter. Merci.
7: Bravo.
1: Merci Shadow.
8: Avec plaisir.
1: Pour cette première chronique, comme
8: avec
1: tu nous
8: plaisir.
1: Disais.
8: Oui, oui.
1: C'est comment physique, t'as, t'as travaillé cette chronique? C'est différent quand, par
3: c'est
1: rapport
3: cardio,
1: à la scène. Comment
3: ça.
1: Tu, c'est, tu ouais, perçois
8: c'est,
1: les choses?
8: Ben moi je perçois les choses. Enfin c'est différent dans le sens où le je pense que le rythme est pas le même quand on est sur scène. Même si on doit faire peut-être que 5 minutes, ben on sait qu'on a en tout cas un fil conducteur. On sait ce qu'on raconte et puis voilà. Et puis après on se laisse aller aussi par la vibe des gens qui sont en face de nous. Voilà, comme ça ça nous permet de nous diriger. Bon là c'est bon, là c'est pas bon. Allez je vais zapper sur autre chose, tandis que là tu parles dans le vide en fait, tu vois. Façon de parler,
1: on est mort qu'on réagit.
8: Je veux dire, vous êtes là, non, je veux dire, c'est très bien, vous êtes là, vous réagissez et tout, et ça fait vraiment plaisir. Mais ce que je veux dire par là, c'est que c'est
1: pas pareil.
8: C'est pas pareil. Et t'as pas le temps de. c'est un one shot, t'as pas le temps d'assumer, enfin t'as pas le temps en tout cas d'assimiler comme ouais. il faut entre guillemets ton texte, tu vois, tu viens, tu fais du one shot et puis voilà, mais c'est cool l'exercice.
1: Bah, sauf Alice hein, qui a révisé l'année dernière pour.
3: Elle a rodé pendant un an.
8: Alice, quand même, elle a la technique, quand même, elle est ancienne prof, ancienne informaticienne, ancienne avocate, ancienne. Alors, elle, que avocate des anciens. Non, je suis désolé, j'en ai rajouté un petit peu. Pour, non mais c'était cool, vraiment, c'est ouais. bien, j'aime bien.
1: C'est quoi tes actualités, Shadow? Tu nous expliquais que ça fait 3 ans maintenant que t'es sur Paris, c'est ça? Que tu
3: viens
1: spectacle.
3: De Belgique.
1: Ouais, t'as ton spectacle. T'es venu pour le stand-up, t'es venu pour.
8: Ouais, je suis venu pour ça. Après, moi, ça fait longtemps quand même que je suis un petit peu en France, parce que j'y ai travaillé pendant longtemps. J'ai travaillé dans l'hôtellerie, dans des clubs de vacances et dans l'hôtellerie de luxe en France pendant longtemps. Et puis après, bah, fallait que je me mette à voilà, parce que ça fait longtemps que j'écrivais, mais je jouais pas.
1: Et puis, c'est combien de temps que t'as commencé à jouer du coup?
8: Là, ça fait 3 ans quand je suis arrivé ici.
1: Ok.
8: Ouais,
1: d'accord.
8: Quand je suis arrivé ici, j'ai commencé en décembre 2020. Ouais, décembre 2020. Non, janvier, pardon, 2023. Voilà, c'est vrai, janvier 2023. Et puis voilà. Puis après,
1: c'est la résolution de l'année, en fait.
8: Ouais, non, c'était même pas la résolution de l'année. C'est un concours de circonstances. Et puis, parce que ça faisait quelques mois que j'étais là déjà.
1: Ouais.
8: Voilà. Et puis, chaque fois, je reportais, en fait. Et puis, il y a eu un petit concours de circonstances qui a fait qu'on m'a proposé des scènes. Et donc, j'ai été. Et puis, voilà.
3: Et tu racontes pendant ton parcours aussi dans ton spectacle.
8: Exactement.
3: Donc, comment t'en es arrivé là?
8: Exactement.
3: Quelle aventure tu as vécue?
8: Exactement.
3: Avec des passages un peu plus, on va dire, sportifs, je n'en dirai pas plus parce que je crois que tu ne veux pas que ça se dise. Mais voilà.
8: ouais, je parle brièvement de mon vécu parce que je pense que ce qui est plus intéressant, c'est de parler surtout de la transition qui s'est faite quand je suis arrivé ici en France. En tout cas, pour moi, c'est ça qui est le plus important, parce que je fais beaucoup la comparaison entre la France et la Belgique, parce que on est similaire, mais on est aussi totalement différent sur pas mal de choses. Et moi, je le vois et je le vis chaque jour, en fait. Ce qui n'est pas spécialement une mauvaise chose, hein, mais ouais. Mais voilà, et depuis, bah, je suis là, j'ai un spectacle, et voilà, tout se passe bien.
1: Où est-ce qu'on peut retrouver justement ce spectacle prochainement?
8: Alors, c'est en discussion, parce que j'ai fait quelques dates. Non, c'est en discussion parce qu'on est en train de valider la salle, parce que j'ai besoin d'une certaine dimension, et surtout une certaine dimension de scène.
1: Pourquoi?
3: Il faut venir
1: pour le spectacle. Ah, voilà. Ouais, d'accord.
8: Ouais, je suis okay. Désolé, je ne spoil pas, il faut payer, cousin. Il n'y a rien de gratuit. Non, et donc ça se discute avec certaines salles, avec l'Apollo, avec la Divine Comédie, et voilà.
3: En tout cas, son spectacle, quand il avait joué au Théâtre République, il était vraiment très bien. Je suppose que tu l'as encore fait évoluer et que du coup, ça sera encore une autre version quand on te verra jouer à Paris dans une autre salle. Et oui.
1: Où est-ce qu'on peut retrouver justement toutes les informations sur tes prochaines dates
8: sur mon Instagram, donc c'est Shadow Offset. Voilà. Après,
1: Shadow
8: Shadow off comme off et 7 le chiffre 7.
1: Okay.
8: Après mon Insta,
1: Shadow c'est ton nom d'artiste?
8: Ouais, c'est mon nom d'artiste.
1: Shadow
8: ouais.
1: C'est parce que t'es.
8: En fait, c'est parce que il fut une période dans ma vie où j'avais la faculté de disparaître très rapidement.
1: Il a disparu.
8: Non, vraiment, c'est vrai. Ouais, vraiment. Ouais. C'est-à-dire que moi, fallait pas me saouler.
9: Et du coup, t'avais pas de relation stable.
8: Si, mais après c'est même peut-être j'avais même une relation trop stable.
3: Et le off c'était les chapeaux que tu prenais pas?
8: Pardon?
3: Et les off c'était les chapeaux que
8: j'ai pas compris
3: pas.
8: La question moi j'ai...
3: Shadow off.
8: Ah non, je
3: off,
8: je prends tous les chapeaux moi je connais pas. Je connais pas le
3: Black Dimoris.
1: En tout cas, en parlant de chapeaux, moi je pense qu'on va vous tirer notre chapeau avec Flora pour cette émission. Merci beaucoup.
8: Merci Shadow. À vous.
3: Merci à vous tous.
1: Bravo à vous.
3: Une belle émission
1: pour cette première, franchement. C'était sympa. Est-ce que le public a kiffé l'émission?
10: Ouais.
1: Excusez-moi, on va la refaire. Est-ce que le public a kiffé l'émission et les chroniques? Ah, voilà.
11: Public en délire.
1: Ok, donc si vous avez kiffé la chronique, on vous attendra à la sortie avec un chapeau. Voilà, vous mettez ce que vous voulez, vraiment à hauteur de comment vous avez rigolé. Non, je déconne.
3: N'hésitez pas à venir dans le public.
1: Voilà, donc si vous voulez aussi, effectivement, comme dit Flora, venir dans le public, vous êtes les bienvenus, vous écrivez sur Instagram, comme l'a fait notre ami du public ce soir. Merci d'être venu, c'est cool.
3: Et merci aux auditeurs de nous avoir suivis sur la radio Cause Commune 93.1 FM.
1: Et oui, et on se retrouve pour la prochaine émission, prochainement. En attendant, vous
3: Exactement.
1: Pouvez retrouver les podcasts sur les plateformes de streaming.
3: Et merci
1: suivez
3: les artistes, allez les voir en spectacle.
1: Et oui.
12: Merci.
1: Bonne soirée à tous.
3: Bonne soirée.

0: Bonsoir, bonsoir, c'est au suivant ce soir sur Radio Cause Commune 93.1 FM, et peut-être que vous nous écoutez aussi sur le DAB, ou peut-être que vous nous écoutez sur Internet, voilà, c'est à peu près tout. Sinon, peut-être que vous nous écoutez par les ondes, peut-être que vous êtes connectés avec nous, ou alors peut-être que vous êtes dans les studios, parce que ce soir on a comme invité spécial Yanis,
1: ouais,
0: qui est venu pour nous faire écouter de la musique, et Fabrice, qui est venu pour...
2: Fabien.
1: On va l'appeler Fab.
0: Fab.
1: Voilà, c'est plus simple.
0: Pour pas faire d'erreur.
3: Ça y est, ça commence.
0: Et qui, et qui est venu pour voir comment ça se passe en studio, parce qu'il est venu vendredi dernier. Vendredi dernier, c'était le premier vendredi du mois, et le premier vendredi du mois, on fait un apéro à Radio Cause Commune. On se réunit tous ensemble, ça permet de nous voir, parce que d'habitude, on se croise pas tellement quand on fait de la radio ensemble. On fait de la radio les uns après les autres. Mm-hmm. Donc là, ça nous fait un moment pour se réunir. Et en plus... on rencontre les auditeurs, parce que toutes les auditeurs et les auditrices sont invités à venir avec nous pour partager un petit moment, manger un petit morceau, découvrir les studios et voir comment est-ce qu'on fait de la radio ici à Cause Commune.
3: Et on passe un moment très sympa.
0: Et merci
4: de le dire, merci de le préciser.
0: Merci de le dire. Et donc je suis ce soir avec... Nel.
4: Oui, en effet, salut tout le monde, comment vas-tu Joseph, comment vous allez tous?
0: Moi ça va, moi je suis essoufflé parce qu'il n'y avait plus de tram, je sais pas ce qu'il y a, il y avait de la police partout.
4: Ah, on a subi
1: et
4: la même chose du coup.
1: Nulle part.
0: Bon,
1: est présent ce soir.
0: Je suppose qu'on était, oui, on était aux frontières entre la justice et la police, parce que je suis passé par Porte de Clichy où il y a le nouveau tribunal. Et je pense qu'il y avait, Mesrine qui sortait du tribunal.
4: Carrément, tu penses.
0: Et on termine.
1: Bah, Marianne.
0: Avec Marianne. Bonsoir Marianne, comment vas-tu?
5: Ça va très bien, merci, et vous?
0: Bah, ça va bien.
4: Merci beaucoup.
0: Ça va bien, on va bien, on est au calme. Là, pendant une heure, qu'est-ce qu'on va faire? On va se faire écouter de la musique. C'est au suivant, notre émission Pouce Disque sur Radio Cause Commune, où on se passe un petit peu les disques qu'on a bien aimé écouter cette semaine. Ça peut être des vieilleries.
4: Oui,
0: peu ça peut être des nouveautés, peu importe les styles, peu importe les époques. Putain, j'ai de la techno qui part. Voilà. On va la faire partir tout à l'heure. Pour l'instant, on a un titre que nous a proposé Nel. On en parle juste après.
4: D'accord.
0: On écoute ça.
4: Ok, très bien, ça marche. Merci bien.

0: Qu'est-ce qui se passe, Nel? On est sur Netflix ou quoi?
1: On dirait bien. Étant donné qu'on est nombreux ce soir, plus que d'habitude, je me suis dit qu'il fallait choisir au moins un morceau, on va le considérer comme un morceau, une musique courte, et du coup j'ai choisi Stranger Things, l'une de mes séries favorites, même si je n'ai pas encore regardé la dernière saison.
0: Elle est pas mal, elle est sympa.
2: Alors à la fin.
1: Mais en tout cas, la musique du générique, je la trouve vraiment géniale, je la trouve magnifique, magistrale. Et elle donne directement un sens, tu sais à quoi t'attendre. Et en plus, comme l'a souligné en même temps Marianne, en interne, pendant que la musique, tu diffusais la musique, elle a parlé aussi du morceau de Kate Bush. Parce que dans Stranger Things, ils ont mis plusieurs morceaux des années 80 ou même d'avant qui permet en même temps de remettre ces morceaux-là au goût du jour. Un peu comme c'était le cas pour Pat the Dutchie.
0: Je connais pas Pat the Dutchie. Alors là, je te regarde avec des grands yeux, grands ouverts comme des soucoupes.
1: Oui.
0: Je sais pas, faut que tu nous expliques.
1: C'est l'un des morceaux que j'avais diffusé l'une des précédentes fois de Musical Youth.
3: Ah, mais le ska, reggae.
1: Voilà, oui, en effet.
0: D'accord, oui, effectivement.
1: Mm-hmm. Parce que c'est grâce à Stranger Things, justement, que je me suis souvenu de ce morceau. J'avais déjà entendu quelque part, mais je m'en souvenais pas. Et quand ils l'ont passé justement dans la série, je me suis dit, ah ouais, ça c'est génial, ça j'ai déjà entendu. Et
0: C'est une série de science-fiction, mais qui se passe dans les années 80. Oui. Et donc ils sont allés chercher plein de musique des années 80 mm-hmm. pour faire cette BO. Par contre, le générique là qu'on vient d'écouter, il a été réalisé beaucoup plus récemment.
1: Oui, c'est totalement original en fait. C'est vraiment la musique de la série. C'est bien comme ça.
3: Ouais,
0: c'est un joli morceau, vraiment synthwave. Mm-hmm. Et je crois qu'il a fait kiffer pas mal de gens qui aiment bien, justement, qui sont dans le renouveau synthé.
1: Oui.
0: Qui ont essayé de le refaire, trouver comment le reprogrammer, etc.
3: Mais c'est, je trouve, le gros avantage des... Enfin, moi, je regarde beaucoup de séries et surtout de films. Mm-hmm. Et je trouve que c'est un des gros avantages des... Il y a certains réalisateurs, ils sont connus pour... faire des bonnes BO.
1: Oui.
3: Et ça permet de remettre plein de morceaux au goût du jour aussi et de découvrir plein de trucs. C'est une autre manière, au-delà du sample, d'apprendre des trucs que t'aurais jamais écouté, tu vois.
1: Oui, c'est vrai. Mm-hmm.
3: Parce que
1: oui,
3: là,
1: totalement.
3: C'est Cardi B, Bad Bunny, tout ça, et du coup, on écoute tout le temps les mêmes trucs parce mm-hmm. que c'est au max de stream.
1: Oui.
3: Et genre, Kate Bush, ça lui a fait du bien financièrement aussi, j'imagine.
1: Oui, forcément.
4: Ouais. Et même, enfin, dans la structure, on a eu énormément de séries super... marquante, Game of Thrones, Breaking Bad, The Walking Dead ou autres,
1: oui.
4: Qui ont des thèmes et des génériques mm-hmm. assez complexes et très facilement instrumentalisables. C'est-à-dire par exemple Star Wars. Mm-hmm. Attends, c'est des orchestres qui rejouent Star Wars.
1: Oui. Mm-hmm.
4: Ça fait du bien d'avoir un truc aussi qui fait partie d'une grosse série hyper marquante, mm-hmm. mais qui est très simple. C'est, je crois, 4 notes sur différents tons.
1: Oui, c'est vrai.
4: Tout au synthé. Mm-hmm. Le truc a pas dû prendre plus d'une demi-heure à être construit si on y va direct et si on oublie la créativité dans le processus.
1: Oui, c'est vrai. Mmh.
4: Mais je trouve que c'est absolument génial d'avoir un thème qui rentre aussi facilement. Je pense que à part celui-là, le seul thème qui me rentre aussi facilement, c'est celui de Breaking Bad. Mmh. Breaking Bad parce que ça a un coup sur un xylophone ou un truc en métal.
1: Oui.
4: Et c'est tout.
1: Simple et efficace.
4: Ouais.
1: Ouais. Mmh. C'est vrai.
2: Mais il y a un truc quand même par rapport justement aux musiques, que ce soit de film ou de série.
1: Oui.
2: C'est que c'est toujours conçu en fonction de l'histoire.
1: Oui.
2: Donc il y a des artistes vraiment, il y a même des compositeurs qui sont spécialisés dans la musique de films.
1: Oui, comme Danny Elfman.
2: Ouais. Et c'est pas péjoratif ou il y en a qui ont fait des chefs-d'œuvre.
1: Mm-hmm, en effet.
2: Ils ont même carrément sorti des albums de musique de films qui sont super bien vendus. Mm-hmm. C'est bon majoritairement en général justement orchestral et classique plus ou moins. Bon, de toute façon c'est de l'ambiance, musique d'ambiance.
1: Oui.
2: Et mais il y a des compositeurs comment il s'appelle, Hans Zimmer par exemple.
1: Hans Zimmer en effet.
3: Hans
1: oui.
3: Hans Zimmer, mm-hmm, ouais. James Horner, mm-hmm. John Williams.
2: Qui n'ont fait que de la musique de film,
1: oui.
2: mais qui sont extrêmement connus pour ça et qui à chaque fois qu'ils font quelque chose, ils font un carton,
1: mm-hmm.
2: tout simplement.
1: Non, parce que ça c'est super beau et ça va hyper bien avec les films.
3: Mais c'est
1: même les séries.
3: C'est des, enfin tous les trucs qu'on a cités là, c'est des musiques ultra complexes. Enfin c'est de la musique comme tu disais, c'est de la musique d'orchestre, c'est de la vraie composition quoi.
1: Mmh. Oui c'est vrai.
3: Et c'est effectivement c'est facile à reproduire, mais mmh. c'est très compliqué à composer.
4: Ouais, c'est une catastrophe à composer. Je pense que tu t'arraches les cheveux 20 fois, mais ça rejoint un peu la chose, c'est que par exemple si on prend Hans Zimmer, mmh. J'aime beaucoup Hans Zimmer, j'adore Hans Zimmer, il n'y a pas de problème.
2: Moi aussi.
4: Les derniers instants de sa carrière actuellement, il y a beaucoup de redondance et surtout, il y a eu un gros creux. Est-ce qu'il n'aurait pas gagné à faire se dire, bon, bah, tu sais quoi, je dégage les arpèges, je prends un synthé, je prends une boîte à rythme et vas-y, je fais un truc hyper simple et hyper simpliste.
0: Marianne,
3: c'est pas sa patte.
4: Ouais.
0: Tu nous as proposé un titre de Ray Charles.
1: Désolé, Joseph.
3: Oui.
0: C'est lequel?
3: Et ben, c'est une reprise de Imagine de John Lennon. Donc, c'est un morceau que j'adore, que j'ai découvert quand j'étais petite, genre que j'avais 12 ans exactement en 98, la meilleure année du monde.
1: Ah carrément.
3: Bah, on a gagné la Coupe du Monde et les Spice Girls étaient à leur apogée, donc je pense que c'est vraiment la meilleure année
4: points.
3: Du monde.
4: Il y a deux points.
3: Donc c'est un morceau de John Lennon qui était sorti en 71 qu'on connaît tous et donc c'est un des plus grands morceaux du monde parce qu'il parle de partage, de communion, tout ça. Et ce que j'aime dans ce morceau, c'est qu'il a bon, il a beaucoup été repris et j'ai regardé les reprises, mais c'est à se pisser dessus parce que ça a vraiment de John Baez à Stevie Wonder qui sont très cool, au Kids United, à Laetitia et Johnny Hallyday. Donc vraiment un pot un peu pourri parfois, j'imagine. Et en fait, là, la dernière fois que je l'ai entendu en live, je pense, ce morceau, c'était pour la cérémonie des JO et c'était Juliette Armanet et Pamar, là, sur la scène. On pensait tous qu'ils allaient se viander dans la scène au bout d'un moment.
0: J'ai l'impression que c'est pas passé loin, ouais.
3: Et en fait, ça a déjà été utilisé pour plein de cérémonies de JO, donc chanté par Stevie Wonder et tout, enfin, très cool. Mais moi, ce morceau, je l'ai découvert parce que, enfin, celui de Ray Charles, c'était la pub du Crédit Agricole en 1998.
0: Ok.
3: Et la pub m'a fait péter un câble. Et il y avait un site quand j'étais petite qui s'appelait Musique de pub et j'ai tapé immédiatement. Je l'ai téléchargé sur Napster à l'époque.
0: À l'époque, ouais, c'était il y a longtemps.
3: Et, Napster. Et en fait, Ray Charles, que je connaissais celle de, bon, je parle beaucoup, mais bon, comme d'habitude.
0: Non, vas-y, c'est fait pour.
3: C'est celle de Lennon à la base que je connaissais très bien et c'est vraiment un morceau qui se faisait sur le temps. Chaque syllabe et chaque mot était fait. C'était une musique binaire, donc c'était fait sur le temps. Et celle de Ray Charles, vu que c'est jazzé, c'est fait plus dans des accroches, des levées. Et il a réussi à jazzifier le morceau, ce que je trouve trop fort de la part de Ray Charles, qui de toute façon est trop fort. Mais je trouve qu'il a donné une autre couleur au morceau. Il est beaucoup plus chaud et beaucoup moins. Comment dire? Je trouve qu'il est moins jugeant que celui de John Lennon.
0: Eh ben, on va écouter ça tout de suite. On va écouter comment Ray Charles a
3: sublimé,
0: donné du peps à la chanson de John Lennon. Et si vous connaissez pas l'original, on l'a pas ce soir, mais vous pouvez l'écouter chez vous.
3: Et vous la connaissez certainement l'émission. Déjà bien par cœur.
0: Ouais, beaucoup de monde doit l'avoir en tête. Imagine par Ray Charles.

0: Yanis, qu'est-ce qu'on vient d'écouter? Dis donc, qu'est-ce que c'est que ces voix qui viennent? On a l'impression d'être dans le studio, quoi. On a l'impression qu'il y a un enregistreur qui a été posé comme ça, là, à côté du piano, et que ça jamme.
1: Et bah ça, c'est l'énorme talent de Mercedes Sosa et Milouji dans la chanson Rangadero, chanson qui est sortie cette année, d'un album qui s'appelle La Vida es más corta de Milouji, une des étoiles montantes sud-américaines et dans l'espace latino, enfin et surtout hispanophone. Un talent génial, des concerts et des stades au complet partout en Amérique latine et en Europe, une météorite. Mais l'intérêt aussi, c'est Mercedes Sosa, légende de la musique latino-américaine, issue d'une famille très pauvre de la campagne argentine. Comme on dit, enfin, l'expression, sous son surnom, c'était El Sol de Sudamérica, le soleil de l'Amérique du Sud.
2: Oui.
1: Un talent fou, une poétresse, une chanteuse, une activiste. Et le mélange entre ces deux époques de la musique argentine crée ce titre incroyable où, pour la petite histoire, en fait, c'est Milouji qui a vraiment forcé et harcelé tous les bureaux et les pontes de Sony Music America pour avoir les droits d'utilisation de la chanson. Après avoir accepté ça, il a bien compris qu'il y avait un point énorme, puisque tous les endroits, la famille, les amis de Mercedes Sosa, une dame qui a eu 1000 vies, qui a aussi vécu en France d'ailleurs, ont harcelé.

0: harceler pour que la chanson passe au mieux et soit la plus proche de sa voix actuelle, de, enfin pas de sa voix, mais de sa voix à son maximum, de dame un peu plus âgée, puisqu'elle est morte à un certain âge de, je crois, 85 ans, un truc comme ça.
1: Mmh.
0: Et ça a été un travail énorme, surtout que l'intérêt, enfin, ce que voulait faire Melody, et si vous écoutez tout l'album, il en a fait venir et revenir des légendes de la musique sud-américaine, et surtout du folklore, de la musique folklorique argentine.
1: Oui.
0: Et son intérêt dessus, c'était de prendre Mercedes Sosa, une dame qui a commencé et qui a fait avec toutes les époques,
1: mmh.
0: lui mettre sur une prod, on va dire, un peu plus moderne, avec plus d'effets musicaux, plus de choses, et surtout, qui n'avait rien à voir avec ce que faisait Mercedes Sosa de base. Mercedes Sosa était une femme qui chantait beaucoup avec des instruments traditionnels autour. D'un studio plein de, comme, des, ouais, un studio, des artistes autour d'elle. Là, prendre des moyens plus modernes pour la magnifier, c'est aussi montrer un peu sa capacité, la capacité de Mercedes Sosa à être universel de toutes les époques, de
1: traverser
0: tous les temps.
1: Le temps.
0: Mmh. Exactement.
1: Oui.
0: Et donc d'avoir cette chose qui porte tout le temps avec un texte magnifique, qui est une reprise d'un vieux texte que même Mercedes Sosa a fait, mais n'a jamais diffusé ni commercialisé, et qui parle du temps qui passe et de faire vivre autant lui soi, son peuple, sa famille. C'est un texte portant et fédérateur, je trouve magnifique.
2: Elle s'est restée dans l'air du temps.
0: Et très restée dans l'air du temps.
1: En plus, tu nous as précisé aussi en interne qu'elle était ultra polyvalente.
0: Exactement, c'est tu. Elle a évidemment fait des reprises de beaucoup de poètes et auteurs, mais elle chantait, composait et écrivait ses propres chansons, très politiques. J'hésitais entre celle-là et Todos Cambias, qui est une chanson beaucoup plus politique, mais elle a toujours voulu garder ça, puisqu'elle représentait, comme elle a beaucoup dit, le peuple.
1: Mmh.
0: Elle ne chante pas pour elle, elle chante pour son peuple, elle chante pour les gens avec qui elle a vécu,
1: mmh.
0: et elle chante sur la vie de ces gens-là. Donc elle trouvait un peu ça d'être, de travestir sa, cette volonté, si elle faisait écrire un texte, et ne pas elle ne se limitait qu'à la reprise. Donc si elle voyait un poème, elle le reprenait.
1: Oui.
0: Avec l'autorisation de l'auteur, évidemment.
1: Mmh.
0: Mais sinon, elle ne reprenait jamais, elle ne réécrivait, enfin, elle ne faisait jamais composer ses textes. Parfois des textes étaient très mauvais, évidemment, mais elle a toujours décidé, et de ses mots, autant avoir un texte mauvais mais personnel qu'un texte impersonnel mais extrêmement bon.
1: On peut la comprendre. On peut fortement la comprendre, en tout cas pour ma part.
2: Donc en fait, elle a jamais eu de texte original.
0: Elle a toujours eu des textes originaux.
2: Non, mais composé, qu'elle a écrit elle-même.
0: Si, si, si elle a toujours écrit, toujours composé, toujours interprété ses chansons. Les chansons où elle n'a pas fait ce trio d'activités, ces chansons où elle reprenait des poèmes, des passages écrits de grands poètes ou autres, Pablo Neruda par exemple, et là, recomposé par-dessus. Pour en faire une chanson. Mais sinon, on a toujours écrit, composé, chanté ses chansons.
2: Ah, d'accord. Oui.
1: Parce que le message qu'il voulait passer, il voulait que ça soit un message avec ses propres mots.
2: Mm. Oui, ah oui, oui, ça je comprends très bien.
1: Mm-hmm.
2: Mais en fait, ce que j'avais pas compris, c'est que je croyais qu'elle faisait que... Enfin, que... Elle ne reprenait que des textes qui lui plaisaient, en fait. Qu'elle écrivait pas elle-même.
1: Fabien, 5 Seconds Before Sunrise, qu'est-ce que c'est comme chanson? Qu'est-ce que c'est comme musique?
2: Ah là, je crois que on va détonner avec ça, ça va changer. C'est de la trance.
1: Ok.
2: Par contre, c'est Tiesto et c'est de la trance assez orchestrale.
1: Mm-hmm.
2: Ça, c'est un truc que j'aime beaucoup. Tiesto, quand j'ai découvert, c'est une bombe, quoi, voilà. Et c'est pas la trance traditionnelle qu'on peut. Il y a plusieurs styles de trance. Là, c'est vraiment de la trance orchestrale avec beaucoup de nappes de synthé,
1: mm-hmm.
2: et pas des petites boucles comme on peut trouver dans certains morceaux.
1: Donc trance, pour quelqu'un qui connaîtrait pas, c'est un style de techno.
2: Ouais, exactement. C'est une variante de la techno. C'est la trance, en fait. C'est une rythmique avec une basse, et après c'est de l'orchestral.
1: Mmh. Et dans ce morceau-là, 5 Seconds Before Sunrise, qu'est-ce qui t'a plu en particulier?
2: C'est un des premiers que j'ai écouté, mais celui-là, quand je l'ai écouté la première fois, mais c'est un de mes préférés. Et je me le suis passé en boucle.
1: D'accord, donc bon, c'est nostalgique.
2: Ouais,
1: c'est sorti il y a 5 ans.
2: Il y a c'est un peu plus. Il y a plus de 5 ans.
1: D'accord. Non,
2: il commence à être un peu vieux, entre guillemets. Il doit avoir 15 ans, peut-être, un truc. Ça devait être 2005, peut-être même 20 ans, tiens.
1: Et ben, c'est peut-être un remix qu'on va écouter, puisque là, apparemment, c'est avec Vervest.
2: Ah! J'avais pas vu!
1: Et ben, tu nous diras si c'est bien ou pas.
2: C'est nul!
1: On écoute ça sur Radio Cause Commune 93.1 FM, sur le DAB et partout dans le monde, sur Internet. C'est une recommandation d'un de nos invités ce soir. C'est une recommandation de Fabien et on va découvrir ça.

0: Zentone sur Radio Cause Commune 93.1. Alors là, c'est une sélection que moi j'ai faite, c'est le concert où je suis allé samedi soir. Zentone, c'est deux groupes de dub des années début des années 2000 qui à force de faire des tournées ensemble, bon bah ils ont décidé de jouer ensemble, de composer leurs morceaux ensemble. Et là pour leur nouvel album, ils sont accompagnés par un chanteur qui s'appelle Jolly Joseph.
1: Comme
0: avec
1: toi.
0: Cette voix au perché, ouais, comme moi, ouais, moi c'est.
2: En fait, il fait sa promo là, vous n'avez pas compris.
0: Hein. Non, j'ai pas la même voix, on l'entend bien.
2: L'album est à combien? Il sort quand déjà, rappelle-moi.
0: Et le titre, ce titre-là en particulier, je l'ai choisi parce qu'il s'appelle Riverside et il parle du bord de la rivière à Nantes où Steve. Ouais.
2: Okay.
0: Ouais, ils chantent en anglais, mais ils sont français. Où la police a chargé un soir de la fête de la musique, et il faisait nuit, il y a plusieurs personnes qui sont tombées à l'eau, et Steve Maya Canisso s'est noyé.
1: Ah ouais.
0: Il est mort. Parce que tout simplement la police supportait pas que des gens fassent de la musique, et donc ils ont décidé de les, alors qu'ils étaient sur une île au bord de l'eau, de les gazer. Plus personne savait où il allait, et il y a une quinzaine de personnes qui sont tombées à l'eau, et une dont un qui est resté dans l'eau.
1: Ça donc, c'est ultra moche.
0: Voilà, c'est ultra moche. C'est une chanson qui lui rend hommage, et je trouve que ça le fait bien.
1: En effet.
3: Mais c'était le soir de la fête de musique ?
0: Ouais, en 2019. 21 juin 2019, si vous vous souvenez, on était un peu dans les périodes de confinement, etc. Non,
4: il y
0: et
1: ça arrive un an après, Marianne a raison.
4: C'est en 2020.
1: Oui,
0: c'est vrai.
4: Ça a commencé en mars 2020.
0: Ouais. On t'entendait pas, Marianne ?
5: Le Covid, ça a commencé en mars 2020. On n'oubliera pas.
1: Ouais, en effet.
2: Par contre, au même moment, il y a eu c'était la période des manifs pour l'éducation, pour la fac, contre la retraite et la fin des gilets jaunes.
0: Donc, ça dit... Et bah peut-être que je me mélange aussi, effectivement, que ça avait rien à voir avec le confinement, mais effectivement, bon, en tout cas, on se souvient de Steve qui est mort. Voilà.
3: Enfin, c'est bizarre quand même, parce que quand même, la fête de la musique, c'est justement le jour où il y a le plus de liberté en théorie, je veux dire, tout le monde peut
5: en
3: faire.
5: En théorie.
3: Tout le monde peut. Je veux dire, par exemple, rien qu'à Paris, on peut assister à des concerts, que ce soit dans des bars, que ce soit en extérieur, de tout style, de tout. Il y a même des soirées techno, bon, en plein air. Il y a des trucs plus intimistes. Il y a des gens simplement avec leur guitare. Enfin, il y a vraiment de tout, quoi. Il y a même des radios qui sortent leurs marteaux et qui font des hors les murs directement dans la rue. J'ai déjà vu. Bon, c'était des web radios, mais
5: c'est pas pour ça que ça se fait forcément dans la bonne humeur avec les forces de l'ordre. Il peut toujours y avoir une hostilité.
1: Malheureusement.
3: Bah justement, c'est là qu'il devrait y avoir le plus d'indulgents, je dirais, surtout au niveau des.
0: Et il y en a pas eu ce soir-là, malheureusement.
3: C'est assez impressionnant, quoi.
0: Et voilà, on peut encore. Là, c'était en 2019, et ben, on pouvait sortir un sound system et se faire gazer et jeter dans l'eau sans qu'il se passe rien et que les responsables restent libres. Datura Cortex.
5: Ah, bah, le groupe, c'est Cortex.
0: Ah, je sais même pas dans quel ordre le dire.
5: Le morceau s'appelle Datura, enfin, c'est une plante. Normalement, c'est une plante, Datura. C'est un morceau hyper vieux, mais je trouve qu'il aurait pu sortir maintenant, 77.
0: Hyper vieux, ah oui, d'accord, 77.
5: C'est un mec qui s'appelle Alain Mion, qui a monté le groupe qui s'appelle Cortex, et c'est un groupe... Je sais pas comment dire. Ils ont réussi à. C'est un peu en mode Daft Punk, même si c'est beaucoup plus niche. Mais en gros, ils tournent encore. Leur vinyle s'arrache à prix d'or. Ils font des tournées qui sont sold out tout le temps. Et le groupe, il a changé de formation, évidemment, puisqu'il y en a qui sont. Enfin, chacun fait sa petite vie. Et c'est un groupe qui me plaît beaucoup, moi, parce que ils ont été énormément samplés, notamment par beaucoup de rappeurs américains. Donc,
2: okay. Et français. Damso a repris.
5: Damso, mais bon, du coup, j'écoute pas Damso, donc je savais pas. Mais MF Doom, Tyler, enfin, c'est des gros pontes qui les ont samplés. Et bah, moi, ça me fait beaucoup rire de me dire que des rappeurs ont samplé des mecs qui s'appellent Alors j'ai noté Alain, Mireille, Jean, Alain, Jean-Claude et Jo. Ça me fait trop rire de me dire que Tyler the Creator a samplé des gens qui ont des noms de gens qui sont en EHPAD. Ça me fait rire.
3: Non mais ça c'est courant hein, en fait.
5: Mmh. Oui, je sais que c'est courant, mais là c'est.
3: De groupes des années 70, oui, 60, je sais, voire 50, 40 qui sont samplés pour le rap.
5: Ouais,
3: quoi.
5: je sais. Mais bon là ça me faisait rire parce que c'est un groupe qui n'est pas très connu. Et Alain Mion, déjà, je trouve ça hyper mignon. Enfin, je l'aime bien. Et le morceau, il est très court. Et je trouve qu'en... Enfin, c'est 2 minutes, même pas 30. Et il y a une richesse instrumentale de ouf. Lui, il est pianiste de jazz. Et okay. Arrangeur, compositeur, tout ça. Il a fait énormément de projets. C'est un mec qui touche à tout, mais qui a jamais accédé à une lumière folle, quoi.
1: Mais voilà. Faut préciser aussi au passage qu'il y a beaucoup de samples dans la pop et dans l'électro. D'ailleurs, même à un moment, Daft Punk a beaucoup samplé.
3: Bien sûr. Mm-hmm. C'est pas un moment, c'est Daft Punk qui a tout le temps samplé.
1: Ok.
3: Et tout le temps, dans tous les morceaux. Mais il y a même un site qui avait des référencements qui étaient sortis avec tous les samples de Daft Punk.
1: Oui.
3: Mais c'est impressionnant parce que des fois, t'avais sur une mélodie, il prenait un morceau, un autre morceau, un truc. Il y a certains qui les accéléraient et tout.
1: Oui.
3: Et on retrouvait. Une boucle qui était sortie.
0: Et ben là, on va retomber un petit peu avant Daft Punk avec ce groupe que nous propose Marianne, Cortex, Datura. Et on va garder en tête que c'était en 1977, pardon. Peut-être qu'on sera étonné. Datura par Cortex.

0: Bye-bye.
1: Bye bye, mais bonsoir à nos auditeurs. On vous fait des gros bisous. L'émission, c'est au suivant. C'est l'émission où on peut passer toute la musique qu'on veut, toute la musique qui nous a fait plaisir. Et on la passe dans le désordre et on vous la donne comme ça. Et on en parle entre les morceaux. La radio, c'est Radio Cause Commune. Et sur le plateau, on est avec Fabien, Yanis qui vient de choisir Amadou et Mariam, Nel, Marianne et moi, c'est Joseph. Yanis, pourquoi est-ce que tu as choisi cette chanson de Amadou et Mariam?
2: Alors, deux raisons. D'abord, parce que juste sa création, Amadou et Mariam, on les connaît, on les reconnaît. Ils sont marqueurs et précurseurs dans la musique, centrafricaine, puisque c'est parmi les plus gros groupes qu'il y a eu ces 20 dernières années. Ils ont réussi, par un concours de circonstances, des bonnes connexions, même pas, ils ont réussi. Plutôt, ils ont eu le plaisir d'offrir à la French Touch française un bout de leur talent pour créer ce titre qui date de 2008-2009, quelque chose comme ça, et qui est encore tout à fait hyper récent et qui a surtout quelque chose de très frais. On connaît tous les autres grands titres d'Amadou et Mariam, le Dimanche à Bamako, Je t'aime ma chérie, etc. Ça, c'est totalement différent par rapport à tout ce qu'ils ont fait.
3: C'est vrai.
2: Et la deuxième raison, c'est parce que j'ai vécu un an au Cameroun, j'étais dans une boîte, je rencontre il y a moi, franco-marocain,
3: oui,
2: un Camerounais, un mec du Rwanda, on reconnaît la chanson, on danse tous les trois. C'est à quel point c'est fédérateur.
3: Oui, si.
2: Déjà Amadou et Mariam, mais en plus quand tu rajoutes un truc qui crée, qui modernise un peu la chose, c'est qu'on en fasse l'hymne national et les films l'hymne international. Je veux que les aliens, quand ils rentrent sur Terre, ils découvrent ça en premier. Mais bon.
4: Oui, parce que c'est un truc dansant, généralement, à moins que je me trompe, les morceaux que j'ai entendus d'eux n'étaient pas des morceaux dansants, c'était joyeux, mais pas dansant non plus.
2: Ouais. Bah, c'est pas dansant, leurs chansons n'étaient pas dansantes dans les standards occidentaux. C'est vraiment ce titre-là.
3: Oui.
2: On en a parlé off, une radio Nova le passe 24-24, il y a une raison, parce que ça reste très rapidement dans nos oreilles, nous, si on a vraiment eu les codes sur certains types de musique très occidentales, et on l'a pas pris à côté. Et donc ça permet, le mélange entre les deux fait que ça fait un parfait passage pour beaucoup de personnes qui soit connaissent Amadou et Mariam parce que ils ont grandi avec, ils viennent de la même région qu'eux ou autre, et qui veulent se mettre vers la French Touch et tout le reste, et des gars de la French Touch qui ne connaissent rien à la musique centrafricaine et qui se disent faut qu'on découvre.
1: Mais je dois avouer que moi je fais la connexion entre ce titre de Amadou et Mariam qu'on vient d'entendre et Stranger Things qu'on avait passé tout au début de l'émission là, le générique de Stranger, avec le même synthé qui part en arpège comme ça, avec les deux trois notes qui s'enchaînent, et ça, voilà, je trouve que les deux titres se sont bien répondus.
4: Ouais. En effet.
1: Nel,
3: oui.
1: Qu'est-ce que c'est ce titre Toc Toc Toc? Qui est-ce qui le joue?
4: Alors, c'est une rappeuse brésilienne qui s'appelle Adulia Costa. Je ne vais pas vous mentir, je ne connais rien d'elle.
2: Ouais, c'est que de la vibe.
4: Je peux pas lui inventer un background, un storytelling. J'ai découvert le morceau hier, je me suis dit tiens, je le prends pour au suivant et puis on va le balancer.
1: Ben on va écouter ça. Comment est-ce que tu l'as découvert? C'est une recommandation de l'algo, c'est...
4: Ouais, YouTube.
1: YouTube?
4: Ouais, en effet, YouTube.
1: T'écoutais autre chose et pim, t'es tombé dessus.
4: J'écoutais même pas, c'est ça le pire. C'est la page d'accueil qui est venue. Et comme généralement sur YouTube, je pense, la page d'accueil, que t'écoutes beaucoup de musique ou non, va te proposer de la musique quand même. Et du coup, j'ai vu le truc, j'ai cliqué, et je me suis dit, c'est cool, je vais l'emmener pour mardi.
1: Eh ben, on va faire comme ça, on va profiter de l'algo de YouTube, qui a recommandé à Nel, grâce à son bon goût musical, cette chanteuse brésilienne, et qui maintenant nous l'a fait partager. Toc Toc Toc, et l'artiste c'est qui?
4: Ah, Julia Costa.
1: Julia Costa. On écoute ça sur Radio Cause Commune.
4: Ça marche.
2: Julia Costa, française.

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0: Radio Cause Commune 93.1 FM, l'émission c'est au suivant. Et ce soir, on avait un invité, on avait deux invités, mais on avait surtout Yanis qui était avec nous et qui nous a proposé d'écouter Népal, qu'on vient d'écouter. Le titre c'était Kodak White.
1: Exactement.
0: D'où est-ce qu'il vient ce titre ?
1: Bon, alors waouh, de plein de choses. Déjà, c'est
0: pour
1: une
0: toi,
1: reprise.
0: Pour toi, je sais pas comment, je te demande pas comment Népal l'a composé, mais pour toi, d'où est-ce qu'il vient ?
1: Bon, déjà, Népal, c'est une grande, moi et Népal, c'est une grande histoire d'amour. Peut-être on était frères d'une même mère, mais on ne sait pas. C'est un mec que j'ai découvert quand j'avais 13 ans, qui nous a quittés en 2019.
0: D'accord.
1: Qui a été fondateur dans le rap parisien, qui a été marquant dans le rap parisien.
2: Énormément.
1: Ouais, c'est un de ces grands rois sans couronne. Il était tellement grand comme roi sans couronne que je pense qu'il en avait 2-3 dans son coffre qu'il voulait juste pas mettre de couronne.
2: Peut-être aussi, voilà. Qui sait.
1: C'est un gars qui a toujours été dans l'anti-pop, l'anti-mode, l'anti-argent. C'est comme disait très bien, si tu rentres au stud comme à l'usine, Babylone a gagné. Donc ça a toujours été comme ça, sa logique. Et Kodak White, c'est un titre qui sort de son deuxième EP, 444 nuits. Premier EP vraiment produit, vraiment fait pour avoir un beau produit artistique et quelque chose qui puisse rentrer dans le cours des grands. Mmh. Et quel grand coup de pied. Mmh. Bah, on s'était tous tapé quand c'est sorti, on n'a rien compris, hein, franchement. Donc on savait qu'il y avait un petit mec un peu caché, on voyait pas son visage, qui venait d'un studio un peu à part. On savait qu'il avait fait un truc à côté. Je sais pas pour toi, Anel, comment tu l'as vu, mais moi j'étais totalement soufflé quand j'ai découvert ça. Et c'est un titre qui reprend évidemment No Flocking de Kodak Black, qui a été popularisé par Bodaku Yellow de Cardi B. C'est une top line assez simple, mm-hmm. des choses très qui rentrent très vite dans le crâne,
2: oui,
1: mais toujours avec l'écriture de Népal, un peu flottante, ce truc un peu détaché, toujours essayer de mettre une ou deux réponses ou questions philosophiques, mm-hmm. dans le texte. Voilà, réfléchir en s'amusant.
2: Ouais, c'est vrai.
0: T'as hésité à passer ce titre ou un autre. On invite tous les auditeurs à aller écouter les autres titres de Népal.
1: Exactement.
0: Pour le découvrir. C'est déjà la fin de l'émission.
1: C'est vrai ?
0: Mais ouais. Oui, on n'a pas vu le temps passer. Et on s'est amusé, on n'a écouté que de la bonne musique. Merci à vous. On se donne rendez-vous la semaine prochaine pour le prochain au suivant sur Radio Cause Commune 93.1 FM. Bonne soirée.
1: Bonne soirée. Ciao. Écoutez Népal, beaucoup.
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0: Non.
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0: Bonjour à tous, vous êtes bien sur Cause Commune, la voix des possibles. Dans notre émission Les mondes rêvés de Georges, on a le plaisir aujourd'hui d'accueillir Isabelle Coutant, sociologue au CNRS. Bonjour Isabelle.
1: Bonjour.
0: Alors, pour ceux que ça intéresse, je vous propose de vous reporter à une page très bien faite sur Internet, sur laquelle j'ai été. Vous tapez Isabelle Coutant et vous avez la page EHESS. C'est l'équivalent d'une université, sauf que c'est un statut un peu à part. Mais voilà, vous aurez tout le détail de sa biographie, de ses différents domaines de recherche. Parce que c'est très long. Il y a beaucoup de choses. Isabelle a écrit énormément d'ouvrages, d'articles. Et donc, on va essayer en fait de concentrer, de résumer. La page qui te présente, ta page officielle, dit sociologie urbaine, sociologie des classes populaires, sociologie de la déviance, sociologie de l'immigration. Est-ce qu'il y a encore d'autres sociologies ou bien c'est un bon résumé ?
1: Ça s'est étendu aussi au fur et à mesure avec les questions de santé mentale. On pourrait dire aussi sociologie de la santé mentale maintenant. Mais ça s'entremêle avec le reste dans le parcours de recherche.
0: Oui, parce qu'on voit que tu as publié « Troubles en psychiatrie à la dispute » en 2012 et que tu as aussi travaillé avec un Chinois sur cette question-là.
1: Oui, Ziming Wang, c'est une jeune collègue chinoise du CNRS et on a co-dirigé ensemble un ouvrage qui s'appelle « Santé mentale et souffrance psychique, un objet pour les sciences sociales ». Parce que c'est un champ de recherche assez dynamique. Finalement, dans les cursus universitaires de sociologie, ce n'est pas forcément enseigné. Donc, on a voulu un petit peu travailler à une forme de synthèse, aussi pour les collègues.
0: Alors, c'est vrai que c'est quelque chose qui se trouve un peu à l'interface entre la psychologie et la sociologie. Il y a pas mal d'années, j'avais bossé dans une association de recherche avec Michel Joubert, qui était un justement des spécialistes de cette tentative de connexion entre les deux champs de recherche, les deux disciplines, la psychologie et la sociologie. Et toi, en deux mots, qu'est-ce qui fait que tu t'es intéressé à la souffrance psychique, à ce territoire comme ça, un petit peu frontalier ?
1: En fait, en travaillant sur les classes populaires, moi je suis d'une génération qui a été formée à la sociologie au moment de la parution de La misère du monde, l'ouvrage collectif dirigé par Pierre Bourdieu. Et donc c'était déjà un travail qui mettait au cœur de sa réflexion, la question de la souffrance sociale. Et donc, c'est a posteriori que je me rends compte que ça a été finalement une lecture assez déterminante et que j'ai été formée par des gens qui avaient travaillé aussi à cet ouvrage collectif et que finalement, en travaillant sur les classes populaires, je travaillais aussi sur ce qui faisait souffrance dans les transformations sociales pour les gens. Et comment les transformations du monde du travail, la précarisation avaient une influence sur la vie psychique. Ça m'a toujours intéressée. En travaillant après sur les quartiers populaires en Ile-de-France, qui sont aussi de plus en plus des quartiers immigrés, je me suis aussi confrontée aux effets de l'exil pour les populations migrantes et puis à la transmission aussi de ces souffrances-là à la génération suivante auprès des enfants. Et moi, ma thèse, elle date maintenant d'il y a une vingtaine d'années, mais elle portait sur ces questions de délinquance dans les quartiers populaires. Et donc, j'avais rencontré à la fois des professionnels qui travaillaient avec ces jeunes délinquants, mais aussi des jeunes eux-mêmes et puis parfois leurs parents. Et je m'étais un petit peu intéressée aussi aux dynamiques familiales. C'est des enfants qui expliquaient, qui parfois un petit peu cristallisaient aussi une forme de souffrance familiale. À l'époque, moi, j'avais lu les travaux d'Abdelmalek Sayad. Et j'avais notamment été très intéressée par un texte qui s'appelait « Les enfants illégitimes », qui était en fait le croisement du récit d'un père immigré et de sa fille, qui était une jeune étudiante d'origine algérienne, et qui parlait justement de cette souffrance qui traversait les familles immigrées et de l'impossibilité pour ses parents de se reconnaître dans ses enfants nés en France. Donc la souffrance des parents, qui les voyaient un petit peu comme des, je crois qu'elle utilise le terme de monstres sociologiques, et puis la souffrance des enfants aussi, du coup, de ne se sentir aussi ni d'ici ni de là-bas, et de se sentir aussi comme des enfants décevants pour leurs parents. Donc finalement, ces questions de souffrance, je les travaille depuis longtemps, et puis je les ai abordées un peu plus frontalement quand j'ai travaillé sur la question des troubles du comportement à l'adolescence, qui était une requalification finalement dans le champ de la santé mentale des problématiques de déviance. Plutôt que de les qualifier de délinquants, on les qualifie de jeunes avec des troubles du comportement. Et donc là, j'ai fait à ce moment-là une enquête de 9 mois dans un service psychiatrique pour adolescents. Donc voilà, là, c'était encore plus au cœur de ma réflexion, ces problématiques de souffrance psychique. Donc voilà un petit peu pour la manière dont je l'ai travaillé. Et puis évidemment que en rencontrant les migrants au moment de la crise migratoire de 2015, donc qui fait l'objet du livre dont on va parler aujourd'hui, je me suis à nouveau aussi pris en plein visage cette souffrance qui est liée à la fois à l'exil et puis au non-accueil.
0: On peut dire que, en fait, si tu avais existé dans les années 50-60, tu aurais travaillé sur les classes populaires. Or, depuis les années fin 80, 90, 2000, en fait, on travaille sur les classes populaires qui souffrent, finalement.
1: Oui, alors, oui, effectivement. Alors, peut-être pas tout le monde, mais parce qu'il y a effectivement toutes les classes populaires ne sont pas autant dans des situations de souffrance. Et puis, j'ai aussi fait un travail collectif dans les années 2000 avec plusieurs collègues. Et ça a donné lieu à un ouvrage qui s'appelle La France des petits moyens, où là, on travaillait plutôt sur les fractions plutôt hautes des classes populaires ou à la lisière des classes populaires et des classes moyennes. C'était dans un quartier pavillonnaire d'Île-de-France. Mais cela dit, effectivement, là aussi, malgré tout, comme il y avait des fortes angoisses de déclassement et un sentiment de dépossession dans l'habitat, du fait du lien justement aussi avec les populations migrantes, il y avait une autre forme de souffrance qui était liée à ces inquiétudes très fortes de déclassement, même pour ces catégories populaires plutôt stables.
0: Alors c'est vrai qu'en en discutant oralement, je vois cette connexion absolument incroyable entre l'upper class des classes populaires ou des petites classes moyennes dans ton livre, dont on va parler, qui souffre quand même beaucoup de ce déclassement et par rapport à une mythologie du lien social qui aurait existé dans ces quartiers quand ils étaient plus jeunes. Donc par le haut, il y a de la souffrance. Et puis par le bas, tu parlais de Sayad, effectivement. Et on a notamment une reprise de ce silence paternel dans le livre de Martin Thibault, Ouvrier malgré tout, qui montre bien que les enfants qui travaillent comme ouvriers à la RATP, en fait, découvrent la condition ouvrière qui a été tue, en fait, par leur père, qui était aussi ouvrier, mais qui n'ont pas voulu raconter la honte d'un travail sale, le nettoyage des wagons de la RATP, mais en plus, bien sûr, la discrimination, le racisme, le bougnoule sur les chaînes. Et donc, du coup, on a des souffrances qui se croisent, en fait, qui s'interpénètrent et qui font ton ciment, finalement. Tu travailles sur les classes populaires, mais tu travailles essentiellement sur des conditions de vie déplorables. Tu as travaillé sur la politique du squat, donc sur des squatteurs. On est très loin du logement de droit commun, l'accès au HLM, etc. Et puis, le harcèlement policier, être sans papier, la peur du déclassement. Donc j'ai l'impression que finalement, tu es très homogène finalement dans tes objets de recherche derrière une apparence de multifacette.
1: Oui, c'est vrai qu'il y a quelque chose d'un peu hétéroclite et moi-même, j'ai parfois le sentiment d'être un petit peu éparpillée. Mais oui, on pourrait dire qu'il y a une forme d'obsession quand même pour ce qui fait souffrance dans l'histoire sociale des gens et dans ce qui se transmet aussi
0: D'où les enfants,
1: de cette
0: effectivement.
1: histoire difficile. Voilà, je pense qu'il y a quelque chose de cet ordre-là qui me travaille depuis le début.
0: Alors, je fais juste une toute petite parenthèse. On voit bien qu'effectivement, tu as travaillé aussi beaucoup sur la jeunesse, les faits générationnels, les transmissions. Est-ce que c'est cette sensibilité de maman qui a un gamin que tu mets dans ton bouquin, notamment à travers sa peur de ce squat qui se trouve en face de son collège, est-ce que finalement, c'est l'identité de la mère qui intervient dans l'habitus du chercheur pour avoir aussi cette sensibilité sur les troubles et les souffrances des jeunes?
1: Alors je pense que il y a à la fois moi comme fille au départ, je pense que les questions des difficultés de l'adolescence, c'est quelque chose qui. Moi, j'ai pas eu une adolescence si facile, même si j'étais une bonne élève. Et je pense qu'il y avait quelque chose de pas réglé là, à mon niveau à moi, qui fait que ça m'a intéressée aussi de travailler sur ces jeunes déviants. Et puis après, oui, le fait de moi-même être mère et de me poser des questions d'ordre éducatif, qu'est-ce que c'est qu'éduquer un enfant, les difficultés qu'on rencontre dans le fait d'élever un enfant, et des enfants, j'en ai deux, c'est pas toujours facile, et je pense qu'effectivement ça s'est un peu entrecroisé avec mes questions de recherche. C'est vrai que dans le dernier livre, c'est la première fois que je mets un petit peu en scène cette identité-là, parce que le dernier livre, il est très particulier, parce que c'est le terrain qui est venu à moi, c'est-à-dire que Je me suis décidée à faire mon métier de sociologue sur un événement que j'ai d'abord rencontré comme habitante, puisque c'est des centaines de migrants qui ont occupé un bâtiment dans le quartier où j'habitais. Et donc c'est une démarche de recherche très inhabituelle pour moi. Et donc c'était compliqué de faire enfin d'écrire, de raconter cette enquête sans aussi expliciter un peu de quelle place je parlais. Et donc je parlais à la fois comme sociologue, mais aussi comme habitante et comme mère d'un enfant qui était scolarisé dans le collège voisin. Du bâtiment occupé. Donc c'est vrai que du coup, cette partie-là de mon identité apparaît dans ce livre.
0: C'est ça qui me semble dans l'objet, parce qu'on peut dire que là aussi, c'est à l'entrecroisement de plein de thèmes possibles. Une façon parmi d'autres de faire une sociologie des mobilisations, puisque tu parles beaucoup des organisations, des associations de quartier qui se sont trouvées présentes pour organiser le squat des migrants, enfin plus ou moins organisé en tout cas par des militants. Il y a l'entrée par les portraits, on pourrait dire, voilà, c'est l'analyse aussi des. Encore une fois, peut-être des souffrances identitaires, des militants qui se voient en miroir à travers ces migrants. En tout cas, on ne va pas tout débroussailler, mais on pourrait avoir plusieurs objets. Mais il me semble que ce qui est le cœur, je ressens ça comme ça de l'extérieur, c'est que tu t'es pris un terrain en pleine figure en tant qu'agent social et que ce terrain te parlait d'autant plus que c'était ton terrain et que du coup, tu étais au second degré. Dans quelque chose qui était chaud, un objet chaud, à l'opposé de ce qu'on a l'habitude de faire, c'est-à-dire que on n'est pas pris sous les feux de la rampe, généralement, quand on fait une recherche, même si c'est une cité, on n'est pas obligé d'avoir des médias partout. Là, c'était au cœur du politique, au cœur des politiques, puisqu'il y avait la mairie, il y avait aussi l'État, la préfecture, les médias, des reportages envoyés spéciaux. Donc tout ça est chaud. Et en plus, c'est chaud médiatique politiquement, et en plus c'est chaud dans ta vie, puisque tu vis là, un de tes enfants est scolarisé dans le quartier. Et puis tu vas être donc aussi dans le show parce que c'est quelqu'un qui va te contacter et qui fait partie de ces collectifs et qui va t'accrocher quelque part pour te faire venir sur le terrain.
1: Oui, en fait, j'étais un petit peu cernée de toutes parts au moment de cet événement. Donc, en fait, c'était donc au moment de la crise migratoire de 2015, après avoir occupé les rues et avoir été régulièrement expulsés de leur campement de manière parfois extrêmement violente par la police. Il y a une centaine de migrants qui étaient donc originaires du Soudan, d'Érythrée, d'Afghanistan, qui, accompagnés par des militants, un collectif qui s'appelait La Chapelle, qui réunissait à la fois des habitants de La Chapelle, qui étaient les premiers témoins des campements de rue. Et puis des militants plus aguerris, hein, aux luttes notamment auprès des sans-papiers, du coup, ont occupé ce bâtiment qui était désaffecté dans mon quartier. Et j'étais d'abord sollicitée pour signer, avant même que ces migrants arrivent dans ce bâtiment, moi j'avais été sollicitée par mes collègues de mon laboratoire de recherche, hein, qui était anthropologue et qui, habitant du 18e arrondissement, donc premier témoin des premiers campements, s'était déjà mobilisé 2 mois auparavant, s'était impliqué dans ce collectif et avait rédigé un texte, une tribune qui avait été publiée dans Le Monde et donc que j'avais signée. Donc j'étais déjà au courant de la mobilisation en fait, mais un peu extérieure, enfin sympathisante on va dire. Mais quand c'est arrivé en bas de chez moi, c'est devenu plus compliqué.
0: Oui. Alors, une petite parenthèse, tu dis que tu as des collègues de recherche qui t'ont dit, tiens, il y a quelque chose qui se passe dans ton quartier, et qui étaient à l'époque dans le collectif, un des collectifs, hein, parce qu'on va voir, grosso modo, on va en parler on va rétrécir un peu la focale, parce qu'il y a énormément de groupes,
1: Oui.
0: mais il y a La Chapelle en lutte, et donc tes collègues de boulot, en fait, étaient présentes en tant que militantes à l'intérieur de La Chapelle en lutte, c'est ça?
1: Oui, c'est ça.
0: Et donc la question que je me pose, c'est que comment tu expliques que elles étaient dans ce plus polarisé-là et que on sent quand même que t'as quand même beaucoup de mal à adhérer à ce collectif, on voit que par tous les pores de ta peau, il y a un habitus de chercheur qui est connecté aussi à des préférences politiques et tu te sens quand même plus à l'aise à faire ta recherche dans le groupe Solidarité Migrants qui se crée avec une amie suite à une amicale de locataires.
1: Oui, en fait, alors ça peut être lié à mon habitus politique, c'est lié aussi à ma place dans l'histoire, puisque moi, je suis confrontée à l'événement en tant qu'habitante voisine, d'une certaine manière, de ce bâtiment occupé. Et effectivement, il y a une deuxième mobilisation qui se met en place. Et là, j'avais aussi une amie qui était impliquée dans ce groupe d'habitants qui s'est, c'était un groupe en fait, ça s'est même pas mobilisé comme un collectif, c'est un groupe de voisines, parents d'élèves qui se connaissaient dans le quartier par les écoles et par leurs enfants depuis un certain nombre d'années, qui avaient déjà eu à se mobiliser sur des enjeux très locaux, beaucoup par rapport à l'école. Et donc ce groupe de voisines, ils avaient une autre approche de ce qui se passait, parce que le collectif La Chapelle, il était mobilisé autour de la cause des exilés, la cause des réfugiés, une cause très générale. Et c'était cette cause-là qu'il fallait faire avancer avec ce collectif. Pour les habitants, c'était un peu différent, parce qu'il y avait évidemment, en tout cas ceux qui se sont engagés auprès des migrants, donc ils étaient aussi dans la défense de cette cause-là, des exilés, mais ils étaient aussi dans un souci de préservation de leur quartier et d'inquiétude par rapport au clivage que l'événement a suscité localement. Et c'était un quartier déjà défavorisé, un quartier qui avait un certain nombre d'éléments de fragilité, un quartier plus favorisé que ceux que moi j'ai été amenée à étudier en banlieue, mais avec un certain nombre de problématiques similaires, hein, de délinquance, parfois de violence, de grande pauvreté dans certains sous-quartiers. Et donc il y avait une inquiétude, et donc cette autre cause, en fait, une deuxième cause qui était la cause de ce quartier, qui est un quartier, donc je disais populaire, la moitié des habitants vivent en logement social, le taux de chômage à l'époque était autour de 16 ou 17%, c'est un quartier où il y a 25% d'immigrés, 15% d'étrangers au moment de l'enquête, une partie des immeubles sont passés en contrat de ville. Le collège est un collège du réseau d'éducation prioritaire parce que plus de la moitié des enfants sont boursiers. Donc tout ça pour donner un peu des éléments sur ce quartier dans lequel cet événement arrive. Et donc une partie des habitants, même solidaires des migrants, étaient très en colère que la ville de Paris ait toléré cette occupation dans ce quartier-là, au pied des HLM en fait. Il y avait une espèce de procès en cynisme par rapport à la ville, quoi. Et donc c'était, enfin moi je sais, peut-être j'étais aussi plus à l'aise avec eux, soit par ma socialisation politique, mais aussi parce que j'étais à une autre place qui était que j'avais aussi cette inquiétude pour un quartier.
0: Alors c'est vrai que pour que les éditeurs voient un petit peu de quoi on parle, donc ton livre qui s'appelle Les migrants en bas de chez soi est un titre qui donne à voir très concrètement ce que tu fais dans l'ouvrage, c'est-à-dire que

0: Ça sera une communauté afghane que tu vas, avec laquelle tu vas développer des liens. Donc, ce qui est fort dans cet ouvrage, effectivement, c'est que quand tu parles du quartier, tu n'es pas que sur des statistiques avec, effectivement, des taux de chômage, mais tu vas nous dresser des portraits. Est-ce que tu avais déjà, parce que ce quartier de la Place des Fêtes, avec toute cette histoire des migrations que tu évoques et qui se retrouve dans les vies des gens, forcément, puisque le social, il est dans les corps des gens. Est-ce que tu savais déjà que tu allais fonctionner comme ça, à partir d'une série de portraits sur des gens? Parce que au début de ton livre, tu dis, finalement, j'arrive là-dedans, ça part de tous les sens, il y a des collectifs partout, je peux aller là, je peux aller là. Et finalement, tu t'es un peu abandonné à justement cette complexité de l'événement, puisque je disais qu'il était chaud, donc du coup, ça part un peu dans tous les sens. Tous les jours, il y a des choses différentes, dont des bagarres, hein, dont des violences aussi. Comment ça s'est pensé cette organisation? C'est venu bien après, ou tu avais déjà l'envie, en tant qu'ethnographe, de donner ces portraits de personnes?
1: Alors, au début, je ne savais pas comment j'allais écrire, je ne savais même pas trop comment j'allais conduire la recherche. J'avais juste une question, c'était qu'est-ce qu'un événement comme ça va faire dans un quartier comme celui-là? Et je me disais, on a une situation quasi expérimentale à l'échelle locale de ce qui est en train de traverser l'Europe. À l'échelle locale, c'était vraiment la grande histoire et puis l'impression comme ça d'arrivée massive de nouvelles populations en un temps très court, avec une impréparation totale des pouvoirs publics pour faire face à la situation. Et donc, je me suis dit, comprendre ce qui se passe à l'échelle locale, c'est une manière de comprendre ce qui traverse l'Europe. Et voilà, et sans savoir si ça allait conduire à des soutiens ou à des clivages locaux. Je ne savais pas et à quelles conséquences politiques non plus. Évidemment, mon objet, c'était d'observer ça. Donc j'avais quand même une question. Et ayant cette question, ce qui m'intéressait, c'était effectivement du coup les effets locaux. Donc je savais déjà que j'allais moi rencontrer des habitants, en fait. Que c'était mon projet de recherche, c'était de faire des entretiens avec des habitants, d'observer des réunions locales. Et j'avais même pas trop l'idée au début de rentrer dans le lieu. Et c'est quand j'ai su que ce bâtiment allait être évacué pour des enjeux d'insécurité et d'insalubrité, quand j'ai su qu'une date avait été fixée par le tribunal, que je me suis dit, il faut quand même que j'aille voir ce qui se passe dedans. On en parlera peut-être un petit peu plus tard. Mais
0: Bien
1: le
0: sûr.
1: projet initial, c'était de rencontrer les voisins. Après, la question des portraits, je suis formée à l'ethnographie, les enseignants qui m'ont formée sont aussi pour beaucoup des ethnographes. Et donc, il y a cette idée que pour apercevoir la dimension sociale de ce qu'on recueille comme parole, c'est important aussi d'incarner, de bien situer les gens dans leur trajectoire sociale. Et donc, ça donne une épaisseur sociologique à ce qu'ils deviennent un peu comme des personnages. Donc, je pense que j'ai toujours fait un peu ça. Probablement que je l'ai fait de plus en plus parce que, au fur et à mesure de mon travail, j'ai quand même le souci que je sais que les gens lisent moins aujourd'hui et lisent en particulier moins des sciences sociales et je me dis que tant qu'à faire des livres, autant essayer de faire en sorte qu'ils soient lus. Et pour qu'ils soient lus, il y a un enjeu de mise en intrigue et il y a un enjeu de tenir le lecteur par un récit, par des personnages en fait. Et donc le travail d'écriture proprement dit, c'est vrai que pour moi, il y a un enjeu, c'est un enjeu politique si on veut que les gens lisent des sciences sociales, de lire des livres enfin essayer, c'est pas des romans, mais essayer que du point de vue de la forme, on n'ait pas envie de les lâcher avant de les avoir finis. Donc dans ce cadre-là, s'il y a des personnages, on s'y attache, on s'y intéresse et on a envie de les suivre. Donc il y a un petit peu cet élément-là qui était important dans ce livre-là, ce souci de raconter une histoire. Et puis par ailleurs, j'ai été en difficulté quand j'ai voulu écrire sur les personnes qui avaient été hostiles à l'occupation. Je les ai appelées hostiles. C'était pas forcément hostile aux migrants en tant que tels, mais hostiles à l'événement. En tout cas, ceux qui ont très mal vécu ce moment-là. Et j'ai pas trop su comment faire une analyse sociologique au départ, parce que j'avais des gens très divers, en fait. Il y avait plusieurs raisons d'être hostiles. Et autant pour le groupe de voisins solidaires, d'un point de vue sociologique, c'était un groupe assez homogène. Il y avait des éléments communs dans leur trajectoire. C'était un groupe qui avait des caractéristiques communes, donc on pouvait faire une analyse collective de ses voisines, parce que c'est essentiellement des femmes. Autant quand j'ai voulu écrire sur les personnes hostiles aux migrants, j'avais l'impression d'effectivement d'avoir une succession de personnages indépendants les uns des autres et qui étaient hostiles pour des raisons différentes. J'ai fini par comprendre à la fin ce qui les reliait en écrivant. Mais du coup, comme c'était, je me suis dit que la manière la plus juste

0: d'écrire sociologiquement sur ces personnes hostiles, c'était de les présenter chacun en faisant un portrait sociologique très fouillé de chacun et des raisons qui permettent de comprendre leur inquiétude face à l'événement. Et donc le chapitre sur ces voisins hostiles, c'est effectivement une succession de portraits.
1: Voilà, et quand tu dis effectivement de laisser le contenu déborder dans l'ouvrage, c'est vrai qu'au lieu d'avoir de courts extraits d'entretien qui désincarnent en fait la personne et qui rend très, très aride la sociologie, là on a une sorte, comme tu dis dans ton ouvrage, d'épaisseur sociale. Et donc aussi face à un événement qui nous emporte vers la sociologie des mobilisations, qui nous emporte vers des collectifs, qui nous emporte comme ça vers des prises de position générales, on a cet ancrage très fort qui nous permet de revenir vers quelque chose où on a pied quelque part, qui est la vie des gens, avec cette densité très forte que tu tiens entre tes mains, à travers ce que tu appelles l'épaisseur sociale. Et donc on n'est pas perdu finalement avec toutes ces organisations, tous ces événements qui arrivent dans les événements, dans l'événement avec un grand E. Et donc ça, c'est une richesse effectivement qui. Alors cette richesse, en plus, on s'y perd pas alors qu'on aurait pu s'y perdre, puisque on a les migrants, on a les solidarités migrants, les résidents, les locataires d'une barre d'immeuble. On a après l'après-mobilisation, où on a encore des choses qui se passent, que tu appelles les traces, avec d'autres associations que tu évoques, on en parlera. Donc on aurait pu, dans cette complexité-là, se perdre. Et je trouve que grâce à tes portraits, c'est comme une amarre, en fait. J'ai l'impression que on est vraiment sur quelque chose qui nous rend très lisible et très concret, et dans une démarche très compréhensive, hein, de toutes les positions des gens, même ceux qui sont hostiles finalement.
0: Oui, et puis j'ai eu ce souci aussi justement pour revenir sur les hostiles, de vraiment faire des portraits très fouillés pour que, comment dire, peut-être aussi pour leur... parce que c'était plus délicat. En plus, pour moi, c'était compliqué d'écrire ce livre parce que ces gens-là, j'ai beau anonymiser, j'ai changé les prénoms. Mais à part ça, je n'ai pas changé le nom du quartier. Les habitants entre eux peuvent se reconnaître. Donc, par rapport aux précautions habituelles du sociologue dans la publication, j'étais sur une position un peu limite, parce que c'est une anonymisation très relative. Et donc, et le livre a circulé dans le quartier, les voisins ont lu. Donc, j'ai eu un souci très particulier d'écriture pour qu'on comprenne vraiment, et pour ne pas caricaturer, en fait, ces personnes. Pour que chacun puisse être amené à comprendre ce qui, dans leur histoire, les amenait à se positionner de cette manière. Pour vraiment faire cet effort qu'est l'effort des sciences sociales en général, hein, ce dont vous parliez tout à l'heure, la compréhension, comprendre au sens de l'empathie, quoi. Et donc, c'est la base de notre métier, nous, sociologues, anthropologues. Mais l'idée, c'est d'aller le plus loin possible là-dedans, dans l'écriture, pour que le lecteur lui-même puisse aussi être dans cette empathie. Et j'avais ce souci-là en raison du fait que, voilà, que les habitants pouvaient se reconnaître.
1: En tout cas, je pense que le pari est réussi. L'écriture, eh bien justement, la transition est toute trouvée. Nous allons vous proposer une première pause musicale avec un titre proposé par Isabelle. L'auteur, c'est Gaël Faye. Alors, je ne sais pas si on dit Faye, comment tu prononces?
0: Je dis aussi Gaël Faye, mais
1: Oui,
0: peut-être que je
1: Gaël Faye.
0: prononce mal.
1: En tout cas, Gaël Faye nous a sorti un solo absolument magnifique qui s'appelle Paris Métèque, que je vous propose d'écouter.

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0: Voilà, nous nous retrouvons sur Cause Commune, La Voix des Possibles. Notre émission Les Mondes Rêvés de Georges aujourd'hui présente l'ouvrage d'Isabelle Coutant, Les Migrants bas de chez soi. Alors c'est pas un ouvrage qui vient de sortir, il est sorti en 2018. Et souvent les sociologues disent qu'au bout d'un an c'est déjà de l'histoire et du passé. Je pense qu'il y a un tropisme assez pathologique chez les sociologues à ce niveau-là. Mais voilà, 2018 c'est quand même hier. Et donc on a le grand plaisir d'avoir avec nous Isabelle qui nous décortique un petit peu les coulisses et les grands thèmes de son ouvrage. Alors, j'avais cette question immédiate. En fait, il y a un rôle absolument central des femmes dans ton ouvrage. Ce sont des femmes qui sont en première ligne. Alors, est-ce que c'est l'effet de ton découpage du terrain, le fait que tu aies été dans Solidarité Migrants, où la plupart des gens qui sont mobilisés, ce sont des femmes locataires de cet immeuble qui se trouve à côté du squat, et on n'a pas les mêmes proportions de femmes et d'hommes engagés dans la chapelle en lutte, puisque notamment tu parles un peu d'eux en parlant de deux têtes qui sont des hommes, ou bien est-ce que véritablement il y a quelque chose de spécifique dans la lutte auprès des migrants qu'on retrouve dans d'autres formes de mobilisation, parce que tu parles éventuellement notamment du CARE, hein, l'humanitaire, le CARE, les assistants sociaux, etc., qui serait plutôt du côté du pôle genré féminin. Voilà. En tout cas, j'ai été interloqué de voir que ces femmes ont même parfois un capital guerrier au sens de Thomas Sauvadet. Elles n'ont pas peur, elles descendent quand il y a des bagarres, alors même que, non sans ironie, tu parles de leur mari ou de leur compagnon qui, eux, ne veulent pas s'interposer. Donc, qu'est-ce que tu penses de cette dimension des luttes faites par des femmes ?
1: Je pense que dans le collectif, parmi les personnes qui sont sur un engagement politique un peu plus large, que ce soit des militants de la cause des sans-papiers ou des personnes qui ont par ailleurs un engagement syndical ou politique, c'était le cas de certains jeunes militants, là il y a des hommes aussi, et je ne saurais pas dire les proportions parce que je n'ai pas étudié suffisamment en profondeur ce collectif. Mais sur l'engagement un peu immédiat qui est lié à une proximité directe avec l'événement, et qui est un engagement qui est, pour le coup, j'ai lu depuis d'autres travaux d'autres collègues sur ces engagements, notamment au moment de cette crise migratoire de 2015, pour venir en aide aux exilés dans un moment où il y a une défaillance des pouvoirs publics. Cet engagement-là, il est très, très majoritairement féminin. L'accueil, il y a eu aussi de l'hospitalité privée, de l'accueil de mineurs isolés au domicile, et les personnes qui ont coordonné ces accueils, tout ce qui s'est inventé en 2015, c'est un engagement très féminin. Alors, ça a à voir avec le fait que les engagements locaux autour du quartier sont aussi historiquement des engagements plus féminins. Ils sont moins visibles, hein, peut-être, mais ils n'en sont pas moins présents. Et les engagements aussi autour de l'école, les engagements autour du cadre de vie, les engagements de parents d'élèves, tous ces engagements-là sont des engagements féminins. Et donc cet événement qui vient percuter le cadre de vie, on va dire, et qui jouxte les écoles, en fait, il est pris en charge par des femmes qui avaient déjà une habitude de se mobiliser collectivement pour des enjeux locaux. Et une partie de ces femmes se connaissaient depuis la petite enfance de leurs enfants, qui au moment de l'enquête avaient déjà plutôt entre 15 et 20 ans, parce qu'il y avait des problèmes d'accueil de la petite enfance et elles s'étaient rencontrées à travers une crèche parentale, qui était déjà aussi une forme d'autogestion en lien avec une défaillance des pouvoirs publics, en fait. Donc elles se sont connues dans ces années-là, et puis ensuite, autour des engagements classiques de parents d'élèves, de mobilisation contre des fermetures de classes, elles ont acquis un capital militant local qui leur a donné un certain poids, une forme de lobbying aussi auprès des pouvoirs publics, hein. Et puis elles se sont aussi mobilisées, certaines d'entre elles, à partir de la création du réseau Éducation sans frontières, qui je crois a été créé en 2004 à Paris, quand un certain nombre de familles sans papier étaient menacées d'expulsion. Et donc, du coup, les parents d'élèves étaient mis au courant des situations parce que parfois les enfants étaient scolarisés dans la classe de leur enfant. Et à ce moment-là, il y a eu aussi du coup une forme d'expertise sur ces questions des exilés, des réfugiés, des sans-papiers qui s'est constituée en fait dans un certain nombre de quartiers du nord et du nord-est parisien. Et donc en fait, l'événement que moi j'ai étudié, il s'inscrit en réalité dans la continuité de tous ces engagements. et qui étaient des engagements féminins et qui, pour le coup, Réseau Éducation Sans Frontières, c'est aussi un engagement féminin majoritairement.
0: Alors, en fait, j'ai l'impression, quand tu disais en tout début de l'émission, que tu essayais de voir comment les problématiques internationales, notamment européennes, françaises, avec les grands mots abstraits de la nation, France, les politiques européennes, notamment les camps en bordure de l'Europe, etc., comment tout ça se joue localement et comment ça se réfracte ou diffracte localement. Et là, on a un filtre très intéressant que voilà, l'auditeur découvre avec toi, qui est le fait que quand on passe du national abstrait au local concret, finalement, on a une sorte de clarté, comme si une piscine trouble en fait était clarifiée. Et je te parlais des portraits tout à l'heure, mais tout se passe comme si, tu vois, on sortait aussi des grands topos, parce qu'on va en parler des grands topos. Moi, je ne peux pas ne pas parler des villes-refuges et de voir ce que ça veut dire concrètement après, quand on voit les accueils qui sont réalisés pour ces gens-là. Donc on passe de la logorée, je dirais, des mâles, de la logorée, de l'abstraction et de la toute-puissance de leur jargon, des programmes politique, même si des femmes comme Versini peuvent être aussi dans cette sorte de logorée, bien sûr. Hein. Mais bon, disons grosso modo, c'est plutôt... Voilà. Et puis là, on a, voilà, concrètement, on a ça se passe ici, et on y reviendra dans quelques instants, puisque ça sera les cadrages, hein, comment ils se positionnent, les enjeux par rapport à la propreté, etc. Je ne vais pas défricher, mais je trouve que la façon dont ces femmes abordent les questions, à travers justement le fait qu'elles étaient responsables des enfants, les écoles, elles se connaissent, elles ont mis la main à la pâte par rapport à des intégrations scolaires d'enfants étrangers, ça donne une consistance et une chair, ce que tu appelles l'épaisseur sociale, qu'on n'aurait sans doute pas eu avec les interviews, le suivi d'hommes ou de militants mâles. Alors je ne sais pas si je fais une caricature, mais j'aimerais avoir ton sentiment sur ça.
1: Alors je ne suis pas non plus spécialiste de sociologie politique, donc c'est vrai que ce n'est pas si facile que ça pour moi de répondre, mais en tout cas ce qui est certain, c'est qu'il y avait cet enjeu, c'est des femmes qui considèrent que la politique ça se fait aussi par le bas, et que ça se fait par des actes et par les pratiques du quotidien. Alors je ne connais pas suffisamment les travaux sur ce qui se passe aujourd'hui autour des communs, autour du CAIR, mais il me semble que de ce qui s'invente à l'échelle locale, à côté des grands partis, à côté des institutions, mais je fais quand même l'hypothèse qu'il y a là quelque chose d'un peu plus général, qui transforme peut-être effectivement les façons de faire politique aujourd'hui, et qui est peut-être effectivement au départ quelque chose de catégorisé comme plus féminin dans les manières d'agir en fait. Et quand elles disent on met nos enfants dans les écoles du quartier, c'est parce que pour nous c'est de faire de la politique. Parce que la mixité sociale c'est pas un grand discours, ça se pratique. Et ça se pratique au quotidien et c'est pas toujours facile. Donc ça c'était quelque chose qui était assez intéressant dans leurs propos, j'avais trouvé. Et oui, il faudrait voilà, réinscrire ça aussi dans une histoire plus longue, hein, et puis mettre ça en perspective je pense avec des formes d'action aujourd'hui locales sur d'autres questions, mais je pense que... oui, par rapport à... Peut-être c'est une autre manière de faire de la politique qui a à voir aussi avec, avec un engagement qui historiquement a été plutôt féminin.
0: Et d'ailleurs, même quand les hommes que tu évoques, notamment, je ne sais plus si, quel est son nom, je pense que c'est Karim, qui dit à un moment donné, dans la logique de ce que pense Myriam, hein, on y reviendra, c'est une figure, parce que c'est important aussi de parler des gens qui sont là, et, y compris des migrants, à un moment donné, il y a un de tes informateurs qui dit, mais c'est quoi cette aberration de ces libertaires et de ces anards, parce qu'on y reviendra forcément, parce qu'on voit bien que tu les diabolises un peu quand même, ils sont quand même perçus méchamment quand même par rapport à leur abstraction justement, avec oui il faut avoir des perspectives stratégiques, etc. Il faut presque instrumentaliser ces migrants pour en faire un enjeu national, donc là, extraire du local pour monter justement au national, et t'as un de tes informateurs, je pense que c'est un Karim, qui dit mais c'est quoi ces idiots, et je pense que c'est aussi Myriam, ils sont complètement tarés, ces gens qui sont en survie, non je pense que c'est un homme qui dit ça, qui est justement pour le coup très proche du CAIR, et qui dit quelqu'un qui est en survie ne peut pas être solidaire, quelqu'un qui est en survie protège son territoire, comme dans un camp de concentration, comme en prison. On est d'abord dans la survie, et la survie, c'est très difficile de commencer à écouter pendant des heures des âgés complètement débiles, où les militants, justement, se gargarisent de leur grand discours et de leur grand truc. Voilà, on sent aussi ce côté genré entre les militants universalistes qui ont l'habitude d'essayer de forcer à la politisation, ce qui était d'ailleurs une des critiques qui était adressée au DAL avec Babar, justement, forcer les familles africaines à être dans la politisation alors qu'elles cherchaient un logement, à vivre au quotidien. Je ne sais pas ce que tu en penses de ça, mais je le ressens fortement, en fait, par rapport aux lectures et aux pratiques militantes.
1: Oui, alors, bon, je ne sais pas si j'ai diabolisé. En fait, ces militants anarchistes qui étaient très présents au début, qui avaient ces grands discours, aussi tout un souci, justement, de ne pas traiter ces migrants comme des subalternes, en fait, de ne pas reproduire ce qu'ils appelaient le colonialisme ou le paternalisme. Hein. Donc, l'enjeu de l'autogestion pour que ces migrants se prennent en main eux-mêmes, en fait, ça, c'était très présent au début de la mobilisation. Et moi, je n'étais pas là au début de la mobilisation. C'était pendant l'été. Je n'ai pas observé. Donc, j'en ai eu uniquement des récits, et donc des récits un peu agacés par les habitants. Donc, c'est ça que j'ai retranscrit, ce qui donne ce sentiment d'agacement. Et puis, j'ai un peu suivi aussi des échanges sur Facebook, sur les pages Facebook qui étaient consacrées à ce lycée. Et donc là, j'ai repéré aussi un certain nombre d'interlocuteurs. Mais moi, au moment où je suis arrivée dans ce bâtiment, donc au bout d'un mois d'occupation, ils étaient quasiment plus présents. Il y avait eu des conflits. Et puis là, justement, l'autogestion concrètement fonctionnait pas bien parce que c'était pas possible, en fait. Parce qu'il y avait, des 50 ou 100 migrants qui arrivaient chaque semaine et qu'au bout d'un moment, qui parlaient pas la même langue. Avec des arrivées, des départs, et donc c'était très compliqué au niveau de l'organisation toute simple, même pour la question de la préparation des repas. Et donc du coup, ça a créé des conflits, et je pense qu'une partie de ces gens-là dont on m'a parlé avec agacement n'était plus présent quand moi j'étais sur le lieu. Alors j'aurais pu, dans le cadre de la recherche, les rencontrer après coup, enfin essayer au moins, et effectivement faire des entretiens avec eux pour avoir un peu plus leur point de vue sur l'événement. Ça aurait pu avoir sa place effectivement dans l'ouvrage. Mais bon, c'est vrai que je ne l'ai pas fait, peut-être parce qu'effectivement, j'étais indirectement moi aussi agacée, parce que j'étais prise un petit peu dans le point de vue du local, quoi. Et puis, bah, ils étaient plus sur place, donc moi, il fallait quand même que je mette des limites à mon enquête, parce que c'était un événement qui avait tellement de fils qu'on aurait pu suivre, que j'étais obligée un petit peu de me limiter. Je me suis d'ailleurs perdue en route, hein, je ne savais plus à un moment ce que je faisais. Et donc je me suis limitée en me disant, ben, mes limites, c'est mon ethnographie, c'est-à-dire que je me concentre sur ce quartier, en fait. Je n'en sors pas d'une certaine manière, même si ce n'est pas tout à fait vrai, parce que je suis quand même allée faire un entretien avec le directeur de l'école normale supérieure, qui avait créé un programme d'accueil des étudiants exilés. Parce que je m'étais rendu compte qu'un certain nombre des migrants étaient scolarisés dans un programme à l'école normale supérieure, ce qui était assez surréaliste à observer à ce moment-là, étant donné leurs conditions de vie dans le lieu. Et donc j'ai fait un petit peu ce pas de côté d'aller voir un peu ce qui se passait du côté de l'école normale supérieure, mais aussi parce qu'il y avait des élèves de l'école normale supérieure qui donnaient des cours de français dans le bâtiment.
0: Oui, oui, tout à fait. C'est quelque chose qui vient se surajouter à tout ce que tu observes et qui rajoute du chaud, parce que en fait, t'en finis pas d'avoir ce que j'appelle du chaud, parce que tu dis toi-même, voilà, t'es passé par l'ENS, t'étais une normalienne, t'as enseigné à l'ENS, t'as des étudiants maintenant qui en font partie, qui donnent des cours, tu connais l'institution, donc tu fais la passerelle, et puis après, grâce à tous ces liens cours de français avec les Afghans, ben, du coup, après, tu vas aussi les solliciter des migrants, on y reviendra, pour faire des interventions dans les écoles. Donc ça, c'est très chaud, puisque c'est l'ethnographe qui crée de l'histoire. C'est pas quand tu disais que l'ethnographe crée ses propres archives. En fait, non seulement tu crées tes documents avec les entretiens et avec tes prises de notes de terrain, mais en plus, tu as créé de l'histoire, c'est-à-dire tu as créé du réel en plaçant des scènes peut-être qu'on ne veut pas intentionnellement expérimental quand tu fais venir les gens dans les écoles, mais il n'empêche que ça pourrait être du stalémigramme quand ils demandent à des étudiants de faire semblant de recevoir des décharges électriques. Tu mets des Afghans en situation d'être confrontés à des élèves et d'expliquer comment ils survivaient dans ce lycée, pour aussi dédiaboliser les peurs de ces collégiens quand ils voyaient effectivement ces centaines de personnes à côté de chez eux. Donc ça c'est encore une dimension chaude qu'on n'a pas évoquée.
1: Oui.
0: T'es impliqué, ça déborde de partout.
1: Oui, c'était très, très particulier comme enquête. Ce qui me tenait, c'était mon journal de terrain et puis un peu mes objectifs de recherche. Je savais quels entretiens je voulais faire avec qui. Mais quand j'ai décidé, effectivement, après l'évacuation du bâtiment, quand j'ai décidé de demander à quelques Afghans avec lesquels je m'étais liée de revenir pour parler aux enfants, ça, je l'ai organisé sans savoir à ce moment-là que j'allais l'utiliser dans mon livre. C'est un collègue qui m'a dit, prends quand même un magnétophone, enregistre les séquences. C'est un collègue qui m'a dit, parce que moi je crois que j'y serais allée sans magnétophone en fait. Je l'avais fait parce qu'aussi en tant que maman, pour le coup, ça me semblait important que les enfants puissent avoir un retour sur le fait que le bâtiment était vide et qu'en plus, la veille des vacances scolaires, il y avait eu des bagarres extrêmement violentes. Il y avait eu des projectiles qui avaient atterri dans la cour du collège. Il y avait eu des fantasmes et des rumeurs parmi les enfants comme quoi des migrants étaient passés par les fenêtres. D'autres enfants qui disaient que le lycée avait été évacué parce que sinon il y aurait eu des bombes. Tout ça se mélangeait, sachant qu'après il y a eu aussi les attentats du Bataclan dans la foulée. Hein. C'était l'évacuation, c'est fin octobre 2015, les attentats c'est le 13 novembre.
0: Novembre.
1: Donc en fait, dans ce moment historique très particulier, ça me semblait important que les collégiens puissent voir aussi. Comment? Puisse faire un lien entre l'avant et l'après, ce bâtiment vide, et pouvoir rencontrer ces hommes qu'ils avaient vus qu'à travers des grillages, en fait, auparavant. Et donc j'ai organisé ça avec des enseignantes du collège, avec l'accord du principal du collège. Et puis, du coup, j'ai quand même enregistré, et au moment de l'écriture, effectivement, j'ai trouvé une manière de faire place à ce moment-là dans le récit. Mais c'est effectivement assez particulier parce que j'ai fait une forme de recherche-action, même si je connais très mal ces méthodes-là, et puis elles ne sont pas très bien considérées en France, en tout cas en sociologie pour le moment. C'est-à-dire que j'ai fait une recherche-action au sens où j'ai provoqué un événement qui n'aurait pas existé sans moi. Et j'en ai fait la matière une des matières de ma recherche.
0: D'ailleurs, c'est un passage extrêmement fort et on en lira un petit extrait dans l'émission parce que le passage, effectivement, en conclusion que tu cites suite au colloque de Vincennes est absolument d'une force et d'une beauté, si on peut raisonner comme ça. Mais je voudrais revenir sur cette opposition pour que les auditeurs ne lâchent pas prise par rapport à ce soutien qui s'est manifesté. Il y a donc des centaines de personnes qui se sont retrouvées quinca dans ce lycée désaffecté, qui l'ont occupé, et ça a grossi en population. De quelques dizaines, on est passé à plusieurs centaines de personnes, avec des énormes difficultés pour vivre, vêtements, nourriture, propreté, etc. Et là, il y avait, pour aller vite, deux collectifs. Un collectif super politisé, qui existait avant, puisque ces migrants-là tournent de tente en squat, de déplacements policiers en CHU, etc. Et donc, il y avait déjà des mobilisations et qui se trouvent à un moment donné incarnées par ce collectif La Chapelle qui va être à l'intérieur du lycée, qui va prendre, on va dire, prendre possession quelque part des populations, un peu les maîtres, on va dire. Et puis de l'autre côté, il y a ces gens qui vivent autour dans le quartier, donc qui vont se regrouper à un moment donné dans ce groupe Solidarité Migrants. Et ce qui serait intéressant, c'est que tu nous présentes les pommes de discorde. Tout à l'heure, tu as parlé du colonialisme avec ce discours hyper politisé d'un côté. Et puis de l'autre côté, on est sur ce qu'on appelait le côté genré, care, pragmatique, avec des aides concrètes. Est-ce que tu peux nous resituer les différents enjeux qui ont fait conflit finalement les frontières entre ces deux groupes?
1: En fait, le premier groupe très politisé, pour eux, ce lieu, ils l'ont rebaptisé la Maison des réfugiés. Et il y a eu une forte mobilisation, d'ailleurs, et une forte diffusion, réception médiatique hein, de cet événement. Le bâtiment, la photo du bâtiment était très photogénique, on va dire. Hein. Il y avait une immense peinture d'un Afghan tout au long des escaliers. C'était indiqué. Enfin voilà, il y avait aussi des artistes ou des graffeurs qui avaient peint Refugees Welcome. Enfin et cette image, elle a circulé beaucoup. Et donc, ça devenait le symbole de cette cause des réfugiés à l'échelle européenne et de l'idée qu'il fallait créer des maisons des réfugiés, des lieux de premier accueil. Entre autres, ça c'était une des revendications. Pour d'autres, c'était plus large. Hein. C'était tous les mouvements plus en lien avec les mouvements No Border de remise en cause de la politique des frontières. Mais donc c'était comme ça une cause très générale et aussi un engagement militant qui avait ce souci, cette, une très forte critique des de tout le mouvement associatif et institutionnel autour de l'accueil des demandeurs d'asile qui était selon eux à la fois défaillant et infantilisant. Par rapport à ces populations. Les associations traditionnelles d'aide aux migrants, Emmaüs, ou les associations France Terre d'Asile, toutes ces choses-là, elles étaient dénoncées comme étant dans des formes de survivance un peu coloniale et paternaliste, en traitant finalement ces demandeurs d'asile de manière... avec des enjeux de domination extrêmement forts. Et donc l'idée, c'était d'inventer une autre manière d'accueillir, une autre manière d'accueillir dans laquelle les migrants seraient autonomes, en fait, dans l'organisation de leur vie à l'arrivée dans le pays. Donc c'était un petit peu tout ça, les enjeux. Et donc c'est pour ça que ces assemblées générales, elles étaient importantes. Elles étaient traduites dans plusieurs langues par les militants, par des bénévoles. Parce que l'idée, c'était que toutes les décisions devaient être prises collectivement avec les migrants sur la question sur la question de la lutte elle-même et puis eux-mêmes sur la question du quotidien.
0: Vas-y, continue.
1: Non, et pour les voisines, il pouvait y avoir un engagement politique sur des questions générales aussi sur la question de l'exil. Mais là, elles étaient dans une mobilisation un petit peu du jour le jour de gestion de l'urgence, en fait. De simplement aussi faire en sorte qu'ils aient de quoi manger jour après jour, même si ce n'était pas leur souci premier. Leur souci, quand elles se sont engagées, c'était d'abord pour faire pression sur les pouvoirs publics. Donc les voisines, elles étaient plus dans un souci de collaboration avec les pouvoirs publics, ce n'était pas la même forme d'engagement. Donc c'est un travail de lobbying sur les institutions. Et puis, dans leur désir initial aussi, elles n'ont pas eu le temps de le faire, elles voulaient faire un travail de pédagogie auprès des habitants du quartier pour éviter justement l'instrumentalisation de la situation par le Front National, par exemple. C'était un peu différent. Et après, donc elles n'étaient pas dans une conceptualisation aussi forte de tous ces enjeux autour du postcolonialisme, par exemple.
0: Alors, c'est vrai que les intentions... du collectif La Chapelle en lutte sont belles. Et d'ailleurs, on le retrouve un peu dans les propos des Afghans à la fin, qui disent « grâce aux élèves, on n'est plus vu comme un sans-papier ou un exilé ou un immigré, mais on est vu comme un homme, on est vu comme un Afghan, on est vu comme un père de famille, on est vu avec une histoire, finalement, notre histoire. » Donc il y a quelque chose de cet ordre-là qui se joue dans l'autogestionnaire et dans l'autonomie, dans la façon de dire aux gens « mais comment voulez-vous lutter ?» etc. Sauf que dans le contexte du squat et du lycée, les voisines disent « mais c'est complètement utopique de fonctionner comme ça, parce que la preuve, il y a des bagarres, et puis bien sûr, ça fait partie des choses que tu ne développes pas dans le détail, parce qu'il aurait fallu aussi une ethnographie jour et nuit à l'intérieur de la structure, en covert researcher ou en tout cas en présence négociée, mais il y avait plein de prédateurs là-dedans. Donc du coup, les gentils libertaires qui disent on va fonctionner à l'autogestion, on va fonctionner sans cadre normatif ou quoi que ce soit, dit colonialiste ou paternaliste, eh bien c'est aussi la porte d'entrée sans cadre, c'est la porte d'entrée aux prédateurs, les proxénètes, tu parles d'un viol aussi, d'un mineur à un moment donné. Donc je pense que c'est ça aussi le point de vue des voisines derrière le côté soi-disant infantilisant, d'organiser le concret du concret, la bouffe, la propreté, etc. Il y a aussi cet appel à des règles, à des normes pour qu'il n'y ait pas de violence.
1: Oui, oui. Après, ce qui était intéressant, c'est qu'on sentait qu'il y avait des tensions entre ces deux mobilisations, d'une certaine manière. Mais il y avait quand même, je pense, un peu l'intuition, même s'il n'y a pas réellement eu de rencontre, hein, vraiment, ni de parole sur le moment. L'intuition peut-être que les deux choses pouvaient se faire un peu en parallèle. C'est-à-dire que je pense qu'il y a eu des agacements mutuels. C'est-à-dire que les voisines étaient agacées parfois par la déconnexion du collectif par rapport au quotidien. Et inversement, certaines personnes du collectif qui n'étaient pas forcément présentes tout le temps sur le lieu étaient ahuries quand elles voyaient des repas, des moments par exemple de distribution alimentaire, en disant mais c'est surtout pas ça qu'on voulait. On est dans de l'humanitaire avec la critique de l'humanitaire. Donc il y avait cet agacement et effectivement ce n'était pas la même manière de faire de la politique. Mais en même temps, il n'y a pas vraiment eu de conflit frontal. Ça s'est fait en parallèle en fait. Ce n'était pas inintéressant à observer.
0: Même l'histoire, quand même, le côté frontal, tu l'évoques à travers la chorba, notamment.
1: Oui, alors ça s'est passé avant. Avant, parce que la Chorba pour tous, c'est une association qui justement faisait des distributions alimentaires dans la rue, auprès des campements de rue. Et il y avait eu un conflit fort entre certains militants du collectif La Chapelle, probablement des gens voilà, avec une forte culture politique, hein, qui avaient justement dénoncé ce côté humanitaire. Et donc cette association ne voulait plus intervenir après.
0: Et puis t'as la mama, c'est quand même assez incroyable. Dans les interstices des organisations plus ou moins structurées, hein, collectif des voisins, tout ça. Bon. Mais quand même, malgré tout, on va dire il y a des collectifs. Mais il y a des électrons libres comme cette mama, c'est quand même incroyable.
1: Oui, c'est ce que ce lieu a permis en même temps. Et c'était assez, oui, c'était un moment assez fascinant. Hein. La Mama, c'est une immigrée d'un pays d'Afrique subsaharienne, je ne sais plus exactement de quel pays, qui a travaillé dans différents secteurs, mais notamment à un moment donné dans la restauration. Et cette femme, elle habite une rue voisine du bâtiment occupé, dans des logements sociaux. Je pense qu'elle est retraitée au moment de l'enquête. Et elle décide de venir faire à manger dans le bâtiment. Et donc elle faisait à manger pour des centaines de personnes, mais d'elle-même en tant que bénévole, dans des grandes marmites, ou alors elle donnait un peu ses ordres. Ça ne se passait pas toujours bien d'ailleurs. Et elle m'avait dit, moi je suis venue parce qu'elle était très inquiète de la proximité de ce bâtiment occupé avec le collège. Et elle pensait aux enfants du collège, et elle disait les enfants des Français. Et dans ce collège très multiculturel par ailleurs. Et donc elle est venue là pour que ça se passe bien. Et donc elle venait faire à manger au moins une fois par jour, tous les jours, mais d'elle-même en fait. Elle a trouvé sa place dans ce lieu et elle a joué un rôle essentiel.
0: Et elle était perçue comment par les différentes communautés qui étaient présentes?
1: Plus ou moins bien, il y avait parfois des. Dans sa... Elle pouvait être assez autoritaire. Hein, moi, je n'ai pas observé, mais ça m'a été rapporté. Elle pouvait être assez autoritaire dans sa manière d'organiser la préparation des repas. Et donc, ça pouvait susciter un peu des tensions. Et puis, par ailleurs, les Afghans préféraient cuisiner dans leur chambre, leur propre cuisine. Et donc, il y avait des enjeux aussi par rapport au matériel de cuisine. Voilà, elle n'était pas d'accord avec le fait qu'il y ait une privatisation d'une partie du matériel, enfin ça c'était, il y avait des frictions.
0: Et d'ailleurs, la politisation du quotidien, justement, là c'est un des exemples, mais c'est quelque chose qui est très important. Dans beaucoup de centres d'hébergement d'urgence, les gens ne peuvent pas faire la cuisine. Ils sont obligés de bouffer des plateaux repas, des Sodexo de bas de gamme. Et même parfois, dans certains centres d'hébergement d'urgence, tu as des batteries de cuisine parce que ce sont des anciens restaurants, ce sont des anciens châteaux où il y avait effectivement des colonies de vacances, où tu as tout l'appareillage pour faire de la cuisine, y compris en ayant des potagers, comme c'est le cas d'un des foyers d'Aurore, et c'est interdit. C'est interdit pour X raisons, c'est hors de notre émission. Mais du coup, la nourriture, ça rentre aussi dans le politique. Qui organise, avec quel matériel, est-ce que les gens peuvent, comme nous, avoir le droit commun de l'alimentation? Ça fait partie aussi des choses effectivement que l'on peut voir dans ton ouvrage, voilà, cette politisation de la vie quotidienne dans une lutte auprès des migrants, qu'on voit dans d'autres domaines, bien sûr, notamment avec la pauvreté. C'est un des aspects sur lesquels je voulais revenir. Les enjeux aussi dans cette politisation entre le côté abstraction universaliste des marxistes, hein, NPA et libertaires, et de l'autre côté aussi la politisation à l'échelle du quartier, c'est la question de la propreté, la gestion des poubelles, la gestion des ordures, le fait de ne pas taguer les murs, hein, qui sont aussi des sortes de souillures. Voilà, on le voit bien, Solidarité Migrants se positionne sur des enjeux de politisation de soi, de l'espace, c'est-à-dire respecter l'identité territoriale.
1: En fait, ces petites choses du quotidien, en fait, elles sont très importantes pour plein de raisons. Je pense que la sociologie de l'alimentation pourrait aussi, il y aurait des jolis terrains à faire aussi avec les outils de la sociologie de l'alimentation sur ces questions-là. Mais ce qui était intéressant aussi, c'est que du coup, comme ils pouvaient préparer leur repas, ils pouvaient recevoir. Ça aussi, ça restaure quelque chose dans la relation. Moi, quand je suis allée, voilà, on m'a offert le thé, on m'a parfois offert le repas, en fait. Ils n'étaient pas juste en demande, en fait. Ils pouvaient accueillir. Et ça, c'était quand même Et ça, c'est quelque chose qui était important aussi dans la... Quelque part, sur la question de l'hospitalité, nous, on les accueillait dans le quartier, on pourrait dire, mais eux, quand on rentrait dans ce bâtiment, ils nous accueillaient chez eux. Donc, c'était, ça symétrisait un peu la relation. Et puis, sur ces petites choses autour de ce que vous dites, sur les enjeux du quotidien, la propreté, le rangement, je pense que c'est quand on discute avec les gens qui n'ont pas bien supporté, c'était ça qui venait en première. Hein. Tout comme dans les quartiers dits difficiles, ce qui parfois, quand on discute avec des gens qui sont tentés par un vote de rejet, c'est beaucoup ces petites choses-là du quotidien. C'est aussi, c'est toujours pareil, Abdelmalek Sayad dans La misère du monde, quand il s'intéresse au conflit entre un couple de personnes âgées et une population et une famille immigrée. Les conflits, ils sont beaucoup autour de petites choses du quotidien. Et peut-être on sous-estime ces choses-là. Il me semble que dans l'ouvrage qu'ils ont coordonné, Gérard Mauger et Willy Pelletier, sur le vote Front National en milieu populaire, il y a, je crois, un des chapitres qui porte aussi sur ces choses-là. Et peut-être on sous-estime l'importance que ça a. Et pour le coup, je pense que les militants du collectif La Chapelle peut-être sous-estimaient aussi ces choses-là. En organisant, par exemple, des concerts ou des projections de films cinématographiques en pleine nuit, au pied des HLM, ça partait d'une bonne intention, mais ça pouvait être assez maladroit du point de vue de la réception par les habitants.
0: En même temps, ce que tu dis sur l'alimentation, c'est il y a un paradoxe extraordinaire. C'est-à-dire que le principe de l'autogestion, justement, se retrouve dans l'alimentation, dans la capacité à faire soi-même sa bouffe, donc à pouvoir donner à l'autre, à recevoir, accueillir l'hospitalité. Donc, tu me, entre guillemets, le don d'être présent en France appelle le contre-don de pouvoir aussi t'inviter, toi, Isabelle Coutant, à venir t'asseoir dans la chambrée des Afghans pour pouvoir partager le repas. Donc, c'est cette dimension-là qui va du côté du référentiel Chapelle en lutte, eh bien, n'est même pas vue par eux. Il lui assigne une place d'humanitaire, alors qu'en fait, c'est profondément un cadre politique.
1: Oui, alors, je pense que le collectif, là, ce qui les perturbait plus, c'est à la fin de l'occupation, ils étaient près de 800 le jour de près de 800 à la fin. Donc là, au niveau de l'organisation des repas, c'était de plus en plus compliqué. Et donc, c'est dans ces moments-là que les voisines ont fait appel à cette association, la Chorba pour tous, qui a accepté de revenir. Et là, du coup, c'était dans la cour et les migrants étaient à la queue leu-leu à attendre leur bol de soupe, quoi. Et c'est cette image-là qui était extrêmement violente pour les militants initiaux, en fait.
0: Oui, bien sûr.
1: C'est cette image-là qui les choquait parce qu'ils avaient l'impression d'une reproduction de ce qui se passait dans les camps avec une logique qui définissait comme purement humanitaire et avilissante.
0: Bien sûr. Alors, je te propose une seconde pause musicale avec... ton second choix, Bernard Lavilliers, L'Exilé. On se retrouve dans quelques instants.

0: Voilà, bienvenue sur Cause Commune. Nous nous retrouvons dans ce troisième volet de l'émission Les Mondes Rêvés de Georges avec notre invitée Isabelle Coutant qui nous parle de son ouvrage Les Migrants en bas de chez soi, paru en 2018 au Seuil. Venons-en maintenant à ce chapitre où tu parle de ta relation aux migrants. Alors, c'est quelque chose, là, encore plus concret, c'est l'ethnographe qui, là, cette fois-ci, ne fait pas que des entretiens ex post ou des entretiens comme ça avec des gens à droite à gauche, mais bon, tu vas directement faire ce qu'on appelle de l'ethnographie, c'est-à-dire tu vas être dans une relation humaine partagée avec d'autres personnes et de ces interactions-là, va découler une série de choses dont on va parler. Donc, avant qu'on en parle, c'est-à-dire ce qui va se passer avec les cours de français, etc., déjà, est-ce que tu peux nous expliquer qu'est-ce qui fait que ton inscription s'est faite avec un groupe d'Afghans ?
1: Alors, j'avais observé, avant d'entrer dans le bâtiment, j'avais observé des réunions, notamment une qui avait été organisée par la mairie d'arrondissement pour les habitants. Et dans cette réunion, il y avait des représentants des migrants qui étaient là, dont l'un qui était très à l'aise pour s'exprimer en anglais et qui était le représentant des Afghans. Et quand j'ai décidé d'entrer dans le lieu, ah oui, j'avais aussi un ami journaliste qui avait prévu de faire un reportage. Et donc, j'ai profité aussi de... Donc, on était un peu en lien. Donc, on y allait ensemble la première fois dans ce lieu. Et il était avec moi le jour de la réunion avec la mairie. Et donc, on avait repéré, en fait, ce représentant que j'ai appelé Baram dans le livre. Et donc, c'est lui qui nous a accueillis avec un discours de porte-parole, comme il était aussi habitué à tenir vis-à-vis des médias qui étaient très présents à ce moment-là. Et donc j'ai pris contact avec lui comme ça, en lui disant que moi j'étais une habitante du quartier, que j'étais chercheuse et que ça m'intéressait un petit peu de travailler sur la relation entre ce qui se passait dans ce lieu et puis le voisinage. Je lui ai présenté un peu comme ça. Et donc on a dû commencer à discuter, je ne sais plus exactement comment ça s'est passé. Je lui ai dit que ça m'intéressait aussi de savoir qui étaient les représentants des migrants, un petit peu leur trajectoire sociale, leur parcours. Donc on a commencé de manière très informelle un entretien un peu sur son parcours. J'ai pris un peu des notes dans un cahier, puis il a dû partir pour autre chose, il était tout le temps très sollicité. Et puis on s'est revus pour prolonger cet échange-là. Mais après, moi, en fait, j'ai été captive de cette relation parce que le lieu était organisé par communauté, voire même par ethnie. Chez les Afghans, il y avait à la fois des Pashtuns et puis il y avait plusieurs ethnies qui étaient représentées, Tadjik, je ne me souviens plus toutes les... J'ai oublié depuis toutes les appellations. Mais donc, en tout cas, lui, c'était un représentant des Afghans. Il était Afghan Pashtun. Et moi, je me suis retrouvée, du coup, à chaque fois que je venais dans le lieu, invitée par les Afghans Pashtun. Et j'étais un peu sous leur protection, d'une certaine manière, dans ce lieu. Et en même temps, en étant leur invitée, je me suis retrouvée aussi captée, au sens où je ne pouvais pas mener l'enquête aisément auprès des autres. En fait, sinon, je sentais que ça les blessait. Parce que les relations n'étaient pas toujours faciles. Il y avait des tensions entre les différents groupes. Et puis, j'avais rencontré aussi des jeunes étudiantes dans cette grande chambre des Afghans Pashtuns qui venaient pour donner des cours de français, donc en lien notamment avec l'école normale supérieure. Et donc, je suis revenue aussi dans ce cadre-là avec l'une des étudiantes pendant son cours de français. Et en fait, c'est la place un peu qu'on m'a assignée. C'est-à-dire qu'on attendait, des cours de français. Donc je suis venue un peu comme ça et c'est comme ça que ma place s'est faite. Et du coup, ma place dans le lieu, c'est devenu cette place auprès de ces Afghans Pashtuns. Mmh. On ne choisit pas tant que ça la place sur le terrain. C'est entre guillemets ce qu'on appelle les enquêtés qui nous la donnent.
0: Mmh. Alors ça, c'est une belle leçon effectivement pour les auditeurs parce que on peut croire que faire de l'ethnographie, c'est exotique et que pour certains, c'est presque une partie de vacances. On n'est pas dans un bureau, on est libre, on va voir des gens. Mais en fait, c'est extrêmement coûteux parce que déjà, il ne faut pas vexer les gens. Et je pense que tu le dis, on les aurait blessés. C'est-à-dire que là, pour le coup, tu refuses une posture coloniale ou paternaliste qui consiste à dire « je fais ce que je veux parce que je suis chez moi en France ». Et ce n'est pas ce que tu fais. Tu dis « je suis chez eux, je sais que je suis rentré dans leur cerveau, que ils m'estiment et ils me considèrent comme ça, mais dans leur culture, je suis leur invité, ils me demandent de manger, et on sait que dans les sociétés traditionnelles, inviter à manger, c'est voilà, être intégré au groupe. Donc du coup, comme tu dis, tu as une place assignée qui est très forte, et que bah, du coup, tu acceptes, parce que l'ethnographe engage aussi des principes politiques d'humanisme, bah, tu limites en fait ta position de recherche.
1: Oui. On accepte, enfin, ça fait partie effectivement de l'apprentissage du métier d'ethnographe. On accepte la place qui nous est faite et on essaie de la comprendre. Et on essaie de comprendre à partir de cette place ce que ça dit du groupe dans lequel on est, ce que ça dit de notre objet. Mmh. C'est un peu comme ça qu'on travaille.
0: Et d'ailleurs, tu peux préciser, oui, bien sûr, tu peux préciser notamment, parce que là, tu le dis, tu le suggères dans le livre, mais est-ce que tu peux nous en parler, nous en dire un tout petit peu plus sur, quand tu dis, jamais dans aucune autre enquête de terrain, je me suis sentie autant femme.
1: Ah oui, bah, d'une part, bon, c'est aussi probablement lié à la particularité de ce terrain où il n'y a que des hommes. Cela dit, ça m'est jamais arrivé à un tel point. Et que ce sont des hommes qui en plus viennent de pays où la position des femmes est très différente de celle qui est la nôtre ici. Et donc dans leurs yeux, ils me voyaient d'abord comme une femme et avec de grands points d'interrogation dans les yeux. C'est-à-dire, et peut-être aussi pas que d'interrogation, c'est un lieu aussi où il y a eu des histoires entre des hommes et des femmes qui venaient. Donc il y avait aussi des enjeux de curiosité, de désir. Et donc du coup, je sentais qui j'étais comme femme pour venir là. Enfin, comment aussi une curiosité déjà de leur questionnement à eux de sociologues spontanés, quoi. C'est quoi les femmes ici, en fait? Ils arrivaient depuis peu, hein, la plupart d'entre eux. Et après, ça a été explicité. C'est-à-dire qu'ils, quand ils m'ont un peu plus connue, ils se sont autorisés à me poser des questions sur ce qu'était moi ma vie de femme. Et comment je pouvais venir seule, quels étaient. Enfin, est-ce qu'il n'y avait pas des hommes pour me. Enfin, qui m'autorisait à venir? Voilà. Et puis, voilà, et quel était mon statut de femme, oui, de mère, toutes ces questions, ils avaient énormément de curiosité. En fait, eux, et puis ils avaient. Enfin, ça les intéressait, en fait. Ils avaient une grande curiosité sur ce qu'étaient les femmes ici.
0: Oui, parce qu'ils n'ont pas tous les mêmes questionnements. Certains vont te prendre pour un policier déguisé. D'autres peuvent dire, mais c'est quoi cette femme qui n'a pas de mari derrière elle pour lui dire où elle a le droit d'aller. Pour d'autres, tu peux être un objet de désir sexuel. Pour d'autres, tu peux être quelqu'un qui peut être un écrivain public pour leur donner des coups de main au niveau du droit. En fait, tu n'es pas qu'un profil, tu es plein de profils.
1: Oui, oui, il y avait plusieurs profils, plusieurs places. Et puis, effectivement, ça mettait en évidence que ce lieu, enfin, les soutiens dans ces lieux sont aussi des ressources, que ce soit pour les aides juridiques, pour les cours de français, pour ceux aussi des relations, des liens sociaux. Et il y avait ce que ça mettait aussi en évidence, cette captation des ressources, ça mettait aussi en évidence les tensions entre les différents groupes à l'intérieur du lieu. Et les soutiens, et notamment les femmes, pouvaient être l'objet aussi de tensions et d'appropriations.
0: Est-ce que tu peux nous dire comment fonctionnaient finalement ces cours de français, et puis comment l'ENS a participé aussi à ça dans cette circulation qui a permis à un certain nombre d'entre eux, 5 il me semble, d'être intégrés au programme officiel de l'ENS et voilà, donc du coup des sorties, des formes d'intégration finalement inattendues.
1: Alors, les cours de français, en fait, ça s'est organisé de manière très spontanée parce que c'était une demande très forte, en fait, de la part des migrants eux-mêmes. C'est-à-dire que, par exemple, j'avais rencontré une jeune femme qui était venue, elle, au début, parce qu'elle voulait organiser des cours de théâtre. Et très vite, les participants lui ont dit que eux, ce qu'ils voulaient, c'était apprendre le français. Donc, c'est parti aussi de leur demande. Et ça s'est complètement... Personne, la plupart des gens n'étaient absolument pas formés. Hein. Tout s'est bricolé, tout s'est inventé sur place. Et moi, le peu que j'en ai fait, j'ai bricolé ma méthode. En tout cas, ça partait de leur demande. Après, ça s'est formalisé un peu plus, notamment quand il y a eu des programmes un peu qui sont mis en place dans l'enseignement supérieur. Et donc, le premier, à ma connaissance, s'est mis en place à l'école normale supérieure, mais après, il y a eu dans d'autres universités, où là, il y a eu, je pense, des bénévoles aussi qui se sont engagés dans des cours de français, mais avec parfois une formation un peu accélérée, avec des professeurs de langue étrangère ou des choses un peu comme ça, où ça a été un peu plus formalisé. Et notamment, justement, les exilés qui ont pu accéder à un programme qui a été complètement bricolé, hein, de manière là aussi par le bas. Je crois que quand le directeur de l'école normale supérieure a accepté à la demande des élèves d'inventer ce programme, c'est-à-dire un programme étudiant exilé, comme il y avait des programmes pour les professeurs exilés, invités, je pense qu'il l'a fait sans avoir vraiment officiellement l'accord de ses tutelles. Donc par le bas et bricolé, et effectivement plusieurs heures par semaine, les jeunes Afghans, mais il y avait aussi donc des jeunes Soudanais, des jeunes Érythréens qui avaient accès à ces cours à l'école normale supérieure, avaient aussi accès à la bibliothèque, à la cantine, et après éventuellement à réfléchir à une reprise d'études.
0: Comment très concrètement ça s'organisait? Par exemple, tu arrivais le matin, l'après-midi, le soir, et quand tu arrivais, est-ce que tu te rendrais toute seule jusqu'à l'étage où se trouvaient les Afghans? Est-ce que d'abord tu mangeais et après tu faisais ton cours de français? Est-ce que tu pouvais ne venir que pour le cours de français? Est-ce qu'il y avait, après le cours de français, des discussions informelles qui suivaient pour pas faire genre « j'ai fait mon cours, je me barre ». Comment tu as vécu cette organisation, toutes ces relations, toutes ces pratiques entre les cours, la nourriture, le lien?
1: En fait, je suis allée parfois aussi pour apporter des choses, ou parce que j'avais les numéros de téléphone de plusieurs d'entre eux, et ça arrivait qu'ils m'appellent en fait. Et si j'étais disponible, je passais un peu à la demande, pour mon organisation, c'était possible. Hein. Et du coup, c'était pas très organisé. Effectivement, j'avais aucune peur. J'allais seule, effectivement, parfois le soir. Mais quelque part, je pense que j'étais protégée, hein, parce qu'il y avait tout. Enfin, j'étais protégée parce que j'étais leur invitée, d'une certaine manière. Après, bon, peut-être que j'aurais pu aussi être confrontée à une situation plus difficile. Il y a eu un jour où il y a eu une bagarre. J'étais dans le bâtiment, ils sont plusieurs à être partis avec des bâtons, mais moi, pour le coup, quelqu'un est resté avec moi dans la salle. Voilà, mais j'ai pas, bon, peut-être que j'étais pas assez méfiante, mais je ne me suis pas sentie en danger. J'avais quand même tous ces Afghans qui veillaient sur moi d'une certaine manière. Quand j'arrivais dans le lieu où certains me voyaient arriver et m'accompagnaient dans les escaliers.
0: En fait, je te posais cette question parce que quand, à un moment donné, j'ai travaillé sur un squat de Roms dans le 94, et à chaque fois que j'allais voir les Roms, systématiquement, il fallait passer par le café. Donc, ils m'invitaient, je prenais le café.

0: Avant les cours, est-ce que tu pouvais débarquer comme ça après un coup de fil et puis hop, tu donnais un cours à deux, trois personnes et puis tu repartais? Ou est-ce qu'il y avait comme ça des mécanismes qui faisaient que tu as décodé petit à petit, par justement l'ethnographie, tu as décodé petit à petit ces places assignées et notamment ces codes, cette façon dont tu devais te présenter, être habillé, t'asseoir, etc., quoi.
1: J'ai pas forcément senti qu'il y avait des codes. Après, si c'était l'heure du repas, ben, on interrompait ce qu'on faisait pour le repas, par exemple. Et il me mettait quand même moi, je mangeais. Il y a eu une chambre où, comment c'était? Ils mangeaient parfois à plusieurs dans le même plat. Et moi, j'avais toujours une assiette à côté. Avec des, moi, ils me donnaient des couverts. Eux, ils mangeaient soit avec du pain, soit à la main. Et donc, il y avait une adaptation un peu pour moi. Ceux qui me connaissaient moins m'observaient. Je me sentais observée. Mais en dehors de ça, sur, en fait, je m'adaptais à ce qu'ils étaient en train de faire, on va dire. Les horaires des cours de français, je pense que les étudiantes de l'ENS, comment c'était? Elles le faisaient, elles, à heure fixe. Moi, c'était un peu à la demande. Parce que j'étais aussi là pour ma recherche, et ça, c'était pas caché non plus, hein. Je sais pas ce qu'ils projetaient sur cette chose-là, sur ma recherche. Mais ma position à l'intérieur du lieu, c'est que j'étais une voisine, mais que j'étais aussi une chercheuse, que je travaillais pour l'État. Je sais pas ce qu'ils ont comprenaient, hein, et que je faisais une recherche sur la manière dont le quartier, le voisinage, vivaient leur présence. C'est un peu comme ça que j'ai dit les choses. Et après, j'ai eu aussi, oui, juste une autre place, parfois aussi d'écoute, parce que, comment, ou ça m'arrivait d'accompagner, par exemple, un jeune Afghan dans un lieu, d'écoute auprès d'une psychologue, parce qu'il s'était confié. J'ai été repérée aussi comme quelqu'un qui écoutait.
0: Le fait que tu sois présente à aider comme ça, est-ce que y a eu notamment auprès de ton informateur, alors ça se prononce Baram parce que dans l'écriture c'est Bassam, on dit Baram.
1: Ah non, c'est moi, parce que c'est anonymisé, avec le temps j'ai un peu oublié, c'est
0: Ah
1: Bassam.
0: d'accord, Bassam.
1: Ouais.
0: Donc lui c'était à la fois le leader, mais du coup il était aussi ton informateur principal par rapport à un certain nombre de choses. C'était une porte d'entrée, quoi. C'était quelqu'un qui était incontournable dans ta relation. Est-ce que tu as pu te défaire entre guillemets de l'informateur principal ou bien tu étais, je pense par exemple, Choudhir Venkatesh quand il est à Chicago, il ne peut pas ne pas se débarrasser du caïd qui est toujours là parce que c'est le caïd qui tient toute sa bande, tout son gang, et c'est pareil pour Sweet Connor Society, c'est pareil, il y a le chef et tu es toujours obligé de passer par le chef. Est-ce que là, l'entrée par Bassam, ça t'a bloqué dans la possibilité d'avoir des discussions à droite à gauche avec différents Afghans, ou bien une fois qu'il t'a permis de rentrer dedans, il t'a laissé toute initiative pour aller à droite à gauche?
1: Non, j'ai quand même pu circuler, mais c'est vrai que si je venais dans le lieu, qu'il était là et que je ne le prévenais pas, il était vexé. Je sentais une forme d'attente et de contrôle quand même sur la relation. Mais j'ai pu circuler parce que je me suis liée aussi après avec d'autres. Et puis après, la relation a évolué parce que y a un petit groupe d'ailleurs avec lesquels je suis toujours en relation aujourd'hui, même si là, ça fait longtemps que je ne les ai pas vus, notamment qui était dans le programme de l'ENS. Et donc, il y en a quelques-uns avec qui je me suis liée au-delà du lieu et qui sont venus chez moi avant l'occupation, certains. Bassam était venu prendre un café avec une étudiante et puis quelques autres. Et donc, il s'est passé quelque chose avec un sous-groupe, ce qui d'ailleurs n'est pas, après coup, a aussi posé d'autres problèmes, hein, parce que certains d'entre eux avec qui j'étais amie sur Facebook avaient entendu parler que j'avais fait quelque chose chez moi, que je les avais pas invités. C'était pas si simple que ça de naviguer là-dedans. Puis j'ai pas tout maîtrisé parce que de fait, ceux avec lesquels je me suis liée, je me suis liée affectivement avec eux. C'est-à-dire que j'ai pas réussi à vraiment me séparer d'eux dans l'après. Donc j'ai gardé des liens. Je sais pas comment on peut qualifier ces relations, si c'est de l'amitié. C'est très particulier parce que c'est lié à la recherche en même temps, mais ça peut être des relations très fortes au point de vue émotionnel, affectif. Et donc, du coup, voilà, il y a eu Bassam et quelques autres, et ça s'est un peu stabilisé comme ça, et ça a duré un certain temps après l'évacuation. Hein.
0: Alors après l'évacuation, en fait ton enquête commence, on pourrait dire réellement, à ce moment-là, puisque tu vas faire en fait mener des entretiens approfondis avec les voisines. Donc là, on n'aura pas le temps de présenter les portraits comme on aurait aimé le faire, de détailler. Les gens n'ont qu'à lire ton livre, hein, voilà, l'émission est faite pour ça. Et donc on est sur l'après, mais moi je préfère rester avec les migrants, entre guillemets, enfin, avec des Afghans. Et est-ce que tu peux nous expliquer cette expérience humaine de

0: De les avoir accompagnés, d'avoir, tu parlais de relations affectives, de relations d'amitié, ces relations que l'on tisse avec les personnes que l'on voit sur le terrain, bien sûr, et qui t'a conduit à réaliser cette invention sociale de la rencontre avec des élèves. Est-ce que tu peux nous dire un petit peu pourquoi tu voulais faire ça et ce que tu as, ce que eux en ont retiré d'après toi dans l'échange avec les élèves?
1: Alors, ce moment de rencontre, je l'ai fait, enfin, j'ai eu besoin de le faire pour moi d'abord, je crois, parce que je pense qu'une des choses qui m'a travaillé pendant cette recherche, qui fait peut-être que je suis sociologue par ailleurs, c'est que j'avais besoin de relier, en fait, de relier là où ça faisait fracture. Et donc, faire le livre, c'était une manière de rattacher un peu tous ces bouts de cette histoire locale et de faire mémoire aussi de ce qui s'était passé là, qui avait une dimension quand même difficile pour beaucoup aussi d'habitants. Et faire se rencontrer les enfants qui sont pour beaucoup des enfants issus de l'immigration, qui pour beaucoup ne connaissent pas l'histoire migratoire de leur père, faire se rencontrer et qui sont plutôt ces enfants l'objet plus habituel de mes recherches, on va dire. Faire rencontrer ces enfants issus de l'immigration et ces hommes qui viennent d'arriver, j'avais l'impression pour moi que c'était une manière de faire de tisser des liens, de faire des ponts, en fait, qu'il y avait une parole que je pouvais, moi, permettre, enfin, faire circuler. Et d'ailleurs, je crois qu'une partie de ces enfants ont raconté la rencontre avec les Afghans à leurs parents, et que ça a parfois déclenché des discussions dans les familles. Et puis, aussi, les enfants étaient très en colère après cette occupation, puisque ça s'est terminé pour eux dans la violence, puisque c'était la veille des vacances scolaires, le dernier moment pour eux d'occupation du bâtiment, puisque le bâtiment a été évacué pendant des vacances scolaires. Et donc pour eux, ça s'est terminé sur de la violence et des projectiles sont venus dans le collège. Et donc ils ont pensé qu'aussi ces Afghans enfin, s'en prenaient à eux d'une certaine manière. Donc il y avait quelque chose à rétablir, quoi, par rapport à ça. Et puis effectivement, je pense que pour ces Afghans que moi j'avais appris à connaître, c'était aussi leur donner un rôle. Je leur ai expliqué que ces enfants dans ce collège-là étaient des enfants pas toujours faciles. Et ils leur ont tenu un discours d'éducateur, en fait. De père, d'éducateur, pourquoi c'était important de travailler à l'école, que les enseignants, en fait, en Afghanistan, on disait qu'ils se consumaient comme des bougies. C'est-à-dire qu'ils se consumaient pour éclairer les autres. Il y avait plein de choses comme ça assez jolies. Et ils ont joué ce rôle-là, en fait. Je pense que qui était un rôle valorisant. Ils étaient sur l'estrade. Ils étaient en position à la fois d'adultes par rapport à des enfants et de pouvoir transmettre une expérience. Et puis ils étaient en position d'être ceux qui ont un savoir à transmettre. Donc c'est vrai que je pense que pour moi, c'était une manière de, peut-être dans mes obsessions aussi, en arrière-plan de mon travail, de réparer quelque chose pour chacun d'entre eux, de ma place.
0: Alors, je ne sais pas du tout si dans le référentiel gauchiste ou dans le référentiel juridique, pour ceux qui font l'accès au droit, on est dans une case ou on est dans l'autre. Moi, je pense qu'on est dans les deux, c'est-à-dire lutter contre l'infantilisation. Et justement, tu dis restaurer l'adultéité. Et ces pages sont magnifiques parce que justement, on voit des gens, comme tu dis, qui ne se contentent pas de parler et d'être témoins de leur expérience de réfugiés, d'exilés, quel que soit le mot, mais d'être aussi acteurs et de dire, voilà, vous devez. Donc c'est très drôle parce que voilà, ils sont éducateurs, ils prennent position et de façon extrêmement forte avec ces images extraordinaires, comme tu dis, les fêtes des enseignants dans leur pays, etc. Et je voudrais lire un tout petit passage qui m'a énormément ému et qui est très fort politiquement. C'est la page 215, Homer. Il dit qu'il n'imaginait pas, en venant à Paris, que sa présence puisse représenter une crise pour les sociétés françaises et européennes. Il ne pensait pas que son premier geste serait d'avoir à s'excuser de sa présence. Pourquoi les réfugiés sont-ils objets de suspicions perçues comme des criminels potentiels, au point qu'à chaque attentat, ils tremblent en espérant que l'auteur ne soit pas de leur nationalité? Ils pensent que cette suspicion est liée aux représentations que les Européens se font de l'islam, perçu comme homogène, intrinsèquement violent, incompatible avec les droits de l'homme. Or, ce sont les droits de l'homme que les réfugiés viennent chercher en Europe. Ils ne vont pas en Arabie Saoudite. Donc, ce passage est incroyable. Enfin, tu le résumes en même temps que tu le présentes avec ces phrases. Et, parce que ça permet de restaurer effectivement une identité sociale, une identité aussi d'acteur et aussi une identité politique, en disant, ben oui, voilà, on viendra aussi dans un pays des droits, alors que nous, on passe notre temps à vouloir vous mettre absolument hors de notre système politique et juridique. Donc voilà, je pense que quand tu parles en conclusion d'Elias, de lien social, de ce que tu appelles, en reprenant les autres, dans notre jargon à nous, de capital d'autochtonie, de toute cette force que l'on a, de nos liens à nous, etc. Il n'empêche que là, à travers la place que tu as donnée aux Afghans, il y a cette libération de la parole. Je trouve que tu as aussi quelque part, dans ces apprentis sorciers que sont aussi les sociologues, tu as aussi été un laboratoire expérimental de ce qu'on peut faire dans cette forme d'intégration et de création de densité sociale. Je ne sais pas, parce que tu parles de densité sociale en personne extérieure en disant Elias avec ses enquêtes ou voilà ce que les groupes de militants ont fait, mais toi aussi tu l'as fait. Est-ce que tu t'es pensé dans l'écriture de ton livre en résonance entre la densité des liens sociaux créés par tous ces gens dans le quartier de la place des Fêtes? Est-ce que toi, t'as fait ?
1: En tout cas, j'ai conscience que j'avais, moi, dans ma démarche, quelque chose de... C'était ma manière à moi d'intervenir dans l'événement, en tant qu'habitante aussi, que de faire cette recherche, que de relier ces différentes paroles autour de l'événement et d'en faire un livre qui soit une mémoire de cet événement aussi localement. J'ai eu conscience aussi qu'en faisant ça, j'intervenais dans le cours de l'histoire. Je sais que ce livre a circulé aussi au niveau de la ville. Que le projet de médiathèque, après coup, effectivement, n'a pas été abandonné parce que ce lieu devait être transformé en médiathèque, que c'était un enjeu local fort et qu'au final, en fait, parce que après l'évacuation, le bâtiment a été un petit peu restauré rapidement et pendant 2 ans, je crois, il a été transformé en centre d'hébergement transitoire officiel, hein, provisoire, géré par Emmaüs. Et puis, actuellement, des travaux ont été engagés pour effectivement faire du lieu une médiathèque. Il n'y a pas de médiathèque dans le 19e arrondissement et c'était un enjeu fort que dans ce quartier de la Place des Fêtes, il puisse y avoir une médiathèque. Donc finalement, c'est ce projet qui a été mis en place avec en même temps dans les locaux voisins le projet de faire une forme de maison des réfugiés, mais qui est plus un lieu ressource, un lieu d'accueil, un lieu d'information, qui ne sera plus un lieu d'hébergement. Et il est probable que la manière dont moi j'ai rendu compte de l'événement et de tous les enjeux locaux autour de ce bâtiment a eu aussi un effet sur les décisions qui ont été prises par la suite.
0: De l'extérieur, on a l'impression que le projet initial des gens depuis des années et des années, cette médiathèque dans l'ancien lycée désaffecté, on a l'impression que c'est quelque chose de complètement existentiel, mais en même temps, cette médiathèque, est-ce que les jeunes qui font partie de l'association Les Jeunes en Place ou Les Maires en Place, est-ce que ça leur parle, ce type de projet ?
1: Oui, quand même, hein. Même une habitante aussi qui habitait à côté, qui est une ancienne ouvrière, elle disait, mais on devait avoir une médiathèque. Si, ça, c'est quelque chose qui parle aux gens. Après, est-ce que tous vont le fréquenter? Je ne sais pas. Après, c'est important de faire un lieu qui soit accessible et ouvert à tout le monde. Mais c'est quelque chose dont les enfants parlaient aussi. On devait avoir une médiathèque, ça circulait.
0: D'accord, donc c'est pas qu'un projet de la boboification, la gentrification du quartier versus les jeunes qui voulaient un squat pour pouvoir se faire de la musique ou se retrouver dans un espace informel qui correspond plus à leur pratique.
1: Bah, si, c'est peut-être en partie, mais il y avait aussi, alors moi j'ai pas suivi le projet dans tous les détails, mais je pense qu'il y avait aussi le souci qu'il y ait des lieux éventuellement d'enregistrement ou accès aussi, les médiathèques actuelles, il y a accès à Internet. D'ailleurs, les migrants eux-mêmes, un des premiers lieux qu'ils fréquentaient, c'était, je crois, ça s'appelait, c'était la médiathèque Marguerite Duras. Ça doit être, je sais plus où elle est exactement, peut-être c'est à côté de la gare de l'Est, là où ils vont quand ils arrivent. Parce qu'en fait, pour avoir accès à leur mail, ils vont, ou même être au chaud, ils vont dans les médiathèques, en fait. Hein.
0: Oui, bien
1: Donc,
0: sûr.
1: On a la représentation de la bibliothèque qui correspond plus à des pratiques de classe moyenne et supérieure, l'accès aux livres, mais telle qu'elle fonctionne aujourd'hui, il y a plein d'autres usages en fait des médiathèques. Après, tout dépend de l'intention politique et de la manière dont au quotidien c'est pratiqué. Ça, c'est encore une autre question.
0: Alors en conclusion, j'aimerais te demander, j'aimerais revenir à la question du politique. Et déjà, première question, est-ce que on a des informations aujourd'hui, après toutes ces années, sur les pourcentages d'insertion crédible de ces gens, de ces centaines de personnes, au-delà de l'hébergement d'urgence?
1: Alors moi, je n'ai pas pu suivre toutes les trajectoires. À court terme, ils ont tous été réhébergés. À long terme, les devenirs, ça a forcément dépendu de leur situation juridique, en fait. Il y a ceux qui ont obtenu la reconnaissance de leur demande d'asile et puis les autres. Hein. Alors parmi les Afghans Pachtounes, moi, tous ceux que je connaissais ont obtenu au moins une autorisation provisoire, quoi. Et certains, un accord pour 10 ans. En tout cas, à ce moment-là de l'enquête, et ils le savaient qu'ils avaient de fortes chances d'obtenir l'asile, ce qui fait qu'ils n'étaient pas toujours très mobilisés pour les grandes manifestations plus générales, en fait. Après, dans le lot, tous n'ont pas eu la même chance, et je pense que pour cela, probablement que les situations d'insertion sont plus difficiles. Moi, ceux avec lesquels je suis rentrée en lien ont maintenant les papiers, travaillent, parlent français. Certains ont monté des petits commerces, d'autres sont devenus traducteurs pour l'OFI. Un autre travaille dans, je ne sais pas exactement le métier très précisément, je sais qu'il installe des antennes pour la téléphonie mobile. Donc c'est assez hétérogène. Un autre a finalement atterri aux États-Unis parce qu'il il avait fait sa demande depuis l'Afghanistan, il a obtenu la réponse en étant ici. Et voilà un petit peu pour ceux que moi je fréquentais. Après, sur l'apprentissage des langues, c'est vrai que c'est des gens qui parlaient déjà l'anglais, donc il y avait peut-être aussi une facilité plus grande que pour des gens qui ont dû apprendre le français sans maîtriser l'anglais.
0: Dernière question, je voudrais avoir ton opinion sur la notion de ville-refuge, puisque tu parles de San Francisco, de Londres et de Paris notamment, enfin bref, d'un certain nombre d'élus qui appartiennent aux élites dominantes qui nous parlent de ville-refuge. Derrière, il y a Michel Agier avec des programmes de recherche qui essayent de réfléchir à ces concepts-là. Tu nous parles de Lévinas et de Derrida qui sont des philosophes connus mondialement et qui essayent aussi de défendre ce concept-là. Quand on sait aujourd'hui l'état des CADA, des centres d'accueil pour les demandeurs d'asile, l'état des centres d'hébergement d'urgence, les conditions juridiques, c'est-à-dire des centres où il n'y a pas de droit, ce sont des lieux voilà, très, très précaires et où il n'y a pas de syndicat, il n'y a pas de possibilité d'être vraiment représenté, de pouvoir ouvrir, excusez-moi l'expression, sa gueule. Moi, j'y ressens une sorte de provocation entre un discours à la façon Versini, hein, dans ta page 55 avec la note 1, elle est hallucinante. Il faut que les lecteurs lisent le programme municipal de la mairie de Paris sur les migrants, c'est à s'arracher les cheveux quand on imagine le concret de ces migrants. Moi, j'étais horrifié quand je vois ce type d'idéologie de la ville-refuge, des grandes... Et puis, quand on voit concrètement, indépendamment des réussites, des trajectoires que tu viens d'évoquer, où il y a effectivement de l'intégration, il y a quand même des choses qui se font, mais est-ce qu'elles se font par ces politiques-là ou elles se font par les acteurs de terrain que tu as étudiés, par des travailleurs sociaux militants, par des associations comme Logisti ou d'autres, etc. Donc, est-ce que tu penses qu'on peut vraiment faire confiance à ce type de proposition de ces villes-refuges? Tu penses que c'est sérieux?
1: Alors, de ce que j'ai lu sur ce qui se passe, par exemple, sur ce que ça recouvre dans certaines villes américaines, ou ville, ils disent aussi ville sanctuaire, c'est l'idée qu'à l'échelle locale, les professionnels, les travailleurs sociaux, les élus locaux ne vont pas dénoncer des situations, par exemple, de présence illégale, et aussi de donner accès à un certain nombre de services municipaux, autour de l'accès à l'eau, autour de la scolarisation, autour de l'accès aux soins. Donc dans le concret, c'est censé recouvrir ça, des choses précises quand même. De non-dénonciation, par exemple aussi par les policiers municipaux, et par rapport aux attentes du pouvoir fédéral. C'est une forme de résistance par les professionnels et les élus locaux. Après, nous, ça fonctionne un peu différemment parce qu'il n'y a pas ce même système d'organisation politique, mais ça peut vouloir dire aussi l'accès à un certain nombre de droits indépendamment de la situation administrative des personnes. Ça voudrait dire éventuellement ça, mais après... de fait, effectivement, quand on voit à Paris que les gens sont toujours sous les ponts, on se demande exactement... Mais après, il y a toute cette tension entre la responsabilité de la ville et la responsabilité de l'État, et chacun se renvoie la balle par rapport à la situation des migrants en Île-de-France. Mais je pense que c'était aussi revendiqué au niveau de la ville par rapport au fait de mettre à disposition un certain nombre de locaux vacants pour des centres d'hébergement d'urgence. C'était aussi pensé à ce moment-là, dans mon souvenir. Mais ça va pas, effectivement, ça va pas très très loin.
0: En tous les cas, on a une présentation non exhaustive, hélas, de ton ouvrage. Mais bon, voilà, l'essentiel, c'est de le lire. Donc, chers auditeurs, maintenant, c'est à vous de prendre en main l'ouvrage d'Isabelle Coutan, « Les migrants en bas de chez soi », paru chez Seuil en 2018. Donc, un grand merci à toi, Isabelle, pour être venue répondre à nos questions. Et donc, chers auditeurs, on se retrouve la semaine prochaine pour une nouvelle émission.
1: Merci.

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2: Bonjour Jean-Jacques Anding.
3: Bonjour.
2: Merci d'avoir accepté cette invitation à l'émission Un coin quelque part sur Radio Cause Commune. Vous êtes, j'ai bien compris, un spécialiste de beaucoup de questions sur le logement. Alors, je ne sais pas si vous aimez ce terme ou pas, de spécialiste, mais en tout cas, vous avez accumulé un certain nombre d'expériences, oui, si ce n'est de compétences.
3: Bon, c'est sûr que le terme de spécialiste est peut-être un petit peu fort. Donc, je ne prétends pas être un spécialiste, mais c'est vrai que j'ai une certaine pratique de par mon activité associative depuis de nombreuses années du logement social en particulier, que je pratique au quotidien de par mes responsabilités associatives.
2: Tout à fait. Donc, dans un premier, vous me disiez tout à l'heure, j'ai deux pieds à deux endroits, et vous me disiez une très jolie phrase qui était en fait les questions de logement n'ont pas de territoire. Je trouve ça, voilà. C'est ça joli.
3: Voilà. Alors, elles ont effectivement pas de territoire dans le sens où la question du logement social se pose à la fois à Paris intramuros, mais comme notre bailleur qui est ici Paris Habitat est principalement situé à Paris, mais aussi au-delà des murs, et donc on a dans ce sens-là, des préoccupations qui sont tout à fait semblables à Paris, en banlieue et dans les territoires français.
2: Ouais. C'est ça. Alors, quand vous dites « on a », c'est-à-dire que c'est à la fois tout citoyen, citoyenne, mais aussi vous plus particulièrement, voilà. Puisque d'une part, il y a ce syndicat, on peut parler d'un syndicat ou c'est une organisation.
3: C'est une association, ouais, une association loi 1901, donc qui a effectivement un fonctionnement un peu double, à la fois une confédération, donc on pourrait parler de syndicat dans ce sens-là, et une association, puisqu'on a à la fois un congrès, une assemblée générale annuelle. Ah. C'est l'association qui est considérée comme la deuxième association de consommateurs sur le territoire national. C'est ce qu'on appelle, c'est CLCV, consommation, logement et cadre de vie.
2: Alors pourquoi consommation, pardon? Parce que du coup, j'ai regardé ça, effectivement, j'ai vu qu'avant ça s'appelait autrement, il y a une histoire en fait.
3: Il y a eu CSCV à un moment donné.
2: CNAPF,
3: oui, absolument.
2: Aussi, voilà. Et du coup, pourquoi consommateur? Tiens, pourquoi définitivement les citoyens sont-ils affublés? Parce que je vois par exemple sur un autre sujet qui m'intéresse beaucoup, qui m'importe, la question de l'Internet, voilà, on est aussi considéré comme un consommateur, quelle que soit la nature des actes qu'on réalise sur Internet. Et là, dans le logement, c'est la même chose. On est d'abord des consommateurs de quelque chose.
3: Alors, c'est sûr que le terme de consommateur, c'est surtout ces dernières années où on parle effectivement de sobriété, d'essayer d'éviter tout ce qui est le gaspillage, de produire pour produire, de consommer pour consommer. C'est vrai que le terme de consommateur est un petit peu galvaudé, mais c'est, historiquement, c'est vrai que ces associations sont quand même assez anciennes. La nôtre, elle est née en 1952.
2: Oui, mais justement, elle a su changer de nom déjà.
3: Elle a changé de nom, mais c'est vrai que la défense de ce qu'on appelle les consommateurs, moi, je trouve que le terme, effectivement, mériterait à s'interroger de la pertinence de continuer à parler uniquement de consommateurs. D'ailleurs, à un moment donné, quand on a voulu, changer le logo de la CLCV, il y avait l'idée. Alors, le logo qui avait été proposé n'était pas extraordinaire, mais l'idée était de faire un mot valise en parlant de consommateur. Voilà, donc, et pas simplement le passif consommateur, mais le consommateur qui est acteur de sa consommation, qui choisit. Et c'est d'ailleurs ce qui se passe quand on regarde notre journal trimestriel qui s'appelle Cadre de vie. Les articles, c'est vraiment de se poser la question de ce qu'on produit, de ce qu'on consomme, pourquoi on le consomme, effectivement, de voir aussi, d'intégrer ce qui est quand même assez nouveau, mais qui se développe quand même assez vite, l'économie circulaire, le fait de ne pas jeter systématiquement, mais de réparer, de recycler, de réutiliser, etc. Et ça, c'est totalement intégré dans notre logiciel au niveau de la CLCV.
2: Ok. Alors, CLCV, ça veut dire que tous les gens qui sont membres de cette association, dont on aura peut-être d'historique, sont tous des locataires et donc actuellement d'un bailleur social obligatoirement
3: non.
2: ou également d'un bailleur
3: non.
2: privé
3: non,
2: potentiellement.
3: Non, nous avons, comme le nom l'indique, trois, on est polyvalent, c'est-à-dire la consommation, le logement en général et donc le cadre de vie. L'association, quand nous-mêmes, hein, au niveau local, au niveau du Champ à Loup, on l'a rejoint donc en 2000 déjà, on avait choisi cette association parce que déjà elle se définissait comme une association éco-citoyenne. Éco-citoyenne qui mettait l'écologie au centre de ses préoccupations et la citoyenneté, c'est-à-dire l'accès aux droits, les droits et devoirs, l'égalité, etc., qui était au centre de nos préoccupations. Et donc ça, c'est toujours important à l'heure actuelle. Donc nous avons effectivement des adhérents qui sont des adhérents individuels
2: oui.
3: et qui viennent pour des questions de litige avec une banque, avec un opérateur téléphonique, avec la SNCF, que sais-je.
2: D'accord.
3: Et effectivement, ceux-là, ce sont des adhérents individuels et qui demandent à ce moment-là un service. Et après, on essaie effectivement de fidéliser dans la mesure où, au niveau, en ce qui concerne le volet consommation, on pratique des enquêtes. On pratique des tests, par exemple, sur la qualité des légumes, des fruits, etc. Sur les tarifs, les derniers temps, par exemple, sur l'affichage des tarifs des coiffeurs, des sujets qui semblent un peu terre-à-terre, mais bon, qui peuvent être intéressants, sur les tarifs des frais bancaires, etc.
2: D'accord, donc quand en fait, je faisais le lien entre le terme consommateur et le terme logement, c'était pas la bonne idée. Il y a d'une part des actions sur... des actes entre guillemets de consommation,
3: voilà.
2: Ça comme ça. Et il y a donc la branche qui nous occupe aujourd'hui, qui est celle du logement.
3: Voilà. D'accord. Alors je donc comprends. Même au niveau du logement, il y a trois directions en quelque sorte. La plus grande partie de nos adhérents, et en particulier sur Paris, ce sont effectivement des locataires du parc social. Mais on a également, et à Paris, on a même un juriste dédié. Donc une partie copropriété, qui s'occupe aussi la CLCV s'occupe aussi de copropriétaires et évidemment une partie des locataires du parc privé.
2: D'accord.
3: Donc on n'a pas besoin pour adhérer à la CLCV pour être défendu d'être nécessairement dans le logement social.
2: Par contre, si on veut être adhérent dans la branche, entre guillemets, logement, il faut qu'on soit une association ou est-ce qu'un locataire...
3: Non, un locataire...
2: Indépendamment, il n'a pas d'autre sujet que le logement, il veut s'occuper que du logement, mais il peut adhérer également...
3: Un locataire peut adhérer à titre individuel, effectivement.
2: Même si l'action sera, du coup...
3: C'est-à-dire, à ce moment-là, il sera défendu par nos juristes. À Paris, on a... L'association comporte donc plusieurs milliers d'adhérents. Elle a 5 salariés, dont 3 juristes. Donc, un qui s'occupe maintenant partiellement de copro, mais les autres s'occupent à la fois de consommation et de logement. Donc, ils sont polyvalents. Un locataire peut être tout à fait aussi amené, et par son adhésion, il y a droit à avoir une consultation juridique parce que, par exemple, il a un problème, il n'arrive pas, on en parle en ce moment avec l'histoire de la pandémie, il n'arrive pas à se faire rembourser un voyage qu'il avait pris, etc., et que il fait appel donc à la CLCV, alors qu'il est locataire du parc social, mais sur un problème de consommation. Je dirais même plus, on a à l'heure actuelle, on a des domaines qui sont, et d'ailleurs on se pose un peu la question, parce qu'au niveau de la réglementation, en particulier juridique, on essaie de trouver le créneau qui permet d'agir. On a deux actions au niveau, l'une au niveau parisien, l'autre au niveau national, dont on a parlé un peu dans les médias. C'est la fameuse action menée par la CLCV et Que Choisir contre la BNP et ses empreintes toxiques en France-Suisse.
2: Est-ce que vous avez mené deuxième... des actions comme ça sur le logement ?
3: Voilà, le deuxième concerne le logement à Paris. Concerne le logement à Paris, c'est en cours aussi à l'heure actuelle. Donc à l'initiative d'un collectif de copropriétaires animé par la CLCV, en particulier par un membre de la CLCV qui siège au bureau Habitat du National de la CLCV très impliqué dans ça. C'est un ancien haut fonctionnaire du ministère du Logement, d'ailleurs, qui connaît, il est un peu de la partie. Et ils ont attaqué CPCU, c'est-à-dire le chauffage urbain parisien, qui touche quand même à peu près 60% des logements sociaux. Et ils ont, donc au titre aussi de la CLCV et de ce collectif, on est allé au tribunal administratif et le tribunal administratif a donné un jugement favorable dans la mesure où CPCU, qui est Engie, c'est la déclinaison de Engie pour le chauffage urbain, et la ville est actionnaire de CPCU à la raison de 30%. Donc, je crois que c'est à peu près 30%. Et la demande en 2016, en 2016, normalement, il y a une baisse de la TVA sur le chauffage urbain. Voilà. Et Engie n'a pas appliqué cette baisse. Et la ville de Paris, qui n'est pas majoritaire, certes, mais qui aurait pu infléchir cette décision de ne pas l'appliquer, finalement a un peu botté en touche à l'époque. Et ce qui fait que la CLCV est allée en justice et il y a eu un article dans Marianne où ils ont calculé un petit peu ce qui est le préjudice, donc ce que peuvent obtenir les locataires ou les copropriétaires concernés, qui sont quand même plusieurs dizaines de milliers, sur le remboursement. Et ça serait, d'après, en moyenne, par logement, ça serait 200 euros par an sur 4 ans. Donc, ça serait 800 euros multiplié par quelques dizaines de milliers si la procédure aboutit. Mais maintenant, il faut aller au civil, puisque c'est une décision du tribunal administratif. Mais vous voyez que... c'est de la consommation, le chauffage, mais c'est un problème de logement et on sait très bien, on le sait ici à Bernin-Dimé, parce qu'on s'est bagarré localement sur Bernin-Dimé il y a quelques années, on a obtenu et on a même choisi en quelque sorte au niveau de l'association les radiateurs qui devaient remplacer ce qui était une aberration, les fameux grippins, c'est-à-dire les convecteurs qui chauffaient les murs pas la pièce. Et qui était extrêmement énergivore.
2: Ça a pu être changé.
3: Ça a été changé grâce à notre action au niveau local, c'est-à-dire au niveau de l'association du Champ à Loup. Comme le mode de chauffage, c'est le tout électrique, c'est des logements des années 90 où il y avait la fée électricité, donc on a mis tout électrique. Et on a obtenu, on a même choisi, en quelque sorte, sur le catalogue de l'entreprise prestataire, les radiateurs qui nous semblaient les plus à la fois performants, les plus écolos, enfin les moins. L'électricité, le chauffage électrique est un peu une aberration déjà, mais... c'était le moins pire, en quelque sorte, et ce qui était le mieux pour les locataires. Et on a obtenu que sur l'ensemble de la rue Bernin-Dimé et sur Champ à Loup, tous ces radiateurs soient remplacés. Donc là aussi, chauffage...
2: Alors, sauf dans les locaux en rez-de-chaussée, parce que nous, quand on est arrivé, il y avait toujours des grippins.
3: Ah, il y avait toujours des grippins. Ah oui, d'accord.
2: C'est nous qui avons changé les radiateurs.
3: Je pourrais pas vous dire, mais ça m'intéresse de savoir ça, parce que on n'a pas vérifié effectivement si niveau des commerces,
2: peu importe,
3: ils avaient fait le nécessaire.
2: En tout cas, donc vous diriez que vous sentez qu'il y a un mouvement au sein de Paris Habitat qui fait que les associations de locataires et la vôtre et la CLCV va être plus entendue, ou en tout cas des choses vont se passer en termes de négociations et de discussions.
3: Je ne rappellerai pas l'histoire récente avec tous les articles. Je me souviens du titre de Marianne, le scandale des HLM de Paris, 2016, etc. Le départ de l'ancien directeur général Stéphane Dambrine. avec ses 500 000 euros de parachute doré qui a été réduit par l'intervention de la mairie de Paris. Donc, il a été poussé à la sortie.
2: Oui.
3: Ça a été réduit d'un tiers au moins. Bon, il est encore parti avec un pactole assez confortable. Et on a voulu faire le ménage suite aux différents rapports qui avaient été faits et tout.
2: Oui,
3: et je pense que ça a été relativement fait. Donc, les choses se sont vraiment assainies avec l'arrivée de Stéphane Dauphin. Et d'une équipe qui non seulement s'est rajeunie, mais qui s'est considérablement féminisée aussi en termes des directeurs, des directrices adjointes qui sont majoritaires et avec lesquelles on a des possibilités de, comment dire, de contacts qui sont importants. Mais bon, on a quand même des batailles encore à mener. Par exemple, sur la question des gardiens, qui est une question récurrente au niveau des associations parisiennes.
2: Ouais, ouais.
3: On sait que Paris Habitat a du mal, même, ça je peux le dire, même si le directeur général m'avait un peu tapé sur les doigts parce que j'en avais parlé dans un article du Parisien où j'avais été interviewé. Les gardiens ont un... Disons, au niveau de Paris Habitat, il y a un accord gardien qui, dès qu'il y a 20 ans, qui date de 2000, qui aurait dû être révisé depuis longtemps, puisque quand on a intégré une partie du parc social de la SAGI qui a été intégrée, eux, ils avaient d'autres accords. Donc, il y a deux types d'accords chez le même bailleur, ce qui n'allait pas. Et donc, il y a eu un avenant en 2006. Et là, depuis 2015, ils ont commencé à essayer, enfin, 2015-2016, et en particulier l'arrivée du nouveau directeur, a essayé de revoir ses accords pour les actualiser. Ils ont négocié pendant 4 ans entre les syndicats et la direction. Au bout de 4 ans, ça a foiré. C'est-à-dire que les organisations syndicales FO, qui est majoritaire en tête, ont refusé de signer un nouvel accord. Donc, il y a toujours, ça a été un fiasco.
2: Mmh.
3: Et moi, j'avais dit à l'époque, quand j'avais été interrogé par le Parisien, j'avais lâché le fait que Paris Habitat avait engagé une équipe de sociologues pour essayer d'enquêter au niveau des gardiens, de faire des enquêtes, pour essayer de préparer le terrain pour qu'il y ait un accord qui puisse se faire. Et à l'époque, Stéphane Dauphin m'avait dit « Mais qu'est-ce que vous avez dit ? Maintenant, je vais être obligé de communiquer. » Écoutez, si vous voulez que je communique à votre place, je peux le faire, mais ça ne sera peut-être pas la même chose. Et puis, ce n'est pas un secret de polichinelle, et c'est plutôt en votre honneur de dire, bah, écoutez, on met les moyens pour arriver à ce qu'il y ait un nouvel accord. Donc, il y a beaucoup de gardiens qui sont des gardiens qui efficaces et qui font leur boulot. Malheureusement, c'est toujours pareil. Au niveau des associations de locataires, on parle surtout des trains qui n'arrivent pas à l'heure. Et on en a un certain nombre qui posent problème. Et je rappelle aussi qu'une de nos grandes actions qui avait d'ailleurs défrayé la chronique il y a quelques années, c'était dans les années 2012 à peu près, c'était, et justement c'était dans l'autre sens, c'est « touchez pas notre gardien, nous voulons garder notre gardien » avec banderoles et tout. Mmh. On avait même amené des conteneurs poubelles devant l'agence manifester. Il y a eu 4-5 articles dans la presse, prise de position au niveau de la mairie du 18e, un certain nombre d'élus écologistes qui nous avaient soutenus et tout, pour garder notre gardien remplaçant qui était là et qui a été viré assez violemment, faut le dire, parce que, alors évidemment, ça n'a pas été dit comme ça, parce qu'il faisait très bien son boulot, il était considéré comme trop proche des locataires, en particulier sur la question des charges et tout. Et donc, nous, on l'a vraiment défendu, on l'a accompagné au prud'homme. Il a touché une indemnité de 16 000 euros au prud'homme, mais comme il était seulement remplaçant, Paris Habitat n'a pas été obligé de le garder, mais en quelque sorte. Mais Paris Habitat n'a pas fait appel, ils ont fait profit bas et tout. Et donc ça, c'était une victoire pour nous. Bon, lui, il s'est recyclé maintenant, il est infirmier du côté de... Il a repris des études d'infirmier en en Lorraine. Donc, mais c'était vraiment quelqu'un de très bien, comme quoi on n'est pas contre les gardiens. Mais c'est un problème parce que ce qu'on travaille, nous, et ce qu'on défend, qui est un de nos axes d'intervention, c'est la qualité de service. C'est-à-dire, on nous dit assez souvent qu'on n'est pas les employeurs, donc l'employeur, c'est le bailleur, mais on est, le terme de management qui est utilisé maintenant, c'est le terme de client. Nous sommes les clients. Et les clients, on dit souvent le client est roi, mais
2: c'est pas des questions de personnes.
3: C'est pas des questions de personnes, voilà.
2: Et
3: donc là, on a du mal, même au niveau des contrôles des charges, Paris Habitat met en avant la CNIL pour ne pas nous donner des bulletins de salaire pour voir si effectivement ce qu'on paye c'est vraiment dû. Par rapport aux charges, puisque c'est des charges récupérables, 40-75% en fonction des tâches accomplies ou pas. Donc ça, c'est un gros dossier qui revient de manière récurrente. Paris Habitat a du mal au niveau de la gestion, parce qu'il ne faut pas oublier que nous, locataires, nous payons 10% des charges du gérant, de la gérante, enfin des charges, enfin de son salaire, pour l'encadrement des gardiens. Et on considère que là, il y a encore des progrès à faire, sans pour autant faire du flicage ou de genre de choses. Mais on considère que Paris Habitat, nous, on est les locataires, on est les clients, il y a une qualité de service qui est attendue et auquel tous les locataires ont droit.